0: Et cet indicatif, ce générique de fond ne trompe jamais. 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

0: va prendre notre arrêt majeur de cette émission de Regard sur l'actualité.
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0: C'est l'affaire de Jean Patient à la JPT. Bonjour.
2: Bertrand Ohuna, bonjour. Ce pays est incroyable. Il ne se passe une semaine sans que l'actualité ne défraie la chronique sur des phénomènes sociaux incorrigibles. Cette semaine a dressé les esprits, les uns contre les autres. Toutes les valeurs d'intégrité humaine ont été conspuées par des faits horribles. Tout ce qu'une société considérée comme normale ne peut tolérer. Dans notre pays, toutes les limites sont franchies. Que d'amertume et de désolation. Le viol des petits-enfants et leur assassinat en règle n'ont pas fini de crever les cœurs, que le Cameroun livre, comme une bête immonde, d'autres phénomènes qui laissent pantois. Des vidéos qui montrent les séquences de la torture, puis le meurtre ignoble du journaliste Martinez Zogo devant la barre du tribunal militaire et qui s'achève par une course folle de certains médias dans la poubelle de l'histoire. On n'a pas fini de s'esclaffer devant cette douloureuse honte que nous apprenons que les fonctionnaires et agents de l'État accouchent comme des souris. Une procréation supersonique qui a gonflé les dépenses en termes d'allocation familiale en 5 ans. Des jumeaux, des triplés, des quadruplés, des quintuplés, des bébés fictifs, juste pour arrondir des fins du mois ou simplement une activité de groupe de renégats en bande organisée, de vrais criminels qui saignent les deniers publics. Mais au fond, ce n'est pas une découverte à breveter, c'est notre quotidien. Nous sommes ainsi faits, apparemment. La rapine, le vol, l'arnaque, le mensonge, justifié par certains par les salaires de catéchistes, des fonctionnaires et agents de l'État. Mais en fait, nos mentalités sont de véritables égouts. Notre pays est forcément malade, foncièrement mal entiché.
0: Merci à JPT pour l'édito et qui nous permet d'entrer sur le fil rouge de ce débat. Rebonjour à vous tous. Merci de nous accueillir. Je pense à Ruth, à Soa, tout nous tafo également de ce côté-là. Il y a Atanaï Somba, la montée Kondengue. Il y a Adiguna Yves, quelque part du côté d'Anguissa. Et bien sûr, Eric Oyonueva est là. Tita Dominique. Également à des confrères, Tita Dominique, qui ne rate pas une édition de Regard sur l'actualité, Eugène Messina et tous les autres. Bonjour à vous, merci d'être des nôtres cet autre dimanche. Allez, j'accueille nos invités autour de la table. Il y a donc Norbert Olivier Baudet, c'est une première sur le plateau de Regard sur l'actualité, mais c'est un nom, une signature bien connue dans l'espace médiatique camerounais. C'est le rédacteur en chef de Vision 4 Télévision, bien connu également. Allez, Norbert Olivier, bonjour, bienvenue sur le plateau et merci pour avoir accepté l'invitation.
3: Merci de m'accueillir dans ce beau studio que je connais très bien, même si je dois indiquer que c'est une première sur Regard sur le monde.
0: Sur l'actualité.
3: Petite actualité, voilà, Regard sur le monde.
0: Une célèbre émission.
3: Une célèbre émission
0: avec laquelle nous avons grandi.
3: Qui a meublé notre enfance.
0: Donc, Didier Oti,
3: on pense
0: qui était
3: comme
0: le présentateur à l'époque.
3: François Mbappé, ouais. Et bien d'autres qui l'ont représenté. Mm-hmm. Petit rectificatif tout de même.
0: Oui.
3: Je suis le rédacteur en chef émérite désormais.
0: Émérite.
3: Le rédacteur en chef actuel, c'est Joël Govan Djengue.
0: Alors, émérite, c'est-à-dire quoi? Expliquez-nous
3: un
0: peu cela.
3: Bien camerounaise.
0: Ah d'accord.
3: Donc j'ai occupé le poste. Après moi, il y a eu Mathieu Wamba. Aujourd'hui, c'est Joël Govan.
0: Oui.
3: Je reste l'un des cadres de la maison quand
0: d'accord.
3: même. Au quotidien, on m'appelle Reg parce que le nom, c'est comme honorable.
0: Ça reste toujours.
3: Donc c'est un honneur, un privilège de partager ce plateau avec ceux des compagnies qui sont souvent vus à la télé. Je pense comme ça
0: à
3: Georges Amékè. Je pense... aux socialistes du plateau et
0: à tout
3: le reste.
0: Différé.
3: Voilà. Parce que quand on parle de sociologie, quand même, je me sens interpellé. Pas parce que j'ai fait sociologie, c'est parce que je suis le cadet d'un ancien de sociologie.
0: Ah, d'accord.
3: Que le professeur doit connaître certainement, docteur Ferdinand Ben Lissouk, enseignant au département de sociologie à l'université de Yaoundé.
0: Merci, merci Norbert Olivier d'être avec nous. Allez, je continue l'accueil avec le docteur Mesmer Bobda, qui est là, il va changer de chaise. Hein. Voilà, il a juste sa chaise pour être plus à l'aise. Docteur, bonjour, bienvenue, juriste, enseignant à l'université de Yaoundé 2, également associé à plusieurs IPES, mais également beaucoup de cadres de recherche.
4: Bonjour Bertrand, bonjour aux co-discutants. Et à l'équipe technique qui nous permet effectivement d'être écoutés ce matin.
0: Merci à vous, prof, pour le temps que vous prenez. Abakar Mefiré est là, le sociologue. On va le retrouver tout à l'heure. Hein. Il est en train encore d'avaler les choses du village. Hein. C'est très important d'avoir la pugnacité et l'énergie. L'énergie. Allez, avec nous, Maurice Kemou. Maurice Kemou est bien connu hein, dans l'espace médiatique. C'est un acteur politique à des moments très engagé avec le MRC. Et il est là ce dimanche matin. Ce n'est pas très habituel, mais il est avec nous. C'est un fiscaliste aussi de formation. Bonjour, bienvenue sur le plateau, Maurice Kemou.
5: Bonjour, Bertrand Ona. Bonjour aux co-discutants. Et puis bonjour à tous vos millions d'auditeurs.
0: Merci.
5: Mais écoutez, merci. C'est sur votre plateau tout à l'heure que j'ai appris que une note serait en train d'être préparée
0: pour vous radier du MRC.
5: Pour que je sois radié du MRC.
0: Ce n'est pas vrai. Quelle est la situation?
5: Ben écoutez, je voulais dire au corps. Les corps, chez nous, au MRC, c'est ce qu'on appelle les Camtouriens.
0: Ok.
5: Qui pensent qu'ils peuvent prendre en otage le parti parce qu'il y a quelques petits bénis, oui, à côté du président qui n'arrivent pas très souvent à lui dire la vérité ou à contester.
0: Certaines positions que vous ne jugez pas du tout.
5: À la dernière mission du baromètre politique où j'étais ici, j'ai été convoqué au directoire du parti.
0: Vous avez été convoqué.
5: Et le professeur Kamto m'a reçu avec l'ensemble du directoire. Des questions m'ont été posées, j'ai répondu. Et aujourd'hui, je voudrais simplement leur dire que je suis l'un des militants à la première heure. Parce que je leur ai dit là-bas au directoire que je vois beaucoup de visages là de 2017-2018. Ils n'ont pas aimé.
0: Parce que je leur ai vous dit, leur dit que vous leur mérite, avez rappelé leur jeunesse dans le parti.
5: Voilà, je mérite d'être là où ils sont assis.
0: Vous êtes un général.
5: Et je l'ai dit devant Maurice Kamto parce que j'ai pris ma carte en 2013.
0: Oui.
5: Et vous savez, comme moi, je ne suis pas quelqu'un qu'on contrôle, entre guillemets.
0: Vous ne voulez pas être
5: tenté. Je leur ai dit que quand ils sont en train de partager l'argent du suivi Cameroun, moi, je n'étais pas là. Quand ils sont dans les petites querelles là, en train de chercher les postes partout au MRC, moi, je ne suis pas là.
0: Oui.
5: Parce que j'ai mon petit cabinet qui me permet de vivre. Et donc, ce n'est pas les petits
0: milieux. Votre engagement est sur la base d'une conviction.
5: Effectivement. Et je leur ai, et j'ai rappelé au président qu'on a souvent scellé mes bureaux à Bastos à cause du MRC.
0: Oui. Donc, jamais le parti ne vous a soutenu pour.
5: Voilà. On a cassé ma voiture à cause du MRC. J'ai coulé un moteur à cause du MRC. Parce qu'on partait au sud.
0: Oui.
5: Et quand on rentre, personne ne m'appelle même pour savoir comment j'ai fait pour prendre ma voiture.
0: Et la ramener à Yaoundé.
5: Ramener à Yaoundé pour avoir un autre moteur. Donc, les petits blablabla que les militants de seconde zone là viennent se faire sur votre plateau ici, ça ne m'émeut pas.
0: Oui.
5: Et s'ils veulent. Mais qui me démettent. Mais je leur ai dit que je suis là, je ne démissionne pas. S'ils attendent ma démission, je ne démissionne pas. On va combattre au sein du parti.
0: D'accord.
5: Et les corps, eux et moi, ce jour.
0: D'accord, merci. Maurice Kemou, hein, qui est très en colère par rapport à toutes ces situations. Laissez Kemou tranquille. Qu'est-ce qu'il y a en tout cas, c'est une affaire interne au MRC. Nous ne faisons pas le débat dessus ce matin. Allez, Georges Ndjako, Améke est là, juriste internationaliste. Expert en mode alternatif des règlements des différends, ce qu'on appelle l'arbitrage. Il est aussi un expert des questions liées donc à la commande publique également, qui siège dans beaucoup de sous-commissions, sinon presque toutes les sous-commissions hein, de passation de marché à travers les instances nationales. Georges est un ancien Cerbère de la presbyte des grands jours, hein, la grande presbyte. Il était secrétaire général dans cette affaire-là. C'est l'histoire et cela ne sera jamais gommé. Bonjour, bienvenue sur le plateau.
6: On a coupé la tête des cerveaux.
7: Je peux parler?
6: Pourquoi?
7: Sitôt.
6: On ne vous a pas coupé les têtes?
7: Je ne suis même pas un peu assimilé au MRC. On coupe les têtes des gens. Bonjour Ignace Bertrand Rona, bonjour à Olivier, qui est désormais un rocade du dimanche matin.
3: Merci pour l'adoubement.
7: Il faut nous noter qu'il est déjà passé ici un peu plus tôt.
8: Oui, oui.
7: À 8 heures.
8: On s'était croisés.
7: 8 heures, il était déjà ici. Il nous a dit au revoir, il a beaucoup de choses à faire. Aujourd'hui, c'est 10h, 10h30, 13h. Qu'il en soit les bienvenus à Maurice, qui glisse de samedi à dimanche. C'est pas mauvais. C'est une bonne chose, encore que c'est un ancien partenaire. Mm-hmm. Depuis la Camer.
8: Oui.
7: Effectivement. Bon, les autres, il y en a qui sont vieux, à la tête des garnis. Vous aurez la responsabilité de les présenter. Mesmer que je retrouve. Et Abakar, mon précieux frère, qui n'a cessé d'avaler les bitakou. Là, je ne sais pas ce qu'il prépare. Je ne sais pas si c'est contre nous, cette potion qu'il avale à grande gorge. Je ne sais pas trop, mais

0: Moi, j'ai déjà cours à Mickey, un homme qui aime les choses justes et les choses vraies. Bonjour à TQ qui nous fait l'ingénierie. Oui,
1: Le père
0: TQ,
1: des jumeaux.
0: le père des jumeaux qui nous fait suivre. Bonjour au pasteur Bissaye, l'homme qui a montré aux Camerounais comment on devait faire en parlant des sentinelles, parce que notre pays a besoin de beaucoup de sentinelles. Bonjour à sa très chère épouse. Et puis, je redis encore bonjour à Ignace Bertrand Ouna, le grand blanc. Et puis,
1: Ils prennent des gadis comme toi, c'est normal.
0: bonjour aux auditrices avant les auditeurs, parce que les Camerounais sont très machos. Bonjour aux auditeurs, ils oublient les auditrices. Et puis,
2: On n'est pas au Canada.
0: bonjour à mon fils Fanny, Fanny Armand. Et puis, pour le reste, on attend de voir comment vous allez nous dérouler vos affaires des impôts et de fiscalité. On va donc voir.
3: D'accord,
0: Nous vous
3: merci.
0: attendons de pied ferme.
3: Merci le vieux blanc hein, d'être avec nous, Patrice Teguia, l'homme de Ngouaïkele, qui refuse la chaufferie à Bahama, en tout cas. Il
1: Parce qu'il
3: refuse.
1: est relaté.
3: Docteur Mesmer-Bobda, c'est une question
0: Docteur Mesmer-Bouda, pas de racisme, s'il vous plaît. Vous allez faire suspendre la radio. Pas de racisme, s'il vous plaît.
4: Le racisme, à quel niveau?
0: Le racisme est interdit.
4: Comment ça? Le racisme, à quel niveau?
0: Le racisme est interdit par la commission qui s'occupe de la réglementation des
1: Donc,
0: émissions.
1: Patrice est une minorité à protéger.
4: Nous protégeons Patrice. Nous protégeons Patrice.
0: Oui, donc,
4: Le vieux blanc.
0: S'il vous plaît, pas de racisme.
4: Le vieux blanc est protégé. Le vieux blanc est protégé.
1: On te protège toujours.
4: Nous signalons à l'ambassade de France que le vieux blanc est protégé sur ce plateau.
2: Je vous rappelle que l'Inca Dante est camerounaise.
4: Oui, c'est un Camerounais, chef.
2: Il n'aura aucun privilège que l'idée de Yumaï.
3: Allez, Norbert, Olivier Baudet, on commence par vous avec ce biscuit-là. La semaine qui vient de s'achever a été très mouvementée dans le cadre de l'affaire Martinez Zogo au tribunal militaire. Et il y a eu un expert dont l'exposé a été retentissant de ce côté-là, Monsieur Belbichoka, qui a conclu en disant qu'il n'y a pas de lien direct à établir entre l'affaire Martinez Zogo et Jean-Pierre Amoroux-Belinga, qui est votre patron, et qui était donc aux arrêts depuis quelque temps. Comment avez-vous réagi face à cette conclusion?
5: Peut-être avant de répondre à votre question, j'aimerais vous transmettre en direct et en exclusivité le bonjour de votre homologue, mon rédacteur en chef, Joël Govan Djingue,
3: Ah, d'accord.
5: qui est connecté à ce programme.
3: Bonjour mon cher confrère et cher frère Joël Govan Djingue. Monsieur Lorek, bonjour.
5: Voilà, il aime bien apprendre des aînés que vous êtes et les lumières que vous êtes. D'ailleurs,
3: beaucoup
5: maintenant je reviens à votre question pour dire que cette expertise de professeur Belbichoka est pour nous un peu comme un ouf de soulagement.
3: Ouf de soulagement.
5: Oui, un début de ouf de soulagement. Le verdict n'est pas tombé puisque nous sommes encore à l'épreuve des enquêtes.
3: Oui,
5: Si
3: l'enquête se
5: faut,
3: poursuit.
5: l'enquête se poursuit avec ces témoins. Je crois que M. Belbichoka en était le 32e. Je crois qu'il y en a 44.
3: Oui.
5: L'audience est renvoyée au 22, 23 juin prochain. Mais je dis, c'est un début de ouf parce que depuis 3 ans, depuis le 6 février 2023, nous souffrons tous dans notre chair. Je vous montrais en off tout à l'heure un message d'une amie
3: Message, oui.
5: Qui est acculée.
3: Acculée,
5: Vous voyez
3: partout,
5: qu'il
3: menacée,
5: y a un lanceur, un influenteur, passez-moi l'expression, qui a fait une fresque avec ma photo, celle des collègues, qui fait le tour
3: Oui.
5: Comme étant quelqu'un
3: Les complices
5: qui serait
3: de
5: complice
3: l'affaire.
5: de cette affaire, même si nous regrettons le départ atroce, parce que nous
3: Mmh.
5: avons vu la vidéo.
3: Oui.
5: Et d'aucuns racontent les histoires étant à distance. Nous, on a vu la vidéo
3: T'as
5: projetée,
3: vu cette vidéo-là?
5: oui, au tribunal militaire.
3: Ça doit être horrible.
5: Il faut avoir du cœur.
3: Oui.
5: Vraiment, c'est une vidéo interdite aux cardiaques.
3: Mmh.
5: Alors, nous regrettons ce départ atroce, mais de là à désigner un

0: coupable d'office sans que la justice n'ait rendu son verdict, c'est quand même déplorable. Parce que l'opinion a désigné son Barabbas, qui est M. Jean-Pierre Mugubelinga. Depuis, il y a eu tout un construit
1: Oui.
0: autour de cette
1: Donc vous
0: affaire.
1: estimez qu'il est un
0: Voilà.
1: coupable désigné.
0: Oui, c'est un coupable désigné. Tandis qu'ils sont 17, présumés, mais il y a comme une fixette sur sa modeste personne. Ce qui fait que quand les analyses de l'esprit ont été projetées à Mondo Vision, et que aucun lien n'a été établi, nous on a poussé en ouf. Parce que tous ceux qui ont fait le déplacement du tribunal militaire ce 1er juin avaient une honnête, ça tendait à ce qu'on dise que c'est lui. Donc jusqu'à présent, la justice continue de faire son travail. Nous, on est davantage rassurés, même si d'aucuns estiment que nous, on ne doit pas, ne serait-ce
1: Vous n'avez
0: que.
1: pas le droit de le défendre.
0: Oui, c'est comme vous ici, par exemple, je crois que vous n'avez pas fait 2 minutes d'introduction, ça c'était votre patron. Vous avez présenté son onéreuse initiative qui est la Masso.
1: Oui.
0: Donc vous imaginez, parce que peut-être le pasteur Noël Bissaï vous met dans les conditions meilleures. Bientôt, je ne lui souhaite pas cela, il risque d'essuyer le courroux de certains qui n'ont pas cette grâce-là. C'est parce que peut-être le pasteur Noël Bissaï vous permet de voyager, vous permet d'avoir votre petit truc à la fin du mois, passez-moi l'expression, qu'il devrait devenir la bête à battre. Que non, je ne délivre pas un chèque en blanc à mon patron,
1: Oui.
0: mais je le côtoie depuis au moins 15 ans. Depuis au moins 15 ans. Il n'y a personne, il n'y a pas de sainte, de personne sainte ici-bas. Chacun de nous a son péché mignon.
1: Oui.
0: Mais sur cette affaire, il n'y a aucun lien. Et c'est pas moi qui
1: En
0: le
1: tout cas,
0: dis.
1: l'expert l'a dit.
0: L'expert l'a
1: L'expert l'a
0: dit,
1: dit.
0: et je n'étais pas seul. C'était pas dans une chambre, c'était dans un tribunal qui est d'ailleurs ouvert.
1: Oui,
0: Je
1: tribunal
0: précise
1: militaire.
0: que les audiences sont diffusées dans les baves.
1: Oui.
0: Donc ceux qui ont un peu de
1: Même ceux
0: temps,
1: qui sont à l'extérieur
0: oui,
1: ont
0: donc
1: pu
0: ceux qui ont un
1: entendre.
0: peu de temps, qu'ils s'y rendent encore les 22 et 23 pour se rendre à l'évidence. Mais nous, on a pour rôle un peu comme vous ici à Royal FM
1: Oui.
0: de défendre notre patron. Ça participe aussi de la loyauté.
1: De la loyauté. Mais on vous reproche aussi, Norbert-Olivier Baudet, une certaine prise de position. En tout cas, on prend d'abord la réclame et on revient pour la suite.
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1: D'accord, on revient dans Norbert. Il y a eu un commentaire d'un confrère qui est votre collègue qui semblait cibler la personne de l'avocate qui défend la famille de Martinez Zogo. Est-ce que, en écoutant ce commentaire-là, qui était pratiquement au vitriol avec des jugements de valeur à l'intérieur, certains se sont aussi dit, c'est pas bien aussi de s'attaquer, ça serait comme si on veut aussi interdire à la famille d'avoir une défense. Comment vous appréciez cette.
0: Non, personne n'a interdit à la famille d'avoir une défense. J'ai dit, en regardant la vidéo du confrère, puisque désormais, nous sommes obligés de l'appeler ainsi, nous étions tous choqués. Tous choqués, mais vous savez qu'au début de l'affaire, le fait que ce soit resté silencieux faisait de nous des coupables désignés.
1: Un silence coupable.
0: Oui. Donc, beaucoup ont dit que non, c'est parce qu'on était fortement impliqués. Vous remarquez que d'aucuns ont même donné un saut sur l'immeuble et quand.
1: Oui.
0: Je pense que ceux qui s'y rendent savent qu'il y a un parking de ce côté-là et non un sous-sol. Mais si vous regardez la
1: Ça t'avait
0: vidéo,
1: dit que c'est dans le sous-sol
0: bien
1: de
0: sûr,
1: l'immeuble et quand,
0: et que le patron était
1: que
0: au
1: le maître.
0: téléphone avec
1: Qu'il avait
0: certains
1: donné
0: pompiers du
1: quelques
0: régime,
1: gifles et tout ça.
0: voilà, d'autres m'ont donné des coups de pied. Donc il y avait tout un conçu autour. Mais quand vous regardez la vidéo projetée au tribunal militaire, qui est géolocalisée, et
1: Oui.
0: je crois que à l'immeuble et quand, il n'y a pas de mode de terre. D'être sur un terrain vague.
1: Oui.
0: Donc, pour dire, maintenant, le commentaire au vitriol, je ne pense pas. Je ne pense pas parce que ceux qui font toujours le déplacement du tribunal militaire,
1: Oui.
0: Nous sommes sur ce plateau, je crois que nous sommes sept. Maintenant, si
1: Oui.
0: on fait seulement une fixette sur le patriarche, Monsieur Teguia,
1: oui.
0: On va bien se poser la question.
4: Oui,
0: oui, je dis pas parce qu'il est blanc. Bon, je change d'exemple. Je choisis le sociologue, qui est le collègue à mon grand frère. Si on fait fixer sur le professeur, on va dire, mais attends un peu, c'est quoi finalement? On quitte l'objet de la défense, mm-hmm. C'est-à-dire que nous sommes là peut-être pour regard sur l'actualité,
1: oui.
0: Mais là, on ne va pas aller fouiller dans la vie privée du directeur chef de chaîne, mm-hmm. ou alors du directeur chef que vous êtes.
1: Oui.
0: Mais on a le net sentiment aujourd'hui que on va de coq à l'âne. Mm-hmm. On quitte le dossier qui interpelle la République depuis 3 ans,
1: oui.
0: pour s'attaquer à une personne.
1: Mm-hmm. On se met à parler d'autres choses.
0: On se parle d'autres choses.
1: Des marchés publics et tout
0: ça. Ça devient compliqué. Ça devient compliqué. Mm-hmm. Donc, on mélange le riz, les patates et tout et tout. Mm-hmm. Ça va dans tous les sens.
1: D'accord.
0: Donc
1: vous êtes
0: quelqu'un. Quelqu'un a dit un comportement de. Non, je vais pas dire ça, c'est un bien gros mot.
1: Oui.
0: C'est
1: d'accord.
0: Un bien gros mot.
1: Vous restez serein.
0: Non, on reste serein. On reste serein.
1: Quant
0: à la suite des événements. Uh-huh. Mais je sais que, peut-être pour sortir,
1: oui.
0: Si vous causez aujourd'hui avec le professeur Bruno Bukolebe, mm-hmm. qui a été mon voisin, comme son où j'ai grandi.
1: Ouais, il a commis d'ailleurs un ouvrage.
0: Voilà, vous comprendrez ce que ça veut dire d'être dans les barreaux innocemment.
1: Oui.
0: Il a passé 5 ans de sa vie pour rien.
1: Oui.
0: Il a perdu femme.
1: Ouais. Il n'a même pas pu enterrer son épouse.
0: Voilà, ses enfants ont déguerpi. Je sais de quoi je parle parce que j'ai grandi dans ce quartier. C'est-à-dire que quand vous êtes derrière l'université catholique,
1: oui.
0: sa maison est au carrefour.
1: Oui.
0: Aujourd'hui, il vit pratiquement seul.
1: Oui.
0: Pour dire après, pour le blanchir plus tard. 5 ans de vie pour rien.
1: Oui.
0: Donc, quand les gens nous acculent, les gens nous demandent, veulent nous museler, veulent nous interdire d'exister, il faut bien qu'ils subissent la même chose. Parce que quand votre enfant va à l'établissement, on lui montre la photo de son père.
1: Stigmatisé.
0: Qui est stigmatisé. Quand votre épouse
1: va au marché,
0: voit votre photo, ça devient compliqué. Vos proches, je vous ai montré le message tout à l'heure.
1: Oui.
0: Je peux vous en montrer une pelle.
1: Oui.
0: Vos photos vous parviennent en longueur de journée comme étant... Il y a un même qui avait monté une histoire cousue de fil blanc, comme quoi j'avais porté une somme de 100 millions
1: oui,
0: pour
1: oui.
0: aller acheter
1: son silence oui, oui, oui.
0: et que j'avais retiré 30 millions des 100 millions.
1: Oui.
0: Il a décidé de ne pas prendre les 70 autres millions.
1: Mm-hmm.
0: Et vous imaginez quand quelqu'un vous placarde sur les réseaux sociaux. Parce que on peut être en radio, qui est un média peut-être classique,
1: oui.
0: où peut-être le spectre n'est pas assez large, même si... À Royal FM, on est également sur Internet.
1: Oui.
0: Mais imaginez votre photo sur Facebook avec oui. les relais et
1: à travers le monde entier.
0: Et vous êtes stigmatisé. Quand vous passez, tout à l'heure, j'étais au sport, Ignace Bertrand. Il y a un monsieur qui est venu 2 fois avec un véhicule.
1: Oui.
0: Rouge, je veux un véhicule banalisé.
1: Pour se rassurer que c'est vous.
0: J'étais avec des amis.
1: Oui.
0: Mais j'étais plus dans ma peau. Qu'est-ce qu'il faisait à cet endroit? Non, vous avez un honnête sentiment aujourd'hui même que
1: vous êtes traqué
0: de toutes parts. Mmh. Donc, qu'est-ce que vous faites? Quand vous finissez votre boulot, vous êtes obligé d'aller
1: à la maison
0: chez vous. Ouais, parce que pour même rester dans un espace là, quelqu'un vous colle une autre histoire, peut-être vous avez piqué son argent, vous avez détruit ci ou ça.
1: Mm-hmm.
0: Donc ça, c'est embêtant.
1: C'est embêtant.
0: Ce que nous vivons depuis 3 ans. Mais nous restons sereins.
1: Oui.
0: Nous restons sereins. La preuve. Vous m'avez invité, je suis venu.
1: Oui.
0: Demain, il sera encore en direct sur Vision 4 Télévision.
1: Mm-hmm.
0: Si Dieu ne retire pas mon souffle cette nuit,
1: il ne
0: fera
1: pas.
0: Je serai encore là.
1: Dieu
0: donc je reste
1: pas.
0: Serein. Et à chaque fois que vous m'inviterez, je serai là.
1: Merci Norbert Olivier, hein, d'ailleurs, qui est un ami, un frère de longue date. Hein, je peux attester de sa moralité, hein, qui n'est pas douteuse du tout. Allez, docteur Mesmer Bobda, un commentaire. L'affaire est en justice, mais il y a eu quelques faits livrés à l'actualité qui peuvent nous permettre de dire un mot.
5: Bon, vous connaissez ma posture sur les commentaires sur des décisions ou bien sur des affaires en cours. Vous savez très bien que je ne commande pas très souvent.
1: Mm-hmm.
5: Mais bon, si vous tenez absolument à ce que je puisse dire quelque chose, c'est que concernant l'expertise, bon, c'est vrai qu'après les informations issues de l'expertise donnée donc par le professeur en question, les gens sont allés dans tous les sens.
1: Oui.
5: Mais il faut dire que l'expertise comme est un mode de preuve, comme il en existe bien d'autres.
1: Mmh.
5: Et que le juge ou la cour n'est pas lié,
1: voilà.
5: effectivement, par les décisions par les positions données par les experts.
1: Mmh.
5: Ça ne détermine pas. Ils sont libres, ils se font une idée à partir, effectivement, des différentes expertises.
1: Mmh.
5: Et à partir de là, ils décident en s'appuyant sur ces idées ou pas.
1: Mmh.
5: Donc, ils se font une idée de ce qui s'est vraiment passé. Il y a d'autres éléments de preuve qui peuvent être soumis au dossier.
1: Merci au dossier.
5: Ouais, si vous comprenez.
1: Mmh.
5: Et donc, À partir de là, il y a également, toujours dans la même lancée, une contre-expertise qui peut être faite et qui n'a pas encore été faite. Mmh. Maintenant, les commentaires sont libres. Oui. Les gens peuvent faire des commentaires, tirer des conclusions, mais ça n'a rien à voir avec, avec la conclusion, conclusion de la justice. Du juge. Voilà, ça n'a rien à voir avec la conclusion de la justice, mmh. parce que la justice est encore
1: en train
5: cours,
1: de travailler.
5: Voilà, en train de travailler. Donc, il y a d'autres mécanismes de preuve. Il y a même une contre-expertise qui peut être faite. Mmh. On ne peut donc pas s'appuyer sur un expert, pour, les déclarations d'un expert pour tirer des
1: dans
5: conclusions.
1: Dans un sens ou dans l'autre.
5: Parce qu'en dehors, effectivement, de cette expertise, vous avez d'autres éléments de preuve. L'aveu est un. C'est un mécanisme de preuve. Quelqu'un mmh. peut avouer que, effectivement, je l'ai fait. Mmh. Donc, il y a d'autres modes de preuve qui seront exploités nécessairement par la juridiction. C'est ce que nous pouvons dire. Maintenant, les attaques ad hominem qu'on a vues à la suite de cela, ce des attaques, bon, c'est dans le champ médiatique. Hein.
1: C'est vraiment
5: aujourd'hui,
1: gratuit.
5: La justice est sortie, effectivement, de son cadre. Oui. C'est-à-dire que, oui, les audiences sont publiques, mais ça ne voudrait pas dire. C'est pour ça que j'ai dit que les commentaires sont libres.
1: Ouais.
5: On peut maintenant aller dans les médias, sortir des attaques ad hominem, soit pour atteindre une partie ou alors pour défendre une autre, mais en réalité, ça ne participe pas de l'administration de la preuve, ça ne participe pas de l'administration de la justice.
1: D'accord.
5: L'administration de la justice, il y a des personnels compétents pour le faire, mmh. ils ont en charge de le faire. Mais maintenant, il faut quand même, on ne peut pas dénier l'impact, effectivement, de cette surmédiatisation, parce que ça peut influencer, mmh. effectivement, ce qui se passe.
1: Oui.
5: C'est pour cette raison qu'on voit dans des gens s'adonner, effectivement, à certaines attaques ou bien à certaines sorties. Mmh. Parce qu'effectivement, bon, il le dit, vous pouvez subir et vous garder le silence. Voilà. Donc, ça peut influencer. Aujourd'hui, la surmédiatisation peut influencer mmh. les juges,
1: oui.
5: la juridiction. Donc, c'est possible. C'est pour cette raison qu'il faut faire attention à ce que ces derniers, notamment les juges, soient en marge donc, ouais, ouais. de ces considérations-là.
1: Ils ne tiennent pas compte de tout.
5: Bien sûr, sinon, effectivement, ils vont subir. Et quelqu'un peut, il a bien soulevé le cas du professeur Bekolo Egbe,
1: oui.
5: quelqu'un peut effectivement perdre effectivement sa liberté
1: oui.
5: d'aller venir pour des considérations en réalité qui n'ont
1: rien à voir avec les
5: Et puis, on se retrouve quelques années après, on vous dit qu'il n'y a aucun élément de preuve retenu contre vous, surtout pour des personnes ou des personnalités dont on sait que la justice, effectivement, admet dans certains cas qu'on peut poursuivre sans toutefois, n'est-ce pas, les empêcher de jouir de leurs droits et libertés. Il y a des mécanismes qui sont prévus pour que certaines personnalités ne puissent échapper effectivement à une garde à vue, mmh. parfois très longue,
1: oui.
5: Tout en subissant bien évidemment le coup de la justice.
1: D'accord, Georges Ameke, l'affaire est donc, enfin, elle continue, le procès est toujours en cours, mais l'expert est venu donner un élément au public qui laisse libre cours à tout et n'importe quoi dans les réseaux sociaux. Des attaques, on liste des gens, on sort des fresques et tout ça pour dire ils sont coupables, ils sont coupables.
4: C'est une mauvaise méthode qui devient désormais le mode opératoire chez les Camerounais, qu'ils ont haineux des gens qu'ils ne connaissent même pas. Mm-hmm. Ceux qui font les frasques là semblent être proches du milieu du journalisme.
1: Oui.
4: Et qui font des frasques contre leurs confrères, qui ne leur doivent rien du tout.
1: C'est ça.
4: Qui ne les a jamais offensés,
1: mm-hmm.
4: qui ne leur a jamais rien dit de mauvais,
1: mm-hmm.
4: mais trouvent l'occasion de les salir à Mondovision.
1: Mm-hmm.
4: Par voie électronique, c'est en cours de sanction.
1: Mm-hmm.
4: Le procureur, c'est parce que la justice elle-même, elle est noyautée.
1: Oui,
5: bien sûr.
4: C'est pour ça qu'on a un pays comme celui-ci.
1: Mm-hmm.
4: Si on laissait la liberté aux magistrats de fonctionner librement,
1: comme ils doivent le faire,
4: ces individus seraient déjà mis aux arrêts avant la fin du procès qui semble couvrir.
1: Tout à fait.
4: Vous comprenez un peu.
1: Mm-hmm.
4: Encore du procès lui-même. Pourquoi on nous perd le temps? Combien de juges d'instruction ont été changés dans cette affaire?
1: Et 4 ou 5 déjà.
4: Pourquoi
1: hein?
4: Parce qu'en réalité, il faut fabriquer des coupables.
1: Ah, ça semble être le cas.
4: Et ce qui est difficile,
1: mm-hmm.
4: parce que c'est désormais un procès suivi par le monde entier.
1: Oui.
4: Les comptes rendus ne sont pas faits seulement au Cameroun, c'est fait partout.
1: Mm-hmm.
4: Et c'est la justice du Cameroun qui est sur le grill.
1: Oui.
4: Qui doit justifier de ce qu'elle a une capacité.
1: Défendre sa crédibilité.
4: C'est là qu'il est question pour faire mm-hmm. simplement. Mais entre-temps, pourquoi on nous dérange? Il y a des jeux des intérêts qu'il faut prendre en compte. Parce mm-hmm. qu'il ne suffit pas d'accabler une personne pour que ce soit vrai.
1: Oui.
4: Il ne suffit pas de faire une déclaration pour qu'on la prenne pour argent comptant.
1: Mmh.
4: On va la confronter à d'autres éléments pour trouver si c'est vrai ou si ce n'est pas vrai.
1: Mmh.
4: Donc, moi, je crois que, comme Norbert Mesmer l'ont dit, le 32e témoin n'est pas le témoin qui fait tomber le déluge.
1: Mmh.
4: Ce n'est qu'un témoin parmi tant d'autres. Mais est-ce qu'a-t-on même trop besoin de ce témoin-là? Vous croyez que les magistrats n'avaient pas la vidéo là?
1: Ils l'ont certainement regardé à plusieurs occasions.
4: Vous croyez que la vérité est cachée? Ça devient un problème lorsqu'on veut tordre le cou à la vérité.
1: Et ça se complique en ce
4: moment. S'il fallait dire la vérité dans cette affaire, Ça fait déjà 3 ans, non?
1: Oui.
4: C'est depuis les premiers mois que le verdict serait tombé. Depuis le premier mois. Si c'était la vérité qui intéressait les gens. Mais sauf qu'ici, on veut entraîner des gens dans la gadoue.
1: Oui.
4: On veut emprunter même ceux qui n'ont rien à faire avec l'affaire. On s'est fabriqué un coupable tout cru.
1: Bien.
4: Mais dont les preuves demeurent difficiles
1: à rassembler.
4: C'est ça le problème. Le coupable pour eux, après ce crime, était connu.
1: Oui.
4: Mais si les éléments justifiaient sa culpabilité, ce qu'on n'est plus là depuis.
1: Oui.
4: Ce qu'on n'est plus là depuis, ça prend du temps parce qu'il faut fabriquer ce nombre de choses. Et lorsqu'on arrive à fabriquer des choses, on se tire soi-même une balle dans le pied. Je vous indique que le directeur de la justice militaire a été changé.
1: Oui. Ouais.
4: Les juges d'instruction se sont succédés, sont partis.
5: C'est pour cette raison, Georges, que le problème n'est pas au niveau des preuves qui rendraient quelqu'un coupable ou non.
4: C'est ça
5: le problème, justement, c'est les parties concernées.
4: Oui.
5: C'est en ce moment-là que ça devient difficile. Lorsque vous avez un procès autant instrumentalisé, ne vous attendez pas à ce qu'on se limite effectivement à ces éléments factuels, parfois de preuves et autres. Parce que, quelles sont les parties impliquées? C'est l'État du Cameroun qui est impliqué. Vous voyez la justice, mais derrière la justice, Georges fait bien de le rappeler, le commissaire du gouvernement a été changé. Combien de juges d'instruction ont été changés? Donc, il y a un procès et en réalité des ramifications dans ce procès qui touchent donc le plus haut sommet de l'État et qui fait qu'on ne peut pas le traiter comme les autres
1: comme
5: procès.
1: Comme les autres procès.
5: Est-ce que vous comprenez? Donc, si vous analysez donc ce cas-là, en marge donc de ces réalités, vous vous fouvoyez. Parce qu'il peut même avoir, Georges l'a si bien dit, il peut avoir les preuves le jour dit. Dès qu'on a annoncé la mort, il pouvait avoir des preuves. Mais le problème, c'est que les personnes impliquées, effectivement, est-ce qu'elles disposaient donc de moyens suffisants pour faire disparaître ces preuves-là? Est-ce qu'il faut les faire apparaître ou bien les faire apparaître de façon sporadique? Il y a autant de choses qu'il faut se poser. C'est un procès qui n'est pas comme les autres. Et donc, par conséquent, on ne peut pas l'analyser comme cela. C'est pour cette raison que même les journalistes qui s'y essayent, en réalité, sont obligés de verser, n'est-ce pas, dans des attaques, dans des intrigues, pour alimenter, et Georges le sait très bien, lui et moi, on a échangé là-dessus, c'est à l'image, effectivement, de la situation actuelle du pays. C'est-à-dire qu'avec des camps, ça se retrouve, donc on ne peut pas dire face à ce procès-là que la justice se retrouve indépendante, que non, puisque dans tous les cas, plusieurs opérateurs, plusieurs acteurs de cette justice-là, sur le plan institutionnel, ont été débarqués.
1: Oui.
5: Ce qui prouve donc, n'est-ce pas, qu'au plus haut niveau, c'est infiltré, c'est politisé, c'est instrumentalisé.
4: Oui, mais attends, je crois que Mesmer enfonce le clou et ça mérite d'être traité pour la valeur qu'elle a, ce procès. Depuis le jour où on a cru devoir arrêter des gens, les faire passer pour des coupables, et parmi lesquels le directeur de la recherche extérieure.
1: Du contre-espionnage.
4: Le directeur de la recherche extérieure, vous l'arrêtez. Ou vous le balancez sur quelqu'un d'autre pour faire d'eux des coupables. C'est le jour où le procès a été faussé. C'est le jour où le procès a été faussé. Comment vous faites? Qui doit rendre compte?
5: Arrêtez, est-ce qu'on arrête même d'abord les directeurs de recherche extérieure dans un
4: qui
5: pays?
4: Qui doit rendre compte?
5: C'est celui qui a toutes les informations.
4: Qui est-ce que les hautes instances doivent convoquer pour nous dire de quoi s'agit-il?
1: Donne-nous l'information, c'est puisque c'est toi qui es au travail.
4: Comment vous faites pour l'embassier, lui?
5: C'est lui qui est supposé.
4: Qui va donc vous dire?
6: Il va changer par la suite.
4: C'est ça le vrai problème.
1: Oui.
4: C'est à ce niveau qu'ils se sont fourvoyés. Vous comprenez un peu?
1: Oui.
4: C'est dès cet instant que le procès a été faussé. Comment vous faites? Même si, ami, par contre, vous vous rendez compte que le directeur des opérations est associé à cette affaire, comment vous faites pour aller prendre le directeur? Comment vous faites?
1: Dans un pays.
4: Qui donne l'ordre?
1: C'est lui.
4: Qui donne l'ordre d'embassier le directeur?
1: Il n'y a pas.
4: Comment?
5: Est-ce que vous êtes sûr que celui
4: qui est habilité
1: à donner l'ordre, à vraiment donner cet ordre-là?
4: C'est autant de choses qu'il faut dire. Pour dire simple, et vous voyez comment ça avance? Est-ce que vous voyez comment ça avance? À peine on arrive vers le 32e témoin qui permet tout au moins que la vidéo soit vue par tout le monde. Les autres témoins n'ont pas, ne sont pas arrivés à ce niveau. Le 32e témoin a le mérite qu'une vidéo,
1: tout ce qui est le
4: plus macabre, soit tout ce que tout le monde supputait, imaginait, ça s'est raconté, que les gens le voient de visu. Vous comprenez un peu? C'est le niveau maximal dans cette affaire. Là maintenant, les mois est jeté sur tout le monde. Et lorsqu'on arrive à cette étape, qu'est-ce qui se passe? Une semaine plus tard, on vous sort la nouvelle composition de l'accord
5: du conseil supérieur
4: de la magistrature. On vous dit, on vient de nommer les nouveaux membres et de confirmer certains. Le conseil supérieur de la magistrature est dehors. Le message s'adresse à qui? Ce message s'adresse à qui?
1: Dites-nous,
4: au magistrat.
1: Vous qui lisez.
4: Au magistrat.
1: Que si vous vous amusez.
5: Non, le conseil arrive.
4: Mm-hmm. Le conseil est en route.
1: Si vous dérangez là.
4: Et je vous rappelle que les questions disciplinaires des magistrats.
1: Ouais, c'est là-bas.
4: Au conseil de la magistrature.
1: C'est là-bas.
4: On agite ça.
1: Donc celui qui ne sera pas docile.
4: Et puis n'oubliez pas que dans les arrestations, je crois que c'est 2011 et autres, là, oui, les premiers prisonniers politiques, ils sont pas. Bon,
1: l'opération Épervier.
4: Première opération Épervier. Pourquoi sont-ils le premier juge d'instruction?
5: Georges, actuellement, 70% des magistrats sont sous procédure disciplinaire.
4: Claire.
5: Je dis bien 70%.
4: Avant de revenir allez sur demander. Cet élément-là, pourquoi selon le juge d'instruction qui a foutu les mandats familiaux et les autres en prison?
1: C'est le même qui a été suspendu par la suite.
4: Vous, demandez si vous connaissez son nom.
6: Non.
4: Ne faites pas le vide dans vos têtes. Vous connaissez. Ne faites pas le vide. Vous connaissez. Le très célèbre magistrat Manyangmabe.
1: C'est Jean-Pierre Manyangmabe.
4: Je ne sais pas si c'est Jean-Pierre et tout, je ne veux pas écorcher son prénom.
1: Manyangmabe.
5: C'est lui.
1: C'est lui qui allait notifier Mbara. Arrête de faire les valises, tu restes encore là.
4: On dit qu'il y a un qui a soulevé, c'était le gang pour lui montrer son postérieur, il a dit, ça te regarde, tu iras avec les fesses en l'air là-bas. Pour dire que son magistrat a fait le boulot, il a foutu les gens en prison.
1: Oui.
4: Ils y sont encore, certains, les procès ne sont pas achevés.
1: Oui.
4: Vous savez ce qu'il a récolté?
1: Lui-même a été radié par la suite.
4: Révoqué, pour prendre l'expression appropriée du code de la magistrature.
1: Oui.
4: Révoqué. Donc, vous voyez comment ça pèse sur le magistrat. Il a payé le prix de sa propre carrière.
1: Oui.
4: En exécutant certainement des ordres. Il n'était que juge d'instruction.
1: Oui.
4: La fin n'était pas encore allée au fond. Pour dire que ceux du fond ont finalement dit que. Donc, aujourd'hui encore. On a fini presque l'instruction sur l'affaire Martinez-Ogo.
1: Oui.
4: L'affaire est maintenant en débat. On est au fond. Comment est-ce qu'on avance? On tourne sur place.
1: C'est compliqué.
4: La recherche de la vérité nous aurait permis de, même s'il y avait 100 témoins, on aurait vidé 100 témoins en 3 ans.
1: Oui, oui.
4: Comment on fait pour que le 32e témoin vienne intervenir 3 ans plus tard?
1: Ça va au ralenti.
4: Et vraiment. Qu'est-ce qu'on nous dit dans son rapport qu'il y a des téléphones qui ont disparu?
5: Le témoin, l'espère.
4: L'espère autant pour moi. Mais il est 32e témoin. Il est 32e. Espère le considérer comme un témoin.
1: Un témoin.
4: Il est 32e dans la classification.
1: Rapport, ouais.
4: Vous comprenez un peu. Et dans son rapport, il n'est pas exhaustif. Il y a des choses qui ne sont pas à gauche, à droite. Il y a. Mais le plus important, la seule chose la plus importante dans son rapport, c'est que c'est le visuel.
1: Oui.
4: Ce qu'on
1: qui
4: a vu,
1: permis de voir clair et d'établir clair. L'endroit où cela s'est passé.
4: Et à côté de cela, il y a un individu qui semble être central à l'affaire, le commanditaire en chef.
1: Oui.
4: Qui lui l'a avoué, me semble-t-il. Le directeur des opérations.
1: Oui.
4: Lui l'a avoué. Il a dit que voilà comment ça se passait, mais il a tenté d'arracher à gauche, à droite pour venir mettre à sa cause.
1: Oui.
4: C'est là où se trouve le contenu du problème. Donc tout le reste qu'on cherche là n'a pas de sens.
1: D'accord.
4: C'est lui. Et maintenant, c'est vrai qu'on ne va pas préjudicier au procès, mais il a dit le procès en cours. Vous accablez X pour avoir commis un fait ou alors ordonner la commission d'un fait tel jour, alors que 24 heures après, ils avaient rendez-vous. Comment on fait? Comment est-ce possible? Même dans les films, la mafia, elle est plus compliquée. Moi, je dois voir où on a demain. Après, on dit que j'ai demandé qu'on le tue la nuit. Par rapport à quoi? Bref, il y a beaucoup de choses qui ne sont pas justes.
1: Oui.
4: Et comme j'ai dit depuis le début, dès lors qu'on cherche à trouver des coupables, on cherche à fabriquer des coupables.
1: Fabriquer des coupables, ça
4: se devient difficile.
1: D'accord.
4: Dès lors que Martinez est mort, le même jour, dans ce Yaoundé, on connaît qui a fait l'affaire.
1: Tout à fait.
4: Même ceux qui ont fait l'affaire. Ils ont été missionnés comment et par qui, ils connaissent.
1: Ils savent.
4: Tout ce qui se passe là nous paye le temps. Parce qu'en réalité, il faut dire que ce crime crapuleux est ce qu'on appelle le crime d'État.
1: Oui.
4: Avec pour mission ouvrir la voie à la transition au sommet de l'État. Le camp, parce que c'est deux camps qui s'opposent.
1: Oui.
4: Le camp qui prend le dessus sur l'autre. Parce que ce qui était fait là, dès que ça avait été acté, il y a des gens, donc, les malades étaient déjà disponibles.
1: Oui, oui.
4: Si on les rappelle, comme on avait commencé à rappeler tous ces gens-là,
1: tout ce monde-là,
4: le camp d'en face,
1: on aurait mis tout un camp.
4: Un camp aurait été
1: balayé,
4: embastillé.
1: Oui.
4: Et l'autre viendrait.
1: Mais donc passer tranquillement.
4: Assumer son magistère à la tête de l'État comme se leur veut
1: oui.
4: depuis là. Mais le fait d'avoir bloqué à mi-parcours, parce qu'il n'y a pas que le DGRE qui était pris. Après le DGRE, ils étaient nombreux.
1: Oui, on avait une longue liste de personnalités.
4: On devait nettoyer
1: tout
4: ce camp-là. Et bref, ça ne sert à rien de prospérer dans cette
1: D'accord, affaire. Allez, Maurice Kemou. Votre opinion de citoyen dans cette affaire qui s'enlise.
7: Écoutez, Bertrand, ça fait fraudeau de on supputait, hein,
1: ouais,
7: on
1: ouais,
7: supputait que... sur comment Martinez serait mort, etc. Et voir une vidéo où des êtres humains très bien constitués,
1: mm-hmm. très qui ont des enfants,
7: qui ont des enfants, mm-hmm. qui ont des femmes qu'ils rendent, ils embrassent, mm-hmm. peuvent traiter leurs semblables de cette manière-là. Je pense que c'est qu'on a perdu son humanité. Mm-hmm. On n'est plus un humain. Comprenez un peu. Et puis, notre justice, ce n'est pas seulement l'affaire Martinez. Notre justice est comme elle est. C'est-à-dire, on le sait depuis des années. Ce n'est pas parce que l'affaire Martinez est devenu carrément une affaire d'État que la justice se comporte de cette manière-là. Même sur des faits souvent très banals, mm-hmm. On a souvent vu cette justice-là traîner alors qu'on connaît la vérité. On peut citer des cas. Mais aujourd'hui, je pense à la famille de Martinez. Je pense à sa femme. Je pense à ses enfants. Mm-hmm. C'est-à-dire que pour un homme qui avait ses travers, hein, mm-hmm. Parce que je le connais un peu. Oui. Je le connais un peu. D'ailleurs, Martinez, en 2013, mm-hmm. je suis président des étudiants dans une grande université, La Place, et je dois organiser le gala des étudiants. Et c'est pratiquement lui seul qui m'a reçu dans son émission Embouteillage, mm-hmm. Pour communiquer sur
1: cet événement-là.
7: Sur cet événement-là. Après, on s'est rencontrés à d'autres occasions, etc. Mais je voudrais dire que quand tu penses à sa famille, après 3 ans, mm-hmm. on n'a pas fait le deuil.
1: Oui.
7: Il est toujours dans une glacière. Et puis tu penses à ses enfants, tu te dis comment ils fréquentent, mm-hmm. comment ils arrivent à supporter
1: le coup.
7: Donc, pour quelqu'un donc qui soutenait le président de la République,
1: oui.
7: qui on croit que c'est le cas, oui. c'est-à-dire que qui pour avoir dénoncé les détournements des derniers publics,
1: en citant les présumés coupables,
7: que c'est pour ça qu'il est mort. Moi, je ne veux pas aussi faire comme le commun des Camerounais en désignant directement un
1: coupable. Les coupables et tout.
7: Moi-même, d'ailleurs, à un moment, je me suis posé la question. Mais si quelqu'un parlait autant de Amourou Belinga, si lui parle, tu on va direct savoir
1: directement.
7: Que... Parce que si quelqu'un parle de toi, hein, parce que j'ai suivi sa dernière émission, où il appelle même Jean-Pierre...
1: Au carrefour, à la poste centrale, pour qu'ils aillent bagarrer.
7: J'ai dit, mais si c'était aussi flagrant comme ça, et qu'il le touche, il faut être bête.
1: Comment faire le lien?
7: Voilà, il faut. Et donc, ça peut être une guerre de clans.
1: Oui.
7: C'est-à-dire, ceux qui ont donné les documents
1: oui.
7: à Martinez et Lee peuvent même le tuer pour faire croire que, ok,
1: que c'est l'autre.
7: C'est Jean-Pierre. Donc, tout ça, on est dans une grosse mafia.
1: Oui.
7: Et comme Georges l'a dit, c'est quand même une guerre au sommet de l'État où il y a des clans qui veulent se neutraliser pour le contrôle du pouvoir. On le sait. Et donc aujourd'hui, si on recherchait la vérité, après 3 ans,
1: on aurait déjà la vérité.
7: On aurait déjà eu la vérité. Mais je crois que l'une des dernières actions que le président Biya doit poser avant de s'en aller, c'est que justice soit rendue dans cette
1: quand
7: affaire.
1: Même.
7: Parce que c'est quelqu'un qui le soutenait.
1: Oui.
7: C'est quelqu'un qui...
1: qui disait que tout le monde est mauvais, sauf le président.
7: Sauf le président. Et donc, il faut que le président rende justice pour que, finalement, son âme repose en paix et que sa famille et l'ensemble de la presse fassent son deuil.
1: D'accord. Voilà. Allez, Abakar Mefiré est avec nous. Hein. Abakar est sociologue, enseignant des universités. Et Abakar vient d'être coopté comme membre, hein, éminent membre de... la commission de l'organisation du Ngon, il est là-dedans, dans le Ngon, là. Donc, on aura des retombées ensemble tout à l'heure. Bonjour, prof, et bienvenue sur le plateau.
6: Merci, mais toi, je pensais que j'étais sanctionné.
1: Pas du tout, pas du tout, pas du tout.
6: Du bitacou, là, on ne fait pas des dignitaires. Chaque dimanche, il faut remercier. Voilà. Ok, merci Bertrand, vous faites bien de le dire modestement. Nous sommes membres de la commission, de la fondation, ouais, c'est comme ça qu'on l'appelle, qui s'attelle à organiser la 549e édition du Ngwon, qui va se consacrer en décembre 2026.
0: Oui.
6: Donc, comme vous l'avez fait, ça nous donne l'occasion de saluer tous les autres membres qui abattent un travail du titan à la tête de la coordination, la directrice exécutive Dr Fatima Toupoumi, qui depuis de longues années, on va le dire comme ça, travaille pour le village.
0: Pour le village.
6: J'ai l'occasion de le dire.
0: Salut
6: vraiment,
0: aussi, Joya Moussa.
6: Travailler pour le Ngwon, c'est... c'est voilà, on travaille pour le village. C'est l'amour du village, Bertrand. En réalité, peut-être les récompenses sont ailleurs. Effectivement.
4: Beaucoup mystique.
6: bien évidemment. Donc, nous sommes... d'arrache-pied en train de poursuivre le travail pour bien préparer cette 549e édition du Ngwon. Bon, mon grand frère Georges a interdit que je continue les salutations pour peut-être dire un mot sur notre premier biscuit.
0: Oui.
6: Vraiment, moi, je préfère, parce que tout a déjà été dit, pour ceux qui peuvent être conseillés comme analystes, d'ailleurs, par les gens bien aguerris sur le domaine. Nous pensons, Bertrand, que l'affaire Martinez-Zogo indique qu'il est urgent, tel un impératif catégorique, de travailler pour sauver ce qui peut encore être sauvable en l'humain camerounais. Parce que c'est un peu Maurice qui a développé sur ce pan-là. Dans une société, lorsqu'on arrive à la banalisation de la vie humaine, parce que finalement, c'est la plus grande chose que nous retenons. C'est vrai, on l'a dit, les camps se battent, chaque camp voudrait absolument avoir raison. Mais on parle quand même de la vie humaine. Lorsque les images qui sont évoquées, ce qui devrait retenir l'attention à la fin, c'est de voir que notre société est en train d'aller peut-être lentement, mais sûrement vers sa fin. Parce que lorsque la vie humaine est banalisée dans une société, vraiment c'est l'humain qui fait la société. Ça veut dire que la société n'existe plus. C'est pour ça que moi, je voudrais parler peut-être davantage à mon frère Le Règle. Oui, pour lui dire que je préfère vraiment intuiter personnel, dire que monsieur Le Règle, gardez la hauteur. Gardez la hauteur, parce que ce n'est peut-être pas parce que vous êtes là. Vous avez gardé la hauteur. On comprend tout ce que vous avez expliqué ici. Ces attaques, nous sommes des êtres psychosomatiques. Lorsque vous êtes terrassé dans la sociologie du quotidien, ça peut pousser à des excès. Vous avez vous-même ici parlé de stigmatisation, de musellement. Je préfère, moi, vous dire que mon frère Ibodé, gardez la hauteur. Ne faites pas comme les autres. Donc, même si on vous attaque, vraiment, garder la hauteur ici consiste davantage à travailler pour la force des arguments et non à construire des arguments de force comme les autres. C'est pour ça que vraiment, à titre personnel, je voudrais dire, monsieur, que le reportage de votre confrère, ça peut aussi me coûter. Parce que vraiment, j'estime que ce n'est pas la bonne réponse. Honnêtement, le docteur Bobda a parlé des arguments ad hominem. Quelles que soient les raisons, moi, je ne suis pas pour le ad hominem. Vous pouvez davantage travailler sur les arguments. Parce que si les gens vous entraînent dans les caniveaux, vous partez manger avec eux dans les poubelles, à la fin, ça peut créer une sorte de confusionnisme. Donc, si il faut dire, lui qui est là avec nous, j'insiste sur... Le mot garder la hauteur. Pour le reste, effectivement, pour le reste, il faut clairement le dire, Bertrand. Dans une société en crise, parce que notre société est en crise profonde. Et c'est d'ailleurs une crise qui n'épargne finalement aucun domaine de la vie. Dans une telle société, les institutions elles-mêmes plongent dans cette crise et il y a comme une panne de confiance entre les institutions et finalement le peuple. Parce que moi, Bertrand, ce que je retiens aussi dans l'affaire, c'est que quelle que soit l'issue de cette affaire, vous allez voir, il y a toujours un camp qui va crier au complot, au scandale. Quel que soit finalement ce que le tribunal va dire, vous allez voir qu'il y a un camp qui va estimer que... ils sont victimes de quelque chose, d'une
0: injustice quelque part.
6: Effectivement, c'est la preuve de ce que même la justice qui est rendue au nom du peuple est également une institution qui est en profonde crise. Il faut donc davantage travailler sur ces pans-là pour relever notre société, résoudre les différentes crises dont la crise morale semble être d'ailleurs l'une des plus profondes, parce que nous avons insisté à le dire, lorsque la vie humaine est banalisée dans une société, c'est qu'on a atteint le fond.
1: D'accord, allez, une réaction du vieux blanc. Je crois que Georges voulait, après le vieux blanc.
8: Georges a déjà beaucoup parlé.
1: C'est ça qu'il disait qu'après toi, après, oui. Après vous, le vieux blanc.
8: Non, il ne faut pas être pressé. La question est, est-ce que M. Amoku Bellinga était sur les lieux du crime? Est-ce que c'est lui qui a tué?
5: Donc, qui a posé cette question?
8: Bon, non, moi je posais les questions.
6: Non,
8: vous
6: comprenez.
8: Bon,
1: Patrice Seguia, Patrice Seguia.
8: Laissons le côté là.
1: Patrice Seguia, je voulais réorienter, hein, pour que l'affaire est pendante en justice,
8: oui.
1: Et c'est interdit, hein, c'est ça
8: oui,
1: peut être. Je risque d'être convoqué au Conseil national de la communication.
8: Bon,
1: donc, ce qu'on fait ici,
8: oui.
1: C'est que nous commentons un élément qui a été livré à l'opinion publique, parce que ça a été rendu public. Le rapport de l'expert qui a tiré une conclusion, je vous oriente, qui a tiré une conclusion selon laquelle, d'après le rapport de cet expert qui a travaillé sur les éléments qui ont été mis à sa disposition, le lien n'a pas été établi entre un des présumés coupables et l'affaire.
8: De toutes les façons, on n'a pas encore le verdict.
1: D'accord.
8: Donc, il n'y a personne qui est encore coupable. Qui est coupable? C'est des présumés coupables. Je veux prendre les exemples parce que vous savez que mon fils Georges est très initié dans ces choses-là. Je veux vous prendre l'exemple de Pascal Manyama Mabé.
1: Oui, le juge, le magistrat.
8: Le magistrat. Je crois qu'il était...
9: Quatrième grade.
8: Oui. Et il était...
1: tribunal criminel spécial.
8: Criminel spécial. Bon, voilà. Le grand frère de Pascal Manyama Mabé porte plainte contre quelqu'un. Le petit frère du grand frère de Pascal Manyama Mabé, qui est DPJ, se déporte, il fabrique un flagrant délit, comme il dit, et il arrête la personne. Il s'en va le mettre dans son commissariat, dans le commissariat.
1: Vous avez les preuves de ce que vous dites, parce que vous dites qu'il fabrique.
8: Attendez.
1: Il fabrique des éléments de preuve.
8: Attendez, je vais vous expliquer.
1: C'est de votre responsabilité.
8: Oui, c'est de ma responsabilité.
1: D'accord.
8: Et je la prends entièrement.
1: D'accord.
8: Maintenant, on envoie donc la personne devant le juge Manyama Mabé. Mais comme Manyama Mabé a été... prévenu par le magistrat Clément Atangana.
1: Non, vraiment.
8: Non, non.
1: Il a été prévenu comment?
8: Il a appelé pour lui dire que...
1: Vous avez la preuve qu'il a appelé?
8: Oui. Attendez, ne vous énervez pas.
1: Non, je ne m'énerve pas. Je veux me rassurer que...
8: Ne vous énervez pas.
1: Je veux me rassurer que nous n'écorchons personne.
8: Donc, M. Pascal Manyama Mabé libère la personne en disant non, non, non. Ça, c'est ça, je veux des preuves. On ne peut pas condamner quelqu'un pour 25 ans de prison, soit disant qu'il a fait des menaces de mort, alors qu'il n'y a rien dans le dossier. Il dit, libérez l'individu. Même comme le commissariat a gardé sa carte d'identité, libérez-le et demain matin, il ira chercher sa carte d'identité au commissariat central numéro 1, DPJ. Centre. On libère l'individu.
1: C'est pour dire quoi?
8: L'individu est devant vous, monsieur Bertrand Onah. Monsieur Teguiawa
1: pour parler. C'est pour dire quoi donc alors?
4: Il était d'accord son histoire.
1: Oui.
8: Il est libéré.
1: Voilà.
8: Et donc, le garde des Sceaux et le grand magistrat, comme on disait à l'époque, Fouma Nakam, ok, révoque Pascal Manyama Mabé, pas parce qu'il a enfermé X ou Y, ou dans l'affaire de TCS ou quoi que ce soit, pour une affaire où on dit que quand il était substitut du procureur en Bouddha, il a fait un faux. Voilà. Voilà la justice. Donc, maintenant, je vous reprends la deuxième variable. Le commissariat de Ngouaïkélé monte une action pour venir m'arrêter. Un vendredi matin à 6h40. Et le soir, je me retrouve à Koningui. Alors que le juge était passé le jeudi pour dire qu'il nous recevrait avec la plaignante en contradiction le mardi d'après. Mais le soir, je me retrouve à Koningui. Alors que la maison dans laquelle j'étais est une maison conventionnée, par le génie militaire, et que la maison qui m'avait été attribuée par le chef de l'État, son Excellence Paul Biya-Nomtemanongui, était à 100 mètres à vol d'oiseau. Aujourd'hui, en face du minerai, l'ancienne maison du ministre de l'État, Egbetabi, et en passant, du ministre de Nanganinga quand il était à l'industrie. Maison qui m'a été attribuée dans le cadre d'une prise en charge signée par le chef de l'État.
1: Donc vous voulez démontrer quoi concrètement?
8: Mais pour vous démontrer que la justice, comme la police, comme tous ceux que vous dites là, ils sont en dehors de la cage. Quand la DGRE est en train de faire ça, qu'est-ce qu'elle ne fait pas d'autre? Elle ne fait pas son travail.
1: D'accord.
8: C'est-à-dire qu'elle ne s'écoute pas de ceux qui font le coup d'État. C'est-à-dire ceux qui combattent le président de la République, comme Martinez le dénonçait, et comme moi, je le dénonçais.
1: D'accord.
8: Et donc, malgré ça, j'ai été libéré grâce à l'intervention d'un professeur agrégé de droit. Je vais le citer, il est déjà mort, vous n'avez pas rien. Le professeur Joseph Ouna.
1: D'accord.
8: Qui appelle la juge et qui dit à la juge que est-ce que tu sais que le monsieur que tu mets en prison là, c'est l'un, le fils d'un des premiers magistrats du Cameroun. De la classe du ministre de la justice, c'est-à-dire que mon père était dans la même promotion que le ministre de la justice, et de la classe du ministre du conseiller de la Cour suprême,
1: d'accord,
8: Moïse Tchèptan, aujourd'hui décédé.
1: Alors, donc c'est rien que pour cela, que, parce que votre père a été quelqu'un, que vous avez été libéré.
8: Parce que le président...
5: On allait à l'encontre de la loi pour...
8: Si je n'avais pas... Si je n'avais pas...
1: Ça veut dire que la
8: non, c'est
1: la contorsion contre la loi vous a été bénéfique.
8: Voilà. Non, c'est Dieu qui a dit au professeur...
5: Non, c'était les hommes, c'est pas Dieu.
8: D'appeler. Et voilà pourquoi...
1: Donc si ton père n'avait pas été quelqu'un...
8: Si mon père n'avait pas été magistrat, je partais. Donc après avoir raté de me condamner pour tentative d'assassinat et dénonciation de 25 ans par Pascal Maniama, qui s'est replié, on veut m'envoyer en prison pour filouterie de loyer.
1: D'accord.
5: Filouterie. Est-ce que tu avais payé alors?
8: De qui? Du garde des Sceaux et de Maurice Kamto. Nouveau code pénal. Alors que j'habitais dans la maison
1: conventionnée
8: 10 ans avant la publication du code pénal.
5: D'accord. Quel est le rapport avec le code pénal et l'habitation?
1: Comme ton père était quelqu'un, tu as été sauvé.
8: J'ai été sauvé parce que des gens connaissaient mon père. Mon père était déjà mort.
1: Mais il était quelqu'un.
8: Depuis 2017.
1: Il a été quelqu'un, son nom a resté.
8: Oui.
1: Voilà. Allez, Georges, une réaction.
4: Je crois qu'à Royal FM, il y a une émission, on reçoit une personne face aux journalistes.
1: Oui.
4: Je crois qu'Anaba doit recevoir...
1: Anaba doit recevoir Baptiste Nga. Il a beaucoup de choses.
4: C'est là-bas qu'il va dire tout ça.
8: Je suis présent.
1: Il va révéler.
8: Je suis
4: crois que dans tout ce qu'il a dit, l'expert n'a pas mentionné son nom dans le rapport.
1: Pas du tout.
4: Qui est sur la table aujourd'hui.
1: Oui.
4: Donc, lui nous a amené dans ses amitiés avec Maniama.
1: Oui.
4: Nous détournant du sujet.
1: Oui.
4: Il faut qu'on en prenne acte. Que le patriarche a tenté de nous amener très loin pour justifier le fait qu'il soit un fils de Bob.
1: Ouais.
4: Félicitations, le fils du magistrat.
8: Non. pas n'importe quel.
5: Il a bénéficié des travers de la justice.
8: Magistrat qui a eu, qui a une jurisprudence qu'on appelle Gabriel Teguia contre État du Cameroun, cité dans le livre de Maurice Kamto. C'est mon tonton.
4: Non, cette famille aura une double jurisprudence.
6: Oui.
4: La tienne même, c'est une quadruple jurisprudence.
5: Monsieur Teguia, vous dites avoir bénéficié de largesse de la justice, alors que il y avait une décision de justice qui vous a conforté dans votre position. Vous venez donc dire qu'on a appelé pour qu'on vous libère, alors qu'il y a une décision de justice, comme vous le dites. C'est deux choses contradictoires.
8: Voilà. Non, monsieur, ce n'est pas des contradictoires. C'est une façon de démontrer que si mon père n'avait pas été quelqu'un connu par un grand professeur.
9: Allez, c'est bon. Hein? Enfin, je vous voulais dire quelque chose.
4: Vous voulez dire quelque chose, mais.
9: Vous voulez dire quelque chose avant.
4: Je crois que ça devait être plus utile.
9: Oui.
4: Avant la digression de Patrice.
9: Oui.
4: Parce que je ne sais pas là où Patrice nous a amené tout à l'heure.
9: Non, on ne suit pas Patrice.
8: Voilà. Dis ce que vous avez à dire.
9: Dis ce que vous avez à dire.
4: Ce que j'indique, Bertrand, voilà.
9: Oui.
4: C'est qu'en réalité, Mesmer Abaka l'a dit, le traitement de l'information.
9: Oui.
4: Le compte rendu d'audience. C'est un genre de journaliste,
9: bien sûr. Semble-t-il. Bien sûr.
4: Dans lequel beaucoup de gens ont raté, ont échoué.
9: Beaucoup ont échoué, oui. Oui.
4: Il y en a qui n'ont même pas fait le compte rendu d'audience.
9: Du tout.
4: Un peu comme ce qui a été dit par Martial Ona, pour qui j'ai beaucoup d'affection. Mais sous le coup, je crois que c'est une tâche dans sa carrière de journaliste.
9: C'était pas pour
4: lui-même ne peut pas revoir ça et être heureux. Tous les journalistes qui sont. Je suis solidaire de tous les journalistes de Vision 4, mais ils ont l'obligation d'être lucides. Parce que leur sortie participe à incriminer leur boss.
9: Oui.
4: Or, le juge ne retient pas ça, mais dans l'opinion du dans le
9: une posture
4: tribunal du
9: comme
4: peuple.
9: Celle-là, c'est vrai, on a un devoir de confraternité, de se protéger entre confrères quand c'est comme cela. Mais les confrères doivent comprendre aussi que leurs gestes, leurs actes, leurs postures peuvent également alimenter le camp d'en face qui a besoin d'éléments pour taper ou enfoncer.
4: Je crois que tu suis au coup. On ne vous fera pas ni à toi-même, ni à Norbert, un procès. Le rédacteur en chef. Je crois que les sujets sont arrêtés en cours de rédaction.
9: Tout à fait.
4: Je ne sais pas si ce n'est pas l'individu qui s'est imposé ce sujet.
9: Ouais.
4: Peut-être que c'est une commande qui lui a été passée, mais celui qui lui a donné cette mission.
9: Au vitriol.
4: Cette mission n'était pas bonne.
9: Ouais.
4: Mais à côté de cela, nous disons qu'on cesse de tourner le peuple en bourrique. Qu'on cesse de hanter les Camerounais avec un esprit qui, certainement, se balade partout, parce que pas animé depuis 3 ans. Les coupables, ils les connaissent.
9: Oui.
4: Et on a bien l'impression dans cette affaire, sans préjudicier au fond de l'affaire, sans perturber les magistrats, que ceux qui l'ont exécuté, c'était des mangetous. Ils étaient en communion avec tout le monde de la République.
9: Oui.
4: Donc, une fois que tu as appelé cet individu, on peut t'assimiler à un complice. Oh, ce n'est pas vrai. On perd le temps aux Camerounais.
9: D'accord.
4: On arrache la sérénité et la crédibilité à un média qui ne respire plus aujourd'hui, dont on assimile directement son patron, qui semblerait-il, est le plus grand tueur du monde. Que moi, j'ai dit non. La justice n'a pas encore dit ça. Et qu'on cesse de troubler les gens, qu'on cesse d'opposer M. Abogou Belinga et Vision 4 au reste du Cameroun. C'est pas vrai, c'est un faux débat, c'est inutile. Donc, ici, quelles qu'en soient les agitations qui se passent, le Conseil de la magistrature, nommé en 2020, une seule session, 10 août 2020, fin de mandat. On revient en 2026. Je te rappelle que le mandat est 5 ans. Hein. Nommé en 2020, le mandat était déjà échu, sans aucune session. 2026, on a nommé, d'accord, mais qui convoque la session?
9: C'est ça le problème.
4: Pour dire qu'on ne nomme pas pour nommer.
9: Oui.
4: Dès qu'on a nommé, la session se convoque comment? Quel est le contenu de la session? Qui prépare le contenu de la session? C'est là le vrai problème. Parce qu'il faut dire que la kyrielle des postulants, des auditeurs de justice, en attente d'intégration, parce qu'ils ne sont pas encore intégrés, ils restent et demeurent auditeurs de justice. C'est à l'occasion du Conseil supérieur de la magistrature qu'on les intègre dans le corps de la magistrature et qu'on les déploie dans les différentes juridictions. Il faut noter que tout se commence par la structure du procureur. Dans les périphéries, en dehors de ceux qui sont nommés au parquet général.
9: D'accord.
4: Pour le compte du tribunal administratif. Donc, aujourd'hui, le Cameroun est stéréotypé et il fait bien de nous montrer comment la justice, depuis des lustres, n'a jamais été sérieuse.
9: D'accord.
4: C'est une justice de coups de fil. Et dès qu'on a une justice de coups de fil, Est-ce que la vérité est au bout du jour?
9: Ça devient compliqué.
4: La vérité sort par la
9: difficile
4: fenêtre.
9: Difficile de manœuvrer en ce moment.
4: Donc, vivement, qu'on laisse les magistrats travailler, mm-hmm. qu'on laisse d'agiter le chiffon rouge des magistrats.
9: Oui.
4: Il faut noter que les magistrats militaires relèvent d'un autre type de juridiction. Mm-hmm. Différent des magistrats de l'ordre civil. Mm-hmm. Ce n'est pas la même configuration. Donc, qu'on laisse, même comme il y a des juges civils au tribunal militaire,
5: bien sûr,
4: qu'on laisse les magistrats travailler.
9: Oui.
4: Chercher les preuves et administrer la preuve de la culpabilité des uns et des autres.
9: Et des autres.
4: Si vous nous aviez dit, parce que ce n'est qu'un biscuit, mm-hmm. que ce sujet serait parmi les
5: c'est
4: éléments
5: devenu,
4: qu'on...
5: On viendrait avec... Le biscuit.
4: On viendrait avec le rapport du premier juge d'instruction où la situation de chacun est bien précisée. Si on en parle aujourd'hui à la presse, c'est pas parce que des gens sont allés fouiller.
9: Oui.
4: Ce rapport a été rendu public. Mm-hmm. On dit pour monsieur tel, voici ce qu'on lui reproche.
9: Oui.
4: Monsieur tel, complicité de saisie de torture, tel. Il y a beaucoup de chefs d'accusation qui sont retenus là-bas. On aurait pu faire l'exégèse de ces accusations là pour voir à peu près à quoi cela peut représenter demain.
9: D'accord, en tout cas, on va pas faire le. Vous voulez encore nous raconter votre péripétie?
8: Non. Ça, c'est déjà compris, c'est déjà enregistré.
9: D'accord.
8: Quels sont les commanditaires? Voilà ce qui intéresse.
9: D'accord, c'est la réponse qui est attendue, en tout cas.
8: Pour les autres que vous nous avez montré là, ce n'est pas eux.
4: Ça n'intéresse pas le peuple.
9: Ça n'intéresse pas
4: le peuple qui est le problème. Le peuple, c'est d'abord le magistrat. Puis le peuple ne peut sanctionner personne.
9: Norbert, pour sortir de cette question-là, donc il y a donc toutes ces conjectures qui sont levées. Si vous aviez un message à envoyer comme cela à l'opinion publique, à ceux qui sont naïfs, hein, ils lisent des trucs sur Facebook et puis tout, ils y croient. Allez, qui se font leur vérité là-dedans et ils sont convaincus que c'est ça.
0: Vous avez convoqué, invité les éminences grises sur ce plateau. Ils sont mieux à même que moi, mais je vais demander aux gens de ne pas verser la stigmatisation, d'aller au tribunal militaire. Parce que entre ce que vous lisez de quelqu'un qui a 1000 lieues d'ici et ce que vous-même vous vivez sur place, il y a une nette différence. Mm-hmm. Parce que Ignace Bertrand, avant le premier. Le tribunal militaire était devenu clairsemé.
9: Oui.
0: Parce qu'on allait de renvoi à renvoi. Mmh. Vous arriviez le matin, 10h à 10h, on avait renvoyé. Mais dès que la vidéo a été projetée, il fallait être là le 2.
9: La salle était pleine à craquer.
0: La salle était bondée.
9: Oui.
0: Nous partions de là mardi à plus de minuit. Mmh. Et personne n'était allé même boire un verre d'eau. Parce que d'ordinaire, les gens sont dans les chapalots en face. Dès qu'ils apprennent que c'est renvoyé, il y en a qui démarrent leur voiture, il y en a qui sortent le taxi et rentrent. Donc, pour dire qu'il y a un regain d'intérêt, mm-hmm. et maintenant tout le monde a les yeux rivés sur le juge.
9: Militaire,
0: monsieur Jean
9: Guisset. Le juge a une occasion d'entrer dans l'histoire.
0: Voilà. Est-ce qu'il va graver son nom dans l'histoire ou alors il va sortir par la petite porte? Là est toute la question. Quant à nous, nous restons cela.
9: D'accord. Merci. Merci, Robert.
5: C'est que les Camerounais sont féreux du sensationnel.
9: Oui.
5: C'est ça, en fait. C'est que c'est le sensationnel, Bertrand. Mmh. Oh, la vérité, il faut être toute proportion gardée, rester dans la raison.
9: Oui.
5: Ce qui nous anime de plus en plus au Cameroun, c'est le sensationnel. Mmh. Dès qu'on a épinglé quelqu'un, on vous dit, bon, vraiment, c'est tel. Les gens, directement, on est content. Oui. Alors qu'en réalité, vous ne savez pas si c'est vrai.
9: Si c'est
5: vrai. Si c'est tel, il est détournement de fonds publics. On dit, ouais, il faut l'arrêter. On n'est pas sûr. Mmh. Autant de choses, on dit, non, on savait, c'est un voleur. C'est le sensationnel qui gouverne le Cameroun. C'est pour cette raison que dès qu'on dit vidéo, eh ben, les gens viennent. Pas parce qu'ils sont intéressés par la suite de la justice, mais parce qu'ils veulent voir la vidéo pour savoir effectivement comment est-ce que Martinez a été torturé.
9: Oui.
5: Mais maintenant, est accusé, donc, X ou Y.
9: C'est
5: le sensationnel, ça n'a rien à voir avec des envies de justice.
9: Oui.
5: Or, un Camerounais, le vrai, c'est ce qu'on appelle aujourd'hui les Camerounais de demain, mm-hmm. c'est qu'on a le sentiment effectivement qu'on recherche la justice en tant que valeur, pas en tant qu'institution, parce que la justice en tant qu'institution, on a montré les valeurs. Mais au-delà de cette justice institutionnelle, est-ce que la justice en tant que valeur, nous l'incarnons en nous d'abord?
9: Nous
5: si ces derniers, même les magistrats qui sont assumés, parce qu'en réalité, la justice institutionnelle, c'est le dernier rempart dans une société.
9: Mm-hmm.
5: Si aujourd'hui, ce dernier rempart lui-même est fou, noyauté, comme Norbert le dit, n'est-ce pas? Où est-ce que nous allons donc effectivement poser la tête? C'est la question qu'on peut se poser. Mmh. Donc, c'est aujourd'hui pour tel, demain ce sera pour autre. On a vu aujourd'hui parce que les grands noms sont cités, mais vous connaissez ce qui fait lorsque une dame a été tuée par son époux, lorsqu'un enfant est tué, lorsqu'un enfant est violé et tué, vous connaissez la douleur? Est-ce que la douleur dépasse effectivement l'autre là? Non. Ou bien la douleur est moindre par rapport à celui du journaliste ou bien de la famille du journaliste? Non. C'est pour les petits peuples, c'est pour les toutes personnes.
9: Mmh.
5: Effectivement, c'est par là. La justice devrait donc avoir le bandeau sur les yeux et rendre donc cette justice. Donc, c'est-à-dire que cette valeur-là, parce que sinon, on n'a pas cette valeur dans notre société. société, où est-ce qu'on va? C'est ce que nous disons. Mais malheureusement, ce que nous observons là n'est pas de nature, effectivement, à croire que demain les choses vont être améliorées. Le Conseil supérieur de la magistrature, soit, je suis d'accord avec Georges, mais est-ce que pour autant, le Conseil, s'il siège là, ça va redonner ses valeurs, les lettres de noblesse à la justice, que nous voulons pour notre pays? Que non, on a du chemin à faire, mais est-ce qu'il faut se résigner? Non. Heureusement, les journalistes que vous êtes, il y en a d'autres aussi qui mettent la question sur la table, qui appellent les experts à débattre. Oui. Il y en a qui, dans les officines à caractère de recherche et autres, travaillent pour que cela change. Maintenant, la question.

0: une loi qui sera proposée pour un durcissement de la répression contre ceux qui violent des mineurs et des enfants et des filles, des abus sexuels et autres. Et il propose au niveau du ministère des Affaires sociales, la promotion de la famille, des centres, des services spécialisés dans les commissariats, les brigades de gendarmerie pour connaître spécifiquement de ces cas de viol-là. Et à côté, il y a le barreau du Cameroun qui, lui également, a dit qu'il va désormais, il laisse la possibilité, il donne la possibilité aux avocats de prendre des mécanismes pour soutenir ou alors pour aller accompagner et défendre ces familles-là, des victimes, au niveau de la justice. Quelle appréciation vous faites-vous, sociologue, de cette batterie de mesures qu'on attend de voir en application?
1: Oui, Bertrand, il faut peut-être d'entrée de jeu dire que mieux vaut tard que jamais. Le fait simplement d'y penser, je pense que même ici à Royal, je ne sais pas, depuis de longues années, presque chaque année, nous sommes sollicités pour le journal de midi ou d'autres par rapport à ces questions-là. Donc même à titre personnel, on peut estimer qu'enfin, puisqu'on a répété la même chose pendant des années en termes de solutions, ces différents éléments-là, nous l'avons souvent énuméré. On peut donc dire que mieux vaut tard que jamais, mais peut-être nous savons que notre société de plus en plus s'est consacrée comme une société des discours. Et le plus souvent, ces discours tranchent radicalement avec les réalités sur le terrain. Généralement, c'est lorsqu'il y a un cas qui fait parler, un peu comme celui sur lequel on venait d'échanger. Vous avez vu la sortie du docteur Bobda qui disait que, bon, parlant de crime, nous sommes devenus une société dans laquelle le crime est banalisé, la vie humaine ne représente plus rien. Pour le cas du journaliste, ce crime crapuleux a fait beaucoup parler, mais comme disait le docteur Bobda, chaque jour au Cameroun, vraiment, il y a une famille, un enfant, et parfois, c'est avec la même sauvagerie. Oui. Revenant donc à ceux qui quand même restent l'une des formes les plus graves, parce que reconnaissons-le, l'enfant est d'abord dans la socioculture africaine, ça relève du sacré. Lorsque des adultes arrivent donc à prendre des enfants pour cible, c'est quand même un sérieux problème de société. Donc si enfin le gouvernement comprend cela et en fait un sujet particulier, rien que pour ça, pour nous pensons que dit mieux vaut tard que jamais, vraiment ça a tout son sens. Maintenant, il faut insister que ce sujet ne soit plus comme les autres, Bertrand.
0: Oui.
1: Parce qu'on ne peut pas énumérer le nombre de cas où on a souvent, chaque fois qu'il y a une crise qui secoue gravement, allez, il y a quelque chose qui est réchauffé et puis ça passe. On aura de la peine que, par exemple, pour le durcissement de la loi, c'est quelque chose que nous avons sollicité depuis. Mais est-ce que ça sera effectif? Les différents sectoriels, les différents ministères, est-ce que enfin ces ministères peuvent travailler en synergie, en symbiose? Parce que c'est l'un des véritables problèmes. On a toujours l'impression que, comme disait le professeur Hubert Mononjana, vraiment, en commençant par les ministres, nous sommes dans cette république du mapartisme, où quand on t'a nommé ministre, c'est ta part qu'on a donnée, et on ne voudrait pas qu'un autre acteur social approche. Chacun veut gérer sa part. Et ça fait que l'une des véritables actions qui est incontournable si on veut juguler ce genre de déviance très grave dans notre société, c'est la synergie des différentes sectorielles. Donc tous les ministères qui sont proches de la question de l'enfance et de la jeunesse devraient travailler ensemble. Mais sur le terrain, ce qu'on observe généralement, ce sont des chevauchements dont vous avez, c'est pas des actions isolées. Il y a même des ministères qui dorment pratiquement. C'est quand il y a un cas quelque rare fois, lorsqu'on dit que, pardonnez-moi vraiment, lorsqu'on vous dit que madame la ministre des Affaires sociales a fait une sortie,
0: elle était dépaysée sur le terrain.
1: Effectivement.
0: Parce qu'elle descend, il faut que la gendarmerie écarte la foule pour qu'elle puisse passer. Mais on est en situation, il faut agir en situation. Voilà. Là, le protocole ne peut pas être comme si c'était au boulevard de 20 mètres.
1: Voilà, Bertrand, c'est des ministères qu'on va dire importants, peut-être même plus importants que là où on met beaucoup d'efforts. Si je dis ça, ça peut choquer. Pour nous, ces ministères peuvent être plus importants que le ministère de la Défense. Il faut même voir la question des budgets. Pourquoi on vous dit que ces ministères-là, parce qu'on a nommé...

0: Là-bas pour le compenser tel, on peut penser là-bas, laisser 4 milliards. Pourtant, c'est, on va dire, dans tous les discours politiques, on a souvent vu ça transparaître. La jeunesse est présentée comme le fer de lance.
1: Oui.
0: Donc, c'est l'enfance qui est l'avenir de demain. Lorsque la question de l'enfance est négligée dans une société, Bertrand, c'est comme si on était en train de compromettre notre avenir.
1: D'accord. Docteur Besmer Bobda,
2: oui.
1: Des annonces du gouvernement, hein, très fortes. Mais maintenant, comme toujours, la pratique.
2: Je vous ai souvent dit, le problème n'est pas tant l'existence des normes ou alors les positions gouvernementales que l'implémentation de ces dernières. Je pense, pour ma part, en étant, je vais un peu sur le plan juridique d'abord.
1: Oui.
2: L'existence, ce qu'on a en termes d'existence, c'est-à-dire les normes qui existent au Cameroun actuellement en faveur de la protection de l'enfance, auraient déjà pu suffire pour protéger l'enfant au Cameroun. Quand je parle donc de ces normes, c'est un dispositif à la fois, donc un dispositif normatif interne et international. Donc c'est dit, le Cameroun a ratifié certaines dispositions internationales qui ont, n'est-ce pas, qui ont été internisées et qui sont d'applicabilité dans notre territoire. Malheureusement, effectivement, le problème, c'est leur implémentation, on ne les applique pas.
1: Ouais.
2: On parlait même de justice tout à l'heure. Est-ce que vous savez qu'il y a encore des magistrats qui ne savent même pas que pour eux, la décision de justice se limite effectivement à des textes nationaux. Ils ne savent pas que lorsqu'on parle de l'ordre juridique, il y a également des textes internationaux ratifiés par l'État du Cameroun et qui ont valeur juridique dans notre territoire, qui doivent, n'est-ce pas, s'inspirer pour rendre justice. Il y en a qui oublient ça. Quand ils sont appelés effectivement à rendre justice, pourtant c'est nécessaire. En matière d'enfants justement, les textes internationaux ratifiés pour l'État, par l'État du Cameroun sont même plus protecteurs de l'enfant même que certains textes nationaux. Le problème, c'est est-ce qu'on les implémente? Donc lorsqu'on me dit effectivement qu'on va prendre des mesures, alors qu'il y a des mesures existantes qui n'ont pas encore été implémentées, ça me pose problème. Il y a des mesures qu'on peut prendre. Oui, mais ces mesures doivent consister à implémenter déjà les dispositifs normatifs qui ont été pris en faveur de la protection de l'enfance. Lorsque Abaka me parle effectivement de commissariat avec des structures appropriées, mais dans les commissariats, il y a le service des affaires sociales dans les commissariats Abaka. Et c'est le rôle dédié à ces derniers-là. Le problème, c'est qu'est-ce qu'ils font, c'est pourquoi ils sont désignés.
0: Non.
2: Il y en a, les institutions sont là. Donc, il ne faudrait pas qu'on crée encore cette inflation institutionnelle au Cameroun, pour moi, est essentiellement budgétaire.
3: Bon,
2: n'est-ce pas? Est essentiellement budgétaire parfois. Et pourtant, celles existantes, on peut les utiliser à bon escient. Est-ce que vous comprenez? Renforcer leur capacité pour leur permettre d'obéir. Mais en réalité, pour ne pas pécher par excès de juridisme, il faudrait qu'à un moment donné, qu'on repense même le modèle de société, le modèle de justice que nous venons pour notre pays, notamment l'Afrique et le Cameroun en particulier. Est-ce que vous savez que toutes ces personnes qui ont la charge de la gestion des hommes, on a pris un modèle importé sur lequel on s'est appuyé pour construire notre société? Mais ben...
4: Il est 12h.
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1: Allons-y, Besmer Bobda.
2: Oui, oui, donc j'étais disant que si on veut repenser ce modèle, Bertrand, il faut comprendre directement que le modèle importé, en réalité, ne nous favorise pas.
1: Oui.
2: Parce que lorsque vous avez en charge la gestion des hommes, allez un peu scruter nos sociétés traditionnelles d'antan pour voir effectivement les responsabilités qui étaient à la charge effectivement des personnes qui avaient la charge de la gestion des hommes. Maintenant, on a vous arrivez aux affaires. Donc, c'est-à-dire vous prenez le rôle de gérer les personnes.
1: Oui.
2: Il y avait des mécanismes, n'est-ce pas, sur lesquels vous vous appuyez pour gérer.
1: Exact.
2: Monsieur, je m'engage à. Eh bien, si vous vous engagez et que vous n'assumez pas ce pourquoi vous êtes engagé, vous êtes frappé.
1: Exact.
2: Le caddie existait.
1: Il
2: y a d'autres formes. Il y a tellement de choses qui existent dans nos sociétés. Pourquoi avons-nous
1: abandonné
2: cela pour importer donc des choses qui ne nous appliquent pas? Je vous dis encore, Bertrand, si les populations dans les villages, tous ces gars qui détruisent nos enfants, il suffisait que les personnes averties se réunissent, les dépositaires de nos sagesses ancestrales se réunissent et prononcent donc effectivement des sentences contre ces derniers.
1: Naturelles.
2: Monsieur, vous êtes coupable, ça vous prend.
1: Oui.
2: Pourquoi on a abandonné toutes ces pratiques? Aujourd'hui, on a des magistrats, on a des hommes d'État. Quand vous arriviez en fonction, il suffisait simplement... Moi, je me demande souvent, si on demandait à tous nos ministres, députés, maires, présidents, de jurer effectivement sur nos traditions, en réalité, lorsqu'ils s'engagent à gérer l'intérêt
1: général, que dès que tu vas prononcer une fausse sentence, ça te prend.
2: Que tu vas détourner les fonds publics, que tu vas faire ceci, que tu vas faire cela, eh bien, effectivement, ça va te prendre. Monsieur, on aura des hommes droits.
1: Oui.
2: Pourquoi l'Afrique a abandonné ses valeurs essentielles pour copier effectivement le modèle occidental? Est-ce que nous ne pouvons pas repenser notre société en
1: sur
2: nous appuyant effectivement
1: sur
2: nos réalités?
1: Oui.
2: C'est ça autant, parce que finalement, on a la preuve aujourd'hui par 10 que ce que nous avons importé ne nous réussit pas.
1: Pas du tout.
2: Voilà ces instruments-là, ça ne nous réussit pas.
1: Très bien.
2: Il faut penser à autre chose maintenant.
1: D'accord, allez, la revue de presse du dimanche.
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0: C'est l'affaire de Jean-Jacques Foucault. Bonjour Jean-Jacques.
1: Bonjour Bertrand Rona, bonjour à vos invités ainsi qu'à vos inconditionnels auditeurs.
0: L'affaire Martinez-Zogo a bien entendu fait la une de la presse cette semaine.
1: Le journal La Nouvelle Expression estime qu'il faut une nouvelle expertise. Celle-ci s'impose pour dissiper davantage le brouillard autour de l'assassinat du chef de chaîne d'Amplitude FM. C'est un avis d'un expert qui est relayé dans la même publication. Il faut donc une contre-expertise numérique indépendante. Face à un rapport d'expertise de Georges Bell, expert en cybercriminalité et témoin de l'accusation, qui a mis en évidence les communications confidentielles et d'indices partiels, tout en relevant l'absence d'éléments incriminants dans les terminaux exploités de EcoEco, selon le journal Le Messager. Le moins qu'on puisse dire, c'est que les audiences du 1er et 2 juin sont loin de faire l'unanimité au niveau de l'interprétation du rapport de l'expert. L'horreur était au rendez-vous pour mutation qui relève que la vidéo du supplice de Martinez-Zogo a été projetée en pleine audience au tribunal militaire de Yaoundé, plongeant l'assistance dans l'effroi. Autre grosse actualité de la semaine, sinon parmi les plus commentées, il s'agit du conseil de la magistrature avec du 109. Le quotidien de la rue de l'aéroport, Cameroun Tribune, indique que le président de la République, Paul Biya, a signé un décret portant nomination de nouveaux membres titulaires et suppléants pour un mandat de 5 ans. Le journal Le Drapeau parle donc de ces 14 maîtres de carrière de magistrats désignés.
0: Il y a également des accords électriques et la presse en a parlé cette semaine entre les instances.
1: Mutation s'est intéressée à la fronde entre Grobelec et le fisc qui a pour conséquence directe le fait que le service de l'électricité, qui est gravement perturbé depuis plusieurs jours dans les régions du littoral et de l'ouest, en raison de la décision du producteur britannique d'arrêter ses centrales de Kribi et de Douala, d'une capacité de 34 MW. Cette mesure fait suite au blocage de ses comptes par l'administration fiscale dans le cadre d'un recouvrement forcé, dit le journal. Le ministre de l'Eau et de l'Énergie a donc saisi le ministre des Finances pour une sortie de crise. Le journal Alpha Echo nous fait savoir cette semaine que la dette flottante de l'État est déjà apurée à plus de 61%. Le ministère des Finances affiche, d'après cette publication, une exécution rigoureuse de la stratégie d'extinction des aïeries intérieures accumulées entre 2000 et 2019 par l'administration centrale et ses démembrements. On parle aussi de fiscalité locale dans le quotidien Mutation. La direction générale des impôts et les collectivités territoriales décentralisées ont échangé sur la modalité de recouvrement à adopter. Cependant, les CTD réclament que l'argent soit viré avec célérité dans leur compte bancaire. Allocation familiale, c'est bientôt la fin de la fraude. Le comité ministériel chargé d'assainir le fichier solde de l'État a tablé sur la question pour la première fois en semaine pour mettre des stratégies enfin de définitivement rayer les pratiques de contournement qui ont fait passer de 21 milliards à 38 milliards de francs CFA l'enveloppe dédiée.
0: Et terminons par d'autres actualités traitées dans la presse cette semaine.
1: Dure sera la riposte, dit le quotidien national Cameroun Tribune. C'est l'un des principaux messages lancés lors de la conférence de presse donnée en semaine par le ministre de la Communication, porte-parole du gouvernement et trois autres membres du gouvernement à propos de la recrudescence des violences à l'encontre des enfants et des femmes. René Emmanuel Sadi a donc annoncé une lutte sans merci contre ces phénomènes. Le journal Défi Actuel s'est arrêté sur la contrebande. Près de 2 000 milliards de francs CFA d'or sont exportés illégalement vers Dubaï en 5 ans. Et pourtant, entre 2021 et 2025, le Cameroun n'a officiellement déclaré que 148 kg d'or exporté, alors que les statistiques compilées par la Société nationale des mines, Sonamine, à partir des données des Émirats arabes unis, font état de 44 tonnes réceptionnées à Dubaï en provenance du pays. Et tout cela est évalué à 1914,4 milliards de francs CFA. Ces volumes prolongent les écarts déjà relevés par un rapport de l'analyse d'Interpol. Industrie de la Côte d'Ivoire intègre le top 10 africain, dit le journal La Voix des Entreprises, qui ajoute par ailleurs que c'est devant le Nigeria et le Ghana, selon un rapport de la Banque africaine de développement. Le Cameroun arrive dans le même rapport à la 21e place, donc loin du top 20. Et c'est avec cette information que nous mettons un point final à cet autre numéro de la revue de presse du dimanche.
0: À dimanche prochain, Jean-Jacques Foucault.
1: À dimanche prochain, Bertrand Ouna, si le ciel le veut bien, assurément.
0: Le ciel le voudra très certainement dimanche prochain pour une nouvelle livraison de la revue de presse d'un regard sur l'actualité, mon cher Jean-Jacques. Allez, nous prenons donc la dernière ligne droite de ce débat du dimanche. Et là, nous parlons des allocations familiales fictives, la lutte et le combat contre ce fléau, ce phénomène qui vide les caisses de l'État ou alors qui fait rentrer de l'argent de manière frauduleuse dans les poches de plusieurs fonctionnaires et agents publics. Et, la guerre est donc ouverte par le ministre des Finances. Hein. Et bien sûr, le phénomène a été pris au sérieux après donc qu'on a constaté simplement une explosion statistique des dépenses publiques et des déclarations d'enfants à charge au sein donc du Trésor public. La hausse record est donc intervenue entre juin 2024 et mars 2026. Le nombre d'enfants déclarés par les agents publics a bondi de 55%. Boum, une fois, 55%. Ils ont tous accouché, 10 enfants subitement. Et on est donc passé de 594 728 000 en termes d'allocation à 923 307 000. Ça, ce sont des informations officielles. Et bien sûr, on a pu constater que près de 20 000 agents de l'État ont déclaré au moins 10 enfants à charge. Une anomalie qui a fait grimper la facture annuelle des allocations familiales de 21 à plus de 38 milliards de francs CFA que l'État devait donc payer à ces gens-là. Et donc, c'est une augmentation ultra rapide qui pèse lourdement sur les caisses, la Caisse nationale de la prévoyance sociale, la CNPS. Voilà donc pour les faits dans cette affaire. Maurice Kemou, je commence par vous hein, sur cette situation-là. Est-ce que ceux qui accusent le ministre des Finances de vouloir de s'attaquer maintenant aux allocations familiales, quoique fictives, ils l'accusent simplement de vouloir chercher l'argent pour résoudre les problèmes du Cameroun parce qu'il est revenu déjà 3 fois de l'étranger sans les sacs d'argent qu'il est allé chercher?
2: Mais écoutez, le Cameroun globalement est en situation de récession économique. Mmh. Et donc,
0: c'est difficile.
2: C'est difficile. Mmh. Et donc dans ce contexte-là, il faut que l'État cherche les poches de recettes n'importe où. Et une des manières de recouvrer l'argent, c'est justement ce que le ministre a trouvé, diminuer les dépenses liées aux allocations familiales. Vous avez noté le fait que dans un espace très court, dans un espace de temps très court,
0: oui,
2: on a plus de 55% du nombre d'enfants déclarés.
0: Oui.
2: C'est-à-dire que on est passé à 500 000 à 900 000 enfants. Et puis, j'ai vu des fiches salariales de certaines personnes qui ont 38 enfants.
0: 38 ?
2: 38 enfants.
0: Ouf.
2: J'ai un ami qui est le directeur des ressources humaines du MINFI, mm-hmm, qui nous a communiqué certains chiffres qui font quand même froid au dos. Mm. Mais il faut que les gens soient un peu sérieux. Il faut que les gens soient sérieux. Parce que vous ne pouvez pas. Parce que l'État, en 2017 ou 2015, a augmenté
0: le montant des allocations familiales.
2: C'est 4 500 francs. Mm-hmm. Et que sur un espace de temps de 5 à 6 ans,
0: oui,
2: les gens qui n'ont même pas d'enfants
0: ont accouché
2: commencent
0: 10.
2: À faire des quadruplés, mm-hmm, hein, des quintuplés.
0: Oui.
2: Non, il faut quand même que les gens soient sérieux. Vous comprenez un peu?
0: Ouais.
2: Et des gens déclarent dans leur fiche qu'ils ont 38 enfants. Mmh. Oui, bien sûr. Et vous allez voir que le nombre d'enfants augmente. Et puis aujourd'hui, l'origine de la fraude, parce qu'on peut l'expliquer, hein. On peut l'expliquer. Les enfants fictifs qu'on a introduits,
0: oui,
2: justement dans le fichier, parce qu'il faut aller questionner ceux qui introduisent. Mm-hmm. Il faut aller, voilà. Comment on appelle ça, le truc informatique.
0: C'est tout un réseau.
2: Donc, c'est avec tout un réseau.
3: Autant de
2: il y a des doublons.
0: Oui.
2: C'est-à-dire les mêmes enfants qui ont... C'est-à-dire que je suis son père. Mm-hmm. Toi aussi, on a tué son père.
0: Ouais.
2: Vous comprenez un peu? Mm-hmm. Donc, les mêmes enfants.
0: Ils ont 3, 4, 5 pères.
2: 5 pères. Les naissances multiples, invraisemblables, comme on a dit. C'est-à-dire qu'une maman qui, en un an, quand tu regardes l'écart d'âge, c'est-à-dire que ce n'est même pas faisable, elle a peut-être 6 enfants qui ont un écart d'âge d'un an. C'est-à-dire que c'est alors qu'elle n'a pas fait les jumeaux.
0: Ouais.
2: Vous comprenez un peu? Et puis, ces écarts d'âge biologiquement impossible entre les enfants.
0: Ouais.
2: Donc, nous sommes encore là dans les choses du Cameroun. Mm-hmm. C'est-à-dire que ce que tu ne peux pas voir ailleurs, vous venez au Cameroun, tu vas voir ça.
0: Ouais.
2: C'est exactement ça. Mm-hmm. Et parce que c'était donc une poche de dépenses de l'État qui était pratiquement incontrôlée.
0: Oui.
2: Les gens ont cru devoir faire du n'importe quoi.
0: Ils s'engouffraient là-bas
2: avec,
0: pour gonfler.
2: Avec justement la complicité des agents de
0: l'État. Qui avaient leur part dans l'affaire.
2: Voilà, qui sont censés donc introduire les données dans les machines. Normalement, c'est-à-dire que si tu es un enfant, il a un nom, il est né tel jour.
0: Oui.
2: Le système devrait être fait de telle sorte que
0: on ça détecte le nom
2: automatiquement.
0: Oui.
2: Mais comment? Parce qu'on va dire, mais tel nom-ci est né tel jour à tel père.
0: Oui.
2: Vous comprenez un peu? C'est vrai que ça peut, dans, mais avec une probabilité vraiment réduite, mais ça, il peut y avoir des gens qui sont nés dans des familles, mais il y aura toujours au moins un élément qui vient différencier. Leurs parents n'auront pas aussi le même nom. Etc. Donc, mais on constate tout simplement que c'est un réseau, c'est une mafia, et donc c'est bien que le ministre s'attaque à cela, si ça peut permettre que, parce que passer de 21 milliards à 38 milliards, c'est beaucoup de milliards qui sont gaspillés, qui pouvaient servir à autre chose. Donc il faut quand même que nous autres qui disons qu'on veut diriger le Cameroun, si on doit se comporter de cette manière, parce que tu vas voir là, ce sont des gens, ce sont des agents de l'État et ce sont des fonctionnaires.
0: Oui.
2: Absolument des fonctionnaires. Parce que c'est ceux qui sont immatriculés à la CNPS, qui sont des fonctionnaires de l'État, qui le font, qui disent qu'ils ont des enfants. Donc, on a envie de dire que on a des fonctionnaires voleurs. Le Cameroun a des fonctionnaires voleurs, menteurs. Où est-ce qu'on va avec cela? Parce que c'est pas vous et moi, monsieur Ona.
0: Pas du tout.
2: C'est pas vous et moi, c'est pas le Benzikineur.
0: Oui, oui.
2: C'est pas, c'est
0: ce des sont gens, agents publics.
2: Des agents publics qui ont des salaires.
0: Oui, et qui orchestrent.
2: Et pour, et parce qu'il faut dire, l'allocation familiale, c'est pour dire que, okay, comme toi, tu as des enfants, l'État vient te soutenir. Voilà. À même acheter une boîte de lait à ton enfant, etc. Ok, mais si tu ne déclares pas le vrai nom, tu dis là que tu as 10 enfants, tu as 15 enfants. Les gens mettent 80 enfants, quand même. Et ceux donc qui mettent ça dans, ça dit qu'il faut même un peu bien voler, non? Si vous voulez voler, on peut quand même
0: voler
2: un peu
0: même
2: bien
0: intelligemment.
2: Intelligemment. Vous faites comment pour avoir 80 enfants? Non, quand même, soyons sérieux.
0: D'accord, merci. Alors, Norbert Boudet, la situation est quand même alarmante. Hein. C'est-à-dire que quand on voit les chiffres, 38 milliards, c'est beaucoup, hein, pour un État qui cherche l'argent. Avec autant de frénésie pour résoudre ces problèmes. Est-ce qu'on se réveille un peu tard pour aller à la lutte contre ce phénomène?
3: Il me semble que la réponse est dans votre question, puisque quand je n'ai pas utilisé le terme individu, mais c'est tout comme quand une personnalité se retrouve avec des millions dans son domicile. On a souvent entendu des histoires comme quoi une ménagère, en voulant dépoussiérer le tapis, a trouvé tel nombre de millions.
0: Oui, oui.
3: On a banalisé le milliard. Mm-hmm. Pour moi, 38 milliards, c'est une goutte d'eau.
0: Oui.
3: On a dit un grain de sel dans la mer. Puisque oui, au Cameroun,
0: dans
3: on a...
0: un pays de milliards.
3: Oui, on a des milliardaires au mètre carré.
0: Des milliardaires au mètre carré. Des
3: milliardaires au mètre carré.
0: Des fonctionnaires milliardaires.
4: Oui. Et nous, on est là.
3: Oui, donc, on a eu les fonctionnaires fictifs avec l'opération Copé.
0: Oui.
3: Que sont devenus ces résultats?
0: Voilà.
3: On a parlé de l'évasion des enseignants qui perçoivent indûment depuis 7 ans leur salaire.
0: Oui.
3: Où est ce résultat? Je crois qu'il y a une synergie ministérielle pour combattre efficacement ces fonctionnaires fictifs. Mm-hmm. Jusque-là, on n'a pas de résultats. Oui. Et quand même, on a recouvré cet argent, est-ce qu'on est revenu avec le communiqué pour dire aux Camerounais, voici ce qu'on a recouvré forcément. Mm-hmm.
0: Ouais.
3: On a des gens qui détournent l'argent de l'eau.
0: Oui.
3: On a des gens qui détournent l'argent de l'électricité.
0: Oui.
3: Et on a. Moi, je pense que c'est un peu pour amuser la galerie.
0: Oui.
3: C'est un combat noble, certes, mm-hmm. mais pour moi, c'est pour amuser la galerie.
0: C'est juste
3: je découvre avec ce copil qu'il y a des tuyaux au Cameroun. Mais même chez les tuyaux, il y a l'espacement des naissances.
0: Oui.
3: Je ne pouvais pas imaginer qu'une femme puisse donner 24 enfants.
0: Un geste.
3: Mais pour être sérieux, pour devenir plus sérieux,
0: oui.
3: ça participe de ce que tout le monde veut devenir riche. Puisque quand il y a autant de milliardaires,
0: c'est ça, tout le monde
3: travaille même frauduleusement à l'être.
0: Oui.
3: Il y a eu des coupes drastiques de salaire dans ce pays.
0: Mm-hmm.
3: Je parle sur le contrôle des immigrants gris sur ce plateau.
0: Mm-hmm.
3: Il y a eu 87,
0: oui.
3: il y a eu 94,
0: oui.
3: avec la dévaluation et tout et tout.
0: Il y a eu aujourd'hui, quatre coupes de salaire.
3: Voilà. Aujourd'hui, tout le monde veut trouver les voies
0: et moyens pour combler.
3: Ignace Bertrand, je ne sais pas pour vous, mais là, le plus difficile pour le fonctionnaire, c'est la fin du mois.
0: Oui. Comment?
3: Regardez à quel est les gens qui passent devant les guichets.
0: Oui.
3: Quand dit, pour les fonctionnaires, le 24, les gens sont au guichet.
0: 5 heures du matin.
3: Il y en a même qui bravent la pluie, risquent les agressions et tout ça là.
4: Pour se mettre en
3: dès que cet argent est dans vos poches, vous le touchez seulement au niveau du guichet.
0: Oui.
3: Parce qu'à la maison, il y a celle qui va gérer.
0: Oui.
3: C'est-à-dire que vous sortez le matin, quand vous ramenez, on jette même ça sur le lit, on dit que c'est petit.
0: Mm-hmm.
3: Et qu'est-ce qu'on fait donc? On part dans son village, puisque quand vous travaillez, vous devenez élite. Vous
0: oui.
3: êtes élite de chez vous.
0: Tout
3: le monde sur ce plateau est élite de chez lui.
0: Oui, oui.
3: Et on dit souvent en Afrique, l'enfant n'est pas toujours l'enfant de celui qui a fécondé, et ainsi
0: oui,
3: de suite.
0: Oui.
3: Vous commencez donc à prendre vos petits frères, vos neveux, vos cousins. Et constamment, je le dis parce que quand je dis que le phénomène, on réagit sur le tard, j'ai eu un oncle qui était officier d'état civil.
0: Mm-hmm.
3: Vous allez voir le parallèle. Il a été officier d'état civil de 1972 en 2009.
0: Mm-hmm.
3: Et à chaque rentrée, il y avait des gens qui venaient le voir. Oh, ça, c'est mon enfant. Ça, c'est mon enfant. Les gens venaient faire des reconnaissances pour majorer un peu le nombre d'enfants et avoir beaucoup d'allocations. qui va cracher sur 4500 fois 50?
0: Voilà.
3: Le prof nous dit qu'il y en a même qui ont 83.
0: Mm-hmm.
3: Faites un peu 4500 d'allocation fois 5 ans et vous rajoutez dans votre salaire peut-être de 300 000.
0: Mm-hmm.
3: C'est un sacré pactole.
0: Ah, oui.
3: Donc, du coup, même ceux qui sont impliqués dans cette opération vont plomber l'opération.
0: Ouais.
3: Un peu comme des opérations avant.
0: Mm-hmm.
3: Dans ce même pays, on a eu quelqu'un qui a eu 2000 salaires par
0: salaire.
3: Mois. À lui seul, imagine. Et c'est le seul qu'on a découvert.
0: C'est le seul qu'on a arrêté.
3: C'est le seul qu'on a arrêté.
0: On a laissé tous les membres du réseau.
3: Voilà. Mais vous imaginez que s'il a eu
4: 2000. Les 2000 là, c'était pour le compte du membre.
3: S'il a eu 2000 salaires à lui seul, combien de Camerounais autant? Combien de médecins délaissent leur poste, vont au Canada, continuent de percevoir le salaire? Combien d'enseignants?
0: Oui.
3: Combien de militaires? Parce qu'aujourd'hui, avec la guerre russo-ukrainienne, beaucoup de nos FDS désertent l'armée camerounaise pour aller au front en Russie.
0: Oui.
3: Qui perçoit leur salaire? Donc, je veux bien louer l'opération du ministre des Finances en synergie avec le ministre de la fonction publique et des réformes administratives et même le directeur général de la Caisse nationale de prévoyance sociale. Mais je crois que le combat s'annonce vain.
0: Oui.
3: Parce que chacun tire les bénéfices de cette fraude
0: mm-hmm.
3: Qui est savamment orchestrée depuis des années. Parce que ce n'est pas une affaire d'aujourd'hui.
0: Oui.
3: Aujourd'hui, on parle de récession. Maurice l'a dit en tant que fiscaliste. C'est des thèmes. La récession, comment ça nous touche?
0: Oui.
3: On a parlé dans ce pays de la réduction du train de vie de l'État.
0: Oui. Ils n'ont jamais appliqué.
3: Nous sommes sur l'accès ministériel.
0: Oui.
3: Mais moi, je travaille du côté de Sam.
0: Uh-huh.
3: Je vois les cortèges tous les jours.
0: Oui.
3: Et pour avoir eu un véhicule un jour, le carburant de ces véhicules, c'est pas un gobelet.
0: Voilà.
3: Donc, on dit tous les jours, réduction de la ville l'État, mais chaque année, il faut voir des cortèges rutulants des ministres, DG et autres secrétaires particuliers. Il faut voir des maisons qui sortent de terre. Allez, il y a quelques années, à Yaoundé, la location était quand même à prix abordable. Aujourd'hui, c'est les mêmes qui sont locataires parce qu'ils construisent. vous sortez et vous il y en a qui ont changé même la nomination, la dénomination de l'ENAM. On dit que c'est l'école nationale des avantages du mangement. Donc dès que quelqu'un sort de là, en 3 ans, il est dans le mangement. Ouais, ouais, ouais. Oui, les douaniers sont là. Oui. Les magistrats, on a parlé des magistrats tout à l'heure.
5: Il y a des impôts qui contournent déjà la dématérialisation.
3: Ça devient compliqué.
5: Ils ont créé des réseaux.
3: Ça fait que quand même une opération est louable, même le public n'arrive pas à accompagner.
5: Oui.
3: Même le public n'a pas à... Mais remarquez, dans d'autres pays, quand quelqu'un prend une initiative qui est louable et qui porte des fruits, le peuple l'accompagne.
5: C'est ça.
3: Regardez ce que le jeune Traoré fait au Burkina Faso. Aujourd'hui, on a un débat aujourd'hui sur l'importation des produits au Cameroun.
5: Oui.
3: Lui, il a décidé que le coton burkinabé soit utilisé pour la conception des tenues scolaires.
5: Oui.
3: On importe plus le tissu au Burkina.
5: Oui.
3: Mais aujourd'hui, si vous tentez l'autre là, dans notre pays, vous serez la bête à battre.
5: Oui, parce qu'ils vont vous dire, mais attends, vous allez siphonner le combo.
3: Et parce que vous remarquez, on dit on est passé de 21 milliards
5: à 38.
3: À 38, donc en 2 ans seulement.
5: 2 ans.
3: Donc entre 2024 et 2026. Juin 2026.
5: Oui.
3: On est au 7. Mm-hmm. Au 7 juin. Donc on a encore 6 mois qui nous séparent de 2027. Mm-hmm. Entre-temps, laissons seulement la fourchette 2000 à 2024.
5: Oui.
3: On a perdu combien dans les allocations familiales?
5: C'est beaucoup d'argent.
3: C'est toute la question.
5: D'accord.
3: Donc, pour moi, les 38 milliards qu'on cherche à recouvrir là, c'est un grain de sel dans la mer.
5: Très bien. Docteur Mesmer Bobda, ils ont dit dans leur méthode de travail qu'ils vont faire la collecte des actes de naissance. Hein, des agents publics qui doivent désormais se présenter avec des documents justificatifs authentiques de leur situation familiale. Il y a le croisement des bases de données. Donc, le ministère des Finances mutualise avec les informations, avec les institutions décentralisées pour s'assurer de la traçabilité des pièces fournies. Et il y a la synergie institutionnelle, dont la solidarité qui est attendue. La CNPS, la Délégation Générale à la Sûreté Nationale, la collaboration collabore donc pour sécuriser et délivrance des documents. Donc, alors, quand on sait que plusieurs entités publiques au Cameroun ont des problèmes à s'arrimer sur le plan informatique. Est-ce que cette affaire, ce n'est pas mal embarquée?
3: Il y aura tous les bugs.
4: Ce qu'ils ont dit là, c'est ce que vous avez dit là.
5: Sans compter que le net se coupe à tout moment.
4: Bon, ils ont signalé le process. Ce process là, c'est en réalité le process qui devait être suivi.
5: Mm-hmm.
4: Pour avoir fait ce dossier,
5: oui.
4: Moi je l'ai fait, je dis que mais c'est ce qu'on demande. Mais monsieur, quand vous voulez effectivement bénéficier des allocations familiales, donc, c'est avec l'acte de naissance des enfants que vous authentifiez.
5: Mm-hmm.
4: Et après délivrance, le premier document que vous observez, c'est la CNPS.
5: Mm-hmm.
4: Non pas parce que nous sommes immatriculés à la CNPS. Non, parce que la CNPS vous délivre avec un document qui atteste de ce que vous ne bénéficiez pas de prestations, des allocations familiales.
5: Uh-huh.
4: Ce n'est que ça que la CNPS délivre.
5: Okay.
4: À partir de là, c'est à la préfecture que tout se gère.
5: Mm-hmm.
4: C'est au niveau de la préfecture, du lieu effectivement, où vous installez que tout se gère.
5: Mm-hmm.
4: Dès que vous avez l'arrêté préfectoral, c'est ce que vous constituez. Donc, tout le dossier là, vous envoyez donc effectivement au ministère concerné pour que la procédure suive.
5: Mmh.
4: Donc tout se gère au niveau des préfectures.
5: Mmh.
4: Ce sont les préfectoraux qui vont en réalité gérer ce dossier-là. Est-ce que la complicité commence au niveau de la préfecture? Est-ce que ça commence au niveau de la commune avec l'établissement des actes de naissance? Bien, le process là est connu. Vraiment, oui, s'il y a l'argent quelque part qui est détourné, il faut le grappiller, il faut aller rechercher. Nous sommes d'accord. Assainir, n'est-ce pas, la caisse de l'État, avoir une meilleure gestion, effectivement, des fonds publics, c'est ce que nous réclamons de tous nos voeux. Les prestations familiales, ce n'est pas parce que c'est petit. Oui, je suis d'accord avec Norbert que vraiment c'est du grain. Oui, parce que ce n'est rien.
5: Mmh.
4: En réalité, chaque année, quand on change les véhicules administratifs, un véhicule, c'est dans les 50-80 millions.
5: Oui.
4: Pour quelqu'un qui vit à 2 km de là, il a un véhicule de 80 millions. Deux véhicules de 80 millions, ça fait 160 millions.
5: Mmh.
4: Allez regarder, effectivement, dans son budget, la ligne budgétaire affectée, effectivement, aux bons de carburant.
5: Voilà.
4: Vous allez voir, il y en a qui ont 10 millions de francs tous les 3 mois
5: oui.
4: en termes de bons de carburant. Allez-y voir.
5: La pourtant,
4: c'est là-bas. On vous demande donc de réduire le train de vie. Donc, il faut capter l'argent là où il se trouve.
5: Mmh.
4: Et si nous avons effectivement une mauvaise gouvernance, des pratiques qui réduisent ou alors qui réduisent le budget de l'État, il faut mettre un terme à ces pratiques-là. C'est ce que nous sommes en train de dire. Mais je dis, s'il est vrai qu'on peut accompagner cela et qu'on devrait même, parce que pour ma part, c'est encore la même. On ne peut pas tout le temps demander à l'État de réduire son train de vie, il refuse de le faire. On peut tout le temps dire que l'État ne fait pas ce dont nous attendons.
5: Mm-hmm.
4: Et en même temps, nous multiplions des subterfuges, effectivement, pour dépouiller cet État-là. Je pense que notre citoyenneté devrait aussi se manifester dans ces actes-là.
5: Oui.
4: Il me souvient.
5: Il a beaucoup de responsabilités.
4: Il me souvient qu'il y a 4 ans, je crois que, je ne sais pas si j'en avais parlé à Georges, mm-hmm. mon frère partait au Canada, mm-hmm. n'est-ce pas? J'en parlais à Georges. Lorsque je lance donc son dossier de démission, il y a quelqu'un qui s'est moqué de moi. Mais ton frère pas au Canada, tu fais son dossier de démission comment?
5: En démission, qu'il est fou.
4: Monsieur, il doit démissionner. Vous voyez des choses. Alors, on est dans un pays compliqué. Quelqu'un vient tout un ministre a demandé si démission.
5: Mais quelqu'un est fou.
4: Ouais, alors que la démission, ça fait partie effectivement. C'est la voie à suivre. Donc quand j'ai déposé son dossier, c'est quelqu'un qui m'interpelle. Mais même quand je vais au ministère, je préfère taire le nom du ministère, quand j'arrive au service courrier pour déposer le dossier de démission, la façon que le gars m'a regardé, le monsieur qui reçoit le dossier, il m'a dit, c'est quoi, j'ai dossier de démission. Le regard qu'il m'a jeté, c'est comme si pour me demander, mais monsieur, ce monsieur est fou, quoi. Que, bon, je suis un mandataire, hein, ce n'est pas mon dossier, c'est un mandataire. Donc vous voyez, non, nous-mêmes, ce qu'on demande à l'État, on doit être capable, effectivement, de pouvoir l'appliquer. Mmh. Donc, ça, c'est du faux. Il faut traquer ces derniers. Je suis parfaitement d'accord. Mmh. Mais je dis encore, vous avez vu que lorsqu'on a lancé cette procédure, il y a un corps qui a été longuement cité. Oui. C'est les enseignants.
5: Oui.
4: Alors que le gros, c'est dans la grande muette.
5: Ah,
4: c'est
5: oui.
4: là-bas que le problème se pose. C'est la grande muette qui est concernée.
5: D'aller là-bas.
4: Pourquoi aujourd'hui, on vient jeter le problème sur les enseignants? Je ne dis pas parce que je suis enseignant.
5: Ouais.
4: Mais on sait, et on l'a toujours dit il y a quelques années, il ne faudrait pas que chaque fois on considère les enseignants comme étant le paillasson.
5: Oui.
4: La grande muette, c'est lorsqu'on a parlé des allocations familiales fictives.
5: Oui.
4: Ça fait au moins 30 ans, Bertrand, c'était dans la grande muette. C'est là-bas. Mm-hmm. Qu'il aille là-bas chercher aussi. Mm-hmm. Donc, ou bien qu'on veut chercher, qu'on regarde dans tous les corps. Mm-hmm. Pourquoi, depuis quelques jours, on ne fait que voir enseignant, enseignant, enseignant, alors que c'est presque tous les corps, surtout dans ce corps-là que je viens de citer,
5: qui
4: est concerné. Il faut qu'on aille voir là. Donc, c'est une politique d'assainissement qui est notable, même si, à la fin, ça ne va pas vous permettre d'avoir beaucoup d'argent. Mais monsieur le ministre, cette politique d'assainissement-là va se poursuivre ailleurs. Allez-y voir. Lorsqu'on vous demande de réduire le train de vie de l'État, vous êtes le ministre des Finances. Qu'est-ce qui a été pris comme mesure pour réduire le train de vie de l'État? Au niveau, effectivement, vous sortez donc à ce niveau-là. Au niveau des prestations, les banques de carburant et autres, allez-y voir combien les gens injectent dans les banques de carburant pour voir comment on peut grappiller de l'argent. Les missions, il y a un peu de missions qui sont troupées. Il y en a qui ont des missions, et ce sont des hautes autorités, qui ont parfois des missions au-delà, effectivement, de
5: nombre de cadres réglementaires.
4: Mais ces missions-là sont pour certains régulièrement payées parce qu'ayant des contacts quelque part, allez-y chercher aussi là-bas, ça vous permettra aussi. Parce qu'on nous a dit ici qu'il y a des gens qui ont 300 jours de mission.
5: 400 jours de mission.
4: Bref.
6: Le ministre
4: Chata avait
6: eu
4: 400
6: jours de
4: mission. Je ne sais pas, je ne peux pas. Il y en a qui ont des missions au-delà
5: du
4: nombre requis.
5: Oui.
4: Je sais ce que moi j'ai dit. Donc je n'ai pas des éléments probants pour vous dire ce que vous dites en tant qu'homme de science.
5: Voilà.
4: Donc je dis, il y a beaucoup de niches comme ça, Bertrand, que nous devons aller fouiller si le ministre veut assainir.
5: Qu'il a aussi voir les fausses missions.
4: Il y a beaucoup de niches.
5: Oui.
4: Au-delà des missions que j'ai citées, au-delà effectivement des prestations familiales, je dis c'est normal qu'on aille voir partout ailleurs. Parce que les gens ont considéré l'État comme étant une vache à lait. Chacun vient effectivement pressé et courir un peu. Et Norbert a si bien décrit la situation. Il l'a bien dit. Il a présenté la situation salariale des Camerounais. Mmh. Est-ce que finalement le problème n'est pas là? Pourquoi la lutte contre la corruption, les détournements de fonds publics et, n'est-ce pas, les deniers publics là trouve sa source effectivement dans la baisse des salaires.
5: C'est le problème.
4: Et vous comprenez donc que l'État n'a pas d'argent.
5: Oui.
4: Pourquoi? Parce que l'État a refusé l'instrument qui aurait pu permettre à l'État d'avoir l'argent. Mm-hmm. C'est l'industrialisation de notre société. Si on avait industrialisé notre société, on avait généré beaucoup de revenus, les gens ne devraient donc pas se lancer dans ce genre de considérations.
5: Tout à fait.
4: Le chef de l'État lui-même, lorsqu'on baisse les salaires, dit qu'il faudrait que les Camerounais retroussent les manches. Tu as fini de
5: la récession.
4: Très bien. Oui, c'est la récession, c'est ce que tu disais. Il faut retrousser les manches. Mais quand tu retrousses les manches, tu ne peux pas construire ou bien faire 1 hectare, 2 hectares de maïs avec la machette. Il te faut des moyens. Même si tu es fonctionnaire, il faut encore que tu aies des moyens pour faire 2 hectares. Sinon, tu vas te limiter à 500 mètres carrés. C'est ça le problème. Donc, il fallait des mesures d'accompagnement pour que le fonctionnaire, parce qu'on a réduit les heures, les gens ne comprennent pas. Avant, tu travaillais de 7h à 18h. Aujourd'hui, c'est 8h à 16h.
5: Oui.
4: Le temps, au lieu de faire 16h, 21h, 22h au bar, tu serais dans tes plantations. plantations, mais est-ce que tu as la capacité, est-ce qu'on t'a donné la capacité pour avoir les plantations qui te permettaient, au-delà de ton travail public, d'avoir donc, une autre activité génératrice de revenus. Vous voyez que tout cela, c'est un melting pot qui nécessite donc en réalité une vision, n'est-ce pas, globale, pour qu'on envisage le Cameroun de demain.
5: Merci. Georges Améke.
6: Ce qu'on appelle en science l'approche globale.
5: Georges Améke, nous sommes donc là, en face d'un phénomène qui s'enracine, qui trouve sa source. Et là, sur la pauvreté des revenus des Camerounais, à l'époque, j'avais interviewé un ancien directeur du ministère des Finances qui est à la retraite. J'ai perdu son contact, j'espère qu'il est encore vivant. Qui expliquait que l'observation que lui il avait faite, c'est que c'est après la baisse drastique des salaires que les mécanismes de corruption, de vol et de détournement ont explosé au sein de la fonction publique et de l'administration publique camerounaise. Est-ce que la solution, Georges, n'est pas de remettre les salaires dans le barème qu'on a connu en 93 pour résoudre cela? Et à l'état actuel, est-ce que l'État n'est pas en train de s'affoler dans la richesse de l'argent pour résoudre les problèmes du Cameroun?
7: Je crois que la dernière question mérite d'être retenue. Mm-hmm. On laisse passer tout le reste. Oui. Parce que quant à la question de la revalorisation des salaires, mm-hmm. ça a été posé pendant longtemps, imposé par le FMI. Oui. Ils ont refusé. Mm-hmm. Parce que dans les mécanismes d'après 94, mm-hmm. ils ont trouvé les mécanismes de résilience.
5: Oui.
7: Chacun a développé la côté. Mm-hmm. Donc, vous avez dit, quand quelqu'un prend son salaire, 250 000, il jette sur le lit, madame compte, ça ne suffit pas pour ses problèmes à elle-même et tout.
6: Alors, du coup, quelques-uns,
7: c'est les privilégiés. Du coup, on est encore dans le vide.
5: Oui.
7: Il faut pouvoir recharger la maison. Mm-hmm. L'homme doit rationner. Mm-hmm. Il fait comment? Personne ne dira comment il fait.
5: Il doit se battre.
8: Non, du tout.
7: Et il va se battre. Personne ne vous dira jamais comment il fait pour tenir dans les deux bouts.
4: C'est le terme se battre-là qui est...
5: C'est ça qui définit tout.
7: Et chaque mois, les enfants sont toujours dodus.
5: Oui.
7: Ils ont les joues. Mais il ne touche que 110 000.
5: Oui.
7: Les enfants sont dodus. Il a une voiture, il part au travail.
5: Oui, oui.
7: Il a un chantier, construit un immeuble.
5: Oui.
7: Et tout et tout. Il a 110 000 à la fin du mois. Du coup, le ministère de la Fonction publique est content qu'on a donné 110 000 à son monsieur. Et que lui a viré 110 000. Oh, le type, lui, il est très heureux.
5: Oui, oui.
7: Il ne boit pas là où Abakar et moi, nous buvons notre bière. Parce qu'il faut calculer le dernier 5 francs qui restent.
5: Oui.
7: Il part là où on va exponentialiser le prix.
5: Oui.
7: Il paye sans rechigner, on lui fait une note, il ne discute pas.
8: Mm-hmm.
7: Il
8: est le et au frame, les tournées.
7: Il l'offre les tournées, il ne voit pas une seule. Il est le chouchou des serveuses.
5: Oui.
7: Parce que quand il est là, tout le monde
5: le pourboire. Les serveuses, elles se battent pour servir sa table.
7: Sûr. Ça respire quand il est là.
5: Et il dit au patron de faire la sélection des serveuses.
7: C'est un fonctionnaire, c'est un agent de l'État qui coûte 110 000 francs.
5: À la fin du mois.
7: Mais qui a des revenus de plus de 5 millions. Ils ont créé ces mécanismes. Ils font tout pour que vous n'arriviez jamais toucher ces mécanismes. Mm-hmm. Ce que le ministre fait, c'est la preuve qu'il ne veut pas travailler.
5: La preuve qu'il ne veut pas travailler.
7: La preuve qu'il ne veut pas travailler.
9: Oui, Georges.
7: Ou la preuve qu'il est inapte.
5: Ah bon?
7: Oui, monsieur. Ça, c'est une niche perdue. Avant même de faire la répression, combien d'agents de l'État et fonctionnaires touchent les allocations?
4: Ça aussi. Combien? C'est pas tous les agents. Hein.
5: Ça aussi.
4: Tant que tu n'as combien pas fait touche? Le dossier, tu n'en as pas.
7: Ceux qui ont 80, ceux qui ont 80 enfants, 30, 15, 20, 60, c'est leur dossier qui passe. Mm-hmm. Pourquoi?
4: Voilà. Toi, tu as un enfant.
5: Parce que le réseau pense
7: non,
5: ça pas.
7: Le rappel n'est jamais touché par celui qui a présenté les enfants.
5: Ah, d'accord.
7: Le rappel est touché par ces gens-là. Et toi, le jour où on vient chaque mois, c'est là que tu peux toucher le rappel. Rien. Et il faut noter que cette opération-ci est proposée pour la plupart des départements ministériels, sauf celui en charge de la défense. Mm-hmm. On leur a dit, gardez votre
5: équipe. Arrêtez-vous là-bas.
7: Gardez-vous là-bas, nous on a nos mécanismes.
5: Arrêtez-vous au niveau de la poste. Ne montez même pas vers le maître
7: officier. Ne traversez pas.
8: C'est comme si on est dodan même parfois.
5: Ne traversez pas le maître officier avec vos choses.
7: On ne sera même plus au dodan. Il y a la S. On va jeter la S. Si tu insistes.
5: Ou bien on demande à un escadron de marcher à Yaoundé, marcher seulement, sans armes, marcher juste. Marcher juste.
7: On va
5: les gens vont voir marcher à la poste, on va dire, oh, c'est gâté.
7: C'est officiellement dit que le MINDEF est exclu de cette affaire. Vous comprenez un peu. Ouais. Quand on évoquait l'ami Zagalo,
5: oui.
7: Le bout, mm-hmm. qui est la tête du Turc, oui, qu'ils ont mis à Kondengui,
5: le coupable
7: alors que il était un grain de sable.
9: La phase de l'iceberg.
7: On dit petit. Monsieur Bertrand, on a ce qui est demandé à l'État du Cameroun. Parce qu'ils sont, effectivement, ils sont allés chercher l'argent partout. Au moins 3-4 missions ont échoué. On leur dit, vous avez vendangé 2000 milliards. La vente de fructueuse d'or.
9: Oui.
7: Vous venez chercher combien sur chez nous?
4: On a perdu 500
7: milliards. 30 milliards. Oui. Vous n'avez même pas honte de chercher à vous endetter pour 30 milliards alors que vous vendangez 2000 et plus. Et ça, c'est pour une seule destination.
9: Et d'ailleurs, le directeur général de Sonamin, dans sa tournée à l'Est, là, n'a ramené que 30 grammes d'or. 30 grammes.
8: Non, là, on pèse quand même.
9: 30 grammes d'or. Il dit que l'État a perdu plus de 200 milliards. Dans cette affaire-là. Et il demande au ministère des Mines de permettre à Sonamin de pouvoir exploiter. C'est-à-dire que Sonamin lui-même doit descendre sur le terrain. Bon. On ne peut plus compter seulement
7: c'est
9: sur ces gens.
7: 2000 milliards.
9: Ouais.
7: Pas 200 milliards.
9: 2000 milliards, oui. Ouais. 2000 milliards.
2: Il a divisé par.
9: J'ai même réduit. J'ai réduit.
7: Il tente de se faire bonne conscience.
9: J'ai réduit.
7: En prononçant les chiffres.
4: Il a peur de ces chiffres.
9: Pour que les gens ne pleurent pas trop au quartier, j'ai réduit.
7: Monsieur Bertrand, on a. Les bailleurs de fonds qui sont devenus finalement les gendarmes.
9: Ouais.
7: Qui se soucient mieux de notre devenir des populations que ces gens-là.
9: Ouais.
7: On vous a dit ceci. La preuve, ouais, les fiscalistes. On vous a dit à créer les centres divisionnés des impôts liés à la fiscalité locale et aux personnes physiques.
9: Oui.
7: On a dit à des là, vous devez aller déclarer vos revenus.
9: Impôts,
7: sauf que ceux qui gèrent la fortune publique, assujetti à l'article 66 de la Constitution. Trentenaire. Constitution trentenaire.
2: On dit qu'il est jamais applicable. Qu'il est applicable désormais.
7: Dans quel mécanisme? Rien.
4: La loi existe.
7: On vient de réchauffer cet article.
4: Mécanisme.
7: Vous comprenez?
9: Ouais.
7: Rien n'y est fait. Depuis 2000.
4: L'autorité.
7: Tu vois, c'est 2004.
9: Oui.
7: Semble-t-il. 2000 quelque chose, quoi qu'il en soit. Le chef d'État a promulgué la loi d'application de l'article 66.
4: Oui, la loi existe.
7: Vous comprenez? Ça fait bientôt 10 ans.
9: Oui.
7: Mais les autorités devant qui
4: on a pas
7: ces déclarations doivent être ne sont pas
4: nommées. Le process, on ne connaît pas encore.
7: Vous comprenez un peu? D'où le blocage encore. Donc, dès qu'on a commencé à crier, on a vous a sorti une lettre d'application qui elle-même est inopérante.
9: On a rien sorti la lettre.
7: On ne vous a jamais désigné les personnalités devant qui doivent recevoir vos déclarations et tout le processus de mécanisme. Rien n'y est fait. La Constitution date de 30 ans. Ils n'ont pas bougé.
9: Oui.
7: Ces gens qui ont un traitement ultra princier sur le dos de l'État, c'est eux qui se permettent de dire qu'ils fignolent, ils fuient sur qui et sur quoi.
4: C'est terrible.
7: Allez trouver que, on va dire les hypothèses d'école. Abakar a déclaré 35 enfants. Allez voir le revenu d'Abakar. Il y aura combien dans son bulletin? Il y aura combien effectivement dans son bulletin? Pas grand chose. Pas grand chose.
4: 500
2: 000 euros, un gars là. Ah, c'est faux, il est au réseau.
7: Oui. Pas grand chose. Parce que, entre temps, ils ont dit aujourd'hui qu'ils vont plafonner à 500 000. Quelle qu'en soit ta propension à accoucher,
2: à féconder.
7: Vous comprenez? Maintenant, tout ça, c'est de la distraction inutile. Nous sommes juin. Juin, c'est la fin du deuxième trimestre, semble-t-il.
9: Oui.
7: Le premier semestre vient d'être achevé.
9: Tout à fait.
7: Le budget des états publics de la République du Cameroun n'est pas opérationnel.
4: Ça.
7: Le budget n'est pas opérationnel.
9: Oui.
7: Donc, le ministre qui crie là, les deux ministres qui crient là,
4: n'est pas
7: qui nous disent à quel niveau eux, ils ont mis l'argent à disposition du Cameroun.
9: Et quand ça va, quand est-ce qu'ils vont le rendre disponible?
4: Quand on vous dit qu'on est en juin, dans quelques mois, on va arrêter les.
2: Il y a le voiture, la session mardi prochain pour avoir un collectif budgétaire.
7: Non, pas qu'il peut avoir. Cette session a vocation à créer un collectif budgétaire.
4: Il doit avoir. Quand vous dites
7: et le collectif budgétaire sera endossé sur l'endettement.
9: Oui.
7: Il faut aller trouver près de 7 000 milliards. L'équivalent du budget du Cameroun.
9: Mm-hmm.
7: Or, les bailleurs de fonds ont déjà répondu sèchement.
9: Non.
7: Allez trouver de l'argent chez vous. Il y a beaucoup d'argent. Le Cameroun ne peut pas être un pays pauvre.
9: On commande à nous secouer.
7: Sauf que cet argent qui est au Cameroun rentre directement les poches des individus.
4: Pas,
7: les individus sont plus riches que l'État du Cameroun.
9: C'est ça. C'est ça.
7: Les individus au Cameroun sont plus riches que l'État du Cameroun. Et ils sont riches du fait de la manne nationale.
9: Oui.
7: Ils n'ont rien inventé. Ils n'ont pas d'industrie qui leur permet d'être rentable. Encore que ceux qu'on pouvait croire qu'ils sont logiquement riches, parce que, entre guillemets, hommes d'affaires, sont contraints au silence.
9: Oui.
7: Jicam, Mekam, Ekam, tout ça de là. Qu'est-ce qu'ils parlent? Qu'est-ce qu'ils disent?
9: Rien.
7: Les spécialistes de l'importation. dans l'importation, qu'est-ce qu'on y met? Des rétrocommissions.
5: Tout à fait.
7: Que de rétrocommissions. Mm-hmm. Mais ça, quelle est la politique économique du Cameroun? Sur le plan financier, comme
5: on est à Califouchon,
4: mystère.
7: Parce qu'en réalité,
5: SND 30, DSC,
7: dimanche surpassé, dimanche dernier,
5: Vision 2035.
7: On a discuté sur la question de l'unicité des caisses.
5: Oui.
7: Ils sont allés trouver jusqu'au collectif de ça décentralisé pour rapatrier leurs ressources dans la caisse unique. Cette unicité des caisses, les gens ne se rendent pas compte que c'est le mouroir du Cameroun qu'ils continuent à produire. À l'époque où chacun avait ses ressources, son argent, tout le monde n'était pas en faillite au même moment.
5: Ouais.
7: Mais l'unité de caisse fait que toute la machine est en faillite au même moment.
5: Ouais.
7: Vous comprenez un peu?
5: Ouais.
7: On ne peut pas dire des Camerounais qui ne payent pas. Je vais vous dire, pas les fiscalistes, depuis le jour qu'on a instauré la TVA,
4: tout le monde paye.
7: Depuis le jour où on a instauré la TVA, la taxe sur la valeur ajoutée, tout le monde est assujetti au paiement de l'impôt. Tout ce qu'on fait ici est frappé de TVA. Et la TVA, on ne court pas pour la recouvrer. Tu la payes automatiquement.
5: Ouais. D'accord.
7: Vous comprenez? Donc, pour dire que entre les ressources qui peuvent permettre au trésor public d'avoir de l'argent et cette distraction qu'on crée là. D'abord, comment on fait pour te valider 80 enfants? Comment on fait? Entre celui qui a déclaré 80 enfants, celui qui a validé 80 enfants, qui est même le coupable?
5: C'est-à-dire que le vrai dangereux, c'est celui qui a validé cette affaire. C'est celui qui valide qui est le plus dangereux.
4: Comment l'arrêté préfectoral peut sortir avec, je ne sais pas, 8 enfants et 6 mois après 8 enfants, le même nom?
10: C'est
4: ce que je dis.
7: Non, en fait, Bertrand, je vous dis, le jour qu'on a dit que le Cameroun était le pays le plus résilient du monde, c'était un euphémisme pour dire que le Cameroun est un pays truffé de bandits à tous les échelons de la société.
5: Tout à fait.
7: Et chacun a développé un mécanisme de survie. Le Cameroun, c'est l'eau. Tu bloques l'eau, elle sort. Si c'est dans un récipient en fer, il rouille le fer. Et il sort. Donc on ne condamne pas l'eau. C'est ce que les Camerounais sont devenus.
5: Très bien.
7: Au jour d'aujourd'hui, je crois que c'est Norbert qui parlait de la fuite. On disait, à l'époque, c'était les médecins qui fuyaient. Aujourd'hui, c'est les enseignants, non? Hit parade au Canada.
5: Vous
7: connaissez qui est troisième?
5: Dites-nous.
7: Les policiers.
4: Les policiers.
7: Voilà. Policiers, plus ont déserté. La plupart des gens ont déserté, sont partis.
5: Très bien. Allez, Abakar. C'est un mauvais comportement. Sur le plan sociologique, c'est une pathologie.
11: Absolument. On est passé du normal au pathologique. Notre société a radicalement basculé, comme disait Duquesne. Et en réalité, Bertrand, nous sommes là au cœur de deux types de bricolage. Le premier bricolage est le bricolage, on va dire, de l'État. Je ne sais pas si c'est l'État du gouvernement.
5: Oui,
11: vraiment, un peu comme disait Georges. Depuis le lendemain des indépendances, Bertrand, ce qu'on nous a servi comme République a été confisqué par une petite nomenclature. Et cette petite nomenclature a fait justement tout pour conserver tous les privilèges justement qu'ils ont depuis le lendemain des indépendants. Voilà donc d'où vient d'abord le problème. C'est-à-dire que très peu ont tout pris. Une petite minorité a tout confisqué. Et c'est eux qui ont donc tout. Et c'est eux qui sont aux affaires. Donc, et ils sont donc dans le bricolage managérial. Nous sommes donc dans ce contexte de bricolage managérial. C'est pour ça que j'ose expliquer qu'en réalité, je suis convaincu que même le ministre sait que ce qu'il est en train de faire là, que c'est du pipeau. Vraiment, même le ministre sait qu'en réalité, ce n'est la solution à rien.
5: Juste de l'agitation.
11: Et effectivement. Donc, nous sommes dans une société. Nous avons produit une société de cosmétiques. Et ça, c'est depuis le lendemain des indépendances. Les mêmes acteurs ont conçu le modèle de la reproduction sociale, qui fait que même quand ils sont partis, ils sont toujours là, puisqu'ils sont remplacés justement par leurs enfants qui arrivent avec la même mentalité, avec les mêmes habitus, qui reproduisent justement qui poursuivent, qui pérennisent le bricolage managérial. En face donc de ce bricolage managérial, vous avez donc les populations qui fabriquent donc des ripostes. Et ces ripostes constituent donc le deuxième type de bricolage. Parce qu'en réalité, Bertrand, lorsque tout le monde l'a déjà si bien expliqué ici, nous tous, nous sommes des acteurs de cette situation. Mon frère Ibaudet l'a bien expliqué. Je ne sais pas si parmi nous aussi, il y a un seul acteur qui échappe. Parfois, là, quand nous sommes avec le docteur Bobda, on regarde, on croit que comme il est en même temps fonctionnaire, il est avec nous que lui. Mais pourtant, quand on rassemble tout ça, à la fin, Bertrand, je vous assure, les gens, on ne s'en sort pas.
9: Oui.
11: C'est pour ça que on ne peut pas applaudir. Tout le monde l'a dit, dès qu'on parle d'assainissement, tout le monde devrait en réalité. Dans une société, quand la morale est affectée, vraiment, nous l'avons déjà suffisamment dit, la société couvre sa mort.
9: Oui.
11: Mais les gens sont obligés, dans un contexte de précarité existentielle, qui ne dit pas son nom, vraiment de fabriquer ces modèles de bricolage qui, à la fin, loin de résoudre le problème, davantage plonge la société.
9: D'accord, allez, le vieux blanc. Et je rappelle déjà aux auditeurs qu'ils peuvent nous passer un coup de fil. Hein,
4: oui.
9: Pendant que le vieux blanc
4: je
9: va
4: crois que le docteur...
9: au 640-61-38-42. 640-61-38-42, 671-15-73-21. Allez-y.
4: Le docteur Bobda nous a éclairé.
9: Oui.
4: C'est un juriste, mais il vous a parlé l'industrialisation.
9: Tout à fait.
4: Le 22 décembre 2008, le président de la République, son Excellence Paul Biya, nommément Nomgui, signe des décrets et des arrêtés pour créer une société d'économie mixte.
9: Où est la société là?
4: Pour lancer l'agro-industrie.
9: La société où
4: le garde des Sceaux de l'époque, le SGPR de l'époque, qui est aujourd'hui garde des Sceaux, et le Minepad de l'époque, qui est aujourd'hui Minepi, qui nous sort toutes ces salades-là, font disparaître les arrêtés et les décrets du chef de l'État. Dites
9: seulement que ça a disparu, parce que tu ne peux pas dire que ce sont eux qui ont fait disparaître.
4: Non, bon, ok.
9: Dis que ça a disparu.
4: Ça a disparu.
9: Voilà.
4: Celui qui transportait le chargé de mission qui transportait de la présidence au Minpat en passant par le PM est aujourd'hui directeur de
9: Côte-Côte. Ouais, laisse les gens là.
4: Après avoir brûlé la Sonara.
9: Ouais, ce n'est pas lui. Tu peux prouver qu'il a brûlé la Sonara.
4: Non, excusez-moi, j'ai fait
9: l'erreur. Oh là là.
4: Et donc,
9: ne parle pas comme ça.
4: Il y avait en point de mire 300 milliards que l'AFD a financé.
9: Et finalement, il n'y a rien eu.
4: Et finalement, les 300 milliards ont disparu.
9: D'accord.
4: Entre l'AFD et la
9: Caisse. Et qu'est-ce que Paul Biya a fait?
4: Et la Caisse autonome.
9: On a donc sanctionné qui dans l'affaire?
4: Et donc, vous voulez qu'on sanctionne qui? Quand c'est eux-mêmes qui sont encore là.
9: Ah non, ils sont forts.
4: Quand c'est lui-même qui est gardé des Sceaux.
9: Qui doit sanctionner alors?
4: Quand c'est lui-même qui est gardé des Sceaux.
9: Qui doit sanctionner?
12: Ah, c'est pas le nom de témoin.
4: C'est le nom qui n'entend pas.
9: Ça va.
4: On attend alors.
9: Deuxième ligne, allô. Il n'a pas sanctionné, donc il est content. Allô, bonjour.
13: Bonjour.
9: Comment je vous appelle?
13: C'est Papa François de Démassy.
9: D'accord, Papa François de Démassy.
13: Bonjour à tout le
9: panel. Oui, oui.
13: Problème à location familiale. Ce n'est que sur ça que je peux un peu intervenir parce que j'ai travaillé sur ça.
9: Oui.
13: Pour toucher les allocations familiales à CNP, il faut au moins qu'une copie d'une autorité. Donc, ce n'est pas ceux qui tout seulement qui sont concernés. Il y a une longue file pour parvenir à toucher les allocations familiales. Et là, c'est même petit. Il y a les visites prénatales, deux visites avant l'accouchement pour quelqu'un qui travaille. La CNPS prend en charge.
14: Non, ça c'est pour la
13: CNPS. Et la CNPS prend en charge l'accouchement.
14: Il n'y a pas les deux.
13: Tout ça, ça va dans le cadeau de l'argent qu'on perçoit pour les enfants.
9: D'accord.
13: Simplement dit. Et ensuite, quand vous voyez votre bulletin de paye, vous voyez là-bas la taxe. Ouais, comment ça passe? Il y a une taxe sur le nombre d'enfants que vous payez. Ça fait toujours les avantages pour tous concernant les enfants et l'argent qu'on détourne. Donc faites attention, ne prenez pas seulement les allocations familiales et vous croyez que c'est tout.
9: D'accord.
13: Et personne ne peut toucher l'allocation familiale à la CNPS qui n'a pas une grande complicité. J'ai travaillé avec directement avec la CNPS. Je sais de quoi je parle.
9: D'accord.
13: Même si l'autre m'a échappé concernant les impôts. La surtaxe progressive, oui, voyez sur votre bulletin, surtaxe progressive.
9: D'accord, d'accord. Merci, merci.
0: Merci. D'autres peuvent nous appeler. Annie Lisette Ambassa est là pour reprendre le relais tout à l'heure. Bonjour Annie.
14: Bonjour Bertrand, on a bonjour à vos invités.
0: Mmh, je vous sens légèrement essoufflé.
14: Ah oui, il pleuvait de mon secteur. Je ne sais pas, quand j'arrive ici,
0: il pleut pas. C'est Yaoundé qui est comme ça. Alors, terre promise.
14: Nous allons parler de l'agro-industrie et essayer de comprendre pourquoi, comment sortir du piège de l'exportation brute.
0: Comment sortir du piège de l'exportation avec l'agro-industrie? Terre promise tout à l'heure. Deuxième ligne, allô?
15: Allô?
0: Bonjour, comment je vous appelle?
15: Maïr, monsieur Ouana.
0: Oui, Maïr, allons-y.
15: Salut à tout le monde.
0: Ouais.
16: Bonjour.
15: Bon, déjà, tu as dit que le ministre est rentré du...

0: pour faire signer, peut-être voir là où il attend aussi un peu. Mais bon, tout le monde connaît là, il faut diminuer. Hein. Tu ne peux pas vivre à Yaoundé comme disait le père Bob là, sans celle qui a le carburant de toutes les stations d'essence par jour. Donc, si on veut diminuer les coûts de frais de l'État, on donne d'abord tout le monde là une voiture, on diminue le frais de carburant, 20 litres par semaine, c'est bon. Là, on va voir comment là, voilà, la répartition sera bonne aussi.
1: D'accord. Donc, si on diminue, vous voulez qu'ils donnent quoi aux petites alors? Ils ont les petites partout là.
2: Uh-huh.
1: Hein, avec les lunchs, les lunchs. Mmh. Les lunchs.
2: J'ai les budgets. Sans les gars du 2000. Et c'est quand même en matière de mine. Mmh. Hey, Georges, en matière de mine, rien que si les exploitants miniers payaient uniquement les impôts relatifs à l'exploitation, voilà. C'est en termes de milliards. Je dis rien que les impôts
1: pour ils payent ça aux gens.
2: C'est en termes de milliards.
1: Ça, ils ça,
2: non, ça veut dire qu'ils ne payent pas, mais ils ont une technique permettant effectivement donc, des contres, des collabs. C'est ce qui fait donc. Voilà.
1: D'accord.
2: Parce que pour payer, oui. Parce que pour payer la taxe, il faudrait que tu
1: déclares
2: le nombre de la quantité de,
1: ouais, ouais. La quantité.
2: De production que tu as pu, n'est-ce pas, exploiter pendant un temps bien déterminé.
1: Ouais, ouais.
2: C'est ce qui conditionne effectivement le paiement. Mm-hmm. Donc, ça veut dire que les complicités font en sorte que le gars non seulement ne déclare pas,
1: ouais.
2: Il y a donc des valises
1: les gars qui prennent
2: et qui sortent.
1: Bonjour Bertrand, l'opération du Minfi est salutaire. Il y a des fonctionnaires qui n'ont pas 40 ans, mais ils ont aligné 16 enfants dans leur salaire. Cependant, le Minfi est responsable de cette situation car après les différents recensements effectués dans la fonction publique, les cas d'enfants authentiques recensés ne sont jamais pris en charge par le Minfi. Par conséquent, les gars sont tombés dans des mécanismes de survie. Vivement que cette opération soit menée et certainement les fonctionnaires camerounais songeraient enfin à revendiquer leurs droits. Notre ami Elvis Nono, hein, depuis Mokolo.
2: Non, il a raison, sauf sur un point, quand il dit que les enfants authentiques ne sont pas pris en charge. Mm-hmm. Moi, juste sur ce plateau, je n'ai pas accepté ça.
1: Voilà.
2: Moi, mes deux enfants sont pris en charge.
1: Voilà.
3: Mais c'est seulement 9 000 profs.
2: C'est 9 000, donc, ce n'est que 9 000.
3: Ce n'est que 9 000. Ça ne fait même pas 9 000.
2: Il a dit jamais. Je suis d'accord avec lui. Il a dit jamais. Il
4: ne faut
2: pas dire jamais alors qu'il y a quelqu'un qui prend quand même 9 000.
3: Donc, le pouvoir, c'est seulement 9 000 d'allocation.
2: Ça ne
4: fait pas une tournée.
3: Ça ne fait pas une tournée. Même si c'est
2: mais bon,
1: oui. Allez, on prend ce dernier auditeur en première ligne. Allô.
5: Oui, Bertrand, on a bon après-midi.
1: Oui, oui, Constant Simo.
5: Oui, je le salue, je le répète. On pensait de cet après-midi. Bertrand, on a, il faut le dire tout simplement, c'est un vol organisé à ciel ouvert au Cameroun. Ces histoires de d'enfants et tout le consort. C'est une autre vaste haleine que l'État a créée, les bandits de la République. Vous savez, ils sont partout. Vous allez voir des gens partir ramasser les cousines, les neveux, les nièces par-ci, par-là. Et il n'y a aucun contrôle. C'est exactement la même chose avec ce qui se passe avec le logement. Vous voyez carrément des gens, c'est-à-dire que les logements sont là. Il n'y a jamais eu, en dehors des mêmes personnes qui sont là, 30 ans, 40 ans, 50 ans, des familles qui ne connaissent pas ce qu'on appelle logement social. Mmh. Parce que des bandits en col blanc ont pris tout cela en otage. C'est la même chose avec ce jeu. Il faut recadrer. Comme dans un pays où il n'y a plus de personne pour frapper la main sur la table, on a fait qu'il y a des choses.
1: D'accord.
5: Hein, les gens font ce qu'ils veulent, comme ils veulent, ça va dans tous les sens. Et personne n'a pour frapper la main sur la table.
1: D'accord, donc, merci. Merci Constant Simo. Le générique de fin est donc lancé. Hein. Merci à vous, hein. Norbert et Baudet. Merci d'être venu ce dimanche.
6: Merci de m'avoir confié et coopté dans le cadre du programme Regard sur l'actualité. Je reviendrai assez souvent.
1: Merci bien, Norbert, et merci à vous, messieurs, d'être venus. Hein, Maurice Kemou.
7: Merci.
1: D'accord, allez. C'était donc Regard sur l'actualité. Ulrich Kemoué était de l'autre côté pour la mise en onde, la réalisation, la police d'antenne et même la caméra vision. Coordination éditoriale, Abel Bella, Samari. Coordination centrale, Roger Kiyek. Supervision générale, le révérend pasteur Bissaï, Emmanuel Noël. Ignace Bertrand Ona. À ce microphone, j'ai conduit l'affaire jusqu'à son terme. 1h du matin, rediffusion, juste après nous, tout de suite, ce sera Terre promise avec Annie-Lisette Ambassa. La radio, c'est ici.
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8: Il est 13h.
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Bon après-midi, mesdames, messieurs. Rendez-vous hebdomadaire, hein? Rendez-vous dominical tous les dimanches 13h-14h55. Des promises prend ces quartiers et nous émettons depuis le quartier Mimboman, justement, juste en face du stade des sapeurs-pompiers. Cinquième producteur mondial de cacao, mais on importe du chocolat suisse. Deuxième producteur d'African huile de palme, mais nous importons du savon. Le Cameroun vend ses richesses à 1500 francs CFA le kilo et les rachète à 10 000 francs CFA transformés. Pourquoi s'obstinons-nous à être l'entrepôt des matières premières du monde? L'agro-industrie, c'est notre vraie bataille d'indépendance. Cet après-midi, on se dit les vérités. Édition mise en onde par le roi Salomon et Sana. À la mise en onde, justement, il assure également la régie d'antenne. Coordination éditoriale et belle Bella Samari. Coordination centrale Roger Kiek de Kiki. Cadrage vidéo Alain Kouekam. Supervision générale le révérend pasteur Bissa Emmanuel Noël. À la présentation, Annie Lisette Ambassa.

0: aliments.
1: Merci le roi Salomon pour ce psaume 23, ce cantique des psaumes 23. Voilà, très beau message, hein, ce message dont on vous parle, dont on nous parle, message de l'Éternel. Alors, vous êtes bien sur Terre Promise et Patriarche Manionana est déjà installé avec nous en attendant que les autres arrivent. On va un peu déroger à la règle aujourd'hui, prendre d'abord son avis sur la Journée mondiale de l'environnement qui a été célébrée vendredi, édition 2026. Patriarche Manionana, bon après-midi.
2: Bon après-midi, Ambassa.
1: Vous allez bien.
2: Bon après-midi à l'équipage technique qui nous accompagne. Bon après-midi au prestigieux couple Bissai. Bon après-midi à tous les agriculteurs du Cameroun et les consommateurs. Bon après-midi à tous les citoyens et citoyennes. Que cette radio nous amène dans une édification, nous élucide beaucoup plus dans la pratique théorique. Et cette émission nous apporte beaucoup. Et j'encourage beaucoup de la jeunesse qui doivent nous suivre et faire beaucoup de choses avec Terre Promise.
1: Alors, la Journée mondiale de l'environnement a été célébrée dans son édition 2026, vendredi dernier. Et on a écouté hein, le ministre de l'Environnement qui n'est pas content du tout. Et nous tous d'ailleurs. Et là, il n'a pas retenu sa langue. Il a dit, les pollueurs doivent payer, les plus grands pollueurs doivent effectivement rentrer en pratique, en application de cela. Les plus gros pollueurs doivent payer. Ils sont là seulement à bavarder, mais ne font rien. Je vous propose hein, d'écouter une attitude de Hélé Pierre, c'était à la CRTV au micro de nos confrères du Poste National.
3: Des actions que nous menons, nous sommes présents avec les pays développés dans les différentes conférences de parties. Nous portons notre contribution en faisant localement nos efforts. Mais nous demandons à nos amis de pays développés de faire leur part de travail. Chacun doit faire le maximum à son propre niveau. Donc je pense que nous crions, les pays développés sont aussi conscients. Mais nous voyons que ce qu'ils donnent comme moyen pour combattre les changements climatiques, ce n'est pas suffisant. Donc effectivement, ils bavardent, ils causent bien, mais nous voulons les assurer.
4: Le Cameroun.
1: Voilà, et les Pierre, hein, le ministre de l'Environnement, et ces gros pollueurs là, bavardent, mais ne payent pas ce qu'il faut. Patriarche Manionana, qu'est-ce qu'il faut faire? Il faut prendre le fouet, et même le fouet, est-ce que...
2: Oui, si le ministre et les Pierre sont fâchés, moi aussi je suis fâché contre lui. Pourquoi? Parce que j'ai saisi monsieur le ministre et les Pierre... Parce qu'il est le ministre de la protection de la nature, de la gestion de l'environnement et du développement durable. Quand j'ai saisi M. le ministre Hélé Pierre, par rapport aux pollutions agricoles, spoliations même agricoles, agro-pastorales en général, je lui ai démontré ce que je voulais, ce que je voudrais faire, et que bientôt, loi Piva protégé. Le ministre Hélé Pierre m'a répondu négativement qu'il n'a rien à y voir avec moi. Parce que j'ai parlé du changement climatique, de la pollution et spoliation, que les émissions émises par les agricultures et autres, autres industries agro-pastorales. Le ministre m'a répondu négativement. Moi, j'ai porté des réserves. J'ai dit que je continue mon bon chemin. Un matin, on verra qui va appeler l'autre. Parce que moi, je suis sur le terrain. Je ne suis pas ingénieur. Je ne suis pas allé en Guayaquil, mais je suis un autodidacte du terrain. Quand il m'a répondu comme ça, j'ai bien gardé cette réponse. J'ai la signature fraîche. Et si lui est fâché contre les autres, est-ce qu'il peut donc protéger? Est-ce qu'il peut donc accompagner nous les pauvres qui voulons protéger la nature avec les engrais bio, avec les agricultures biologiques ou naturelles. S'il est à l'écoute, peut-être il va corriger cette lettre qu'il m'a adressée à la première fois. J'ai la signature fraîche. Oui. Il ne doit pas se fâcher si les autres nous... Il a beaucoup de programmes là-bas, beaucoup de fonds internationaux qui arrivent chaque jour. Qu'est-ce qu'il fait? Est-ce qu'il est de ça? On a entendu le nom de Elie Pierre un jour à Ngelmenduga pour aller motiver les agriculteurs là-bas que protégeons la nature ou bien à l'Est où on détruit complètement les sols.
1: Est-ce qu'il fallait qu'il aille forcément sur le terrain?
2: Oui, il doit aller sur le terrain en tant que ministre de la protection de la nature. Mmh. Ce qui se passe à l'Est n'est pas compte. C'est-à-dire, c'est même lui qui doit mettre fin à ça. Mmh. Le sol est dégradé. Avec les Occidentaux qui viennent nous dépouiller. Non, monsieur Ménimis et les pierres, allez à l'Est voir ce qui se passe par rapport à la dégradation de la nature. Mmh. Non, je n'ai pas peur. L'Est, je ne veux pas continuer, ça va.
1: Merci, Patriarche Manionana, pour ce premier jet sur... la situation de l'environnement dans notre pays et puis le mécontentement des pays en voie de développement, des pays pauvres vis-à-vis des gros pollueurs que sont des pays développés. Patriarche de Guerre, bon après-midi.
0: Bon après-midi, Madame Annie Ambassa. Permettez-moi de vous dire que vous êtes ravissante aujourd'hui.
1: Merci, merci, mon fils.
0: Ok, bon après-midi au patriarche Mani Onana.
2: Bon après-midi.
0: Qui a raison d'être fâché à cause de la dégradation de notre environnement, ce qui est tout à fait normal. Je veux dire bon après-midi à Salomon. Je vois un autre monsieur là-bas derrière, je vais lui dire... Bon.
1: C'est le commissaire d'aujourd'hui, Olivier de Maipo. Si vous parlez mal, il va...
0: Je lui parle en patois.
1: D'accord.
0: Amunanyangwam, au Bouchinet. Pour vous montrer que...
2: C'est la corruption morale.
0: Je suis un Camerounais. Je suis capable
2: Monsieur
0: de
2: le
0: dire...
2: préfet est incorruptible.
1: Patriarche Tega, vous pensez que la sortie du ministre Les Pierres vendredi, c'est comme un coup d'épée dans l'eau lorsqu'il interpelle encore une fois de plus les gros pollueurs de s'acquitter de leurs tâches, de payer ce qu'ils doivent payer afin que nous autres, nous puissions un temps soit peu respirer de l'air pur.
0: Vous avez, Monsieur Mani Onana a entièrement raison. Monsieur Lespierre a fait une éternité au gouvernement, mais il a passé son temps à faire des hautes trahisons contre l'État du Cameroun. Moi, je vous parle d'un cas pratique. Il fut un temps où le CIRAD, un centre de recherche français, avait signalé à M. Elie Pierre que les bananeraies de Ndjombe, de Pendja et de Mbanga utilisaient des produits très nocifs, interdits par l'Union européenne. J'avais constitué un dossier que j'avais donné à quelqu'un qui est aujourd'hui, il dit qu'il est influenceur. Ce monsieur est parti voir Elie Pierre, il est parti voir Madame du Minrézy, qui avait aussi été prévenue, et tout le reste. On lui a donné une bourse pour aller à Paris manger, danser, boire, et aujourd'hui, il nous dit qu'il est influenceur. On ne va pas donner son nom parce qu'on ne va pas faire de publicité aux gens qui vendent leur pays. Donc, à partir du moment où il fut spécifié au ministre, preuve à l'appui, que ces compagnies utilisaient des produits interdits par l'Union européenne, jusqu'à aujourd'hui, Martinique, Guadeloupe et tout le reste, il y a des procès. Mais que ce monsieur a préféré fermer les yeux, ok, tout simplement parce que les gens de la banane étaient représentés par un certain monsieur Herzig, qui était représentant de l'ordre de Malte au Cameroun.
1: D'accord. Moi, j'ai une question simple oui. avant de prendre la masso, parce que là, on va bientôt prendre la masso. Qu'est-ce qui empêche ces grands pays de payer ce qu'ils leur dit?
0: De l'hypocrisie, madame. Nous n'avons, nous sommes responsables de 0,2% des émissions. Et comment on peut nous dire que il faut commencer ces politiques chez nous? Il faut qu'on nous laisse la possibilité hein, d'augmenter un tout petit peu pour nous développer. Mais il faut que ces grands pays, en commençant par les États-Unis, la Chine et à un niveau moindre l'Union européenne, acceptent de réduire drastiquement
1: les effets de gaz à effet de serre.
0: Voilà. Mais comme l'économie est capitaliste, les capitalistes disent que non. Nous, on va payer des projets dans les pays pauvres, sous-développés, de façon à ce que eux, ils aient des bons ils aient des bons pour polluer, ok? Et nous, nous payons. Donc, on paye la dépollution dans les pays pauvres. Alors, la question, c'est qui accepte ça? N'est-ce pas, c'est celui que vous nous parlez là?
1: D'accord, merci, messieurs. On va prendre la masso.

0: 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Dès 7 heures du matin, vous allez trouver les urnes disposées déjà devant vous. Vous allez vous rendre vers l'une qui porte l'inscription de votre offre matériel roulant. Vous avez choisi un pique-nique. Vous allez là-bas, vous jetez votre ticket et vous attendez le début de la cérémonie de tirage au sort proprement dit. C'est à 12 heures. Donc à 11 heures, soyez déjà bien installés dans les gradins. Soyons disciplinés, soyons propres. Dans le tirage au sort, soyons bien attentifs. Quand on appelle votre nom, vous vous manifestez par décret de joie présente. Je suis là, je suis là. et ramenez-vous vers le pupitre. Et on va vous conduire là où il se doit. Il y aura les hôtesses qui, partout dans chaque rangée des gradins, il y a des hôtesses qui vous conduisent. Quand vous êtes manifesté, on vient vous chercher, on vous amène là où il se doit. Donc, manifestez-vous lorsqu'on appelle votre nom, le 4G au stade Omnisport de Yaoundé. Je sais que beaucoup seront dans la joie et ceux qui viennent, qui ne sont pas tirés au sort ce jour-là, ne perdez pas espoir. Accompagnons plutôt ceux qui ont été bénéficiaires pour cette fois-là. Et disons-nous que la prochaine fois sera la meilleure pour vous aussi. 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

0: Vous êtes bien sûr Royal FM et c'est l'émission Terre Promise qui est diffusée en ce moment. Alors rappelons la thématique du jour, agro-industrie au Cameroun, sortie du piège de l'exportation brute. Roméo Fungan nous a rejoint déjà. Bon après-midi Roméo.
1: Bon après-midi Maman Annie, Lisette. Bon après-midi à tous les internautes. Bon après-midi à l'équipe technique qui nous accompagne et aux promoteurs. Bon après-midi aussi à tous ceux qui nous écoutent. Merci de m'avoir invité pour aujourd'hui.
0: D'accord. Alors, on parle de l'agro-industrie. Pour le Camerounais moyen, qu'est-ce qu'on doit entendre par là?
1: Bon, on va entendre par agro-industrie. Déjà, pour un Camerounais moyen, et en français facile, c'est la transformation du produit sorti du champ pour les ménages. En prenant un cas simple, le manioc par exemple. On sort du manioc transformé par exemple. On peut faire les cossettes par exemple. C'est une forme de transformation. On peut faire par exemple du manioc qu'on attache pour vendre sur le marché. Et on peut mettre dans les conserves aussi, peut-être pour d'autres usages. Le cas du maïs aussi, en faisant l'amidon de maïs, par exemple, c'est une forme de transformation pour un Camerounais ou pour un producteur de taille moyenne. Je peux simplement m'apesantir que sur ces petits exemples ici pour commencer.
0: Alors, c'est si compliqué que ça, la transformation?
1: Non, la transformation en elle-même, elle n'est pas compliquée, mais ça peut rester comme une doctrine. En restant comme une doctrine, ça ne peut pas être compliqué. Parce que en restant comme une doctrine, ça veut dire qu'on apprend au bas âge. Comment transformer? Nous, par exemple, moi, je suis né, j'ai vu comment transformer le manioc. C'est resté comme un caractère inné. Alors, il va falloir prendre ça sur un aspect un peu plus large. La transformation pour notre pays doit d'abord être une affaire qu'on va ancrer à la base. Oui. Pour que ça soit très facilement assimilable. Oui. Donc, à partir même de la pré-maternelle, même déjà, apprendre les transformations à partir de cet âge-là. Parce que même Dieu avait dit, j'ai oublié le passage, je ne suis pas un pasteur, non, bien prêt. Il a dit que si vous voulez me donner un enfant, si vous voulez m'envoyer une personne, envoyez-moi un enfant. Parce que l'enfant, lui, il est encore à l'état saint. L'esprit est encore ouvert. Ce qu'on demande de faire, il le fait avec amour et sans rancœur. Alors, quand ils sont déjà grands, il y a déjà autant de choses. Le gain, la recherche est freinée du gain, ainsi de suite. Le capitalisme et tout ça.
0: Est-ce que les agriculteurs maîtrisent, Roméo Fungan, le bien fondé de la transformation de leurs produits de récolte?
1: Bon, ça dépend. Pour le moment, il y a certains producteurs, mais ça ne se ressent pas encore. Alors, si les pouvoirs publics implémentaient ça normalement, vous verrez ce que ça peut donner comme valeur ajoutée dans la transformation. Parce que vous prenez un peu l'exemple. Je prends l'exemple du maïs. Vous prenez un sac de maïs frais, plein. On le vend peut-être, disons, un prix banal comme ça. On le vend sur le marché, disons, 10 000. Ce même maïs, quand vous le séchez, vous le grainez, vous revendez à combien? Vous regardez à combien vous vendez? Vous constaterez que vous êtes en train de vendre moins, 7 fois moins que le prix au frais. Alors, quand on prend ce même maïs frais là, en faisant par exemple du sanga, c'est une forme de transformation encore. On vend le plat à combien? Un sac de maïs là, les dames là pourront vous dire, elles vont vous dire que non, là, tant qu'on va faire sortir autant de plats, on va bien s'en sortir. Attention. Quand il y a la clientèle, on va bien s'en sortir.
2: Parenthèse, attention, elle ne prendrait même pas un sac.
1: Voilà.
2: Elle prendrait juste une petite quantité du sac. Voilà. Bleu, et pour te dire que j'ai vendu 20 000, 30 000.
1: Voilà, par exemple.
0: C'est du transformé, mais à cela, on a ajouté autre chose.
2: On a ajouté le légume qui ne coûte pas trop cher.
0: Mais c'est toujours des dépenses.
2: Avec les noix, ça fait des dépenses, mais elle va te dire qu'elle a vendu.
1: C'est la matière première. C'est la matière première. Le maïs qu'elle achète, la quantité de maïs, c'est pas acheté le maïs de 5 000. Elle achète le zoom peut-être de 1 000 francs. Parce que c'est ça d'abord la matière première. Le taux d'incorporation du maïs est supérieur. Parce qu'on ne va pas prendre le sang, on trouve seulement les légumes. Ce n'est pas ça, c'est le maïs qui fait les légumes. Voilà, c'est un peu ça. Voilà, par exemple, un seul cas, pour ne pas en citer, peut-être vous dire au niveau de la transformation. Vous voyez, par exemple, une autre dame peut-être va prendre son sac de maïs, elle va donc laisser sécher, elle va écraser, qu'elle va faire un morceau de combat. Vous voyez combien on va vendre. Ce n'est pas cher, ça serait comme ça, vous voyez combien, va vendre, combien de boules de combat elle va vendre. Et vous verrez bien.
0: Patriarche Manu, on dit que... Allons d'abord au téléphone. Sur la 2.
3: Oui, la gazelle, Dan Kassawa.
0: Dan Kassawa, bonjour. Bienvenue.
3: Bonjour à toi, bonjour à Roméo Fongan, au batteur Emmanuel Noël Bissai, à Manu Onana.
2: Merci,
1: merci.
3: Dieu blanc.
2: Merci.
3: Oui. Excusez-moi d'avoir interrompu Roméo Fonga.
0: Patriarche Manu Nana.
3: Oui,
0: Allons-y, Dan Kassawa.
3: Oui, pour moi, l'agro-industrie, c'est la transformation des produits agricoles. Mm-hmm. C'est ça, l'agro-industrie en produits industriels. C'est-à-dire, on prend les choses agricoles des champs, on les amène dans les machines, on les transforme, on les emballe. Et on parle les vendre dans les supermarchés. Mmh. Pour moi, c'est ça, l'agro-industrie.
0: Oui.
3: Et concernant ce sujet, moi, je trouve que l'ancien président du Bénin, Patrice Guillaume Talon, oui, il a réussi dans ce domaine. Parce que il a réussi à transformer le coton béninois en tenue militaire. Les militaires du Bénin, c'est pas le coton du Bénin qu'on fabrique leur tenue. Mmh. Oui. Et c'est avec les graines du coton, ils fabriquent l'huile, comme nous-mêmes on fabriquait autrefois le diamant. Mmh. Donc, et il y a aussi la nana. J'ai vu là-bas au Bénin une usine qui transforme les ananas en jus. Donc, on ne les laisse pas pourrir comme ici au Cameroun. J'ai vu aussi sous le mandat de Patrice Talon, il y a une grande unité industrielle pour transformer le maïs en farine de maïs. Le manioc aussi. Donc je pense que tout ça, ça contribue à l'agro-industrie. Mais l'agro-industrie, c'est très large. Ça touche tous les produits agricoles. Que ce soit les fruits, les tubercules, les légumes, bref, tout. Une chose que moi, je n'accepte pas dans l'agro-industrie qu'on insère la farine de manioc dans la pâtisserie. Ça ne marche pas. La pâtisserie, pour moi, c'est avec la farine de blé. Parce que j'ai goûté les beignets de farine de manioc.
0: C'était
3: là
0: pas
3: où
0: bon.
3: On met le sucre, ce n'est pas bon. Comme ce qu'on fait avec la farine de blé. Je pourrais revenir.
0: Merci, Dan Kassawa. Revenez. Patriarche Manu Nana, est-ce que les Camerounais ont cette culture industrielle?
2: Il faut d'abord bien expliquer aux Camerounais l'importance et la valeur ajoutée de l'industrie agroalimentaire. C'est l'agro-industrie alimentaire fait partie de la sécurité alimentaire dans des pays en voie de développement comme le Cameroun. Le Cameroun a toutes les ressources. Le Cameroun devrait donc faire la grande promotion de l'agro-industrie au Cameroun. Mais nous sommes avec des gens de mauvaise foi. Parce que l'importance du citoyen, c'est manger à l'état brut, oubliant que l'agro-industrie lui apporte une valeur ajoutée qu'on appelle la sécurité alimentaire. En temps de pénurie, ou on ne souhaite pas la guerre, en temps de guerre, c'est là où on va regarder. Et les entrepôts ne sont même pas construits pour être protégés par les armées. Parce que les entrepôts agroalimentaires sont protégés par... C'est comme les sourdes alimentaires. On appelle même ça sourdes alimentaires aussi. Les militaires doivent protéger. Si on n'a même pas l'accord faire l'industrialisation agro-pastorale au Cameroun, qu'est-ce qui va donc protéger même ces entrepôts? Donc, il y a un problème de communication et la sensibilisation et la mobilisation. Donc, le Camerounais doit entrer dans cette phase. Imaginons un peu que notre cacao qui revient en petite tablette ou de boule, qu'on appelle chocolat suisse sans publicité, 2 grammes coûte 700 francs dans un comptoir suisse au Cameroun. Et 1 kg va te donner 250 000 francs. Parce que
0: les chiffres donnent le tournis. Patriarche, permettez qu'on aille encore au téléphone. On vous revient.
2: Voilà.
0: En ligne, sur la ligne de bon après-midi, auditeur.
3: Allô.
0: Oui, vous êtes à l'antenne. Bienvenue.
3: Merci. Bonne journée, madame Alizette Ambassa.
2: Merci.
3: C'est Raoul le taximan.
0: Raoul le taximan d'Ongolo Wondo. Ok, bienvenue.
3: Merci. Et je salue tout le monde en studio.
2: Ah, oh, merci.
1: Merci.
3: Ok. La question que vous avez posée, je vais répondre par oui, parce que les Camerounais ont la culture de la transformation. Mais il y a un problème. Le problème ici, c'est quoi? Lorsque l'État ne s'intéresse pas au niveau de la transformation, on va une fois dire que la population est en train de faire dans ce qu'on appelle le débrouillardisme de transformation industrielle. Donc, beaucoup, la population est dans le débrouillardisme. Vous allez voir, vous allez constater que lorsque l'État s'intéresse, par exemple, le cas de du Maroc, où j'ai une fois entendu que les oranges que vous voyez là, au Maroc, c'est difficile de voir les oranges pourries. Pourquoi? Parce que l'État s'est intéressé et a régulé ce secteur-là. Ce qui fait à ce que c'est pas facile de voir une personne qui est en train de trancher l'ananas dans la rue pour sucer. C'est ce qu'on appelle la transformation en gros industrielle. C'est-à-dire que lorsque les choses qui sortent du champ sont utilisées d'une manière naturelle dans la rue, ça va polir l'environnement. Et c'est à l'État de réfléchir à ce que nous ne retrouvons plus les ananas en fungi qui sont en train de pourrir. Lorsque vous passez, ça dégage des odeurs très très nauséabondes de gauche à droite en plein ville. Donc il faut que l'État s'intéresse un peu à ça. Je vous remercie.
0: D'accord. Merci beaucoup, Raoul. Le taximan de Ngolo Wondo. Patriarche achevé et puis Patriarche Tegiava.
2: Oui, je vais chuter en disant donc que si il n'y a pas une organisation de base, parce que l'agriculture est une chaîne, et dans cette chaîne, il y a ce qu'on appelle l'économie rurale, sectionnée avec des sous-thèmes et ainsi de suite. Donc il y a d'abord le problème foncier au Cameroun. Deuxièmement, les qui vont donc faire des grands champs à haute exploitation. Parce qu'on ne peut pas parler de l'agro-industrie si on n'a pas régulièrement des réserves agricoles à l'état brut, c'est-à-dire sans non-stop. Et on dit donc en ces temps-là que d'ici au Bala, on ne peut voir que du manioc. Et d'ici Mbalmayo, on ne peut voir que du manioc. Ça veut dire que ça sera une alternative. Yaoundé au Bala, on récolte. Au même moment, ça produit de l'autre côté Yaoundé Mbalmayo. Quand Mbalmayo rentre à la récolte, au Bala répond. Ainsi de suite, voilà ce qu'on appelle. On va arriver donc à l'industrie agro-pastorale ou agro-alimentaire. Donc il faut d'abord une organisation de base, dire que le Cameroun doit donc créer des agro-écologiques, des zones agro-écologiques, je veux dire. Cependant, on dira que s'il faut transformer rien que le maïs, et il peut faire le choix. Comme on a un problème de verger au Cameroun, il peut faire le choix, on peut décider que le maïs, le manioc, les arachides, les céréales qu'on peut transformer. Le Grand Nord peut s'occuper de ça. Maintenant, on dit que le Grand Centre, c'est-à-dire jusqu'à Bamenda, c'est le Grand Centre là-bas, le Grand Sud, si tu veux. On va donc distinguer le cacao, le café, les cannes à sucre, ainsi de suite, les bananes, plantains. On va donc trouver des solutions de transformation, mais à des vastes champs, à grande échelle, pour ne pas avoir un non-stop de ravitaillement dans ces unités de transformation agroalimentaire. Je m'arrête là.
0: Merci, Patriarche Manionana. Patriarche Teguia, le piège de l'exportation brute dont nous avons sur la table aujourd'hui. Expliquez-nous simplement pourquoi vendre nos matières premières brutes nous appauvrit sur le long terme.
4: Oui, je crois que la BAD a fait une étude là-dessus et que ses résultats ont été largement commentés. Je crois même que M. Bontekwe a essayé de d'expliquer. Donc, il faut prendre une approche globale. Ok ? L'agriculture, l'agro-industrie, tout cela doit relever de la science. Ok ? Donc, on revient au début de la chute. Quand le 22 décembre 2008, le président Paul Biya, nomme Thomas, nomme Guy, signe les décrets et les arrêtés pour la mise en place d'une structure devant gérer l'agriculture intensive et l'agro-industrie. Le 22 décembre 2008. Entre le SGPR, qui est aujourd'hui garde des Sceaux, et le MINEPAT,

0: milliards 500 millions. Les gens ont porté les laboratoires comme c'était en conteneur et ils ont mis sur les bateaux de bananes et ils sont partis mettre ça en Côte d'Ivoire. Aujourd'hui, qu'est-ce que la Côte d'Ivoire fait? La Côte d'Ivoire n'importe plus de produits alimentaires. Parce que une agriculture, c'est d'abord pour nourrir. Avant d'exporter, voire on nous dit que on va exporter pour rentrer des devises. Monsieur Mani Onana, vous avez bien démontré les rapports qu'il y a entre le cacao, le chocolat et toutes vos histoires-là que vous dites. Alors la question c'est, quand maintenant, la Côte d'Ivoire, qu'est-ce qu'ils sont en train de faire? Ils prennent donc, ils font les laboratoires de vitroplan, ils font les vitroplans, et puis ils envoient au Gabon. Regardez les classements. Le Gabon va nous exporter du plantain vers le Cameroun en plus de l'huile de palme. Je dis bien le Gabon. Madame Annie Ambassa, quand même, on peut quand même avoir un peu de fierté d'être Camerounais. Alors, quand maintenant vous nous dites que vous allez faire l'agro-industrie, vous dites oui, mais attendez, le président Biya a mis en place tout un ensemble de systèmes cohérents qu'on devait appeler la multiplication de l'intégration des valeurs ajoutées. C'est-à-dire que il faut renforcer le capital, il faut renforcer le travail. Dans cette structure, on devait créer 45 000 emplois, 15 000 emplois directs et 30 000 emplois, ça devait même être plus, mais on prend 30 000 emplois induits.
1: Les auto-emplois et tout ça?
0: Non, je vous dis direct, sans compter les mutuelles. On revient toujours à la mutuelle. OK? Avec une banque agricole. Les gens sont partis saucissonner, ils nous ont dit qu'agribusiness. Un expert a encore dit sur votre plateau hier, Madame Ambassa, 19 000 milliards qu'ils ont pris, soit dans les crédits internationaux, soit sur, ils ont pompé sur le budget du Cameroun, dans leur ligne 94, 76 et tout ce que vous voulez. Et aujourd'hui, 90% des Camerounais sont en dessous du seuil de pauvreté. Regardez qu'est-ce qui se passe dans la Damawa.
2: Avec la richesse entre les mains.
0: Alors que nous avons une base, comme nous avions démontré au président Biya, avant qu'il nous fasse confiance. Nous avons l'eau. Nous avons l'eau. L'agronome qui est à côté de moi vous dira ici que la terre n'est qu'un support.
2: L'essentiel, c'est l'eau.
0: L'essentiel, c'est l'eau. Qui a l'eau va organiser l'agriculture et qui a l'eau va organiser l'agro-industrie et qui a l'eau va dominer le monde.
3: Et pour aussi ajouter à ce que vous dites, l'eau est le premier engrais de la plante.
0: Mm-hmm. Bien sûr.
3: Mm-hmm. Dans tous ces premiers engrais.
0: Donc, quand maintenant les gens disent que non, toi, tu dis ça parce que tu aimes trop le président, bien, je dis oui, mais bien sûr. Et là, mon père devait être dans la rue. Il a fait de mon père, qui était un magistrat révoqué, un avocat. Moi, il m'a donné ce qu'il n'a donné à aucun autre Camerounais, y compris même à ses propres fils. Il m'a donné une prise en charge famille présidentielle qui a été détournée. Mais ils sont toujours là.
2: Mais nos problèmes demeurent, Patriarche.
0: Le problème demeure tout simplement parce que les gens ont pris agribusiness, ils ont saucissonné, d'autres ont créé la MIRAP, ils se sont mis DG, ils se sont mis PCA, ils ont mis leurs amis, d'autres, la MIRAP devait servir à quoi? Les entrepôts dont parle M. Mani. Hein? On devait collecter les produits dans tous les contrées avoisinantes, les ramener.

0: avait des marchés qui devaient être distribués. Je vous donne une petite anecdote, madame.
1: Oui, pour sortir, patriarche.
0: Oui, pour sortir. Hier, j'ai vu une femme étonne qui est revenue de voilà avec les sacs pleins de bananes doigts. Elle s'est assise, elle a fait comme on fait à Douala, les bananes, les surplus de production de la banane industrielle. Elle a fait des sacs, des tas comme ça, costauds.
2: Il est 14h.
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1: Allons-y, patriarche.
0: Elle n'a même pas fait une heure. Toutes mes soeurs, Bamileke et mes filles sont venues acheter tout pour dire que toi, tu veux gâter la banane. Nous, on va vendre pour faire le topsy banana. Mm-hmm. La maman a tout vendu, elle a porté, c'est ça qu'elle a pillé, c'est ça qu'elle a porté, son truc, elle est partie. Mm-hmm. Qu'est-ce que vous voulez dire? Dès que vous fabriquez ce que les gens mangent et que vous vendez à un prix qui ressort de l'industrialisation. Cette maman avait profité de bananes, cacao, des simumeniers et de l'autre qui est, j'ai oublié son nom, qui est Minkaf là. Et Yébé ici. Mais le banane cacao, les universités, les polytechniques de Bala, les SAD de Bala et tout, on n'a rien vu. Mais la maman, elle a retenu le principe, l'économie, les gens ressentent. Elle prend sa banane, elle découpe doigt, elle vient vendre. En même pas 2 heures, elle gagne sa vie, elle plie ses choses, elle s'assoit, elle boit sa petite 33.
1: Son petit jus.
0: Oui. Et puis, elle reprend sa voiture, elle va au Bala. Elle ne demande rien à personne.
1: D'accord.
0: Donc, voilà, au niveau micro, comme au niveau macro, ce qu'on appelle l'agro-industrie.
1: Merci bien, patriarche. Roméo Fungan, ingénieur agronome, dites-nous, c'est quoi le plus difficile? C'est quoi le gros frein dans l'industrialisation? Vous êtes impliqué. Qu'est-ce qui freine le plus? C'est les coupures d'électricité, le carburant, le prix du carburant? Ou alors autre chose?
4: Bon, pour moi, je vois que c'est le manque de volonté politique, simplement. Parce que tant que le politique s'ingère, et puis, parce qu'au niveau institutionnel, si tout est déjà matérialisé, et qu'il y a un bon suivi, même ces coupures-là, quand on sanctionne, ça va passer. C'est ce qu'ils vont mettre à jour.
1: D'accord.
4: Parce que s'ils font même les fessées publiques, on dit qu'il y a coupure, comme ce qu'on a vu la dernière fois au palais. Il y a une fessée publique de celui qui était en charge de cette affaire. Et puis, je crois que le prochain, peut-être, va se mander donc ici. Il ne pourrait pas blaguer. Donc, raison pour laquelle, si le côté de pouvoir public, il y a la volonté et qu'ils s'y mettent, vraiment, ça va aller comme
1: sur les roulettes. Admettons qu'il y a cette volonté-là. Et qu'il décide de vous demander de choisir 3 mesures sur lesquelles il pourrait s'appuyer pour vous aider. Qu'est-ce que vous choisirez? C'est une mesure à tout hasard. Il vous propose de choisir 3 qui peuvent vous aider dans le cadre de votre transformation locale. Qu'est-ce que vous faites? Vous choisissez?
4: Bon, sur les mesures, tout ce qu'il va falloir faire, c'est juste de mettre à la disposition d'abord des producteurs des semences de qualité. Bref, travailler de manière de système des agropoles. Parce que quand on parle des agropoles, ça regroupe toutes les bases de données de la production. Donc, de la production de base de la semence, comme le patriarche vient de parler, par exemple, des laboratoires, des vitroplans, si on prend le cas de manière plantain, jusqu'à la commercialisation. C'est toute une chaîne. Alors, ça va créer une plus-value avec des emplois directs. Là, ça nous... Vous voyez par exemple le cas du cacao. Si on prend le cas du cacao, une seule fois que on dit peut-être agropole cacao. Alors on parle du champ sémencier, parce que l'état des champs sémenciers encore qui sont bien, c'est vrai qu'elles sont aussi vieillissantes. Mais comme le patriarche a dit que il y a eu beaucoup de turbulences depuis là, raison pour laquelle les choses sont restées un peu dans du brouillard. Mmh. Si tout était un peu très éclairé, si on mettait un anti-brouillard, que ça éclairait au moins c'est un peu la piste, ça permettrait qu'on va sortir de cette léthargie là, en transformant par exemple, en prenant par exemple les cabosses de cacao, parce que l'État ne finance pas forcément en donnant de l'argent. Si j'ai les champs semenciers, toi semencier, produit. Toi qui es spécialisé, peut-être tu es technicien de terrain, va voir telle personne, il prend la semence, il va sur le terrain, il met. Toi qui es contrôleur de qualité, vas-y, fais ici. Maintenant, l'économiste va vous calculer, il vous dirait comment est-ce que vous pouvez faire la plus-value de ça. Il vous donne le cahier des charges et puis, au fur et à mesure que vous évoluez, et on va récolter cette qui est certain, avant de récolter même, les machines seront en train de chauffer déjà pour faire transformer. Et puis on va dire, les machines vont tourner 7 sur 7, 24 sur 24. Je ne pense même plus qu'il va y avoir trop de bagarres qu'on voit au quartier. Là. C'est sur le chômage. Mmh. Oui, l'oisiveté. Parce que si tu sais que tu rentres du boulot, tu vas aller te reposer. Mmh. Tu ne vas pas t'arrêter en route, te mettre à bavarder du n'importe quoi. Tu rentres parce que je reçois à 7 heures demain matin. Donc, pour moi, la mesure, c'est que si on peut remettre sur pied les systèmes d'agropole. Donc, j'ai pris cet exemple, c'était pour expliquer à peu près comment ça se chemine. Parce qu'on va vous dire, par exemple, le chocolat manquait dans un de nos supermarchés ici à Yaoundé. On va dire, la sanction, si ça manque, vous payerez tel montant. Mmh. Alors, à ce moment-là, on te dit, si tu manques le travail, si tu es payé à 50 000 francs, on va te couper 25 000 si tu manques un jour. Mmh. Pourtant, une journée que tu travailles, ce n'est pas 25 000. Alors, avec ça, il y a l'engagement. Chaque personne va avoir une responsabilité personnelle. Et avant de venir travailler, même le jour qu'il va se sentir mal à l'aise, il va appeler son frère que, bon, va me remplacer. Parce que là, si je manque aujourd'hui, sur mon salaire, on divise par deux. Pourtant, la journée, là, je ne prends pas ce salaire-là. Avec ces méthodes répressives, là, tout le monde, ça va jamais tout le monde
1: ça,
4: au pas.
1: Ça met la pression.
4: Oui, et la discipline, maintenant, va s'installer de manière naturelle. Au point que si quelqu'un veut même partir, on dit, OK, si c'est que tu veux, peut-être quitter ton poste, si tu ne donnes pas un préavis peut-être de 3 mois, ok, on va te poursuivre, on te prend, on t'enferme et puis ta famille va payer. Là, même s'il tombe malade, ça ne serait plus la maladie, ça serait la pression du travail. À ce moment-là, c'est comme ça que les agropoles, ça pourrait fonctionner. Avec ça, il ne peut pas avoir le chômage. Mm-hmm. Parce que la main-d'œuvre agricole, nous, on manque excessivement. Alors, parce qu'il y a le découragement et tout ça. Alors, à ce moment-là, vous verrez comment ça va consommer une très grande partie de la population. Mmh. C'est un paramètre très stratégique. Hein. Mmh. Et les pouvoirs publics, ils savent. Ça, je sais, ils savent.
1: Oui, ils maîtrisent. Ils savent. Bah, je prends un exemple comme ça et par rapport à la répression dont vous parlez, même au sein des associations, nos associations des femmes.
4: Oui.
1: Quand il faut assister un membre qui est affecté, vous allez voir deux personnes. Pourtant, l'association regroupe une cinquantaine de femmes. Oui. Vous allez maxi 10 personnes. Mais quand on dit que celle qui ne sera pas là prochainement, on va couper son secours.
4: Oui, oui.
1: Vous allez voir, vous voyez,
4: tout le monde
1: se manifeste, elles disent, elles arrivent en grand nombre.
4: Oui.
1: Alors, Patriarche Banyonana, est-ce que le Camerounais n'aime pas le Made in Cameroun? Parce que quand on entend tous ces blocages et haute électricité, tout ça, le prix du carburant et tout, les agropoles qui ne sont pas bien suivis, c'est comme si nous-mêmes, je vais dire, les décideurs n'aimaient pas que nous produisons et que nous consommions même ce que nous produisons. Non, on n'aime pas le Made in Cameroun, est-ce qu'on peut le dire?
5: C'est une question trop politique. Tu me poses une question trop politique en bas, pardon. Parce que là où tu es là, les 100 francs qu'on te donne chaque fin du mois ici, une partie paye les fonctionnaires en France. Tu ne restes qu'avec 15% ou 20%. Donc, l'habitude à la peau dure pour aimer notre pays, pas seulement Made in Cameroun. Tu dis que ta question est très politique. Ça va? Je veux me défendre.
4: C'est parce pas sans les pleurs. C'est le politique, il faut répondre de manière aussi politique.
5: Donc, je veux me défendre.
4: Vous répondez politiquement.
5: Quand je dis
4: aussi.
5: Donc elle est très politique parce que aimer Made in Cameroun, c'est aimer le Cameroun. Alors, lorsque quelqu'un prend son vestimentaire, il laisse l'avomatique sans public, il laisse le pressing de l'avomatique ici. Il part repasser ça en France. C'est Mani Onana, ou bien Ambassa, ou bien Fongan, ou bien Tega. C'est un problème de volonté. C'est un problème de bonne foi pour comprendre qu'au Cameroun. Bon, ils aiment seulement entendre que la bière qui est fabriquée comme au Cameroun, on peut la tronquer 24 sur 24 sans se fatiguer. Mais les autres made in Cameroun, tel que ça s'annonce là. Pas plus tard qu'hier, il y a un jeune homme qui se promène avec la moto. Derrière, comment le disons, il a fait ça, de ça. Il a fait la place assise, une galerie. Une galerie, comme si on peut charger les pains et tout ça.
1: Ah,
5: et là, oui, il a mis, il installe tous les petits condiments en sachet qui sont actuellement sur le marché. Ça se voit à distance. Il livre de gauche à droite. C'est un mari en Cameroun. Il y a le piment en poudre dans les sachets. Il y a la tomate en poudre dans les sachets. Il y a ceci en poudre. Il y a le. Il m'a même dit qu'il va faire bientôt. Ils vont faire la conception du kelen-kelen comme au nord là. Et puis ils vont en sachet et vendre dans les boutiques. C'est normal. Mais alors, nos autorités, Annie, il y a la prédation financière. Annie, il y a ceci. Il y a le petit peuple qui voudrait se mouvoir. Et le petit peuple là est bloqué. En général, voilà même la grande réponse. Le petit peuple veut se mouvoir. Et le petit peuple là est en même temps bloqué. Parce qu'il y a. Regarde, le riz qu'on peut même planter au Cameroun. N'est-ce pas, on l'importe.
4: On peut même. Le riz est planté au Cameroun et on exporte le riz du Cameroun.
5: On importe le riz au Cameroun. Pourquoi? L'autre jour, le maïs qu'on plante au Cameroun, on importe le maïs. Pourquoi? Voilà donc. Voilà, nous sommes devant un dilemme. On n'aime pas notre pays. Tu vois, et le Cameroun, j'ai dit tantôt, c'est une affaire d'organisation. C'est une affaire d'organisation. Organisation morale, spirituelle et même matérielle. Ça veut dire que sensibiliser, mobiliser les ressources, telles que, bon, essayons de voir, la matière première qui est toujours dénoncée, c'est l'eau. Prendons l'eau. Tu vois, la femme qui fait le poisson, là, qui élève le poisson dans les fûts. Fongan, comme toi, tu fais les pépinières, va se vanter ravitailler en eau polluée des poissons, là. Tu vas me dire,
4: c'est ce que sont les quantités, nous travaillons les quantités.
5: L'eau, là,
4: nous falloir des l'eau, là,
5: porte un engrais fertilisant que, comme tu dis que, ouais, comme il y a d'abord l'engrais dans l'eau, en dehors de l'eau chimique, hein, l'eau simple. Il y a d'abord son engrais là-bas. Parce que l'eau a beaucoup de matière. On va trouver le calcium, le magnésium dans l'eau. L'eau pure, dans les rivières là, il y a tout dedans. Maintenant, on vient encore plonger le poisson là. Le poisson là fait soit 48 heures dans l'eau là. On vidange l'eau là. On ne jette pas l'eau là. L'eau là, c'est une fertilisation terrible. Donc, il faut comprendre à quel niveau le Cameroun regorge de toutes les ressources. Mais nous, quand tu dis on n'aime pas Mali in Cameroun, si, mais je ne sais pas, c'est un dilemme, c'est une question trop politique. On va aller dormir ici, tu risques de nous changer même le débat.
1: D'accord, allons écouter ce que cet auditeur a à dire sur cette question politique sur la 2. Bon après-midi.
6: Dan Kassawa qui revient.
1: D'accord, Dan Kassawa, nous t'écoutons.
6: Une fois de plus, je viens de couper le patriarche Mani Onana.
1: Vous allez gérer votre problème.
5: Nous sommes ensemble, oui, Dan Kassawa.
6: Bon, concernant l'agro-industrie, ça concerne aussi les produits de l'élevage. Hein, parce qu'en France, même les bœufs qui sont abattus, les viandes sont conditionnés dans des emballages et vendus dans des endroits frigorifiés. Ce n'est pas comme nos bouchers mettent les viandes ici devant les comptoirs avec les couteaux, ils attendent les clients. Là-bas, les bœufs, on les découpe en morceaux, en filets, en jarrets, en quoi, on les emballe et on les vend dans des frigos. Il y a aussi les poulets il y a aussi les dindons, il y a presque tous les produits d'élevage. Mais là où je ne suis pas d'accord avec eux, même ce que vous ne mangez pas, ils vous vendent. Comme les chevaux, la viande de cheval. Ils vendent ça aux gens sans que les gens ne sachent que c'est la viande de cheval et même la viande de chien. Donc là, c'est là où je condamne l'agro-industrie française. Et maintenant, je reviens concernant l'économie. On avait dit ceci. Une indépendance politique sans indépendance économique est une fausse indépendance. Manio Nana vient de dire quelque chose de très important. Les jeunes producteurs, les Camerounais veulent produire. Les Camerounais ont des projets, mais qui les bloquent? Qui les bloque? C'est la BEAC et la COBAC. Banque des États de l'Afrique centrale, banque de l'Afrique centrale. Parce que nous ne battons pas notre propre monnaie. Il y a un quota de monnaie qui est réparti à chaque pays selon la volonté française. Voilà pourquoi nous, par exemple moi, j'ai au moins 40 projets. Mais qui va me financer? Regardez exemple, tous les vendeurs de soya, ils utilisent le piment en poudre. Moi, j'ai le projet de créer une usine pour faire le piment en poudre et livrer ça à tous les vendeurs de soya du Cameroun.
4: Viens à la masse avec ton projet en finance, non? Tu connais la maison.
6: Qui peut me financer?
4: Viens à la masse, on va te financer.
6: Tout ça, il faut l'indépendance économique. C'est-à-dire que le Cameroun batte sa propre monnaie et qu'on sorte du franc CFA définitivement. Bye-bye.
1: Bye-bye, Dan Kassawa. Passe à la mutuelle d'assistance et de solidarité avec ton projet.
5: Je vais ajouter quelque chose pour l'élevage.
1: Oui, c'est vous qui aviez la parole avant que l'oiseau ne s'envole.
5: Je veux donc dire que l'élevage qui fait allusion est très important, mais à l'époque de Baba Touran, il y avait déjà toute une usine de coussels à Garoua. Et on mangeait cette viande qui était une odeur, un parfum terrible. Et c'était beaucoup plus livré dans les camps militaires, les bataillons ici de militaires, jusqu'à la police. C'était tellement succulent que quand on vous donne une petite boîte de coussel avec un bout de pain de 40 francs qui coûte 200 francs aujourd'hui, le pain de 200 à l'époque c'était 40 francs, et avec une petite boîte de coussel, mais c'était grave. Et cette viande a disparu, cette usine est là. Mais elle ne fonctionne plus. Si on pouvait me donner les moyens, je pars la dégripper, uniquement pour l'abattage, nettoyer, et puis on transforme la chair de bœuf dans les boîtes. Mais c'était pas, mais comment Tegia, essaie de voir le parfum que toi tu as goûté avec le coussel, on appelait ça coussel.
0: Oui, mais nous, on a goûté ça quand on était jeunes. Mais
5: moi,
0: toi, tu vas parler de ça avec les enfants qui n'ont pas connu. C'est le corn beef, non?
5: Oui, le corn beef.
1: Vivement que Patriarche Mani trouve de l'argent pour ressusciter cette
0: aux militaires, dans leur repas.
5: J'ai pas l'argent pour ressusciter cette...
0: Oui, mais vous allez faire comment, monsieur Mani? Vous
5: je vais entrer en combinaison avec les généraux du Nord. Les natifs du Nord, les colonels là, ils vont comprendre. Si on me donne l'accès. L'usine est là. L'usine est en Garoua. Uniquement pour la conserverie de la viande, la chair de bœuf. Corne bœuf, coussel.
0: Oui. Corne bœuf, oui.
5: Très bon. Rien que le parfum. Tu finis même sans pain. Donc, nous sommes un Cameroun qui voudrait, mais nous sommes bloqués. Et quand on est bloqué, ça n'émane pas du petit citoyen. C'est l'autorité suprême qui doit comprendre ça pour étaler.
1: Permettez sur la deux auditeurs en ligne.
6: Oui, la gazelle, je reviens pour une minute pour le coussel.
1: Vous avez connu ça?
6: Non, on m'a raconté l'histoire. J'ai souvent parlé de ça avec Mouna Tété, souvent la nuit même. Bon, le coussel là, c'était une usine pour faire la viande de bœuf en conserve. Comme vous voyez les boîtes de sardines aujourd'hui là. Donc c'était la viande de bœuf à la place de la sardine, avec une sauce en huile. Pas les fausses sauces de sardine qu'aujourd'hui là, c'est l'eau à la place de l'huile. Donc le coussin là, c'était une boîte de viande de bœuf avec de l'huile. Et ça se mangeait comme le patriarche Mani Onana vous disait, avec du pain et même le couscous, parce que c'était très bien fait. Mais une fois que le régime des nordistes est tombé, l'usine là est tombée parce que vous savez que les gens disaient que ça va donner l'argent aux nordistes.
7: Donc, hey, il fallait détruire tout.
6: Oui, donc c'est alors ça. Donc pour moi, l'économie d'un pays, on ne doit pas avoir des considérations tribales. Même si c'est qui est là, lorsqu'il part, on doit préserver l'économie. Donc le coussin là, on est même de donner les boîtes de sardines aux militaires, aux gendarmes, aux policiers. On pouvait même donner les boîtes de coussin là, puisque le Cameroun a des milliers et des milliers de têtes de bœufs. Bye bye.
1: Merci Dan Kassawa. Revenez quand vous le pouvez. Roméo Fongan, une usine s'installe à...
0: Et moi alors, je parle quand même.
1: On repart au téléphone. sur la ligne de...
4: Je veux parler.
1: Vous allez parler. Bon après-midi, auditeur.
8: Oui, c'est Raoul Tassiman qui revient.
1: Tout à fait, Raoul. Bon retour.
8: Merci. Merci. Madame Marie-Lisette Ambassa, je suis arrivé quelque part au Cameroun. J'étais étonné. J'étais étonné, pourquoi? Parce que j'ai vu des gens travailler des champs de manioc. Et lorsque c'était en maturité, ils vendaient ce champ. Et les transformations, les transformateurs de manioc en tapioca, ils payaient, ils transformaient, ils fabriquaient du tapioca pour vendre dans un pays qu'on appelle le Nigeria. Et quand j'ai vu cela, j'étais vraiment étonné. Et j'ai vu en cela un projet qui peut vraiment aider le Cameroun. Mais j'ai eu mal lorsque je constate que l'État ne s'intéresse pas à cela. Parce que les gens vivent avec ce métier-là, dans l'endroit où j'étais dernièrement. Mais je veux vraiment que j'ai pris à l'État de se pencher vraiment du secteur de cet tapioca-là. Parce que j'ai vu là-bas que amener le Cameroun à se développer au niveau de la transformation du manioc. Je vous remercie.
1: Merci, Raoul. Alors, Patriarche, on va poser la question à Patriarche Teguia. Moi, je disais, je fais le tour et puis je reviens comme ça à vous. Voilà, donc c'est à vous la parole maintenant. Bon. Si une usine s'installe à Muyuka, par exemple, pour acheter le cacao d'un planteur et le transformer sur place, qu'est-ce que vous conseillerez à ce planteur? Qu'est-ce qu'il gagnerait concrètement?
0: Si c'est le cacao, laissez Patriarche Teguia en dehors de ça.
1: C'est pour ça que j'allais poser la question.
0: Oui, donc, moi, je vous dis, je voulais vous parler de ce qu'il nous a parlé, de ce que M. Mani nous a parlé et dont nous a reparlé dans Kassawa. OK? C'était une usine où on prend le bœuf sur pied. Il entre, il ressort dans la boîte. OK?
7: Oui.
0: Ça, c'est ce qu'on appelle l'agro-industrie, mais c'est aussi une évolution technologique de haute
7: niveau.
0: Importance, de haut niveau. Mais Baba Toura a fait ça. Et ce n'était pas mauvais. Mais d'un autre côté, il y avait le problème que les gens n'étaient pas contents. Parce qu'il y avait les gens qui voulaient que les bœufs soient tapés les bœufs. Ceux qui sont aujourd'hui en train de pleurer en Ngaoundéré là, ils disent que non, il n'y a pas moyen, on ne gagne, le prix du bœuf est devenu trop cher à cause de la fête du mouton, la fête de ceci, le prix, et que les gens viennent du Tchad jusqu'au Soudan pour venir acheter les bœufs au Cameroun. Eux, ils préfèrent vendre, donc ça devient trop cher. Mais attendez, il n'y avait pas que ça. Il y avait aussi le saucisson sec.
9: Oui, dans la même usine.
0: Oui, dans la même usine, le saucisson sec qui sortait et c'était emballé avec un truc comme la bougie. Et c'était dans des papiers très bien faits, des emballages très bien faits.
5: Avec le avec l'ail, hein, Annie.
0: C'était... Maman, Annie, c'était 100 francs.
9: Saucisson à l'ail.
0: Oui. Donc, saucisson sec, pas à l'ail.
9: Il y avait aussi sec, à l'ail.
0: Oui. Moi, je parle de ce que j'ai vu, j'ai mangé. Mais, qu'est-ce qui s'est passé? Les gens mangeaient ça au nord sans savoir que c'était le porc. Et donc, papa, il s'est fâché, il a dit que, mais non, ça c'est quoi? Voilà.
1: Patriarche permettille, sur bon, la une.
0: Alors,
1: auditeur en ligne, oui. Bon après-midi.
10: Oui, bon après-midi.
1: Bon après-midi.
10: Oui, c'est Constant Simon.
1: Constant Simon, bienvenue.
10: Merci beaucoup. Je répète aux panélistes, en particulier le patriarche Péga, que j'aime tellement écouter. Vous savez, c'est un homme qui a totalement la Bible. Je veux dire, la bibliothèque de ce pays dans la tête. On a l'impression que pendant que les gens se tenaient le doctorat et le professorat, lui, se tenait plutôt le Cameroun. C'est-à-dire, il a étudié Cameroun à l'université. Et j'aime tellement l'écouter ça, je crois que j'ai étudié un plateau. Parce que là, c'est exactement dans la quintessence de notre pays. C'est exactement ce que nous faisons, exactement ce que nous traversons, les réalités du Cameroun. Annie Lisette, c'est impossible. Hein. Tout ce que nous décrions sur le plateau en longueur de journée, l'entrepreneuriat, l'industrialisation, l'agriculture, je vous dis, les gens qui sont là maintenant, c'est impossible qu'ils mettent en place. Ça ne peut pas se faire. C'est-à-dire que c'est quasiment impossible.
1: Ils sont dépassés.
10: Pardon?
1: Est-ce qu'ils sont dépassés?
10: Non, ils ne sont pas dépassés. C'est une question de volonté. C'est une question de volonté. Ils ne sont pas dépassés. Ils ont tout les matières en main. Ils ont tout pour faire de ce pays un pays industriel. Hein, mais le patriarche vous dit que chaque jour, il vous fait comprendre, il vous donne tous les éléments. Nous avons un baromètre, nous avons les plein face de l'économie, où on vous invite des penseurs économiques qui passent le temps à décrypter, analyser le système économique, le système entrepreneurial, le système agricole et industriel. Mais personne ne les écoute parce que les gens ont leur intérêt. Vous avez un système aujourd'hui avec une panoplie de dirigeants qui ne sont tous que des petits voleurs qui n'ont aucun intérêt à industrialiser le pays. Si vous industrialisez le pays, c'est fini avec les importations. Allez les voir avec dans leur complicité avec le ministère du Commerce et le patronat, les gens étant en bas de ce côté. Ou carrément, on est dans les importations en un point fini à l'univers. Dans les importations, vous allez voir des prébendes. Il y a des pourcentages qui vont avec. Du coup, vous n'allez jamais les voir implémenter l'industrialisation. Ils ne peuvent pas. Parce que quand ça se finit, ils peuvent se construire les immeubles que vous voyez partout là. C'est pour dire que dans ce pays, il faut absolument mettre ces gens de côté. Si vous ne les mettez pas de côté, vous ne pouvez appliquer ne plus en aucun cas. Voilà le Cameroun, on vous dit le Cameroun émergent à l'horizon de 2035. Alors, quand vous voyez ce pays, même en 2050, si on a ces mêmes gens-là, vous pensez que le pays faut bouger d'un pas? Mais dernièrement, vous avez encore un ministre qui est parti vous prendre le riz. On appelait ça le riz, quoi, je ne sais pas trop.
1: Le sac rouge.
10: Nous, on voulait déjà jeter. Il a dit non, il faut venir vraiment au Cameroun. Nous, il n'y a pas de problème avec le confort. Il a pris des sacs de riz partout.
9: Grand Big Joe.
10: Venir au pays avec des projets aux gens.
9: Big Joe.
1: Autant pas les marques, s'il vous plaît. Moi, j'ai dit le riz rouge. Donc, on se connaît. Allô? On se comprend. Allons-y, Simon.
10: Allô?
1: Oui, vous êtes en ligne, monsieur Simon.
10: Voilà. Donc, je suis tout simplement et dit que, en réalité, je vous assure, ce que nous décrions, ce sont les seuls leviers de prospérité. Quand le patriarche, je vous parle, Manu Nanaï sur le plateau et tous les autres, je vous dis que ce sont des conseils que si on met en pratique, le pays va avancer. Mais avec ces gens, c'est impossible. Je vous ai dit, soit on les met totalement de côté, soit on passe par une autre phase. Sinon, rien ne peut bouger. Absolument rien. Merci, je pourrais vous revenir.
1: Merci, Constant Simon. Roméo Fongan, avant que Patriarche ne réclame son tour de parole, nous nous interrogeons, souhaiter votre conseil par rapport à ce producteur d'une zone producteur où on produit beaucoup du cacao, qui est face à cette situation. Il y a des exportateurs qui voudraient acheter d'abord sa plantation de cacao et puis transformer sur place. Quel conseil lui donnerez-vous? Alors, j'ai mon champ, j'ai ma plantation de cacao. Des gens s'amènent, ils veulent acheter cette plantation et transformer ce cacao sur place. Qu'est-ce que je fais? J'accepte leur proposition, c'est une bonne proposition ou alors?
4: C'est une très bonne proposition, pourquoi refuser? On ne peut pas avoir du miel dans la paume de main, en tournant les plutôt le derrière de la main. Il faut reprendre. Parce que là, moi, je ne saurais pas ce qu'il va... Qu'est-ce qu'il va, il va refuser? Il va refuser pourquoi? C'est du pain béni. C'est ce que le patriarche disait tout à l'heure. En offre, on dit, il faut vendre avant des produits. Avec ça, il va penser étendre même très rapidement. Il va avoir une motivation qui serait même de manière exponentielle. Mm-hmm. Il vend. D'accord. Et alors, quand c'est encore au Cameroun, il vend.
1: À qui profite alors le fait qu'on exporte brut?
4: Bon, généralement, vous voyez même au Cameroun, là, les affaires d'exportation, là. C'est parce que tous nos papas là sont des vents dans toutes ces affaires. Ce sont eux les premiers exportateurs. Ce sont eux qui bloquent. Ils font import-export.
11: Import-export.
4: Logistique et transport. Ce sont eux, ils sont là. Donc, vous arrivez sur le coin gauche, ils vous attrapent. Vous allez sur le coin droit, ils vous attrapent.
5: Ils sont dans tous les carrefours.
4: Ça, c'est pas... Vous voyez, par exemple, là, voici par exemple les safrous séchés.
1: Oui, on a...
4: Je ne veux pas vous dire comment est-ce que ça nous fait vraiment des sueurs froides quand on arrive de l'autre côté avec ça. Vous traversez avec ces poupées-là. Mm-hmm. C'est tout un procès ici. Et pourtant, c'est vous qui avez produit. On veut vous torpiller sur tous les forts.
1: Oui.
4: Tout ça pour vous décourager et laisser maintenant pour
5: que j'ai... La matière grise.
1: Qui que... vous torpille? Au niveau national d'abord?
4: Même on... Non, d'abord au niveau national, sorti. C'est même 5 fois plus compliqué qu'au niveau international. À l'extérieur, c'est facile. Mais tu arrives là, tu peux abandonner là, tu dis bon, ça va, bon, tu rentres comme ça. Et pour faire partie même ça d'ici, c'est tout un tas de problèmes. Parce qu'ils ont déjà tout bloqué là. Même le plus petit producteur, présentement, ça sont des safous séchés. Moi, en tant que semencier, je pars sur la base des semences de qualité. J'y consomme. Parce que vous voyez, par exemple, quand je vends un plan à un client, il me dit bon, qu'est-ce qui fait croire que ceci est bon? Je sais de quoi je parle. Tu veux donc me dire que tu as goûté tous les 5000 plants de safoutier que tu as ici? Ah, c'est ça, c'est ce que vous dites souvent. Maintenant, pour dire que, ok, comme je dis, ce que je vous dis là, c'est ce que moi j'ai eu à consommer. On part maintenant à l'agro-industrie. Comme c'était une façon aussi de répondre à Dan Kassawa qui disait. La transformation n'est pas forcément ce qu'on reconditionne pour mettre dans les supermarchés. Il y a la transformation d'abord locale, surtout avant de mettre à l'échelle industrielle, c'est passer d'abord par la base. C'est quand on va dire, ok, quelle quantité vous pouvez produire? On dit, tu peux sécher comme ça, quelle quantité? C'est à ce niveau-là qu'on passe à l'agro-industrie, donc de manière de produire à la chaîne. Donc, il y a une transformation d'abord locale à la base. Ici, il n'y a pas de produits chimiques.
1: Il n'y a pas d'additifs.
4: Aucun additif, juste les safous, ça arrive, pour les problèmes de pour besoin de commodité et de propreté, on nettoie, on extrait les noyaux à l'aide d'un couteau, et puis on met dans un déshydratateur, simplement. On porte à une température pour extraire de l'eau complètement à l'intérieur. Et puis, oui, bon, c'est l'eau dans le safou. Maintenant, vous prenez ça, vous mettez dans une presse. De avoir l'huile de safou avec ça. Quand vous croquez, vous voyez combien il y a de l'huile.
1: Oui, il y a de l'huile.
4: On n'a pas extrait. Alors, si ça va de l'autre côté, ils vont d'abord récupérer, aller en industrie, presser, vendre d'abord l'huile, plus cher.
5: Qui va acheter l'huile de safou au Cameroun?
4: Vous voyez? Non, allons pas à pas. Ah. Ici, quand j'apporte par exemple ça, à chaque personne que je dis, prends, il dit, mais tiens, ça se passe comment? Ce n'est pas pour blaguer. J'ai des connaissances là, ils m'écoutent là. Je les ai remis le safou, ils ne savent pas comment consommer, comment utiliser ça. Il dit, le manuel, c'est comment? Que tu m'as donné, j'ai préparé, c'était toujours dû. Je dis, mais on a porté une température qu'on a tout enlevé de l'eau à l'intérieur. Ça reste seulement l'huile et la matière organique et tous les nutriments. Ce n'est que l'eau qu'on a fait sortir et c'est sorti par évaporation. Terminé. Ah, ils sont conditionnés. Ça peut même faire 15 ans. Où ça se trouve? 15 ans même. Ça n'a pas de problème.
1: Tel que ça se présente, tel que ça se présente, on croque comme ça juste ou bien alors on fait encore cuisiner ça.
4: Ici, c'est simple. Comme je l'expliquais, on parle de l'agro-industrie, ça se passe même. C'est aussi très simple. Voilà par exemple le safou, comme il se présente là. Oui. Vous le prenez, comme il est complètement hydraté, vous le jetez dans l'eau. Au moins c'est pendant 24 heures. Il va reprendre sa forme de base. Vous pouvez le cuisiner, vous pouvez le bouillir pour consommer, simplement. Et autant de Camerounais comprennent. On dit l'agro-industrie, on veut faire la transformation, mais les autres gens ne savent même pas de quoi il est question. C'est ça qui dit qu'il faudrait que la transformation soit d'abord à la base, ça soit inné. Vous prenez quelqu'un qui est né dans un village où la transformation du maïs, il est né, il a vu comment on transforme maïs en couscous, en ekomba. Quand il va grandir, on le met dans une industrie de transformation de maïs, il y a des bases de données que lui peut même piloter parce qu'il va te dire, même il n'a pas besoin de toucher la machine, il va dire, ici on faisait comme ça. Dès qu'on a mis le maïs, dès qu'on a séché, il faut moudre à tel endroit. Il va venir dire, non, on n'a pas bien moulu. Parce qu'au moment du tamisage, ça n'a pas bien donné. L'amidon, on ne doit pas bien sortir.
9: Alors il va vous donner, même pas de machine.
4: Il n'a pas de maïs, il n'est pas allé à l'école, tout ça. Alors, c'était de manière un peu innée. Donc, c'est un peu ça que je sais aussi, face au rapport à Dan Kassar, parce qu'il dit non, ce n'est pas forcément à l'industrie. L'industrie, c'est la science. C'est vrai. Mais maintenant, au niveau local, au niveau du petit producteur, parce qu'il parle d'industrialisation, on parle d'un truc de très grand.
1: Permettez, Roméo, sur la deux auditeurs en ligne. Bon après-midi, auditeur, il est parti. Oh, alors j'ai fait une fausse manœuvre, non? Allons-y, Roméo Fondo.
0: Oui, il a déjà fini.
9: Non, mais il parlait du système. Le système
1: artisanal. L'auditeur est de retour.
0: Pas de ça,
1: sur la 2.
4: Oui.
1: Bon après-midi, auditeur.
4: Transformation artisanale.
0: D'abord. Oui, c'est
9: local.
6: Oui, je voudrais parler du tapioca. Comme Raoul Otassiman vient de parler là.
1: Oui, Dan Kassawa, allons-y.
6: Oui, vraiment, moi-même, je plaide pour que l'État implante une industrie pour le tapioca, peut-être à Bamenda, ou bien à, comment on appelle l'endroit là, après Bamenda là, si c'est Kumbo. Oui, parce que le tapioca, dans le nord-ouest, c'est beaucoup produit artisanalement, et c'est ça qui approvisionne presque tout le Cameroun, et les pays étrangers voisins. Mais actuellement, la Centrafrique a fait appel aux Indiens parce que la Centrafrique veut booster sa production de manioc. Et la Centrafrique veut produire le manioc et la farine de manioc et le tapioca. Alors que les Centrafricains, c'est ici au Cameroun qu'ils ont découvert le tapioca. Et pas même le tapioca, beaucoup de choses. Et ils ont même appris beaucoup de métiers. Bref, tous les étrangers qui viennent en tant que réfugiés au Cameroun.
1: D'accord.
6: Bon, maintenant, ils veulent nous défier concernant le secteur du tapioca. C'est pour cela que moi-même, je plaide, comme Raoul le taximan, pour que l'État camerounais implante une usine pour le tapioca, soit à Bamenda, soit à Kumbo.
1: D'accord, Dan
6: Kassawa. Dans le nord-ouest.
1: Merci.
6: Pour que nous-mêmes, on préserve notre économie. Bye-bye.
1: Bye-bye, Dan Kassar. Sur la une, auditeur en ligne.
10: Bon après-midi.
1: Bon après-midi.
10: C'est M. Kamdem.
1: Monsieur Kamdem de Mokolo. Oui, allez-y, M. Kamdem.
10: Bon après-midi à tous les deux patients sur le plateau. Bon après-midi à tous les auditeurs. C'est Dan Kassar qui vient de passer.
9: Merci.
10: Dan Kassar, quand tu sais ce qui joue le financement, sans savoir qu'avec un petit 50, même 25 000, tu peux déjà commencer à produire ton plan que tu veux livrer là. Tu ne peux pas livrer dans les carrefours aux gens qui font le soya. Maintenant, là, ça te donne l'accès à entrer dans le financement, mon cher ami. On ne peut pas te financer quand tu n'es pas au formule, tu n'es pas sur le terrain. Il faut avoir 50 000, avec même 50 000.
1: Voici ce que j'ai déjà fait. Oui.
10: Un quart de piment, si c'est séché, tu écrases d'abord, tu commences à livrer. Maintenant, c'est vite et de fond, et tout, on peut te financer, mon cher ami. Tu ne peux pas te lever seulement, tu prends, te donner seulement l'argent, alors que tu n'as pas fait tes preuves sur le terrain. Donc, moi, je te conseille de chercher d'abord à faire tes preuves d'abord, à
1: très bon conseil.
11: Maintenant, avec le petit moyen que tu en as, que tu peux maintenant accélérer à avoir un grand financement et que tu peux même chercher un emploi, chercher deux emplois. Maintenant, toi, fais d'abord toi-même, on voit tes efforts avant de te financer.
1: D'accord.
11: Mais là, parlons de l'industrialisation. On est dans un pays que c'est très compliqué. L'État n'encourage pas, dans les entrepreneurs. Par exemple, vous voyez un entrepreneur, il met une industrie sur le terrain, une industrie sur le terrain. Maintenant, à peine deux, trois mois, les impôts, les taxes, et tout cela. Et les gens ne se posent même pas la question de est-ce que ça va fonctionner. Donc, vous voulez seulement les impôts, les taxes.
1: Ce qu'ils font avec ces agents, on sait même.
11: Oui. Ouais, c'est ça qui tue l'entrepreneuriat au Cameroun. Alors que quand on voit un jeune qui met l'entrepreneuriat, on peut lui donner même trois ans d'avoir commencé à payer les impôts et tout et tout. Parce que trois ans, c'est pour se faire, pour s'imposer sur le terrain et aussi peut-être vu, peut-être une petite entreprise qui emploie peut-être 10 personnes, c'est pour réduire le chômage. Pour être ça ne met même pas les cas, ça ne dérange tout pour lui que les impôts seulement, vous allez payer. Donc, vous ne payez pas en vous seul. Pour être c'est une mauvaise politique de nos dirigeants qui n'encourage pas dans l'entrepreneuriat les jeunes. Vous voyez que les jeunes sont obligés de partir, de faire les jeux de rural, aller plutôt en ville, faire les motos, d'autres plutôt au Canada. Parce qu'on a laissé la vraie richesse au village dans l'agriculture. Je suis allé en football, un jeune. Tous les jours, il sortait la dîna de légumes. Tous les jours, la dîna, il sort ça au champ pour aller vendre et ça finit le lendemain. Imagine, il sort ça pendant un mois. Vous voyez comment il peut avoir. Alors que nous, on est en ville, on est peuplé, on est là, on cherche les 15 ans pour savoir que le bon agent, c'est plutôt dans la terre. Merci et bonne émission.
1: Merci beaucoup, Monsieur Kamdem. Il y a un auditeur, toujours sur la une. Bon après-midi, auditeur.
12: Bon après-midi, madame Annelise Leda Mbassa. Oui, c'est Ghislain qui appelle.
1: Salut, Ghislain.
12: Oui, je salue tout le monde dans le studio.
9: Merci,
12: votre invité.
1: Vous avez beaucoup insisté et merci pour la patience.
12: Non, merci beaucoup. Je vous remercie également pour votre émission. Et je viens vous prendre en cours. Je vois que nous avons parlé de l'agro-industrie.
1: Oui.
12: Ça me touche particulièrement parce que je suis agriculteur. Je dis parfois, nous, on a la volonté. On a la détermination pour produire davantage. Mais parfois, le premier facteur limitant, c'est comment écouler les produits. Parce que vous êtes au champ, vous travaillez. Lorsque vous avez fini de produire, vous devenez l'esclave des bailleurs qui vont vous faire le chantage. Comme ils veulent, parce qu'ils savent déjà que s'ils ne prennent pas, ça va pourrir sur vous. Parfois, je suis même prêt à dire ça de manioc, par exemple. Mais le problème, c'est quoi? Lorsque je vais finir de récolter là, je fais comment? C'est très lourd de transporter pour aller au marché. Une fois que vous arrivez au marché, il n'y a pas de prix homologué. Donc, on va vous dire qu'aujourd'hui, là, le filet, c'est 5 000. Demain, on vous dit que c'est 10 000. Demain, on vous dit que c'est 2 500. Même la prix de transformation, là, on peut même parfois faire des séminaires. Moi, je viens de dire que l'agro-industrie peut même commencer à petite échelle. C'est-à-dire qu'on vous donne des astuces que, bon, si vous avez tel produit, vous n'avez pas les machines, vous pouvez faire comme ça pour essayer de transformer. Et à défaut de faire ça, si on a des grandes industries où, si je peux produire mon manioc, je porte, c'est que je vais aller décharger là-bas, on pèse, on me donne mon argent, ça sera mieux. Donc, demandez à nos autorités de penser au moins à faire de l'agro-industrie. On nous a parlé de Technopole à 5. Aujourd'hui, on n'a jamais rien fait. Alors, ça fait au moins 10 ans qu'on attend ce projet-là. Il n'est pas encore sur place. Oh, si il y a ça sur place, ça va nous encourager à produire davantage. Merci beaucoup.
1: Merci beaucoup, Ghislain, vraiment. Nous espérons que ça ne rentre pas dans les oreilles de sourds. Alors, parlons de la zone de libre-échange. Il nous reste une quinzaine de minutes. Hein. La zone de libre-échange, c'est une chance ou une menace pour nos petites unités de transformation face aux gros industriels que sont marocains ou sud-africains. Patriarche Tegea, après Roméo Fongan, et puis on va finir par Patriarche Mani.
0: Ok, bon, les gens confondent les entreprises artisanales de transformation et l'agro-industrie. Ça n'a rien à voir. C'est le ciel et la terre. Bon, maintenant on va prendre cas par cas. Pour Dan Kassava, on va lui dire que tu ne peux pas faire les usines de tapioca dans le nord-ouest parce que son frère Dampoulo de l'Adamawa du Nigeria va dire non. De même qu'il mange, il envoie tous ses bœufs pour manger les choses, le maïs des...
9: Les résidus, tout ça.
0: Et tout, donc il va dire non. Non. Pour dire à Kamdem de Mokolo que tu ne vis que parce que tu vends les importations. On va alors prendre l'argent où pour te donner pour que tu sois producteur. Je crois que... Là, maintenant, on revient à l'agro-industrie. On ne parle pas des transformations artisanales. L'agro-industrie. Il y avait Agribank que le chef de l'État a créé. Quand on... Mon frère... Les vitroplans. Ce n'était pas seulement les vitroplans de bananes et de plantains. Il y avait les vitroplans de manioc et tubercule. Tout ça était dans le paquet que l'Union européenne a financé à la demande du président Biya. Il y avait les technopoles. Mais les technopoles, Yoko et où? Les gens ont mangé. Ils ont dit qu'ils ont fait la transformation de biocarburant avec les gros plantains, cornes. Vous avez vu, hein?
4: Les faux cornes.
0: Non, les cornes. Les faux cornes, c'est les demi. C'était les cornes, les longues.
9: Les longues doigts.
0: Voilà. Ils ont mangé. Il y a eu. Donc, vous venez nous parler de quoi? Ils ont dit qu'ils ont pris combien? Un expert vous a dit combien de milliards? Combien de milliards? Voilà l'Union européenne qui a financé toute l'électrification de l'Éthiopie. 159 millions d'euros. On a réappliqué en Éthiopie des accords que le Cameroun avait signés avec des accords de partenariat économique. Agribusiness n'était pas Agribank. Combien ils ont dépensé? D'autres disent 119 milliards, d'autres disent 40 milliards, d'autres disent usine.
1: Est-ce que ce n'est pas un risque aujourd'hui de s'aventurer dans la transformation quand on sait que la majorité des appareils qu'on utilise là-bas consomment de l'énergie électrique?
0: Mais d'abord, il faut commencer comme... L'industrie, c'est quoi? Mais c'est la transformation de l'électricité. Quel que soit le genre d'électricité, d'industrie, c'est de la transformation de l'électricité. Mais quand vous... combien le chef de l'État a mis dans les barrages? Avant qu'on vienne nous dire qu'il n'y a même pas les lignes à haute tension pour transformer le courant.
9: Pour transport.
0: Pour transport, pour transporter le courant. Combien le chef de l'État a mis dans ce qu'ils ont appelé agribusiness? Des usines de manioc qui n'ont pas de manioc, des usines de poulet qui n'ont pas de poulet, des usines de tissus pour faire des tissus à la fibre de plantain ou de banane que le président de la Chambre de commerce a mangé. Il n'a rien donné, même pas 5. Et ils sont dehors. Alors... Quand on vous dit, quand les bailleurs vous disent, c'est l'impunité qui est le problème majeur du Cameroun. C'est pas qu'ils ne nous aiment pas.
1: Oui.
0: Le chef de l'État...
1: Mais nous-mêmes, nous le savons, non? Oui, c'est pas une invention qui...
0: Le chef de l'État a tout mis, tout ça était modélisé sur un programme structurellement fait à partir de la science et de la technologie. Il a demandé, il a dit qu'il allait ouvrir un technopôle pour l'Afrique centrale à Douala. On est parti. C'est leurs amis, hein. C'est Mutation, dans le journal de toute la nouvelle expression. Leur voilà.
9: On ne sort pas le nom.
0: Leur radio, leur télé. Ils sont partis filmer. Au début, quand il y avait tous les laboratoires, tout était bien classé. Un mois après, ils sont encore partis filmer. C'était vide. Même les climatiseurs à l'intérieur de la coque, là. Ils ont laissé la coque, ils ont retiré les climatiseurs. Et vous voulez alors qu'on dise quoi? Et c'est la banane française avec le banquier qui disait que Agribank, c'est pour lui. Qui ont fait ça? Accompagné du secrétaire général du parti.
1: D'accord, Patriarche. Merci. Roméo Fongan, l'ASLECAF, est-ce un avantage ou une menace pour nos petites usines de transformation?
4: Bon, moi, je vois que c'est un avantage. Parce que ça permet de faciliter beaucoup d'autres paramètres.
1: Mais face auxquels... aux gros géants qui sont là-bas déjà.
4: Bon, c'est vrai.
1: Le Maroc, dans... l'Afrique du Sud. Non, on peut s'en sortir avec.
4: Non, si l'État veut, on va s'en sortir. Si l'État dit, on va d'abord mettre ça en premier, on va s'en sortir. Si l'État veut, on va s'en sortir. Ça, c'est pas de volonté politique. S'il y a une volonté politique, on va s'en sortir. La preuve en est que vous voyez, par exemple, quand l'État décide à faire une répression, tout le monde s'aligne. C'est un peu ça. Donc là, s'il y a la volonté politique, tous ces géants ne peuvent... On n'est pas géant dans un État. Parce que là, tu ne peux pas venir au Cameroun, tu dis que tu es géant. Le Marocain ne dépasse pas notre pays. Notre pays la dépasse 5 fois. Parce que tant que...
0: De très soit, loin, puisque nous loin. Avons l'eau.
4: Oui, oui, oui. Parce que là-bas, c'est autre chose. Hein.
0: Là-bas, c'est le désert.
1: Mais nous ne connaissons pas comment exploiter cette eau, Patriarche. Le tout n'est pas de se gargariser que nous avons de l'eau, nous avons donc, des terres non titrées, 80%.
0: On doit les chicoter, comme faisait Amadou Toumani Aïdjo.
1: Voilà.
0: La chicote.
1: Patriarche Manio Nana.
9: Oui, je voudrais revenir sur un petit calcul économique de base. Qui est que sans toucher, il ne faut pas qu'on laisse. Lorsqu'on a un kilogramme de cacao.
1: Ça, tonton Théo est déjà assis. Hein.
9: Oui, bon, il serait même très content que je l'explique ce que je vais expliquer.
1: Allons-y.
9: Lorsqu'on a un kilogramme de cacao, ça fait 1000 grammes. Lorsque ce cacao est parti de l'autre côté, il revient en petites boulettes, de petits 2 grammes là. Prends donc 1000 grammes divisé par 2 grammes. 1000 grammes divisé par 2 grammes, ça fait combien? Ça fait 500 boulettes, de petites boulettes de cacao mélangées avec des arachides, des cacahuètes. Parce que ce n'est plus le chocolat pur que nous avons ici. Quand il revient là-bas, il y a deux additifs. Cacahuètes et poudre des arachides là. On mélange un peu pour éviter trop le...
4: Les arômes juste qui sont au cacao. Ça arrive arômes.
9: Bien. Quand ça arrive ici, il y a 500 petites boulettes qui sont issues de 1000 grammes de cacao brut. Et on revend ici à Yaoundé 700 francs. Allons un peu avant collège Matamfen, allez voir ce comptoir là. Et 700 francs fois 1000 fois 500 sachets, ça fait combien? 250 000. Je ne parle pas. S'ils sont à l'écoute, c'est une éronde qui a mis ce comptoir. Je veux dire, ce comptoir suisse. Non, soyons sérieux. Non, l'industrialisation demande, nécessite au Cameroun.
1: Il faut qu'on se joigne les mains, qu'on regarde mais vers alors, le même objectif.
9: Mais alors, les petits, les industries artisanales, là, ont besoin de faire leur emballage avec un petit drapeau camerounais pour sensibiliser et communiquer au Cameroun que Made in Cameroun, que d'emballer sans faire cette communication.
1: Merci, messieurs, merci, Patriarche Manio Nana, merci, Roméo Fongan, ingénieur agronome et surtout sémencier. Merci à Patriarche Teguia Patrice, qui est mon fils bien-aimé. Dimanche, une autre édition de Terre Promise. Aujourd'hui, nous réfléchissions sur les voies de sortie de ce piège qu'est l'exportation brute de nos produits. Nous avons tablé sur ci et ça. Nous espérons que vous avez tiré quelque chose de bon. Dimanche, une autre édition mise en nom de Salomon et Sana. Également, il a assuré la régie d'antenne. Cadrage vidéo, Alain Kouekam, coordination éditoriale, Ebel Bella Samari, coordination centrale, Roger Kiyek-Dekike, le directeur général de Royal FM, supervision générale, le révérend pasteur Bissai, Emmanuel Noël. À la présentation, c'était moi. Et dimanche prochain, ce sera encore moi, avec la grâce de Dieu, Annie-Lisette Ambassa. Merci d'avoir écouté. Mais avant de partir, Tonton Théo, Théophile Roger Boulon-Lougrand.
13: Je suis,
1: bon après-midi.
13: Je suis décidé de me semer en anglais cet après-midi. Good afternoon.
1: Go away, ça veut dire comment tu vas?
13: Go away.
1: Oui, ça veut dire comment tu vas?
13: Non, ça veut dire que le but est en travel away. Ah,
9: okay. Ouais. Ouais.
13: Bien.
1: How are you? Tonton Théo.
13: Maman
1: Tonton Théo.
13: J'espère que vous allez très bien.
1: Très bien,
13: bon
1: par
13: après-midi
1: grâce,
13: à votre riche panel, à l'équipe technique qui vous a accompagné et particulièrement à nos nombreux auditeurs. Mm-hmm. Alors,
1: tu vas continuer de consommer les

0: Mais on l'appelle le chien Yambeta. Berger Yambeta.
1: Ouais, chacun va voir le berger de sa région.
2: Voilà. Ouais,
0: le berger Bafia, tout ça.
1: Bah, on a le berger Bamongo.
0: Si on a le chocolat Kun, c'est bon.
3: Kun Yambeta.
0: Oui, Kun Yambeta, bien sûr. Voilà. Alors, voilà. Autour de là, c'est tout à l'heure. Cet après-midi, nous allons, vous savez, nous sommes au mois de juin. C'est un mois qui interpelle les consciences au sujet des enfants.
2: Tout à fait.
0: Parlant
2: le
0: des enfants,
2: de l'enfance,
0: il y a également des enfants handicapés qui doivent, en fait, qui vont cristalliser nos attentions cet après-midi. Parce qu'ils ont des droits, mais qu'est-ce qui est fait? Qu'est-ce qui n'est pas fait? On en parle cet après-midi. Et à côté de ça, cet après-midi, nous allons également nous poser la question de savoir, Mamani, comment fait-on pour être chef d'une famille? Comment est-ce qu'on désigne le chef dans une famille? On a comme l'impression aujourd'hui que les chefs de famille, notamment, c'est ceux qui ont un peu. Ça veut dire que, comme Estana, c'est le plus petit de sa famille. Hein.
2: Mais il est chef.
0: Il était technique, adjoint ici, là. Il a les rangs. Maintenant, là-bas, quand il arrive, tout le monde l'appelle papa. Donc, du coup,
2: le vrai chef est souvent contesté.
0: Voilà.
2: Parce qu'il n'a pas moi.
0: Parce qu'il n'a pas. Donc,
2: ses poches ne parlent pas.
0: C'est ça. Donc, son grand frère, le grand frère de Sanambama Mbama, c'est lui qui a tout le pouvoir. Mais on le attend dans le pouvoir.
2: Tant que Sanan n'arrive pas, la réunion ne débute pas.
0: Non. Ah. D'ailleurs, quand Sanan mange, je regardais quand il a réunion. Moi, je l'ai déjà accompagné. Ouais. C'est lui qui mange le gésier chez eux.
2: On te lance, Salomon, on te lance. D'autres sujets, tantôt.
0: Je te lance, t'inquiète. Et quand il n'est pas là, la réunion ne commence pas. Donc, cet après-midi, on va donc essayer de voir comment fait-on pour désigner le chef de famille, comment est-ce qu'on le repère, comment est-ce qu'on le trouve. Et mais, comment est-ce qu'il devrait être?
2: Est-ce que ça devrait être les recherches, tonton Théo?
0: Oui, moi, on se dit toujours que les parents, en fait, parlent au passé. Vous allez vous rendre compte que tous ceux qui ont désigné les chefs de famille au sein de leur famille, si je peux me répéter ainsi, on ne sait pas quelle astuce ils ont utilisé, mais ils ont trouvé des bonnes personnes. Pas forcément des personnes riches, pas forcément des personnes fortes, mais des personnes qui avaient la capacité de rassembler, d'écouter. Ça ne s'appuyait sur aucune autre chose que la capacité à être avec les autres et de rassembler la famille. Mais aujourd'hui, c'est plus ça. Et on va aller savoir pourquoi ça a changé. Voilà. Et si ceux qui vont partager le plateau avec nous cet après-midi auront le secret à nous dire comment est-ce qu'on fait pour avoir le bon. Nous autres, ça va nous aider. Nous, on a beaucoup d'enfants. Moi, j'ai une équipe de football. Donc, je ne sais pas si c'est l'attaquant qui doit mettre ou c'est le défenseur qui doit mettre. L'essentiel est que j'ai la bonne personne qui pourrait rassembler. Je pense que c'est le gardien.
2: Je t'accompagne. Voilà, autour de l'arbre, juste derrière. Bonsoir.
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1: The time is 3 p.m.
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9: En tant qu'expert en développement inclusif, je dois dire que avant que ces pièces ne soient mises en circulation, depuis la conception, les personnes déficientes visuelles devraient être associées au processus. On ne devrait pas attendre de mettre les pièces en circulation et que les personnes déficientes visuelles soient surprises. Pour les quelques pièces que j'ai vues, notamment la pièce de 200, on peut noter que il n'y a pas une réelle prise en compte, n'est-ce pas, de l'approche handicap. Les personnes déficientes visuelles n'ont pas été suffisamment prise en compte. Permettez-moi d'observer que dans d'autres pays, c'est le cas de la France, des dispositions sont prises depuis la conception de la monnaie. Les personnes non-voyantes sont associées, donnent leur avis depuis la conception. Et des dispositions sont aussi prises, n'est-ce pas, pour permettre aux personnes déficientes visuelles de maîtriser les nouvelles pièces. Il y a même des instruments qui permettent aux personnes déficientes visuelles de mesurer la taille de pièces, de distinguer une pièce de l'autre. Ce qui n'est pas le cas chez nous et c'est une situation que nous déplorons. Nous déplorons avec la plus grande énergie. Cela signifie que nous fonctionnons encore dans une société où les personnes handicapées en général et les personnes déficientes visuelles sont exclues. Et je pense qu'il y a vraiment lieu d'agir, il y a lieu de faire quelque chose, n'est-ce pas, pour que les personnes non voyantes soient réellement prise en compte.
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7: It was in the morning, on Monday morning, went to school. And it was a week, my father told us that if we pass our exam, he's going to buy us Christmas gifts and Christmas clothes. So he told us that he's going to Bafia to go and see his documents. And when we came back from school, our mother told us that they held him in prison. 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And we're so afraid that our father will not come back to the house again.
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10: Vraiment, on ne s'en sort pas parce que la nouvelle pièce d'avant est semblable à celle de maintenant. Alors, est-ce que la CEMAC, ils ont pris le temps d'informer, c'est-à-dire d'informer, déjà avoir des formations, pour dire aux non-voyants du monde entier hein, que voici la nouvelle pièce. Il y a tel signe sur cette pièce-ci qui est différent de l'autre. Nous, on était déjà habitués. Même avant, il n'y avait pas de séminaire, mais les non-voyants se sont habitués à la pièce de 5 francs qui était différente de la pièce de 5 ans. Donc, maintenant, la pièce de 5 francs et de 50, il y avait une différence de 25. Maintenant, on a ramené les pièces, la nouvelle pièce de 25. Aujourd'hui, on nous amène la pièce de 200, la pièce de 100. Donc, vraiment, on fait tout, sauf en oubliant les non-voyants. C'est comme si le non-voyant est mis de côté dans les décisions.
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9: Il est clair que si les pièces mises en circulation sont complètement inaccessibles aux personnes déficientes visuelles, c'est une situation qui peut avoir un impact certain sur l'activité économique de celle-ci. Alors notons que plusieurs personnes déficientes visuelles se débrouillent dans le petit commerce. Nous savons bien que parmi ces personnes, nous notons des vendeurs de miel, vraiment des petits commerçants, des gens qui se déplacent pour aller acheter à droite, pour vendre à gauche, des vendeurs de cacahuètes, etc. Il s'agit ici d'un commerce qui nécessite la circulation, le mouvement de beaucoup de pièces. Et j'imagine que ça va être très très compliqué pour les personnes non-voyantes. Imaginez-vous, on vient donner la pièce à quelqu'un qui rembourse mal. Donc, il y a un impact certain sur l'activité économique des personnes déficientes et visuelles. Et comme je le disais déjà, nous déplorons cette situation. Nous pensons que des mesures qui sont prises doivent encourager ces personnes qui vivent du petit commerce. Le travail est difficile à trouver. On a des grands intellectuels qui, malgré leurs études, sont obligés de mener des petites activités génératrices de revenus. Alors j'imagine que il faut du temps pour étudier les nouvelles pièces. Je ne sais même pas comment ces personnes vont s'en sortir. Il y a vraiment lieu de faire quelque chose.
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10: Vous savez, pour se faire assister, vous devez payer même votre guide. Hein. Oui, parce que si vous avez un guide, les gens non voyants au Cameroun ne s'en sort pas. Lui seul. Maintenant, s'il faut encore avoir un guide auprès de lui, ça devient encore plus cher. Maintenant, qu'est-ce qu'il faut faire? Il faudrait que les mentalités de ceux qui sont avec nous, nos voisins, chacun doit avoir une mentalité d'honnêteté. C'est-à-dire que tu lui demandes, pose la question, c'est combien ici, il doit te dire la somme. Et à ceux qui sont aussi honnêtes, qui peuvent dire, et quand tu rembourses, tu fais la monnaie, tu rembourses, même si tu as bien c'est plus, dans ton avantage.
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Bon après-midi, mesdames, messieurs. C'est avec un réel plaisir que je vous retrouve sur les ondes de Royal FM. Mesdames, messieurs, vous faites très bien d'écouter la radio. Écoutez, ça nous honore. Parce que vous savez, tous les dimanches, lorsqu'il est 15h dans la cité capitale, le rendez-vous est tenu. Oui, tenu parce que vous êtes là, je suis là, et puis le tour est joué. Alors, c'est une autre journée aujourd'hui. Nous sommes le 7 juin 2026. Vous voyez ? Donc, ça va très vite là, hein. Ça va très, très vite là. Et puis, très bientôt, hein, l'année va finir. C'est pas comme avant, hein, où les années traînaient là. Quand tu arrivais comme ça en janvier, tu te demandes quand est-ce que ça va arriver. Alors, c'est plus le cas. Nous sommes dans la O7 de l'an de grâce 2026. Et, mesdames, messieurs, nous sommes là pour une autre édition de votre émission Autour de l'Arbre. Eh bien, pour vous tenir compagnie cet après-midi, Salman Essana, le roi, est à la mise en onde de ce programme. Il gère de même la réalisation de ce même programme. Alors, Ebel Bella Samari est à la coordination éditoriale pendant que le directeur général de Royal FM, M. Roger Kiek, appelé comme moi, de Kiku, est à la coordination centrale. La conception et la supervision générale de cette émission et même de cette entreprise est une affaire du révérend pasteur Emmanuel Noël Bissaï. Mesdames, messieurs, à la maison, c'est vous. Appelez-moi Théo. Théophile Roger Boulon. Je suis derrière ce crachoir radiophonique pour vous servir. L'heure a sonné. Disons merci à l'éternel Dieu Tout-Puissant qui a bien voulu que cette seconde soit. Que vous soyez là-bas pour m'écouter à cet instant et que je sois ici pour parler. Et ça, nous le faisons en prière. Et c'est tout de suite avec ceci.

0: Bien, ah ben je suis dépassé, hein. Oui, dépassé positivement parce que je vais vous dire quelque chose, chers auditeurs. Je me suis rendu hier dans le département du Mbam. Vous ne pouvez pas imaginer les auditeurs de Royal FM qu'on trouve de ce côté-là. Incroyable. J'étais dépassé. J'ai compris que cette radio, ce n'est pas seulement une affaire d'une Fundi ou alors de la Lekier où le Mbam est couvert par Royal FM. J'étais dépassé. Alors, donc quand j'écoute ces chansons, j'envoie un gros bonjour à tous ceux qui nous écoutent du côté du Mbam et nouveau. Hein, nous sommes très bien écoutés sur la 88.4 FM. Ah oui, c'est la radio des auditeurs. On écoute.
1: Je suis dépassé, et vous n'acclamez même pas le Seigneur, hein.

0: Eh bien, mesdames, messieurs, encore 22 jours pour la date limite des cotisations à la mutuelle d'assistance et de solidarité pour l'acte 6. Encore 22 jours. Véritable marathon pour ceux qui n'ont pas encore souscrit. Je suis convaincu que vous allez vous mettre sous pression. Encore 22 jours pour ceux qui ont commencé et n'ont pas encore achevé. Encore 22 jours pour ceux qui veulent se lancer le défi de tout payer une fois avant la date limite. Encore 22 jours pour être compté parmi ceux qui ont atteint, qui ont franchi la ligne du 29 ayant terminé leur cotisation. Encore 22 jours pour être compté désormais parmi les mutualistes de la Masso. En plus, seulement 26 jours pour se retrouver du côté du stade Omnisports Amadou Ahidjo de Yaoundé et aller espérer toucher du doigt son bonheur. Encore 26 jours pour le 4 juillet 2026, date arrêtée pour l'apothéose de l'acte 6 de la mutuelle d'assistance et de solidarité. Encore 26 jours pour compter son bonheur, pour raconter son histoire, pour croire à la force de la solidarité, pour mesurer l'impact et notamment la force de l'union des forces. Encore 26 jours pour comprendre l'énergie que comporte le sacrifice et notamment le souci de l'autre à travers la mutualisation des efforts. Mesdames, messieurs, nous sommes en train d'aller vers la fin de l'acte 6 de la mutuelle d'assistance et de solidarité. Il vaut la peine que je vous rappelle où est-ce que nous sommes partis pour être là. Tout a démarré le 30 juin 2025, lorsqu'il fallait cotiser 100 francs. Oui, c'est le montant arrêté pour tout le monde. Et c'était pour par jour et 500 francs par semaine pour ceux qui préféraient ce timing-là, ou alors 2000 francs par mois pour atteindre ce montant de 26 000 francs lorsque nous arriverons le 29 juin 2026. Pour ceux qui ont respecté ce parcours, ils peuvent être très heureux parce qu'ils sont pratiquement au bout de leurs efforts. Il faut également rappeler qu'il était clair et reste clair que pour tous ceux qui y sont déjà et qui désormais seront mutualistes après le 29 juin 2026, ils ont ce que nous appelons ici les avantages naturels. C'est-à-dire, ils pourront aller se faire soigner, ou alors pour ceux qui y sont déjà, peuvent aller se faire soigner bénéficiant d'une réduction de 35% des frais de soins de santé au complexe hospitalier La Mamu. 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Je vous ai régulièrement dit, ne vous arrêtez pas à ce que je vous dis. Allez aussi toucher du doigt. Rendez-vous en Kwaban et allez toucher du doigt les réalités. Allez voir le type d'appareil utilisé pour le bien-être de l'homme avec grand H. Autre chose, pour ceux qui sont étudiants ou enfants d'étudiants, à l'Institut universitaire Bissaye, vous bénéficiez d'une réduction immédiate de 20% de frais de scolarité. Et lorsque vous êtes major de votre promotion, vous intégrez automatiquement, je dis c'est automatique, vous intégrez automatiquement les entreprises du consortium Renapro Finance SA. Une chose que je ne vous ai pas rappelée, en parlant des questions de santé tout à l'heure, au complexe hospitalier La Mamie et pour le mutualiste. Si on s'était arrêté uniquement au mutualiste, la solidarité agissante n'aurait pas eu son impact. Alors, la particularité vient de ce que c'est le mutualiste plus 9 autres personnes de son choix. Porté dans un carnet qu'on vous remet, d'ailleurs que vous achetez à 500 francs, et puis, d'office, vous en êtes bénéficiaire. Qu'est-ce que je vais vous dire? Vous avez fait 3 ans, vous voulez vous marier, la masso vous donne 150 000 francs. Après 5 ans, c'est 300 000 francs. Et imaginez que l'engagement à la masso soit une affaire des fiancés. Vous faites simplement ce montant fois 2. Autre chose que je voudrais vous rappeler en ce qui concerne les avantages naturels, c'est que la masso se présente comme le compagnon fidèle. Parce que le compagnon fidèle est celui qui vous assiste lorsque vous êtes dans le bonheur, tout comme vous êtes dans le malheur. Le compagnon fidèle est là pour être avec vous. Voilà pourquoi vous allez vous rendre compte que lorsque vous êtes mutualiste, vous perdez votre enfant biologique. La masso est là pour vous accompagner. Vous perdez votre conjoint, votre conjointe. La masso est là pour vous assister, pour vous accompagner. Et si on s'arrêtait là, on n'aurait pas tout fait pour assurer les derniers jours de chacun sur terre. Parce qu'il y a un temps de courbe. Parce qu'en toute chose, le monde est fait d'un dualisme exact. Tout comme vous voyez, il y a le jour, il y a aussi la nuit. Tout comme vous voyez le mal, il y a le bien. Tout comme vous voyez des femmes, il y a des hommes. Ce dualisme se vit aussi à la mutuelle d'assistance et de solidarité. Parce que non seulement, lorsque vous êtes mutualiste, vous partagez le bonheur d'être avec les membres de la masso. C'est un moment de joie. Et comme nous l'avons dit, lorsque vous décédez et que vous êtes mutualiste, après 1 an seulement, vous bénéficiez, enfin, vos ayants droit bénéficient justement de 850 000 francs. Après 5 ans, c'est 2 millions de francs CFA. Chers auditeurs, j'aime le dire, je me vante de le dire. Faites tous les calculs, faites toutes les équations. Faites même celles qui n'existent plus dans nos lignes mathématiques, celles qu'on appelait l'équation paramétrique. Vous ne trouverez jamais 26 000 francs en 1 an qui pourra vous donner un retour de 850 000. Dans 5 ans, ça donne environ 179 000. Je n'étais pas très fort en calcul à l'école. Mais je vous dis qu'on vous donne 2 millions de francs CFA. Vous comprenez que à la masso, en principe, ce n'est pas l'argent qui compte. À la masso, c'est l'homme avec grand H au centre de toutes les préoccupations. Voilà pourquoi vous ne trouverez pas l'équivalence. La preuve, comptez 26 000 francs pendant 20 ans. Regardez ce que ça donne. Hein? Nous sommes dans les peut-être 700, je ne sais pas quoi. Mais, chers auditeurs, je vous dis que à la mutuelle d'assistance et de solidarité, après 20 ans, et que vous avez cotisé régulièrement, consécutivement, alors, on vous donne 5 millions de francs CFA. 5 millions. Et je vous dis, c'est à l'heure de la courbe. Au moment où nos forces commencent à nous lâcher, au moment plus que jamais où nous avons besoin d'un véritable soutien pour tenir le coup, la masso se propose de donner 5 millions de francs. Alors, autre chose que je vais vous dire, qui rentre justement dans les innovations de l'acte 6 de la mutuelle d'assistance et de solidarité, c'est qu'à l'acte 6, on avait déjà d'abord, depuis l'acte 1, la masso classique qui concernait les jeunes, des personnes, je veux dire des personnes âgées de 18 à 65 ans. Oh, les papis ont crié, les vétérans ont dit, comment on dit que l'affaire de la masso, si, c'est une affaire de tout le monde. Comment nous sommes mis de côté? Les cris étant allés aux oreilles appropriées ont été pris en compte. Et mesdames, messieurs, désormais pour l'acte 6 et pour la suite, nous aurons donc la masso senior. C'est pour des personnes âgées de 65 ans et plus. Et là-bas, on a décidé que tant que vous bénéficiez de la grâce de Dieu, Vous bénéficiez de son souffle de vie. Vous êtes compté dans le chapitre de la mutuelle d'assistance et de solidarité parce que la masse vous accompagne, surtout en ce moment que les seniors ont besoin des services que propose la mutuelle d'assistance et de solidarité, en l'occurrence les questions de santé. C'est simple. Vous adhérez à la masse, cotisez normalement. À la seule différence que vous avez tous les avantages sauf le capital d'essai qui est à 500 000 francs. Voilà. Maintenant, nous avons la Masso Corporate. Là-bas, on s'est rendu compte qu'il y a des familles qui ont de la peine à se prendre, ils ont la peine à s'organiser, notamment des entreprises qui ne savent justement pas les formules ou les mécanismes à mettre sur pied pour soutenir les leurs. La Masso Corporate vient donc justement comme une solution à ce problème. Vous voyez, nous avons plusieurs de nos frères, les sœurs qui vivent en Europe et qui ont de la peine à prendre en charge les leurs ici. Parce que vous savez, l'être humain est ondoyant et divers. Il arrive que parfois, un frère envoie de l'argent à, je ne sais pas, son cousin ici, son frère, sa sœur. Et puis cet argent est taillé, hein, on va en boîte, alors que mémé, papy est malade. Alors, pour les personnes âgées qui nous écoutent, pour les familles qui nous écoutent, si vous avez régulièrement quelqu'un dont vous souhaitez bénéficier de l'aide qui est de l'autre côté, dites à cette personne qu'au Cameroun, nous avons la Masso Corporate. À partir de cette formule-là, il peut simplement tout assurer. Et ici, la Masso s'occupe de ces personnes-là. Donc, vous êtes des personnes âgées, vos enfants, vous avez travaillé. Vous avez travaillé, envoyé vos enfants en Europe. Et ils veulent s'occuper, ils veulent vous rendre le travail que vous avez fait pour eux. Dites-leur que l'affaire qu'on se plaint, qu'on a envoyé l'argent pour votre santé là, et qu'un cousin a bouffé, dites-leur qu'il y a la Masso Corporate. C'est là pour ça. Tout se passe là-bas, papa, et la Masso prend soin d'appeler. Hein, mamie? Prends la peine d'appeler. Comment tu vas? Oui, le traitement que tu suis, est-ce que tu t'es bien levé? Et la Masso rend compte à vos enfants. Ils ont le cœur net. Ils ont le cœur tranquille à chercher de l'argent et vous faire vous rendre heureux. Faire votre bonheur, parce que vous avez travaillé pour eux. Donc, comme innovation, nous avons donc la Masso Senior et la Masso Corporate. Bien. Autre chose que je vais vous dire avant qu'on se sépare cet après-midi sur la question de la Masso. 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Alors, l'action à mener, c'est d'aller lancez votre ticket parce que vous avez terminé vos 26 000 francs. Vous avez dans votre ticket sur lequel vous avez porté l'offre qui vous a intéressé. Hein, parce qu'il faut dire qu'il y aura des offres. Hein. Et pour cette année, il y a plus de 1000 lots. Pour l'acte Sigiri, plus de 1000. Alors, vous allez choisir ce qui vous intéresse parce que là-bas, il y a des voitures personnelles, il y a des voitures à usage taxi, il y a des motos, il y a des tricycles. Il y a des pique-niques. Alors, si c'est le matériel roulant, vous ferez votre choix là-bas. Il y a le matériel de maison. Il y a des salles de séjour. Il y a des réfrigérateurs. Il y a des télévisions et écrans plasma. Il y a des fers à repasser. Il y a des lits. 2 places, 3 places avec matelas oreiller complet. Si vous choisissez ça, vous faites bien. Je vais vous dire, j'aime le dire ici-là. C'est le menteur qui parle, n'a pas de flou. Quand moi, je suis arrivé à Yaoundé, n'avez pas le lit. Hein. Quand moi, je suis arrivé à Yaoundé, n'avez pas le lit. Lancez le matelas au sol. Je vivais à Ekié. Ceux qui me connaissent à Ekié peuvent témoigner. C'est le menteur qui parle et il ne peut pas avoir de témoins. Mais je vous assure, avoir le lit à Yaoundé, quand on vient chercher la vie, ce n'est pas facile. D'être. Hein? Il a fallu se battre pour acheter, n'est-ce pas, un et aujourd'hui des lits. D'accord? Donc, si vous avez ce problème, pas besoin de vous inquiéter. La mutuelle d'assistance et de solidarité, vraiment, se charge. Soyez simplement mutualiste. Vous ne pouvez pas avoir 100 000, 150 000 pour s'acheter un bon lit, avoir un bon sommeil. Parce que quand on dort mal, même la vie n'est pas bonne. Lorsqu'on dort, on rêve même mal. Même la journée se passe mal. La Masso, à travers ses offres, vous donne l'occasion de vous faire un lit. Hein? Vous commencez votre bonheur par là. Parce que quand vous sortez des bras des Morphées, c'est là où tout commence. Donc, si vous dormez bien, vous vous réveillez bien, vous pouvez bien harmoniser votre journée et à la suite toute votre vie. Donc, il y aura ça pour le matériel de maison. Nous aurons le matériel générateur de revenus. Je vais parler ici des machines à pop-corn, les machines à laver, des secrétariats complets, des machines à glace et bien d'autres. Matériel générateur de revenus. Nous avons des financements qui vont de 100 000 à 2 millions de francs CFA, c'est-à-dire 100 000, 250 000, 500 000, 750 000, 1 million puis 2 millions de francs CFA. 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Pour expliquer terre à terre, lorsque vous, la Masso a mis à votre disposition 100 000 francs que vous avez bénéficié parce que vous l'avez porté sur votre ticket et vous avez introduit dans l'urne, après le tirage, si on vous a donné 100 000, au moment de rembourser, vous ne remboursez que les 100 000, pas plus 5 francs au-dessus. 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Voilà. Donc, voilà ce que je voulais vous dire. 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Voilà ce que la mutualisation des efforts est capable de faire. Hein? Voilà ce que la mutualisation des efforts est capable de faire. Bien. Donc, merci à ceux qui nous ont écoutés. 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Alors, voilà. Alors, c'est l'heure est à vos marques. Partez. Hein? Il n'y a plus le temps à perdre. On ne dit pas dans cette affaire qu'on maîtrise. Parce que maîtriser là, ça va te lâcher. L'homme ne sait jamais de quoi est fait le lendemain. Bien. 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
1: Cédric Béni, pour nous entretenir cet après-midi, alors avec un message très poignant sur la mutuelle d'assistance et de solidarité. Ah oui, lui dit souvent, il y a Dieu dedans. Et pour lui, moi je dis, il y a du génie dedans. À tout de suite.

0: Eh bien, mesdames, messieurs, nous sommes bel et bien au mois de juin, hein, et c'est le mois où on parle beaucoup de l'enfance, hein, parce que au mois de juin, vous savez, il y a la journée de l'enfant africain. Bref, il y a d'ailleurs là-dedans des journées également qui protègent l'enfant des travaux forcés, tout comme, bref, c'est un mois qui est destiné aux enfants. Et nous avons bien pensé aux enfants handicapés. Nous les saluons. Parce que lorsque je préparais cette émission, j'ai pensé les approcher pour essayer de les écouter, essayer de comprendre ce qui peut être véritablement leur préoccupation au quotidien. Comment ils vivent? Où est-ce qu'on les trouve plus facilement? C'est le boulot, hein? C'est la tâche que je me suis donnée au courant des deux dernières semaines. Et aujourd'hui, on en parle, mesdames, messieurs. On parle des enfants en général, certes, mais on va beaucoup plus parler des enfants handicapés. Hein. Alors, c'est justement avec ce thème que je vais accueillir M. Niam Gaspard. Il est technicien des affaires sociales. Il a œuvré pendant très longtemps au ministère des Affaires sociales. Son dernier poste au pointage, après avoir roulé sa bosse dans plus d'un, c'est délégué régional des affaires sociales du côté du pays organisateur. Vous avez tout compris, dans la région du Sud. Chaque dimanche, il vient partager son expertise, son savoir-faire. Il vient partager ses connaissances avec nous afin que nul n'en ignore dans le domaine. Il est donc là et il a accepté une fois de plus donner de sa voix pour nous édifier. Monsieur Niam Gaspard, bienvenue, bon après-midi dans ce studio. La marque déposée.
1: Bonsoir Théo, bon après-midi à toi, bon après-midi à tous ceux qui nous écoutent.
0: Ouais.
1: C'est toujours un plaisir d'être là et essayer d'échanger avec les auditeurs.
0: Ouais.
1: Nous sommes là pour eux.
0: Monsieur Niam, comment se porte la famille, la maison, la semaine? Comment est-ce que vous avez vécu cette semaine qui s'achève aujourd'hui, dont une autre va commencer demain?
1: La semaine s'est bien passée, sauf qu'elle a été clôturée sur un temps relativement sombre, hein, parce que j'ai été au village ce week-end pour accompagner à leur dernière demeure deux de mes cousines qui ont perdu la vie, de la même famille, hein, du même ventre, en l'espace de deux semaines.
0: J'ai fait
1: l'une à Douala et l'autre à Yaoundé.
0: Oui.
1: Et bon, pour faire facile, on a dû jumeler la cérémonie.
0: Oui.
1: C'est triste cérémonie pour les accompagner le même jour et ça s'est fait hier.
0: Alors, j'ai fait pareil avec un grand-oncle qui s'est d'abord fait amputer la jambe. Il est décédé. Son petit frère qui s'occupait de l'organisation des obsèques, une semaine après, a aussi clamsé, est aussi tombé. On était donc obligé d'enterrer les deux hier. Ça, c'est un. Et l'autre deuil, c'est, je crois que la jeunesse de toi, mais qui m'écoute, hein, on a perdu là-bas, jeunesse de toi, mais qui et de Sam, on a perdu mon petit frère. Et c'est un cousin, un beau-fils, en fait, dans la famille, parce qu'il était dans tout, il s'est retrouvé là. Et lui également est décédé de suite de courtes maladies à l'hôpital Jameau, il y a quelques temps. C'était notamment le 8 mai. Qu'est-ce que j'ai dit? Oui.
1: Oui, le 8 mai.
0: Le 8 mai.
1: Nous sommes en juin.
0: Oui, oui, il est décédé le 8 mai. De ce côté-là. Et nous l'avons inhumé également hier. Donc, vous pouvez comprendre que hier, je pleurais trois personnes qui entraient au sol. Et ce n'est pas fini.
1: C'est triste, mais c'est la vie.
0: C'est pas fini parce que samedi prochain, je vais inhumer mon propre sang. C'est-à-dire mon grand frère, mon frère aîné. Lui également est décédé. Et lui également va l'inhumer samedi prochain. À Balone, chez moi au village, à Kolokidoun.
1: Bon.
0: Donc, vous comprenez que c'est très grave. Il est difficile. J'ai comme l'impression que c'est l'air de la mort qui passe, on aspire, et puis on tombe. Parce que maintenant, là, quand mon téléphone sonne...
1: Tu frémis.
0: Oui, ça dit que je me demande qu'est-ce qu'on va encore
1: qui
0: me dire.
1: Qui est encore tombé?
0: Avant, je pouvais rester comme ça. Si ça sonne, je me dis que c'est peut-être Isana qui me dit, gars, je t'ai envoyé 1000 francs dans ton OM, la consulte. Maintenant, ce n'est plus ça. Ce n'est plus ça. Quand votre téléphone sonne, c'est...
1: Et puis, il faut rechercher la vérité, ça n'en envoie jamais 1000 francs. C'est toujours entre, à partir de 5000.
0: Donc, quand je le lance...
1: C'est toujours à partir de 5000 que ça n'en envoie.
0: Moi, il dit ce que moi, je reçois souvent.
1: Bon, il m'a souvent dit que c'est 5000, 10000, 15000 parfois.
0: Dites ce qu'il vous a souvent envoyé. Ne dites pas ce que lui, moi, il m'envoie. Et quand il m'envoie ça, il me dit que non, c'est juste pour garder mon compte comme ça. Donc...
1: Pour garder le compte vivant. C'était pour rire un peu.
0: Donc, voilà. Donc, vraiment, que ce phénomène de la mort s'arrête au Cameroun. Quand moi, j'étais petit, monsieur Niam, j'ai duré avant de savoir qu'il y a deuil quelque part.
1: Surtout pour chez toi.
0: On mettait
1: des mois, des années.
0: Même dans le quartier. Voilà. On mettait long avant d'entendre
1: que

0: compris pour l'éloigner. Avec ça, le Cameroun risque de se retrouver vide. Bien. Alors, Monsieur Niam, aujourd'hui, nous sommes le 7.
1: Le 7 juin.
0: Oui. Je crois que d'ici moins de 10 jours, nous allons célébrer la journée de l'enfant africain.
1: Le
0: Cette
1: 16 juin,
0: histoire de
1: précisément.
0: Hector Peterson, qui est resté dans l'histoire, parce qu'il y a eu certes plusieurs enfants qui sont morts lors de cette affaire-là, mais lui, il est resté dans l'histoire, Hector Peterson. Et il est commémoré chaque mois de juin, et c'est l'occasion également pour nous de parler de l'enfant en général. Et l'enfant handicapé en particulier. Alors, Monsieur Niang, vous qui étiez aux affaires, à votre époque, au ministère des Affaires sociales, est-ce qu'il y avait quand même un bordereau qui recensait exclusivement les enfants handicapés? Est-ce que vous croyez que ça existe au Cameroun? À votre époque, vous ne pouvez que témoigner de ce que vous avez vécu à votre temps. Est-ce qu'il y avait déjà un fichier où on pouvait repérer les enfants handicapés au Cameroun?
1: La réponse est non. Pas parce qu'on n'essayait pas, mais parce qu'il n'y avait pas eu un système hein, organisé et rationnel d'identification de tous les enfants handicapés. Nous connaissions ceux dont les parents ou eux-mêmes arrivaient au niveau de la permanence, donc au niveau du service. À ce moment-là, on les identifiait. Par exemple, un parent qui vient, on faisait le point, on l'enregistrait, on prenait ses paramètres. Donc, on essayait d'identifier tous les membres de sa famille. C'est à ce niveau-là qu'on voyait que dans telle famille, on peut trouver une personne handicapée ou pas, un enfant handicapé ou pas. Mais recensement, en tant que tel, je n'en ai pas connu à l'époque. Et c'est l'une des attentes hein, par rapport au recensement qui est en cours, parce que nous pensons que les données qui sortiront de là nous permettront d'avoir des éléments, des indices sur des aspects comme ceux-là.
0: D'accord. Bien. Alors, je saisis l'occasion pour recevoir votre cousin
1: Oui, c'est mon cousin.
0: qui est arrivé.
1: Pourquoi tu as peur de loger? C'est mon cousin.
0: Non, je n'ai pas dit le contraire. Je vous lance en précisant que c'est votre cousin. Ce n'est pas tout le monde qui a la chance d'avoir un conseil dans la famille. C'est-à-dire que l'argent même qu'il vous donne lors des cotisations de la famille, c'est l'argent des problèmes. Parce que lui, il est payé à Yaoundé pour faire les problèmes. Non, je suis en train de lancer votre famille. Donc, il s'appelle Maître Jules Anuzoa. Il est bel et bien dans ce studio, mesdames, messieurs. Il m'a l'air très sérieux cet après-midi. Peut-être il nous dira pourquoi. Vous savez que quand il arrive ici, parfois il est triste, parfois il est content, je vous dis tout. Mais je vous assure, Maître Jules Anuzoa a l'air très sérieux. Il est serein. Il est vraiment serein. Qu'il est même arrivé sans passer une petite gifle à Aïssana, vous comprenez que l'homme a sûrement le ventre plein. Maître, je vous lance. Bon après-midi et bienvenue. Voilà la marque déposée de leur famille, hein. C'est pour ça que avant de mourir, chacun d'eux a le goût. Oui, maître, je vous lance, on vous écoute.
2: Mais tu n'as pas besoin de me lancer.
0: Ah, d'accord.
2: Puisque mon cousin est là, il peut s'en charger.
0: D'accord.
2: Bon après-midi Théo, bon après-midi aux auditeurs.
1: Bon après-midi encore, mon frère.
2: Voilà.
0: À ma fraternité. Bon, alors, maître, je suis très content de vous recevoir parce que cet après-midi, nous allons parler des enfants. Nous allons parler des enfants. Bon, maintenant, avant d'entrer de plein, c'est vrai que j'ai commencé, mais j'ai prévu quelque chose là. Je voudrais dire quelque chose. Peut-être que ça va aider. Il y a le top horaire. Oui, prenons-le, puisqu'il est nettement l'heure de prendre le top horaire et on prend la suite.

0: The time is 4 p.m.
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2: Bien. Chers auditeurs, je voudrais tout de même dénoncer quelque chose que j'ai observé lors de mon déplacement au village hier. Je voudrais le dire ici pour que cela serve et que cela soit connu par qui de droit. La route Yaoundé-Bafia est un réseau, un véritable réseau.

commercial. Les gens qui s'occupent de comment on appelle ça, du radar, la prévention routière, de ceux qui gèrent le radar, et la gendarmerie qui est après le pont de Bebda. Je le dis ici, là, tous, c'est des commerçants. C'est des véritables foyers de corruption. Et ils n'aident pas l'État du Cameroun. Il faut que je le dénonce ici. J'ai fait ce périple hier encore, et comme d'habitude, ils n'ont pas changé d'habitude, ils n'ont pas changé la façon de faire. Alors, on vous flash, on vous démontre que vous avez fait de la vitesse, parce que comme il y a des travaux sur ce tronçon-là, les plaques qui signalent les vitesses à appliquer sont dans la brousse, ne sont pas très visibles. Alors, on vous plaque 80 km/h et à moins de 1,5 km, 2 km, on vous plaque un 50 km/h qui est en brousse. Et lorsque le gars qui vous flash, puisqu'ils sont en brousse, ils se comportent un peu comme des brigands, donc ils se cachent là, c'est lorsqu'il sort la tête, c'est quand vous êtes déjà en train de passer que vous vous rendez compte qu'il vous a flashé. Vous arrivez donc devant où on vous interpelle, on vous présente l'appareil, on vous dit voilà, vous avez fait la vitesse. Vous dites d'accord, verbalisez donc, parce qu'on n'a pas de l'argent à payer tout de suite. On vous fait traîner là. Ils disent que si vous voulez, partez sans votre permis. Quand vous voulez partir, les mêmes vous bloquent. Vous vous retrouvez là, 4, 5, 6, 7 véhicules. Et puis, on envoie un parmi eux là, venir vous dire, donnez ce que vous avez. Je vous dis, dans tous les contrôles radar qu'il y avait hier, ça s'est passé comme ça. J'étais dans un véhicule, j'étais avec Jean-Baptiste, que vous connaissez très bien, JB le taximan d'amour. On n'avait pas ce problème. Nous, on n'avait pas ce problème, mais j'ai pris la peine d'à chaque fois m'arrêter pour voir comment cette affaire se gère. Et j'ai pensé qu'il était grand temps de dénoncer ça. Donc je m'adresse ici au ministre des Transports, je m'adresse ici au responsable de la gendarmerie nationale, je m'adresse ici au responsable de la police nationale. Je vous dis, c'est de la frappe qui se passe. Et on rassemble tous ces gars, il y a ceux qui donnent 5 000, 10 000, ainsi de suite. Et on vous laisse tous partir. Cet argent n'entre pas dans les caisses parce qu'on ne vous délivre aucun reçu. Je pense que j'ai suffisamment d'éléments. Et Bill Zorok, qui est le présentateur de l'émission liée au transport ici à la Radio Royale FM tous les samedis, va justement se charger samedi prochain, s'il le veut bien, à 14h, n'est-ce pas, d'en parler. Peut-être s'il voudrait faire de moi un des invités. Je viendrai dire ce que j'ai vécu hier sur ce parcours. C'est pas bon. C'est pas bon. Et les deux, ils ont les mêmes mécanismes, les mêmes façons de fonctionner. On vous entasse là, quand vous avez déjà une dizaine de véhicules, on vient prendre soit 10 000, ça fait 100 000 francs, vous n'avez aucun document et on vous laisse partir. Après, vous allez perdre le temps. Pourtant, il y a parmi ces gens, c'est un qui voulait à tout prix payer et les gars ne voulaient pas délivrer de comment ils ont appelé ça. Hein? Donc, c'est un problème et il faut que ça change de ce côté. Que les autorités chargées de s'occuper de ce volet de la vie de notre société essaient de faire quelque chose pour que cette image ne reste pas celle qu'on retient des services chargés de s'occuper de la sécurité de tous ceux qui s'engagent au niveau des axes routiers. Merci. Il voulait dire ça avant de revenir sur mon

0: pendant au moins un mois et n'a jamais eu de résultat. J'ai encore toute la documentation.
1: Apparemment, vous n'avez peut-être pas eu de résultat parce que, moi je ne veux pas dire ça, mais apparemment, ceux qui le font ont des comptes à rendre.
0: Voici ce que
1: à ceux qui doivent véritablement
0: voici,
1: décider.
0: S'il n'avait pas suivi, si le ministre n'avait pas suivi ça à l'époque, je redis encore ça aujourd'hui, voici ce qui s'était passé avec moi il y a 5 ans. J'ai les documents. Hein.
1: Ah, si on va aller vite.
0: Ce que j'ai dit là, j'ai les documents.
1: Allons-y mettre. Vraiment,
0: donc
1: si
0: je
1: on
0: souhaite que cette fois-ci, ça peut, ils peuvent être sensibilisés. Je prends la route Yaoundé, Mbalmayo, arrivé à quelque part 15 km avant Mbalmayo, il y avait toute la prévention qui était là, qui a flashé mon véhicule, mon chauffeur a garé, et puis on arrive, on dit, non, on dit, mais nous on n'a pas vu la plaque. Bref, on arrive, ce qui est rocambolesque. J'ai d'ailleurs fait une procédure à ce sujet. On arrive chez le patron de la gendarmerie qui était assis là, c'était une dame. J'ai dit, ben, je n'ai pas d'argent sur moi en liquide pour payer les 25 000, qu'est-ce que je fais? Elle me présente un numéro de téléphone. Elle dit, payez par ce numéro. Elle me donne un papillon qui a un numéro. Et elle retire encore rapidement ce papillon entre les mains et passe un coup de fil à ce numéro pour dire, quelqu'un va te déposer l'argent tout de suite. Tu es à la maison, ça va, machin. Bon, ok, d'accord, tout à l'heure. On se voit le soir. Elle me dit, envoie à ce numéro.
1: Donc ton argent est allé faire la porte-porte.
0: Maintenant, j'envoie à ce numéro. Et on me délivre un reçu qui est signé par le procureur de Mbalmayo. Je prends ce document. Quand j'ai fini le deuil, là où je partais au deuil, je viens m'arrêter au niveau du parquet de Mbalmayo pour rencontrer monsieur le procureur. Je lui présente le reçu qu'on m'a donné qui est signé de lui. Il est scandalisé, il me dit non, il ne connaît pas cette histoire. Il me dit, écris tout de suite, je l'ai fait. Alors, maintenant, dans mes recherches, dans mes investigations, je retrouve le numéro en question qui est situé à Mendon.
2: Le numéro qui a reçu l'argent.
0: Le numéro qui a reçu mon argent, mes 25 000 par mon téléphone, est situé à Mendon. J'ai le nom de la personne. Je fais une réquisition. On me tire un listing. Je constate que, chers auditeurs, c'est un scandale. Je constate que le jour-là, ce numéro a reçu 315 dépôts de 25 000. Et lorsque je vais à la police, on commence à taguer ce numéro-là, on se rend compte que c'est une élève qui a ce numéro. Elle est au lycée de Mendon. J'ai dit, j'ai le document. C'est après, les gens me disent, non, attention, maître, vraiment, on peut t'assassiner, c'est une affaire de gros sous, c'est, tu sais, on vient d'assassiner Martinez, vraiment, il faut faire attention, machin. Mais mon épouse entre en jeu, elle me dit, non, laisse tomber. Parce qu'il disait qu'elle veut démanteler cela. Est-ce que vous vous rendez donc compte que on est à la barrière de, comment on appelle,
1: prévention,
0: mais qu'on vous donne un numéro privé
1: qui rationne quelqu'un en Mendon.
0: Et ce numéro, dans la journée-là, reçoit 315 dépôts de 25 000 francs. Gros scandale. Et moi, j'ai dit, ceux qui veulent, moi, j'ai les documents, ouais, qu'ils viennent.
1: J'ai dit que
0: la police a Bill les documents.
1: Bill Zorok a une émission ici, le samedi des transporteurs, où il aborde régulièrement des questions comme ça, avec d'ailleurs les acteurs impliqués dans le domaine. Je pense qu'il fera, bon, je parlerai avec lui. S'il peut vous recevoir, venez avec les documents.
0: J'ai les documents.
1: Voilà, je pense que ça va aider à ce qu'on comprenne ce qui se passe. Je vous dis qu'à Bafia, c'est la frappe. Vous savez que, bon, j'ai dit qu'il avait du moins dénoncé ça. Je vous en prie. Revenons sur le sujet sur la table. Nous parlons cet après-midi des enfants. Des enfants, et notamment nous allons... Des enfants en général. Et nous allons aborder la question des enfants handicapés. Maître, est-ce que vous les voyez régulièrement là-dehors?
0: Qui?
1: Les enfants handicapés.
0: J'avoue que très peu. Hein. Très peu. Je vois plutôt les enfants valides.
1: D'accord.
0: C'est les enfants valides que je vois au moins à 98%.
1: Oui, oui.
0: Rarement je vois un enfant handicapé.
1: Mamessi, bon après-midi et bienvenue.
3: Bon après-midi, Boulom. Et bon après-midi à le génie de l'équipe technique qui nous met en honte. Bon après-midi
1: le roi Salomon et Sana.
3: Oui, aux copanélistes et aux auditeurs.
1: D'accord. Alors, vous très régulièrement, vous voyez des personnes, des enfants handicapés là-dedans?
3: Non, je n'en ai pratiquement pas.
1: Ça veut dire qu'il n'y en a pas au Cameroun, alors?
3: Peut-être qu'ils ne sont pas très...

0: possible.
1: Les familles les cachent.
2: Là, je ne peux pas répondre à cette question.
0: Dans la rue, vraiment.
2: Dans la rue, oui.
0: Dans les maisons, oui, mais dans la rue...
1: Ça pose justement le problème que je voudrais évoquer ici cet après-midi. Monsieur Niam le sait, et il faut qu'on le dise à nos auditeurs. Il y a des familles qui ont des enfants handicapés.
3: Si tu permets, Théo, j'envoie sur la question.
1: Oui.
3: Pour dire, les enfants, si on ne les voit pas, ce n'est pas qu'ils n'existent pas.
1: Exactement.
3: Ils existent, mais sont tout simplement invisibles.
1: C'est là où je m'avais posé le doigt sur l'abcès.
3: D'accord.
1: Les familles, il y a plusieurs familles qui ont des enfants handicapés et les cachent dans les maisons. Chers auditeurs, il y a quelques années, avec le docteur Coco Bertin, dans le cadre des missions que le CEJAC s'était donné, on avait pensé qu'il fallait mener des sensibilisations, des campagnes de sensibilisation. On le faisait dans les églises, dans les lieux publics, les marchés. Et à cette occasion, on avait entendu du mur et du pas mur. La plupart, je ne vais pas citer leurs noms, mais vous les connaissez. Monsieur Niang, vous ne pouvez pas imaginer que nous avons des personnalités de ce pays. J'ai dit bien des personnalités de ce pays qui ont des enfants handicapés, qui ont des chambres synonymes de cages. Où ils sont enfermés, on les serre là-bas, même en mangeant, on va donner là-bas. Comme on s'occupe du chien dans la niche. Il y a des familles qui ont honte de leurs enfants handicapés. Ce qui fait qu'ils ne les sortent pas, ils ne les envoient pas à l'école, ils ne les sortent même pas. Quand ces enfants sont malades, on les soigne à la maison. On appelle le médecin. Je connais une dame qui est d'ailleurs très connue dans ce pays et qui vit ici à Yaoundé, qui a loué toute une villa du côté de Odia Aéroport, là où elle garde ses deux enfants. Ok, comme c'est la radio directe. Gas, je suis en pleine émission, s'il te plaît. Je te rappelle juste après l'émission, mon grand frère. Merci, pasteur.
0: Si c'est un gars.
1: Bien, c'est mon grand frère.
0: Nous sommes en direct.
1: Bon, le gars m'appelle comment, moi, un gars. Vous parlez de quoi? Il faut la promotion de quoi, là? Le gars appelle qui? Bien. Alors, je disais donc que cette femme, ceux qui m'écoutent du côté de Odia Aéroport, vers le carrefour aéroport à Odia, cette maison est louée chère et elle paye des gens qui s'occupe de ses enfants. Les deux enfants sont handicapés. Ils ne sont jamais allés à l'école. Elle avait fait venir une de ses cousines qui était là-bas pour essayer d'initier les enfants. Parce qu'il y a un qui est... je ne sais pas comment je vais dire ça ici. On les appelle régulièrement les Mongols.
2: Autiste.
1: Il est autiste, mais lui... bon, appelons ça comme ça. Ce n'est pas la même chose, mais allons-y. Donc, et l'autre est pratiquement paralytique. Et il a aussi un bras qui est touché. Je découvre ces enfants parce que je suis dans un taxi qui transporte celle qui s'occupe de ces enfants-là et qui avait fait des achats. Pendant que nous sommes dans le taxi, nous sommes en train de causer, elle me parle, elle me dit, ouais, monsieur, vraiment, je vois, vous êtes très content, vous êtes fier de vous, vous faites des commentaires, vous causez, je causais dans le taxi-man. Elle dit, moi, je m'occupe des enfants là-bas. Vraiment. Et c'est comme ça que la causerie part. Je suis donc au courant de cette situation. Quand on va déposer les choses là-bas, j'ai dit, mais s'il y a donc mes amis handicapés ici, il faut qu'ils viennent me saluer. Voilà comment j'ai découvert ce côté. Et le contact était resté avec ces dernières. Et c'est à travers elles que j'ai connu l'histoire de ces enfants. On les cache. Ces enfants sont déjà sûrement grands. Parce que ce que je dis là, c'est il y a plusieurs années. Alors, les enfants handicapés, on ne les voit pas là-dehors parce que les familles les cachent. Monsieur Niam, quelle est l'action que l'État peut mener? Parce que quand un enfant est né, il n'est plus celui de ses parents. Qu'est-ce qu'on peut faire? Qu'est-ce qui peut être fait par l'État du Cameroun avec le concours des populations qui sont parfois informées des situations comme ça pour que ces enfants sortent des maisons, soient scolarisés et participe à la vie même de notre société. Parce que nous autres, si on nous cachait, boulom, je ne serai jamais ici derrière ce micro pour parler et des milliers, millions de personnes m'écoutent de l'autre côté. Du coup, c'est une situation préoccupante. Et la question, qu'est-ce qu'on fait, Monsieur Niam?
3: C'est une question très vaste, Théo.
1: Commencez
3: très vaste, pourquoi? Parce que chaque fois que nous parlons ici, nous essayons de transposer ce qui se passait hier, à l'époque, en comparant avec ce qui se passe aujourd'hui. Certains nous trouvent là-bas, on estime que nous vantons trop l'ancienne période, l'ancienne époque. Ce que tu dis me ramène justement au comportement communautaire de l'ancienne époque. L'ancienne époque faisait que chaque maillon de la chaîne était membre partie prenante de la communauté. L'enfant était l'enfant du village. C'était l'enfant du village. Quand si ton enfant était têtu et qu'on estimait que tu ne le corrigeais pas assez, tes frères et oncles, consœurs prenaient le relais pour corriger ton enfant qui est en train de te dépasser.
1: Papa, Sienne m'a fouetté.
3: Qui est en train de te dépasser.
1: Je ne l'oublie pas.
3: Et le fait que l'enfant te dépasse mettait toute la société en danger. Je prends des exemples comme celui-là.
1: Pour il revenir, était juste donc, un papa du quartier.
3: Pour revenir à ce qui se passe aujourd'hui. Sure. J'ai dit que c'était une question vaste et relativement ambivalente. Aujourd'hui, on vous dit souvent, c'est mon enfant. Vous entendez ça tous les jours, c'est mon enfant. La preuve à l'école, est-ce qu'un enseignant gronde un enfant qui n'a pas fait ses leçons, qui n'a pas. Pourquoi le parent, certains sont même traînés au tribunal pour avoir grondé ou, bon, la bastonnade est interdite à l'école, mais pour avoir taloché ou tapé sur un enfant. C'est donc l'enfant du père, de la famille. Cet enfant n'appartient pas aux autres. D'où le recul. Ce qui donne donc, je peux dire, du grand amour à l'État qui ne veut rien faire. Qui essaie de nager sur cela. On pense que les familles doivent être les premiers à prendre soin de ses enfants.
1: Est-ce pourtant, que ça veut dire que l'État nous fait comprendre aujourd'hui qu'un enfant est un enfant des parents et non plus l'enfant de tout le monde?
3: Non, il ne l'avoue pas. Il l'avoue pas. Dans la pratique, c'est ce qu'on constate. Ce qu'on constate. La preuve, si on revient à l'enfant de manière générale, à l'enfance, on dit que l'école primaire est gratuite et obligatoire. C'est ce qui est dit. Mais vous et moi, vous savez que l'école est peut-être gratuite, on peut le mettre entre guillemets, mais pas obligatoire, parce que les enfants traînent à la maison. Voilà. Personne ne s'en préoccupe. Donc, pour dire que cette affaire est interpellative, elle interpelle au premier chef l'État, qui, à mon sens, ne fait pas grand-chose. Parce que le document de base qui aurait pu régler, enfin, amorcer le règlement de cette situation, c'est le code de la famille qui n'existe pas. Qui est un serpent de mer qu'on attend depuis des dizaines d'années qui ne sort pas.
1: C'est déjà comme l'enfant du
3: village. Quel est le problème?
1: Quel est le problème de famille?
3: Donc, on est là, l'enfant ne va pas à l'école, cet enfant handicapé dont nous parlons est caché à la maison, c'est connu de tous, personne n'intervient, personne ne prend une mesure. Il y a quelques années, le ministère des Affaires sociales avait lancé une campagne. Sortons nos enfants. Oui. Sortons nos enfants.
1: C'était Mme Catherine Bacambon.
3: Je ne sais pas s'il y a eu une évaluation. Ça commençait quand je quittais la maison. Je ne sais pas ce que c'est devenu. On aurait pu évaluer, au moins pour qu'on nous dise où est-ce qu'on en est. Parce que cette campagne-là devait quand même produire un certain nombre de résultats qu'on devait analyser et évaluer pour voir.
1: Si on n'a pas évalué, ça veut dire que c'est resté simplement un slogan. Oui, vu que aujourd'hui où en sommes-nous, je vous dis que jusqu'à présent, à ce que je sache, je n'ai pas souvenance qu'on ait organisé quelque chose quelque part pour dire voici au moins les enfants qu'on a pu sortir des maisons.
3: Ou tout au moins dans les causes qui ont fait que ça ne marche pas. Ou...
1: Bref, voilà. Il n'y a jamais eu une évaluation à ce niveau. Voilà. Donc ça veut dire que les enfants sont encore cachés dans les maisons.
3: Les enfants restent cachés c'est dans les problème. Maisons. On ne peut pas avoir honte, on dit. Les enfants restent cachés dans les maisons et c'est triste. C'est bon, l'échec.
1: La honte de qui?
3: D'une société.
1: Des familles ou de l'État?
3: De tout le monde. De tout le monde.
1: D'accord. Maître Gilles Anuzoa, les enfants qui ont le droit de vivre, le droit d'aller à l'école, c'est vous qui faites le droit là-bas. Vous dites que même la Constitution, ça fait partie des premières choses. On dit que l'enfant a droit à la scolarisation, à tout, et tout, et tout. Mais on vous dit ici qu'il y a des enfants handicapés qui sont bloqués dans les maisons. Jusqu'à ce que tout un ministre était sorti pour dire que, aimons nos enfants, sortons-les des maisons. Jusqu'ici, il n'y a pas eu une évaluation pour qu'on se rende compte. Est-ce que ce cri est passé? Est-ce que ce message est passé? Et aujourd'hui, on peut encore se rendre compte qu'il y a des enfants handicapés dans les maisons. Qu'est-ce que cette situation-là suscite en vous comme commentaire?
0: Merci Théo. Je voudrais d'abord d'entrer de mon propos pour dire que cette affaire, c'est un problème de gouvernance que vous posez. C'est un problème de gouvernance. Bon, pour ne prendre que le secteur social de la, dont l'enfant, les enfants. Je ne serais pas que ces auteurs qui nous écoutent ne pensent pas que je suis ou je serais pédant. Vous savez, je viens de revenir d'un long périple à travers le monde. L'un des pays que j'ai visité, voici comment j'ai constaté là-bas. Et les gens en parlent même ici au Cameroun, mais sans savoir les repères. Là-bas, dans l'un de ces pays que j'ai visité, lorsque vous accouchez un enfant, cet enfant appartient à l'État, tout de suite. Et l'État a mis un programme de suivi de sa vie, tant à la maison que scolarité jusqu'à devenir professeur. C'est pour ça que ces pays se développent. Donc on vous dit, vous accouchez un seul enfant, un seul. Et celui-là, l'État le prend en charge dès le jour de sa naissance, santé, école et tout le reste. Et il y a un suivi journalier fait par l'État pour que cet enfant réussisse. Pourquoi est-ce qu'on ne le ferait pas ici? Bon, déjà, lorsque nous accouchons, vous voyez donc, là-bas, j'ai dit, dans ces pays-là, on suit dès l'accouchement. Ici, toi, tu accouches derrière ta case, hein, sous le bananier. D'abord, personne n'est même au courant que tu as accouché dans la
1: même
0: nuit.
1: Ceux qu'on accouche à l'hôpital.
0: Bon, non, je commence par là. Je commence par la case, derrière la case. Bon, maintenant, arrivé même à l'hôpital, on vole les enfants, on fait ceci. Ça veut dire que c'est une affaire banale. C'est-à-dire que pour nous,
3: l'enfant
0: est une affaire banale. C'est pour ça qu'il parle d'un problème de gouvernance. Que tu accouches à l'hôpital ou pas à l'hôpital, ça ne concerne personne en dehors de toi et ton épouse. Et ça fait donc un problème de gouvernance. Donc, maintenant, je veux... peut-être que vous avez le même exemple que moi. Je ne sais pas si c'est de ça que vous parlez. Une éminente autorité qui est malheureusement décédée, paix à son âme. J'ai dit imminente, très grande autorité qui a été arrêtée dans le cadre de...
1: L'opération Épervier.
0: Avait justement...
1: J'en connais laissé, deux d'ailleurs.
0: A laissé dans... ouais. un enfant ouais. qui vit encore ouais. du côté d'un Kolnda. Ouais. Ceux qui nous écoutent de ce côté vont se reconnaître.
1: Voilà.
0: Alors, ce monsieur a fait un enfant autiste et qui était justement enfermé, je crois jusqu'à aujourd'hui, il est enfermé dans une chambre et on va lui donner à manger là-bas.
1: Un peu comme on donne à manger au chien dans la niche.
0: Comme c'était mon client. Et curieusement, ce que je constate un jour, chers auditeurs, ça m'a fait mal. Alors, au-delà de la nourriture qu'on allait lui donner et tout ce qu'il voulait là-bas dans son cachot, comme c'était déjà un gaillard de plus de 25 ans, il avait déjà des besoins naturels.
3: Tout à fait.
0: Hein, je crois qu'on s'entend en adulte.
1: Bien sûr.
0: On prenait une femme de rue, femme de joie. Oui, c'est quelque chose que j'ai vécu. J'ai dit que c'est en Kolnda.
1: Oui, non, allez-y.
0: On prend une fille de rue,
1: oui.
0: hein, une fille de joie.
1: Elles ont dit que c'est ça qu'elle veut.
3: Pour les besoins de la cause.
0: Oui, on l'envoie dans la chambre là et on donne à cette dernière 50 000 francs. Donc quand il commence à manifester des intentions de... On partait prendre, on met dans la chambre.
1: On prend, oui.
0: Et le bonhomme se sert là-bas.
1: Voilà.
0: Bon, et puis on donne à la fille 50 000. Ce garçon vit encore. Je l'ai même vu il y a un an. Au tribunal d'un fou, pour aller signer des documents pour faire le jugement d'héritage de leur papa qui a laissé beaucoup d'argent et beaucoup de moyens.
1: D'accord.
0: Vous voyez à quel
1: niveau. Alors, maître, là, dans cette situation, qu'est-ce qu'il faut faire? Parce que là, nous parlons...
0: On doit partir à la base.
1: Oui, c'est-à-dire...
0: Celle que a donné l'expert en la matière, mon cousin.
1: Oui.
0: C'est-à-dire que l'enfant doit revenir...
1: À l'État.
0: Non, de l'appartenance d'abord sociale.
1: Oui.
0: Donc, au sein des communautés, on doit savoir que dans telle famille, il y a un enfant aveugle, il y a un enfant qui a un demi-pied et qui ne va pas à l'école. Ça devient d'abord un problème communautaire. Mm-hmm. Mais dès lors qu'on se lave les mains, que c'est l'enfant d'Agnouzoua, il est là-bas chez lui, c'est leur problème, c'est là que ça va créer problème. D'accord. Mais si c'est l'enfant de la communauté, il peut donc... arriver des histoires de dénonciations, ainsi de suite. Bon, que ça revienne à la base, que l'enfant soit l'enfant d'une communauté. Voilà D'accord. la solution que je propose.
1: S'il y a quelqu'un qui connaît un enfant handicapé caché dans une maison, appelez-nous, 640 61 38 42 640 61 38 42 671 15 73 21 673 671 15 73 21. Si vous connaissez un enfant qui est quelque part caché.
0: Moi, je viens te donner en Colinda.
1: Mais je dis que moi, j'en connais deux là-bas.
0: J'ai dit en Colinda, ceux qui sont
1: au Carrefour, à l'aéroport.
0: Qu'ils appellent. Non, d'accord. C'est pas Carrefour, à l'aéroport.
1: Moi, je vous dis les miens, les deux enfants là, au Carrefour, à l'aéroport.
0: Il est là-bas, là d'accord. Où je parle.
1: Bien.
3: Appelle-nous, comme tu connais oui. Deux là, appelle-nous. Appelle-nous, puisque tu connais deux.
1: Voilà ça que je suis en train de dire, non?
0: Moi, je viens de dire aussi.
1: D'accord.
0: Ah, en Colinda, deux à Carrefour à l'aéroport. Il y a trois.
1: Prenons l'auditeur sur la deux. Hein. Il y a quelqu'un qui veut dénoncer là. Non, éloignez-vous de votre poste récepteur. Bon après-midi.
4: Bon après-midi, monsieur.
1: Il s'appelle Raoul le taximan de Ngole Wondo.
4: Ok.
1: Oui.
4: Je salue tout le monde en studio.
1: Oui.
3: Bonsoir.
4: Moi, je viens beaucoup plus pour dénoncer l'état de mon pays. Hein.
1: Mmh.
4: Parce que, vous savez, si l'État veut, l'État peut.
1: Mmh.
4: La foi n'appartient à personne. La foi appartient à l'État.
1: Oui.
4: Et ce que nous constatons dans notre société, c'est qu'il y a handicapé et handicapé.
1: Comment ça? Mais,
4: les types, selon moi,
1: oui.
4: Les types d'handicapés que sont cachés dans les maisons sont des types de handicapés que la société appelle souvent les enfants servants. Les enfants qu'on a vendus pour avoir de l'argent.
1: Mm-hmm.
4: Donc, la plupart des temps, beaucoup de gens ont honte.
1: Non, il y a un directeur, il y a un ex-directeur d'une entreprise de communication qui avait comme enfant un déficient visuel. Et il avait caché cet enfant jusqu'à aujourd'hui, je ne sais même pas. Je crois que cet enfant est parti en France. L'enfant n'était pas, l'enfant, c'est pas que tu dis là. L'enfant était simplement non-voyant. Mais cet enfant était caché. Quand même les étrangers venaient à la maison, on l'enfermait derrière. Je dis un directeur d'une entreprise de communication. Quand je parle comme ça, ceux qui connaissent savent de quoi je parle. Oui, Raoul, on vous écoute.
4: Vous parlez d'un directeur. Vous savez automatiquement, un directeur qui a ce genre d'enfant, c'est une honte. À la limite même, c'est humiliant pour ce directeur qui pense qu'il est le dieu de la terre et du ciel, qui doit avoir tout ce qui est bon et subitement, il se retrouve avec ce qui est mauvais.
1: D'accord.
4: C'est honte pour lui. Donc, automatiquement, il va cacher cet enfant.
1: D'accord.
4: Je passe régulièrement dans un quartier là. Je constate que chez les gens qui n'ont pas de moyens et qui ont les types d'enfants qu'on appelle enfants servants, la plupart des temps, ce sont des gardiens de la maison. Ils passent tout leur temps à s'enrouler au sol là, à la maison. Ils sont sans même plus que le pauvre. Peut-être que le port est même fort. Et c'est des enfants qui ont tellement faim, même on s'en fout d'eux, même de l'eau à boire, on ne les donne pas. Monsieur Roger Boulot, marchez dans des maisons, vous allez constater que chez les gens qui n'ont pas de moyens, il y a des enfants là, qu'on appelle enfants, des enfants qui sont maltraités, ils sont tout à coup, sales comme le port. Je vous remercie.
1: Merci beaucoup, Raoul, le taximan de Ngole Wondo. Moi, je voudrais dire que le ministère des Affaires sociales s'active à mettre un numéro vert qui va permettre à ce que lorsqu'on a un enfant comme ça dans les environs, qu'on signale afin que les responsables de cette administration voient comment procéder pour effectivement veiller sur la situation de ces derniers. Si nous disons, comme M. Niam et Maître l'ont dit ici là, si on dit que l'enfant c'est l'enfant de l'État, il faut bien qu'il y ait des actes concrets pour que ces enfants soient suivis, pour que ce soit l'exemple que Maître disait tout à l'heure dans un pays, hein, où l'enfant dès la naissance est l'enfant de l'État et par conséquent bénéficie du regard de tout le monde, de toute la société. Donc, ce que je voudrais dire, que le ministère des Affaires sociales mette un numéro vert pour dénoncer les cas des enfants handicapés qui sont cachés dans la maison parce qu'ils constituent la honte de la famille. Bien, oui, ma messie.
2: Oui.
1: Oui, alors, vous en connaissez aussi, des personnes, des enfants handicapés qui se cachaient.
2: Oui, je...
1: Et qu'est-ce que vous proposez pour qu'on sorte de là, dans tous les cas?
2: C'est lorsque l'auditeur appelle, il parle d'enfants serpents. Je me rappelle que j'en ai vu un cette semaine dans mon quartier. Je crois que la Masso avait creusé un puits là-bas, à Ikounou.
1: Oui, effectivement.
2: L'endroit où, chez le chef, là.
1: Oui.
2: Il y a un enfant là-bas.
1: D'accord. Je crois que le ministre nous écoute. Hein.
0: Vous avez déjà l'information.
1: Merci.
2: Oui, pour sortir de là, il faudrait revenir à la base, parce qu'on ne peut pas régler un problème par le sommet. Mm-hmm. Un arbre est enraciné. Et lorsque les racines sont coupées, l'arbre va tomber. On peut encore couper les feuilles, on peut couper les branches, mm-hmm. même le tronc. Mais une fois que les racines ont été arrachées, l'arbre n'a plus d'ancrage.
1: D'accord.
2: Et sans ancrage, l'arbre ne peut pas se nourrir. La société a du mal à se nourrir.
1: D'accord. Bien. Vraiment, c'est clair. Nous l'avons dit, nous le disons. Vraiment, ne gardez plus les enfants handicapés à la maison. Ces enfants ont les mêmes droits que tous les autres enfants, chers auditeurs. Et parents, vous qui m'écoutez, qui avez des enfants, n'ayez pas honte de ces enfants. Ils n'ont pas sûrement demandé en aide. D'ailleurs, je veux désormais dire, hein, si vous voyez un parent qui cache son enfant handicapé, ça veut dire que lui-même, il est responsable de cette affaire-là.
3: Tout à fait.
1: Il est caché derrière. Peut-être pour sa fortune, il a dû livrer cet enfant. C'est comme ça qu'on va désormais considérer ça. Allons sur la 2, prendre l'auditeur. Allô?
5: Allô?
1: Oui, bon après-midi.
5: Merci, bonsoir.
1: Merci. Comment je vous appelle?
5: Michel Donkwaba.
1: Michel, nous vous écoutons. Ça fait bien longtemps, cher frère.
5: Oui, ça fait vraiment longtemps, Bill.
1: Nous vous écoutons.
5: Ouais, vous savez, la détention des enfants handicapés, là, c'est dangereux, hein? Parce que vous savez que s'il y a des pontes qui reviennent bien des enfants handicapés, que c'est là le gris-gris.
1: Si vous connaissez là où il y en a, dites-nous seulement.
5: Partez de nous. C'est vrai, même. Ils ont des... Il y a des enfants mongols cachés dans des maisons que nous, on peut connaître. Mais les dénoncer, ça, c'est le gris-gris. C'est le gris-gris des pontes. Donc, c'est très dangereux.
1: Non, il faut dénoncer. En tout cas, le ministère des Affaires sociales va donner un numéro vert. Quand vous allez dénoncer, on ne saura pas que c'est vous. Vous allez même dénoncer sous anonymat. L'essentiel étant de sauver ces derniers. Hein? L'essentiel étant de sauver cet enfant. Oui, oui.
5: C'est une hypothèse.
1: D'accord.
5: Bonne soirée.
1: Merci beaucoup, Mich. Merci. Voilà.
5: Okay.
1: Donc, allons sur la une. Prendre un auditeur qui se positionne. Allô?
5: Allô?
1: Oui.
5: Bonsoir.
1: Comment je vous appelle?
6: André.
1: André, nous vous écoutons.
6: S'il vous plaît, moi, je voulais faire comment joindre Jules Zoua, le maître.
1: Maître Jules Anuzoa.
6: Oui.
1: Restez connectés, je vous donne le contact avant la fin de l'émission.
6: Ok, merci.
1: Merci André. Voilà.
3: Oui, je veux dire quelque chose.
1: Peut-être un mot de fin sur cette question.
3: Oui, pour dire que, en félicitant ceux des parents qui prennent en charge leurs enfants handicapés,
1: ouais.
3: Je pense à la dame que nous avons reçue ici il y a quelque temps, je souhaite que ces parents-là, trouvons aussi l'occasion de venir ici,
1: ouais.
3: Nous dire quelle
1: est. Ah, vous parlez de Madame Kiboum.
3: Madame Kiboum, je crois, on voilà, a le souci.
1: Effectivement.
3: Oui. C'est mm-hmm. aussi bien que ceux et celles des parents qui prennent en charge leurs enfants handicapés mm-hmm. trouvent l'occasion de venir parler de leur expérience.
1: D'accord.
3: Ça peut aussi réduire le phénomène. Et bon.
1: Mamessi, peut-être un mot pour en fait un message à envoyer à ceux qui nous écoutent sur cette question.
2: Oui, parfois un handicap. C'est-à-dire, vous avez tantôt dit là qu'on pourrait penser que les parents sont responsables. Mais parfois, les parents ne sont pas responsables. Parfois...
1: Pourquoi ils les cachent?
2: Ils les cachent.
1: Bon, comme ils les cachent, ils sont non responsables.
2: Oui, quelque part. Indirectement, ils sont responsables.
1: Non,
2: de
1: même
2: l'État.
1: Directement. Oui. Tu ne peux pas cacher un enfant alors que tu sais que tu es en train de tuer son avenir. Si tu as donc pris l'argent, cache. On comprend que c'est parce que tu as pris l'argent que tu caches. Allons oui. même d'abord sur la une. Attends, je reviens à toi.
2: Oui.
1: Prenons l'auditeur. Allô?
7: Allô?
1: Oui, bonsoir.
7: Oui, tu es aussi le jeu pour l'homme.
1: Ça, c'est la remède des boys.
7: Tu ignores quoi? Bonsoir, votre riche panel.
1: Merci.
7: Oui, Roger, tu es aussi le boulot. Quand tu sais que les grands sites de ce pays, ils ont les enfants qu'ils ont déjà sacrifiés pour faire les choses qu'ils font là.
1: Donc, c'est l'un du jour.
7: C'est là où ils ont les richesses, c'est là où ils prennent le pouvoir. Toi, tu pars pour dénoncer, mais maintenant, quand on va arriver là-bas, c'est toujours eux qui ont dit que c'est telle personne et ta vie est menacée. Tu vois ça, le Cameroun, s'il n'est pas sérieux d'abord pour commencer.
1: Le Cameroun est très sérieux. Certaines personnes qui ne sont pas sérieuses.
7: C'est toujours eux qui vont partir. Si tu connais telle personne, c'est elle qui avait dénoncé. Mmh. Et on va t'abattre, ta vie est finie. Donc, nous, on connaît ce qui se passe dans ce pays. C'est mieux de te taire. Merci.
1: D'accord. Vous voyez dans quel environnement nous nous trouvons. Ça veut dire que les enfants vont périr dans les maisons parce que les parents, certains cachent la peur. Parce qu'aujourd'hui, et c'est vrai, il dit que ce que la Rémy des Bois dit là, c'est un peu comme le bandit que vous arrêtez au quartier et le voleur, vous l'arrêtez avec l'article en main, vous l'amenez au commissariat. Si vous, comme c'est le maître qui nous a dit ici là, que ne déposez pas seulement le gars, portez plainte. Avant, nous, on dépose, on dit que bon, le remède du bandit, c'est la police. Et dès que vous partez, le libère, il vient vous narguer au quartier. Prenons l'auditeur sur la une. Allô? Allô?
8: Oui,
1: Bonsoir. Bonsoir. Comment je vous appelle?
8: C'est Constant Simo.
1: D'accord, Constant Simo. Très heureux de ta voix. Ça fait longtemps que tu m'as lâché, Simo. Constant, je t'entendais quoi?
8: Justement, ça fait longtemps.
1: D'accord.
8: J'ai posé mon problème de l'air, de l'émission qui avait été décalée.
1: Oui.
8: Et puis dimanche, qu'est-ce que exactement à l'heure où je me retrouvais toujours sur la table de réunion.
1: Oui. Surtout que dans la plupart des réunions là, soit tu es président, soit tu es trésorier, donc tu peux pas manquer. D'accord. Nous t'écoutons, voilà. Constant.
8: Voilà, je salue tout le panel très pertinent.
1: Merci.
8: C'est aussi en réalité ce qui se passe avec ces enfants handicapés. Franchement, c'est très loin de ce que l'on peut imaginer. La Rémy des Bois, je voulais venir de le dire là. Sachez que la plupart de ces enfants sont des sources de revenus. Des grandes, surtout quand vous appelez les personnes entières, les autorités. Ces enfants ne manquent pas dans la maison, hein. Ils ne manquent pas. C'est vrai que chez les personnes modestes, financièrement, le plus souvent, ces enfants ont l'impression qu'ils constituent tout simplement un gène, vous voyez. C'est-à-dire qu'ils sont à la maison, on se dit que dépenser l'argent investi dans leur école ou dans leur éducation, c'est pas trop, c'est jeter de l'argent. Alors, les parents se disent qu'ils sont déjà un fardeau. Et du moment où c'est un fardeau, à la base, on ne peut pas continuer encore à dépenser sur un fardeau. C'est ça qui fait donc que vous voyez dans des maisons des personnes pauvres, ces enfants, on préfère les mettre de côté parce qu'on se dit que qu'est-ce qu'ils vont bien rapporter. Pour ça, nous savons qu'il y a tellement d'handicapés ici dehors qui ont contribué au développement d'un pays.
1: Ce que je ne peux pas les citer ici. Il y a même un qui est très célèbre dans notre pays, qui n'est pas n'importe qui est président d'une instance terrible. Mais ce que les gens ne savent pas, c'est qu'il a un handicap. Mais c'est le meilleur, il est soutenu, il est aimé par tous les Camerounais. Je ne vais pas le citer ici.
8: Ils sont nombreux.
1: Voilà.
8: Ils sont nombreux qui vraiment sont des têtes pensantes, qui vraiment occupent même des postes très, très stratégiques. Parce que je sais pas si quand les gens parlent, les gens entendent des handicapés, ils se disent forcément que c'est des personnes qui ont le pied coupé ou bien la main coupée. Non. Donc, que ce soit les aveugles, que ce soit les sous-muets et tout comme ça.
1: Alors, Constant, qu'est-ce qu'il faut faire pour permettre à l'État de récupérer ces enfants que ces gens-là ont vendus pour avoir l'argent? Qu'on récupère au moins la coque-là pour en faire quelque chose d'utile dans ce pays? Qu'est-ce qu'il faut faire, Constant?
8: Vous ne pouvez pas, Théo, puisque ça relève de leur enfant. Vous n'allez pas les arracher. L'enfant, c'est l'enfant de la société. Vous allez voir que non, là, il n'aime pas travailler. L'enfant là, il est mieux auprès de nous comme ça, et tout qu'on sort. Et je pense que dans certaines maisons, des autorités, ce l'enfant ne peut pas bouger. C'est-à-dire qu'ils sont à la maison, sauf qu'ils produisent de l'argent. Ils ne peuvent pas sortir de la maison. Vous tentez de le prendre pour voir, pour vous fusiller. Ils ne peuvent pas. Vous voyez, une certaine autorité, un enfant, un gars.
1: Oh, d'accord, Constant.
2: Allez-y. Juste deux, trois petites choses.
1: Peut-être même les enfants ne seront pas recensés cette fois-ci. Hein. Le recensement, les parents ne vont pas donner le nom des enfants-là.
2: Oui, parce que je ne sais, moi-même, je n'ai pas encore été recensé.
1: Allez-y.
2: Les deux petites choses que je voudrais dire, c'est... En fait, ils ne sont jamais passés. Il faudrait peut-être... Le travail que nous faisons actuellement, c'est pour sensibiliser ceux qui écoutent, pour qu'ils se rendent compte que il y a des sources d'argent, il y a de l'argent sale, en fait. Il ne faut pas envier une personne qui est nantie. Peut-être la source de cet argent de la richesse de cette personne.
1: Et du fait qu'il a rendu ses enfants comme ça. Il a fait un enfant comme ça.
2: Il faudrait se sensibiliser à ce niveau. Maintenant, il faudrait.
1: Si c'était à l'époque, c'est ce qu'on va dire que comme j'ai mon handicap visuel, là, c'est passé. Mon papa avait le grade qu'il avait là.
2: Oui, je me rappelle, on disait que Anne-Marie Ndiaye et Talent André.
1: Non, ne cite pas les noms des gens ici.
2: En fait, qu'ils avaient procédé d'une certaine façon pour avoir le talent. Or, l'autre travail, justement, consiste à non seulement dénoncer, mais sensibiliser également. D'accord. C'est pour ça que j'ai commencé par dire. Parfois, le malade n'est pas du fait de lui-même ou de ses parents. La dernière chose que je voulais dire, c'est il faudrait, plus parler de la c'est-à-dire, accentuer la valeur humaine. D'accord. Il faudrait faire comprendre que l'homme a une valeur au-delà de la valeur de l'animal, merci, au-delà de la valeur de la chose. D'accord. Et l'être humain ne devrait pas être un moyen. Mm-hmm. On ne devrait pas utiliser un être humain comme un moyen.
1: Pendant que les gens creusent le sol pour trouver l'or et avoir l'argent, lui, il liquide ses enfants. Bien, allons sur la 2, prendre cet autre auditeur. Allô?
9: Oui, bonsoir.
1: Bonsoir, comment je vous appelle?
9: Tout simplement écossais.
1: Ah ben d'accord, ça c'est écossais. D'ailleurs, comment tu vas mon frère?
9: Ah, on pousse, on pousse.
0: Est-ce qu'il est revenu de l'Écosse?
1: D'accord, il est au Cameroun. Il nous écoute depuis maintenant au Cameroun. Alors, écossais, on vous écoute, hein?
9: Oui, moi je voulais dire que cette histoire d'enfant, c'est pas enfant, ma chère, c'est l'école.
1: Voilà.
9: Je vous le dis parce que je suis...
1: Oh là là, écossais! Qu'est-ce que la 4G vient te faire là? Bon, en tout cas, tu vas nous revenir. Maître, un mot de fin, je vous en prie.
0: Je l'ai dit. Je le répète simplement.
1: Ah, d'accord. Non, si
0: que,
1: vous l'avez dit.
0: Que l'enfant revienne l'enfant.
1: D'accord, de oui, la oui, effectivement, vous l'avez dit.
0: Et que les familles tout autour de là.
1: Oui.
0: Parce qu'il y a la famille et les familles tout
1: d'accord.
0: autour.
1: D'accord, non,
0: donc les familles tout autour dénoncent.
1: D'accord.
0: Et donnent le signal parce que l'enfant est l'enfant d'abord de cette société.
1: D'accord. Alors, allons sur la 2. Prendre quelqu'un. Hein. Allô?
10: Bonsoir, Zandor Ogim.
1: Bonsoir, comment je vous appelle?
10: Appelez-moi Bob.
1: Bob!
10: Oui, Dr. Roger.
1: Dis-nous tout, très rapidement.
10: Je vais dire bonsoir à ton panel.
1: Oui, ils sont là. Hein.
10: Bon, vous vouliez qu'on dénonce et qu'on ramène ces enfants peut-être à l'éducation, c'est ça?
1: Peut-être, oui.
10: Mais il faut se poser la question à savoir pourquoi c'est surtout chez les riches que ces enfants sont cachés. Ceux-là savent ce que c'est le rôle des enfants là, dans leur vie. Parce qu'ils savent ce qui se passe. Ce qui fait que même si tu veux venir enlever l'enfant là, ils ne peuvent pas accepter Tonton Roger. Ils
1: vont se faire comprendre
10: que c'est même leur préféré.
1: Mais c'est des êtres humains, c'est les enfants de la nation, non? La nation doit se soucier de ses fils et filles.
10: Exactement, mais on va passer par comment pour les prendre. Vu que c'est leur source de revenus là-bas. La plupart sont responsables de ce qui arrive à ces enfants.
1: Voilà.
10: Parce que regardons les... Bon, je vais dire les parents qui n'ont rien. Les parents qui se battent. Quand un enfant est dans cet état-là, ce parent se bat pour pouvoir sortir, pour pouvoir rendre cet enfant heureux. Mm-hmm. Ce parent se bat pour l'épanouissement de ce dernier. Par contre, les riches, ils passent le temps à cacher cet enfant dans une chambre.
1: D'accord.
10: Ils savent ce qui se passe.
1: D'accord. D'accord, Bob. Merci, Bob. Alors, écoutons Flora Ngoyam, qui est arrivée dans ce studio. Elle, comme tous les dimanches, va faire des recherches pour nous dire ce qui est prévu pour l'enfant au Cameroun. C'est-à-dire que les dispositions textuelles. Alors, on va donc recevoir Flora Ngoyam, à qui j'ai dit bon après-midi, Flora. Bon après-midi, son micro passe.
11: Bon après-midi Théophile Roger Boulhomme. En ce mois de juin consacré à l'enfance, nous apprécions le dispositif légal en matière de protection et de promotion des enfants en situation de handicap, mais aussi les limites. Il faut tout d'abord noter que la loi numéro 2010/002 du 13 avril 2010 garantit l'égalité des chances, l'accès aux soins et à l'éducation, ainsi qu'à l'insertion sociale. De façon concrète, les mineurs en situation de handicap bénéficient de la gratuité et la dispense pour les examens et concours, de même que la gratuité du dépistage et de l'établissement du certificat de handicap. Le gouvernement promeut aussi la scolarisation dans les établissements classiques adaptés, notamment les écoles primaires et les maternelles, pour favoriser l'intégration et lutter contre l'exclusion. De plus, à travers des plans nationaux, le gouvernement déploie des infrastructures adaptées dans la transformation des écoles, la mise à disposition du matériel didactique et la formation des enseignants spécialisés spécialisée dont le but d'intégrer les élèves à besoins spécifiques pour ce qui est de l'éducation inclusive. Des projets pilotés par le ministère des Affaires sociales et les centres spécialisés agréés proposant une pédagogie selon les types de déficience, à savoir motrice, visuelle, auditive et mentale. En renfort, plusieurs structures et associations œuvrent pour l'accompagnement et la protection de l'enfance en situation de handicap, en plus du MINAS, qui est l'institution chargée de la protection des personnes vulnérables. À côté du MINAS, il y a l'antenne locale de l'UNICEF Cameroun. Il soutient de nombreux programmes d'inclusion, de distribution de matériel orthopédique et de protection contre les violences. Les organisations de la société civile ne sont pas en reste. Elle offre des accompagnements au quotidien, des soins de rééducation et une formation professionnelle. Malgré cette batterie d'accompagnement et des textes de loi, les enfants handicapés continuent d'être des victimes silencieuses d'une exclusion persistante entre promesses légales et réalité sociale. La longue marginalisation des enfants vulnérables revient à ignorer l'une des formes les plus profondes d'injustice sociale que connaît le pays.
1: Sacré Flora Ngoyam, la fille de Niam, vraiment. La nièce de Maître Gilles Anizo.
3: Pourquoi tu baisses ton quand tu
1: ça va,
3: parle?
1: Non, j'ai dit non, ouais. Mais vous voulez seulement m'appuyer le coup. Que,
3: la et, nièce de Maître.
1: Et d'ailleurs, pourquoi j'ai dit ce qui ne sont pas. La radio dit la vérité. Moi, vous avez dit alors. Bien. Alors, mesdames, messieurs, justement, je vous le disais, lorsque je préparais cette émission, je suis allé à la rencontre des enfants handicapés. On en trouve ici à Ouada. Ils se retrouvent là. Je ne sais pas comment ils ont fait pour être 4-5 ayant presque le même handicap. Donc, ils s'assemblent et se ressemblent. Donc, j'ai également fait un tour dans les structures d'encadrement des enfants handicapés. Je me suis rendu compte qu'il fallait un peu échanger avec eux pour avoir une idée sur leur quotidien. Je pense que c'est tout ce que nous avons dit là. Maintenant, pour les parents qui continuent à cacher leurs enfants parce que c'est leur source de revenus, sachez que lorsque nous saurons et que nous aurons l'identité exacte, je viendrai le dire ici, c'est votre enfant. Ça ne sera pas une diffamation. Donc si je viens ici dire que tel a un enfant vraiment qui est bloqué là-bas, il a travaillé le mboma. Ne dis pas que j'ai mal parlé parce que c'est ton enfant. Et tu en as fait un boma pour te vomir de l'argent. Je viendrai dire ça ici. Donc sortez les enfants. Sortons nos enfants handicapés. Envoyons-les à l'école. Et si même ce sont ceux-là qui nous produisent de l'argent, valorisons-les même aussi avec cet argent. Hein? Il faut arrêter cette affaire-là. Vraiment, il faut arrêter. Il y a un enfant parmi ces enfants de la rue que j'ai rencontré. Alors, qu'est-ce qui se passe? La première dame, il y a quelques années, est sortie. Et elle soutenait les enfants de la rue. Et puis, il y a certains enfants qu'elle a pris. Et elle a demandé, qu'est-ce que vous voulez, les enfants handicapés, qu'est-ce que vous voulez qu'on fasse? Et chacun a commencé à choisir ce qu'il veut. Et puis, il y a un autre garçon qui, lui, il est d'ailleurs anglophone. Il est d'expression anglophone. Alors, lui, ce garçon-là, lui, il avait dit que lui veut faire de la musique. Et dans sa musique aujourd'hui, il apprécie les œuvres du président Biya. Alors, il était très content de savoir que je vais jouer sa musique à la radio aujourd'hui. Il s'appelle Nilo Nelson. Voilà son nom d'artiste. Hein? Allez, on écoute sa chanson et on se retrouve juste après pour la suite de ce programme. À tout de suite.

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2: Nello Nelson, qu'on écoute là sur Royal FM. Nello Nelson, alors il apprécie les œuvres du chef de l'État. Pendant que les gens disent que non, les anglophones sont zappés, on ne fait rien là-bas. Nello Nelson nous dit que si tu arrives à Cambay déjà petit Paris, hein? Voilà. Donc, écoutez encore le changement que il nous

0: Eh bien, Nello Nelson, hein, celui qui nous proposait dans cette galette musicale, le titre c'est Le Changement. Hein. Voilà, il félicite les œuvres du président Biya, hein, et puis il parle des changements que d'autres ne voient pas forcément. Il trouve que Franck Emmanuel Biya est un modèle pour notre société. Par conséquent, il mérite la place qu'il mérite dans notre société. Nello Nelson sur LFM, nous l'avons écouté. Je sais qu'il est très gai où il se trouve en ce moment. Et c'est ce plaisir que nous avons bien souhaité lui procurer cet après-midi. Mesdames, Messieurs, tout de suite et maintenant, nous vous faisons les comptes rendus des quelques cas que nous avons sous la main. Alors, je ne sais pas, le maire de Yaoundé 5, le maire de Yaoundé 5 n'a pas bougé d'un pouce sur l'affaire de monsieur écossais, Yepkal, voilà, pour le cas de monsieur Yepkal, rien n'a évolué de ce côté-là. Il faut rappeler que lorsque nous étions ici dimanche, le chauffeur de l'engin qui devait aller faire des travaux là-bas avait appelé monsieur Yepkal. Ça nous a donné l'espoir de croire que de l'interpellation du maire par monsieur le sous-préfet pouvait permettre à ce que cette affaire se décante. Alors on se rend compte que monsieur le maire est resté simplement sur sa position. Et nous voulons bien nous poser la question de savoir de quoi même est-ce qu'il est question. Autant plus que monsieur Yepkal, qui est une personne handicapée, qui était de l'autre côté, qui est revenu au Cameroun, qui a fait ce que demande le chef de l'État, c'est-à-dire oser, qui a reçu une autorisation de la communauté urbaine à l'époque de Timiévouna, et qui exerce là-bas depuis de très longues années. On ne comprend pas que monsieur le maire, même pour mettre de l'ordre, trouve que c'est l'entreprise de ce dernier qui doit fermer. Monsieur Yepkal emploie des jeunes comme laveurs, qui sont au chômage. Monsieur Yepkal est dans un terrain familial. La servitude et l'espace que monsieur le maire demande à aménager, jusqu'à présent, rien n'est fait. Entre-temps, il y a des gens qui ont développé la même activité juste en face de monsieur Yepkal. Est-ce que là-dedans, là, est-ce qu'il n'y a pas une affaire que vous percevez comme moi? Un business qui se passe entre la mairie, ceux qui se sont installés et M. Yepkal qu'on décide en genouer parce qu'il n'a pas marché comme cela veulent. Ça commence à bien faire. Maître Gilles Anuzoa, vous, M. Yepkal était chargé de vous contacter pour que vous vous rapprochiez de ce dossier et pour qu'on en sorte de cette situation. Alors, qu'en est-il? Est-ce que vous avez discuté avec M. Yepkal? Est-ce que, est-ce que vous, vous êtes déjà dans le dossier?
1: Non, du tout.
0: Bon.
1: Il m'a appelé.
0: Dans l'obico de maître n'est pas... Voilà, voilà.
1: Il m'a passé un coup de fil
0: oui.
1: Pour me demander d'attendre. Bon, je n'ai pas besoin d'attendre. Il m'a dit, bah, attendez un peu parce que monsieur le maire aurait promis venir le lendemain.
0: Mais promesse non tenue. Je pense que là, maintenant...
1: J'avais d'ailleurs proposé à monsieur Yepkal que, bon, écoute, on va en négociation en position de force. Engage ce que j'étais prescrit parce que j'ai fait une prescription.
0: Ne dévoilez pas ça ici.
1: Non, je ne dis pas. Je dis seulement que j'ai fait une prescription.
0: D'accord.
1: À M. Yepkal.
0: Oui.
1: Il a adhéré. Il m'a dit, nous passons à l'action. Je lui ai dit, bon, ok. Si on passe à l'action, s'il y a des négociations, on tue le dossier.
0: Ce n'est pas M. Yepkal qui doit souffrir dans cette affaire, dans tous les cas.
1: Lorsqu'il m'a donc appelé, il m'a dit, bon, attendons jusqu'à demain. S'ils ne viennent pas, je te fais appel et puis tu engages directement. Depuis ce jour, il ne m'a plus jamais appelé.
0: Nous parlons de quoi? Tout à l'heure, je demandais ici qu'on laisse sortir les...

0: C'est quoi le projet de monsieur le maire sur l'affaire Yepkal? C'est quoi le problème de monsieur le maire de Yaoundé 5 sur le dossier Yepkal? Bien.
1: Et okay. Pour découvrir dans le projet, l'agenda caché de monsieur le maire, il faut le secouer un tout petit peu.
0: Bien. C'est qu'on va faire.
1: C'est tout. C'est tout.
0: C'est qu'on va faire.
1: Et là, il va sortir de son véritable
0: nous
1: projet.
0: Nous allons chez monsieur le maire. Je le dis ici. Il est libre de nous recevoir ou pas. Maître, il faut que monsieur Yepkal nous appelle après l'émission. On prend les dispositions pour aller rencontrer le maire. Que le maire nous dise clairement ce qu'il reproche à monsieur Yepkal. Peut-être nous sommes les personnes mieux placées à expliquer ça à Yepkal. Si lui, il a parlé et que Yepkal n'a pas suivi. Peut-être en langage d'handicapé, s'il y en a un, nous, on va expliquer ça et Yepkal va comprendre. Il faut que le maire nous dise pourquoi il bloque l'activité de quelqu'un qui veut se battre. Pour lui-même et pour ceux qui l'emploient. Ça fait déjà combien de temps? Tout est fermé là-bas. Monsieur Yepkal a sa petite buvette fermée. La laverie fermée. Le magasin est là où il arrange les catcheurs. Ferme tout ce qu'il met.
1: C'est un manque à gagner.
0: C'est un manque à gagner. Et entre-temps, ce qui m'intrigue dans l'affaire, c'est que juste en face, la même activité s'est installée.
1: Le problème, moi, ce qui me dérange, c'est que...
0: Je commence à soupçonner les choses.
1: Non, c'est pas là-bas mon problème. Mon problème, c'est que j'ai l'impression que Monsieur Yepkal lui-même continue à croire aux promesses électorales. J'ai l'impression que nous allons continuer à croire que non, d'ici demain, ils m'ont dit, ils ont donné rendez-vous, je vais aller, et puis machin, bon. Et puis, bon, vous savez, on appelle ça l'usure. Hein. On le tient à l'usure.
0: Je rappelle aux auditeurs que M. Yepkal est une personne handicapée qui a vécu de l'autre côté, qui est parti de là pour le Cameroun. Et il a écouté les discours du chef de l'État qui a dit ce qu'il faut faire, c'est d'oser. Monsieur Yepkal a osé. Il a mis sur pied une entreprise et où il recrute d'autres personnes qui ne sont même pas les personnes handicapées. Le gars recrute même les personnes valides.
2: Une dizaine de personnes.
0: Une dizaine. C'est qu'on devait même applaudir. Parce que Monsieur Yepkal s'est dit que. Et il a tous les papiers de son entreprise.
1: Je voudrais même vous dire autre chose. Une entreprise n'est pas du domaine de la loi camerounaise. Ça, peut-être les gens ne le savent pas. Dès que tu ouvres une entreprise, elle n'obéit plus à la législation camerounaise. Elle obéit à une autre législation qu'on appelle l'OADA.
0: Voilà. Donc, et dans le siège en Côte d'Ivoire, je crois.
1: Et dans le siège en Côte d'Ivoire. Et donc, lorsque vous devez poser un acte vis-à-vis d'un entrepreneur, il faut faire très attention. Il faut faire très attention.
0: Moi, je sais
1: que ça peut vous amener très loin.
0: Monsieur le maire de Yaoundé 5, que je connais de quelqu'un de bien, de très sociable. D'ailleurs, ceux qui ont suivi cette affaire, qui le connaissent, sont de même étonnés, tout comme nous ici, que c'est monsieur le maire qui soit en train de visser un monsieur Yepkal. Handicapé de son état, on se pose bien la question de savoir qu'est-ce qui se passe. C'est pour ça que je pense et je propose.
1: Aussi, je me demande bien, est-ce que dans vos différentes démarches, ou bien de celles de M. Yepkal, est-ce qu'effectivement il était face à M. le maire?
0: Oui, plus d'une fois.
1: Parce que il me souvient que je suis allé rencontrer M. le maire il y a environ 3 mois dans son bureau. Il m'a reçu pour une autre entreprise.
0: Rappelez quand même que Monsieur Yepkal est allé rencontrer Monsieur le maire et imaginez la peine qu'il prend pour arriver au bureau de Monsieur le maire.
1: C'est au deuxième étage, c'est au deuxième étage.
0: Alors, je vous dis que Monsieur Yepkal, comme vous le connaissez, tu peux être handicapé.
1: Ouais.
0: Je ne sais pas s'il fallait qu'il fasse 10 tours. Non, je pense que, comme je l'ai dit...
1: Non, il faut passer à autre chose.
0: Demain, que Monsieur Yepkal nous appelle après l'émission.
1: Il faut passer à autre chose.
0: Et on va gérer ça. Bien,
2: je crois
0: merci.
2: Que nous avons été suffisamment humains. On a voulu que les choses se passent en douceur. Hein. S'il faut passer à la vitesse supérieure...
0: Nous sommes encore dans cette logique parce que M. le maire, qui est un homme sociable, connu de tous, comme on dit souvent ici chez les bêtises, M. le maire Bourba Sebaïem, en un bengmout. Donc nous voulons aussi voir le bengla sur l'affaire de Yepkal.
2: Entre-temps, les manques à gagner s'accumulent.
0: Voilà.
2: Hein.
1: Entre-temps, pendant qu'on croit aux promesses électorales,
2: d'accord. 10 personnes au chômage.
1: On va.
0: Merci.
1: Les jours passent.
0: Merci. Je vais passer.
1: Peut-être que c'est lui qui appelle Yepkal, peut-être.
0: Oui, sûrement. Bon, sauf
2: monsieur
0: que...
2: le maire. Hein.
0: Non.
3: Il est 17h.

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1: Eh bien, bon après-midi, hein, à Sa Majesté Dominique Tita qui nous écoute dans la cité capitale, hein, l'homme au ventre chocolat. D'accord. Alors, bon après-midi à toi, Nyando. Merci pour le signe. Bien. Alors, nous avons également ici quelqu'un qui, déjà depuis la semaine passée, était ici, déjà la semaine passée, Monsieur Amougou est bel et bien dans ce studio. Aujourd'hui, on va être très précis. Monsieur Amougou, vous serez très précis sur votre affaire pour que nul n'en ignore. Vous allez nous dire clairement votre affaire parce que désormais, Maître Gilani Zoa est dans votre dossier. Maître est dans votre dossier et peut-être même, on va même associer, peut-être même Maître Ameke. Parce qu'il faut taper fort sur la Maëtu qui décide de faire comme elle entend malgré tout ce que vous avez essayé.
2: Même basse, son patrimoine.
1: Pour amener la Maëtu à comprendre qu'on est en train de vous voler un terrain qu'on est en train de vendre là-bas chez eux, ils n'ont pas voulu vous écouter. Et aujourd'hui, cette affaire est encore sur la table. Monsieur Amougou, bon après-midi et bienvenue.
3: Bon après-midi, monsieur Obolan.
1: Est-ce que son micro passe? Bon après-midi, monsieur Amougou.
3: Bon après-midi, monsieur Obolan.
1: Voilà. Alors, monsieur Amougou, soyez très bref, dites-nous, votre affaire là, vous dites que c'est même quoi?
3: C'est un partage de terrain.
1: Oui.
3: Entre mes oncles paternels et nous.
1: Vos oncles paternels, comment?
3: Les cousins de mon feu père.
1: Oui.
3: Donc, ils sont mes oncles. C'est nous, ma grande sœur et moi, qui sont leurs
4: neveux.
3: Qui est
4: derrière l'ancien Dieu, elle vient d'arriver, sa grande sœur.
3: Qui sont leurs neveux. Entre-temps, donc, la mère de notre père et leur père étaient même père, même mère, frère et sœur. Ils ne se sont donc pas, parce que ce n'est que les deux-là qui ont procréé. Bon, ils ne se sont pas partagés le terrain. C'est tout récemment que les fils du frère de ma grand-mère décident donc de faire les titres et partager le terrain.
1: Et dans ce partage de 30 hectares et demi, on décide de vous donner à vous demi.
3: Demi.
1: C'est vous demi. Qui avez tué Jésus.
3: Demi.
1: Pourquoi
3: hectares?
1: Cette punition, mon
3: ça
1: Dieu?
3: Ça n'atteint même pas 5000 mètres carrés. Mais on appelle seulement demi.
1: 30 hectares et demi, on vous donne demi.
3: Demi.
1: Maître, est-ce que vous êtes déjà dans le dossier, est-ce que vous avez vérifié la filiation et vous êtes rendu compte que, effectivement, c'est... Oui.
5: Bonjour.
1: Bonjour.
5: Bonsoir,
1: c'est
5: C'est
1: à moi. Me voici.
5: Je te dis que le laboratoire lui passait à enterrer le docteur Lagier.
1: Je suis en pleine émission. Je suis en pleine émission, je te rappelle.
5: D'accord, d'accord.
1: Merci. Voilà. On a enterré le docteur, lui. Bon, c'est un autre dossier. Je n'aime plus les nouvelles des deuils. Hein. Oui, monsieur Amougou.
3: C'est bon.
1: Non, c'est à Maître que je posais la question. Maître, vous avez vérifié la filiation de ce monsieur, sa sœur. Dites-nous très rapidement, est-ce que ces gens-ci, ces deux qui sont dans ce studio, est-ce qu'ils ont le droit de revendiquer le terrain là-bas?
4: Ça c'est clair.
1: Alors, est-ce qu'ils sont des ayants droit?
4: Tout à fait.
1: Alors, et est-ce que véritablement leurs droits sont aliénés?
4: Sont aliénés.
1: Par qui?
4: Par leurs
1: oncles. Puisque vous êtes déjà dans le dossier, on va
4: dire. Par leurs oncles, comme il l'a dit tout à l'heure.
1: Alors,
4: c'est-à-dire quoi? Je lui explique pour que les auteurs comprennent.
1: Oui.
4: Vous avez un papa qui accouche deux enfants, une fille et un garçon.
1: Oui.
4: Voilà là où est le problème. Et puis maintenant, la fille fait deux enfants.
1: Oui.
4: Qui sont dans ce studio.
1: Oui.
4: Et le garçon lui fait plusieurs aussi.
1: Oui.
4: Donc c'est en fait.
1: C'est des cousins.
4: C'est des cousins.
1: Oui.
4: Et on continue donc dans la dévolution successorale.
1: Oui.
4: Jusqu'en bas, jusqu'à arriver à leur niveau où eux, ils sont face à leurs oncles.
1: Oui.
4: Ils sont face à leurs oncles. Mais sauf que leur oncle estime que vous êtes des enfants. Comment? C'est nous les papas.
1: Il y a ça sur la feuille du terrain.
4: Je ne sais pas.
1: Maître, vous qui nous enseignez le droit ici-là, est-ce qu'il y a...
4: Les oncles disent, non, vous êtes des enfants, écoutez.
2: Attendez, bon, attendez, on, vous donne,
4: on, attendez, on va vous donner un peu à chose. La main. Vous venez revendiquer quoi devant vos parents que nous sommes. Alors, ils font ce qu'on appelle au quartier Roa. Lorsqu'ils prennent attache avec la maïture, c'est eux qui gèrent tout. Et la paperasse, et les contrats, et tout, et tout. Personnellement, j'ai saisi la
1: maïture.
4: La maïture.
1: Oui.
4: J'ai été reçu 3 fois à la maïture. La maïture dit non, nous n'avons pas une quelconque raison pour mettre en difficulté notre client. Parce qu'en fait, c'est les oncles qui deviennent leurs clients. Pas ceci. Pas ceci.
1: D'accord. Et, mais pour aller vite dans cette affaire, est-ce que comme la maïture ne reconnaît pas ceci, pourtant eux-mêmes là sont des ayants droit de ce même terrain que la maïture est en train d'acheter chez les oncles, chez ceux-là, est-ce qu'il y a la possibilité, juridiquement parlant, ça, je suis dans votre domaine. Est-ce que juridiquement, il y a la possibilité de ramener et la maïture et les oncles obligatoirement à céder à ceux-ci, ceux dont ils ont droit?
4: Bien sûr. Sauf que oui. J'ai l'impression qu'il y a une nasse qui s'est tissée autour de ces gens.
1: Oui.
4: Il y a une nasse. C'est-à-dire que quand ceux-ci qui sont en studio ici,
1: oui.
4: Ils trouvent que leurs oncles étaient déjà très vieux.
1: Oui.
4: Et donc, ils ont fait disparaître un certain nombre de documents de leurs parents. Première chose.
1: Oui.
4: Deuxième difficulté, c'est que la maïture elle-même, voyant que ils gagnent davantage à être avec leurs oncles, mm-hmm. N'écoute plus ceci. La maïture devrait écouter et faire une assise,
1: oui.
4: Que ce soit dans leur bureau ou au village, pour qu'on fasse au moins la généalogie de la famille.
1: Maître, est-ce que vous pouvez nous dire que, comme ils disent que les oncles étaient à très vieux, ils ont fait disparaître certains documents, est-ce que vous voulez nous dire qu'il n'y a pas des éléments probants pour démontrer...
4: Il y en a.
1: Bon, à partir de là, est-ce que vous pouvez travailler, maître,
4: et
1: permettre à cette famille de rentrer en droit de ce dont ils ont droit?
4: Bien sûr. Comme j'ai dit à ces gens à plusieurs reprises...
1: Oui.
4: La justice a son temps.
1: Hein? Oui.
4: La justice a son temps. Et on dit, qui paye mal, paye 2 fois.
1: D'accord.
4: Parce que, donc,
1: ça veut dire que le problème, c'est la maïture.
4: C'est la maïture qui fait problème. C'est même pas, moi, je ne vois même pas les gens du village. C'est la maïture qui est un problème. Parce que lorsque vous partez dans un village, alors vous entendez des cris, vous entendez des pleurs. Arrêtez-vous un instant, appelez tout le monde. Pour savoir que, mais toi, tu pleures quoi?
2: Pourquoi?
4: Il y a quoi? On interrompt-elle. Oh!
1: Est-ce qu'ils ne l'ont pas fait? Monsieur Amougou, est-ce que la maïture vous a appelé?
3: Absolument pas.
1: Donc la maïture ne vous a jamais fait asseoir avec vos oncles?
3: Jamais.
1: Malgré tous vos cris là, ils n'entendent rien.
3: Jamais. J'ai déposé la lettre. 2 jours après, le directeur général m'a répondu que je n'avais pas la qualité de lui arrêter les activités.
4: Voilà.
3: Je viens à la 10e génération.
1: Dixième. Ça, quoi, ils voient?
3: Dixième.
1: Même si c'était la 1000e, à partir du moment où ils sont en de là.
4: Vous comprenez dans leur raisonnement.
1: Est-ce qu'il n'y a pas un problème d'ignorance quelque part
6: Je pense que c'est le dol.
4: La maïture est en train de fuir
1: ses
4: responsabilités.
1: Maître, vous êtes donc désormais dans ce dossier. Ce que nous allons faire avec nos auditeurs, c'est de dire que tous les dimanches, dans le cadre de cette émission, vous avez un compte rendu à nous donner.
4: Ouais.
1: Vous avez des comptes à nous rendre pour nous dire l'évolution de cette affaire. C'est comme ça qu'on va fonctionner.
4: Vous rappelez-vous que la dernière fois on parlait, c'est dimanche. Je vais vous dire que au milieu de la semaine, j'ai encore déposé un document.
1: D'accord.
4: Qui est resté lettre morte.
1: D'accord.
4: J'ai dit, la maïture ne veut rien entendre
1: Le compte rendu de ce dimanche,
4: ne veut rien entendre.
1: C'est que la maïture...
4: J'ai l'impression, la grâce d'amour, je veux dire.
2: Ah, nouveau, tu sais. Elle
4: suffoque là.
1: D'accord. On va l'écouter. Bon après-midi, madame.
7: Bon après-midi.
1: Son micro est ouvert. Bon après-midi.
7: Uh-huh.
1: Vous allez bien?
7: Oui.
1: Ça va aller. Alors, ça, oui, même comment, quand on vous arrache le terrain, on vous donne des billets d'art.
2: C'est bien. Parce que vous.
4: Et j'ai dit que dans tout ça, ils n'ont plus là où creuser le WC. Hein.
2: Je sais.
4: Oui.
1: C'est pas possible.
4: Ils n'ont plus là où creuser le WC.
1: Alors, madame, vous voulez dire quelque chose? On vous écoute.
7: Je voulais dire quelque chose.
1: Mm-hmm.
7: Il y a le terrain même que la maîtresse a acheté. Là, je peux dire que c'est passé.
1: Mm-hmm.
7: Mais... on avait 3 titres. Comme le titre ne traverse pas la route, la rivière, et on nous a fait 3 titres. La maïture a donc occupé l'autre côté de la rivière. Mmh. Nous sommes restés avec les deux autres côtés. C'est là où mon petit frère a sa cacaoyère. Mmh.
1: Celui-ci?
7: Oui.
1: Votre petit frère Siamogoussi?
7: Oui. Mmh. Il a sa cacaoyère. Mais comme mes oncles voulaient encore donner le terrain, la...
4: Mmh. Pas donner, vendre.
7: Vendre, oui, vendre. Ils ont pris toute la cacaoyère là. À notre, ils ne nous ont pas associés. Ils ont pris toute la cacaoyère.
1: Qui est le chef de famille là-bas?
3: Leur chef de famille.
1: Oui, leur chef de famille, c'est qui?
3: Zangisilo.
1: D'accord. D'accord.
7: Quand
1: c'est
7: on parle
1: lui leur chef de famille. Hein?
4: Zangisilo.
1: Donc c'est lui qui prend les terrains.
3: C'est lui là.
2: Celui qui décide là-bas.
1: D'accord. Je pense qu'une des démarches que nous allons mener, même si c'est parce que vous l'avez mené, c'est de rencontrer ce monsieur Zang Isidore. Vous dites Zang ou Zanga?
4: Zang.
1: Zang.
4: Zang.
1: Zang Isidore.
4: Zang Isidore.
1: Oui, je pense qu'il est important peut-être de rencontrer également monsieur Zang, peut-être avoir son point,
6: son récit.
1: Peut-être pour
4: j'avoue que je ne l'ai pas encore rencontré.
1: Voilà, peut-être il faut. Non, c'est très important. Il est très important. C'est même urgent qu'on rencontre M. Zang Isidore. On va donc rencontrer M. Zang. Et avec lui, on va l'écouter et on va essayer de voir d'abord ce qu'il
4: fait. Arrêtons donc ça au cours de la semaine que toute l'équipe.
1: D'accord.
4: Qu'on se déporte en Congo.
1: Cette semaine, arrêter un programme un jour de la semaine. Mais vous savez que moi, à partir de jeudi, déjà mercredi, je suis en deuil. Donc, si c'est lundi,
4: moi aussi,
1: voilà, ce qui fait qu'on va arrêter un programme là, en début de semaine.
4: Entre
1: demain et mercredi là, essayons d'arrêter un programme et on va vers M. Zang Isidore. Allons sur la 2, prendre un auditeur pour sortir de cette affaire. Allô?
8: Allô, madame Aboy.
1: Il n'est pas au Cameroun?
4: Non, qu'il réside beaucoup plus à Yaoundé qu'en Komdom.
1: Ça va, on va le chercher. Oui, alors on va parler au patriarche Mani Onana qui va très rapidement s'exprimer et puis on va passer à autre chose. Oui,
8: allô?
1: Nous vous écoutons, patriarche.
8: Bonsoir à tous.
1: Bonsoir, patriarche.
8: Il faut aller à la conservation foncière.
1: Oui.
8: Soit régional, départemental, ils vont vous dire un notaire a été chargé de transactions pour connaître les montants versés et le nombre d'hectares exactement pris.
1: Oui.
8: Peut-être même avoir la photocopie de la petite foncière en question.
1: D'accord.
8: Ça fait plusieurs fois que je suis le même et parler à la conservation.
1: Oui.
8: On va vous demander de payer certains frais pour les recherches. On sort ce dossier. Et le dossier, le notaire sera connu.
1: D'accord.
8: Là, vous aurez beaucoup d'informations.
1: D'informations, oui. D'accord. Merci. Merci beaucoup, patriarche. Ça, c'est un conseil. Il est dur. Patriarche Manio Nana, grand merci pour ce conseil. Alors, qu'est-ce qu'on fait? On sort de cette affaire. Maître, prenez sur vous de dire que lundi, mardi, mercredi, au plus tard, on va rencontrer M. Zang.
4: J'espère qu'ils ont le numéro. Vous avez le numéro de M. Zang?
1: Vous avez son contact?
4: Parce qu'il faut qu'on l'appelle.
1: Oui, il va falloir qu'on
4: comme il réside ici à Yaoundé, c'est très simple.
1: On va entrer en contact avec lui. Allons sur la 2, prendre cet auditeur. Allô? Ah ben, il est parti. Bien, alors, tu nous montres le son. Rentrons au village, d'accord? Komdom, c'est un village que la Maëtu est en train de faire comme elle fait là. Nous aussi, allons maintenant dans les affaires du village. Et pour ça, voici le signal.

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1: Eh bien, nous sommes de retour dans ce studio. Mesdames, messieurs, vous écoutez Royal FM 88.4, c'est la fréquence. Autour de l'arbre, c'est l'émission que vous écoutez à l'instant. Alors, le thème de cette semaine, thème d'échange, chers auditeurs, vous le savez, vous avez le pouvoir désormais sur la radio pour nous appeler et nous dire ce que vous pensez. Alors, le thème, c'est comment fait-on pour choisir un chef de famille dans une famille ? Comment on fait pour trouver, pour désigner le chef dans une famille ? Parce que vous arrivez dans des familles, on vous dit que voici notre chef de famille. Et ce que nous avons constaté, nous nous rendons compte que l'homme fort dans la famille de ma Messi, c'est lui. C'est lui l'homme fort. Mais comme le gars n'a pas beaucoup d'argent, et les autres ont l'argent plus que lui, quand la famille s'assoit, lui qui devait être considéré comme chef de famille parce qu'il a des bonnes idées, c'est lui qui peut acheter la bière aux autres. Quand on mange le poulet, on lui donne la patte et la tête. Donc on enfile la patte là dans la tête.
2: Et le cou.
1: Et le cou. On dit, ah ma merci, voici pour toi. On ne tient pas compte des valeurs qui le représentent. Et alors qu'avant, nos parents, lorsqu'ils désignaient un enfant et en faisant un chef de la famille, on se rendait compte que le père était visionnaire. Parce que l'enfant reflétait justement ce que le père avait souhaité pour sa famille. Mais aujourd'hui, on a des chefs de famille. Et dit que parce que quelqu'un a de l'argent, je vous dis que chez ma mère, si, il y a quelqu'un d'autre qui n'est pas lui. Il dit que parce qu'il a de l'argent,
2: tu es sûr.
1: C'est quand il
2: tu
1: vient.
2: Tu parles en de ma mère, si.
1: Laissez-moi dire ce que je sais. Donc, ce qui fait que là où ma mère, si, est là, quand il convoque une réunion,
3: personne ne vient.
1: Quand celui-là n'est pas encore venu, même s'il revient avec 3 heures d'absence, on est obligé d'attendre qu'il s'asseye. D'ailleurs, il n'a pas besoin de s'excuser. Mamessi, vous qui êtes africanologue, oui. Comment on fait pour désigner un chef de famille dans une famille,
2: Mamessi? C'est amusant, tout ça.
4: Bon, cela se faisait et ça continue à se faire.
1: Attends,
4: plusieurs...
1: ça se faisait d'abord comment avant?
4: Je vais jumeler les deux.
1: Allons-y.
4: Il y a l'initiation.
1: Encore?
4: Oui. On initiait
1: le chef de famille,
4: uh-huh. dès sa tendre enfance.
1: On l'initiait comment?
4: On savait. Il allait dans la forêt sacrée. Et la forêt sacrée, c'était quoi? C'était simplement.
1: Donc
4: le
1: tous
4: cimetière.
1: Les anciens chefs de famille là, ont la sorcellerie. Ils sont allés faire des choses compliquées.
4: Cela devrait. Je crois qu'à l'Ouest, ça se fait encore. On choisit celui qui va succéder aux parents, celui
1: le
4: qui
1: sera le chef.
4: Oui, on le choisit. Et pour le faire, chez eux, ils appellent ça le lacam. Chez nous, on avait la forêt sacrée. Dans la forêt sacrée, en fait, c'était des cimetières où on enterrait. C'était des cimetières. Et sur chaque tombe.
1: Qu'est-ce qu'on faisait là-bas? Qu'est-ce qu'on faisait là-bas dans les cimetières?
4: On faisait la sorcellerie.
1: C'est-à-dire qu'on faisait comment? On partait manger les corps,
4: des choses. Non. Ce que j'appelle sorcellerie, ce sont des choses simples.
1: Pour être un bon chef de famille, il faut aller au cimetière.
4: Oui, il faut aller au cimetière. Bon, quand on dit cimetière, disons, dans la forêt sacrée d'initiation, on lui enseignait les valeurs de la société.
1: D'accord.
4: On lui enseignait le rôle de l'aîné. On lui enseignait la gestion des conflits.
1: Pour faire ça, il fallait aller en brousse.
4: Oui, la brousse justement.
1: La forêt sacrée, que, non? Donc,
4: oui,
1: on ne peut pas dire à la maison.
4: On ne peut pas dire à la maison parce qu'il devait subir un certain nombre d'épreuves. L'épreuve de sur le plan physique, la soif, la faim, endurance. La fatigue, l'endurance et consorts. Et l'épreuve spirituelle, il devait rencontrer des génies, des esprits et sa réaction. Bon, l'esprit, c'est quoi?
1: Non,
4: c'est,
1: allez-y, continuez.
4: C'est une transposition. C'est une transposition, c'est une matérialisation de la pensée.
1: Je sais que pour vous, ça n'est pas souvent loin de là. C'est pour ça que j'ai crié.
4: Il était donc question qu'il soit confronté à ces entités spirituelles et il devait résister. Parce que, comment dire là, dans sa gestion de chefferie, il allait avoir les conflits physiques et il allait avoir des conflits immatériels avec des esprits. Et il fallait qu'il soit prêt d'un côté comme de l'autre. Cela se fait également, actuellement, ça se fait beaucoup plus par le niveau intellectuel. C'est celui qui allait généralement à l'école. Ça, c'est, j'ai dit avant, vous avez voulu que je commence par forêt.
1: Allez-y, oui.
4: Actuellement, on le fait par le niveau intellectuel. On se dit, c'est celui qui a beaucoup fréquenté, qui a les aptitudes. Son cerveau est plus développé que pour les autres membres de la famille. Il est celui-là qui aura le meilleur raisonnement pour la résolution des conflits. Pas le nom. Moi, par exemple, je porte également le nom Écolo. Écolo, c'est...
1: Il faut dire que votre prénom c'est Sogo Ekolo.
4: Oui, Ekolo c'est quoi? Ça vient du Zaï. Là-bas c'est celui qui rassemble, celui qui met en commun pour le partage. Donc je suis donc celui qui soit on met en commun pour qu'il partage, ou alors qui met en commun pour partager.
1: Laissez un commentaire.
4: Il y a le nom.
1: Vous êtes le chef de famille chez vous. Vous êtes le chef de famille chez vous.
4: Je suis le faiseur de roi.
1: Non, bon, vous avez fait quelqu'un de chef de famille.
4: Je suis celui qui comme dit là, je suis le marionnettiste.
1: Bon, qui est le chef de famille?
4: Le chef de famille, c'est ma petite sœur.
1: Alors, comment est-ce qu'elle a été désignée? Ça s'est passé comment? Qui l'a désignée? Ça s'est passé comment?
4: On s'est concerté et... elle a un courage. Elle n'hésite pas de se mettre en avant, de s'exposer. Par contre, je suis plutôt celui-là qui
1: non, mais
4: observe.
1: Si je ne parlais pas de vous, elle a un peu les rangs.
4: Non, elle n'a pas les rangs. À l'époque, non,
1: à l'époque, la radio dit la vérité.
4: À l'époque, elle était en Guayaquil. Lorsque nous avons décidé que c'est elle qui serait le porte-voix, elle était encore à l'université. Moi, je travaillais déjà, j'étais déjà à l'école de formation pour enseigner. Et elle était encore à l'université.
1: Qu'est-ce qui vous a motivé à
4: son dynamisme, parce que de toutes les filles, c'est la première qui soit allée à l'université.
1: Ah, donc pour elle, c'est parce qu'elle est à l'université. La plus intellectuelle de votre famille.
4: Non, la première des filles qui soit allée à l'université. À cette époque, tout le monde y est allé après. Parce que je suis dans une famille d'enseignants depuis mon grand-père.
1: Elle assume bien sa charge.
4: Oui, elle le fait très bien. Surtout qu'elle l'a fait à l'université. Enfin, ce qui m'a motivé d'influencer les autres, c'était le fait qu'elle a fait la branche sociologie.
1: D'accord.
4: Et je me suis dit, bon, elle serait la personne la mieux placée pour avoir une certaine analyse de la situation. Et je voulais finir sur deux autres points.
1: Très rapidement,
4: celui qui a le plus d'apport financier.
1: C'est vous.
4: Il y a l'ordre de naissance et le sexe.
1: D'accord. Bien. Alors, sur la une, prendre quelqu'un qui est déjà là. Allô?
2: Allô?
1: Oui, bon après-midi.
2: Bon après-midi, Roger.
1: Comment je vous appelle?
2: Appelez-moi Augustin.
1: Augustin?
2: Il est un noble dominicain.
1: Vraiment, j'adore votre noblesse. Alors, dites-moi, comment on fait, vraiment, on fait comment pour désigner le chef dans une famille?
2: Bon, chez nous, à l'heure, généralement, le chef de famille est né chef de famille.
1: Ah, donc, dans son temps du ventre, il est déjà chef.
2: Oui,
1: et comment on fait?
2: Le premier garçon chez nous est d'office de chef de famille.
1: Ah, d'accord.
2: Depuis quand tu es né, de la famille, c'est le chef de famille.
1: Même si c'est un chef, parce qu'il est premier fils là, on le laisse chef.
2: Même s'il est premier fils, même s'il est fourré, le chef de famille.
1: D'accord.
2: Et maintenant, je sais que le père nomme maintenant le successeur. Le successeur peut être deuxième, troisième, ça dépend du père qui donne le nom de son successeur.
1: D'accord.
2: Mais le chef de famille chez nous, généralement, c'est le premier fils.
1: Le premier fils, d'accord. Même si c'est une fille, c'est la première.
2: Même si c'est une fille, c'est le chef de famille.
1: D'accord.
2: C'est l'aîné de la famille, c'est le sage de la famille.
1: D'accord.
2: Ouais.
1: D'accord, merci beaucoup. Merci. Donc, même si c'est une chèque, on dit que c'est bon. Alors, monsieur Niam, vraiment, comment on fait pour désigner le chef de famille, vous? Qu'est-ce que vous en savez?
3: Il y a plusieurs manières.
1: Ah, d'accord.
3: Il y a plusieurs manières.
1: La première,
3: c'est le fils aîné.
1: D'accord.
3: Je parle bien du fils aîné.
1: Oui.
3: Pourquoi? Parce que l'idée, communément partagée, était que comme il est arrivé en premier, naturellement, il avait vu les choses avant les autres, il les voit venir, il tient la main. On pense donc que si le père n'est pas là, c'est lui.
1: D'accord.
3: Donc, naturellement, il porte cette autorité-là. C'est la première formule.
1: Oui.
3: Mais cette formule a connu des fortunes diverses. Mm-hmm. Ce qui a mené la deuxième. On s'est rendu compte que certains d'entre eux, parce que surtout dans les familles qui n'ont pas facilement procréé, mm-hmm. ou l'enfant arrivé tardivement, il y a souvent une tendance à doloter l'aîné. Mm-hmm. Et cette tendance ne fait pas de lui quelqu'un de mature. Mm-hmm. Même s'il est grand, parce qu'il a été doloté, il est resté bébé malgré son âge. À ce moment-là, les parents observent. Mm-hmm. Parce que c'est le père qui a vu les enfants grandir. Il sait que celui-ci est comme ça, celui-ci est comme ça. Mm-hmm. À ce moment-là, le critère principal, l'un des critères principaux, c'est souvent le partage, le sens du partage.
1: Oui.
3: Parmi mes enfants, qui a l'habitude d'appeler ses frères?
1: Oui.
3: Quand il a un bout de pain, il fait comment? Parce qu'il y en a qui, dès qu'il a son bout de pain, il le garde hein, pour lui.
1: Allez, il t'a derrière la maison.
3: Il passe derrière la maison. Oh, il y en a qui, dès qu'il a un bout de pain, il appelle les autres. Dès qu'on voit le sens du partage, mm-hmm. c'est une preuve que cette personne peut s'occuper
1: de la
3: autres.
1: Famille. Oui.
3: Ça, c'est l'autre formule.
1: D'accord.
3: La troisième,
1: oui.
3: par laquelle je vais sortir rapidement, c'est que les enfants eux-mêmes,
1: oui.
3: la famille elle-même peut se concerter.
4: Oui, c'est ce que nous avons fait justement.
3: Parmi nous là, mm-hmm. qui peut être notre chef, qui oui. peut nous conduire.
1: Oui.
3: On se concerte, on décide que c'est Boulon.
1: Notre très bien, très bon exemple. Je viens de chef de famille
3: vraiment.
1: Dans ta famille.
3: C'est Boulon oui. qui va nous diriger.
1: D'accord.
3: Voilà, je vais pour l'instant, je vais m'arrêter
1: d'accord,
3: là.
1: D'accord, vraiment.
3: C'est un peu ça.
1: Donc, les trois, selon vous, les trois possibilités pour désigner le chef de famille. Merci. Maître, comment est-ce qu'on désigne le chef de famille chez vous? Avant ça, prenons l'auditeur sur la 2. Allô? Allô, sur la 2.
2: Allô?
1: Oui, bonsoir.
2: Bonsoir, monsieur Théophile Boulogne.
1: Comment je vous appelle?
2: Le Bakoko.
1: Ah, d'accord. Le Bakoko, ça faisait longtemps que je n'ai pas
3: oui,
1: écouté votre voix. Ah, je vous ai
2: pas... Je crois que nous avons parlé dimanche dernier ou alors il y a deux dimanches.
1: Oui, peut-être deux dimanches, peut-être.
2: Voilà.
1: D'accord, le Bakoko.
2: Il y a les occupations.
1: Oui, c'est vrai. C'est vrai.
2: J'espère que vous allez bien.
1: Oui,
2: c'est pas la grâce. Le panel.
1: D'accord, nous vous écoutons.
2: Voilà, je voudrais participer, du moins au thème que vous avez mis
1: oui.
2: concernant le choix.
1: Oui, le choix du chef de famille.
2: Le chef de famille.
1: Oui.
2: Donc, en réalité, je crois que le monsieur Niam est allé dans mon sens.
1: D'accord.
2: Ouais, ouais. Il me souvient que trois décennies aujourd'hui, c'est-à-dire auparavant, des parents, c'est-à-dire automatiquement, c'était l'aîné. C'était l'aîné. Mm-hmm. Mais avec l'évolution, avec le temps, les choses ont aussi changé.
1: Mm-hmm.
2: C'est parce qu'aujourd'hui, quand même, le choix n'est plus trop l'aîné, comme il a dit.
1: Oui.
2: Oui, le choix n'est plus trop l'aîné. On observe celui qui a des questions susceptibles.
1: Oui.
2: C'est-à-dire, ça peut être intellectuel, ça peut être financier.
1: Mm-hmm.
2: Et, mais qui a aussi une capacité, c'est-à-dire à rassembler quand il parle. Parce que c'est naturel, hein.
1: Mm-hmm.
2: Déjà, on a ce qu'on appelle une aura naturelle. Quand il parle, il écoute. Quand vous forcez, par contre, ça ne donne pas.
1: D'accord.
2: Nous avons des chefs là.
1: Mm-hmm.
2: Qu'il ne rassemble pas.
1: D'ailleurs, il faut dire même que c'est les chefs qui se désignent. C'est-à-dire que le gars,
3: le
1: gars a son poids financier, il vous dit que c'est moi le chef ici.
2: Voilà. Mmh. C'est-à-dire, même avec son argent, les gens fuient, les gens ne sont pas. Moi, je vis ces choses-là.
1: D'accord.
2: De telle manière que il y a des gens même qui vous disent que ah, toi, tu vas chez le chef, attention. Parce que, il crée beaucoup de problèmes autour de lui.
1: Oui.
2: Voilà. Bon, celui-là, vous comprenez que c'est un problème.
1: D'accord.
2: Bon, je dis que c'est d'abord inné.
1: Oui.
2: Et celui donc qui fait cette observation, c'est-à-dire ce discernement, c'est le parent, c'est-à-dire que l'homme qui a l'expérience.
1: D'accord.
2: Qui peut comprendre que voilà celui qui peut me succéder
1: oui.
2: après ma mort. Merci.
1: D'accord. Merci. Merci, le Bakoko. Hein. Allez, Maître Gilani Zoua, vraiment, vous êtes chef de famille chez vous. D'ailleurs, votre oncle vous a posé les mains sur la tête l'autre jour, vous avez commencé à pleurer alors que sa main ne pesait pas. Alors, comment...
3: Qu'est-ce que j'en sais?
1: Il pleurait. Vous étiez là, monsieur Niam. Vous tous...
3: Mais la main pesait?
1: Mais quelle main pesait? Mais maître, comment on fait? Comment il a vu quoi sur vous pour vous désigner chef de famille? C'est-à-dire que vous êtes convaincu que qu'est-ce qu'il a frappé, lui? Vraiment, vous avez la parole.
5: D'abord, je voudrais souligner à l'attention des auditeurs qui nous écoutent, parce que j'ai suivi une intervention tout à l'heure qui m'a un peu irrité.
1: Mmh.
5: Il ne faut pas confondre entre chef de famille et successeur.
1: Mmh.
5: C'est deux statuts
1: différents.
5: Complètement différents.
1: Clair.
5: J'ai tenu à le clarifier.
1: Oui.
5: Bon, maintenant, pour ce qui est de...
1: Non. Expliquez même quelque chose à nos auditeurs, maître. Parce que vous nous l'avez déjà enseigné dans le cadre de cette émission. Puisque vous êtes juriste, rappelez donc aux auditeurs celui que la loi reconnaît. Parce que cette affaire de successeur et d'héritier ou alors de chef de famille pose des problèmes à tous les niveaux.
5: Voilà.
1: Donc, essayez rapidement.
5: Vous m'avez vu venir.
1: Oui. Donc, essayez de faire...
5: héritier, successeur, chef de famille, tout ça. Il y a trop d'amalgames, trop de confusion.
1: D'accord.
5: Alors, je veux parler un peu de la zone ouest ou nord-ouest, tout ça du Cameroun.
1: Là-bas. Expliquez juste.
5: Oui, j'explique donc, central.
1: Oui.
5: L'héritier, c'est celui qui reçoit de son parent.
1: Oui.
5: Il reçoit tout de son parent.
1: Oui.
5: On n'a pas parlé de sexe ici.
1: Oui.
5: Un enfant
1: est un enfant.
5: Est un enfant et il reçoit tout de son parent.
1: Oui.
5: C'est celui-là qu'on appelle héritier.
1: Voilà.
5: Maintenant, le successeur, ça existe dans certaines zones du Cameroun.
3: Tous les enfants sont héritiers.
1: Oui, allons-y.
5: Donc, il faut déjà souligner que tous les enfants, quel que soit leur âge, leur rang social, sont tous héritiers au même niveau, au même titre.
1: Oui.
5: Bon, maintenant, de certaines tribus au Cameroun ont trouvé une autre épichenette pour la gestion de leur patrimoine, où on a désigné un individu appelé successeur.
1: D'accord.
5: Alors, lui, il n'est pas reconnu par la loi.
1: Oui.
5: La loi ne reconnaît pas ce qu'on appelle successeur.
1: Oui.
5: Mais dans ces zones-là, on le reconnaît en tant que tel.
1: Oui.
5: C'est-à-dire qu'il devient comme un peu le père.
3: Culturel.
5: Oui. Il devient le père de famille.
3: Tout à fait.
5: Mais à côté de lui, il y a quand même un chef.
1: Oui.
5: Mais c'est lui le père.
1: D'accord.
5: Et c'est pour ça qu'on l'appelle successeur. Donc, il prend la place, il s'assoit sur la chaise du papa.
1: Maître, ça veut dire que...
5: Mais juridiquement,
1: si le successeur,
5: ça n'a pas...
1: Si le successeur et l'héritier ont un problème, par exemple, ils discutent un bien, ils vont au tribunal. Le tribunal, si c'est le bien qui appartenait au papa, le même papa qui a désigné celui-là comme successeur, le tribunal va donner ce bien à l'héritier. Et non au successeur. Même
5: si le successeur
1: lui-même est héritier.
5: Non. S'ils discutent, prenons le cas un terrain.
1: Oui.
5: L'héritier et le successeur discutent un terrain laissé par leurs parents.
1: Oui.
5: Ce que la loi prévoit, c'est de diviser le terrain à 50-50.
3: S'ils sont deux.
5: S'ils sont deux.
1: Et on donne à l'autre 50.
5: Le successeur à 50.
1: À quel titre?
5: En tant qu'héritier, j'ai dit que la loi ne connaît pas successeur.
1: Voilà, c'est ce que je veux que vous expliquiez.
5: La loi ne connaît pas successeur.
1: Je voudrais rappeler, je le dis parce que dans certaines familles, le successeur n'est parfois pas un enfant du défunt.
3: D'où la différence.
1: Voilà. Donc en ce moment-là, l'héritier gagne automatiquement.
5: Oui.
1: Allons sur la 2, prends cet auditeur avant que maître ne continue avec les explications. Allô?
2: Allô?
1: Oui, bon après-midi.
2: Oui, c'est moi qui reviens là, monsieur Boulogne.
1: Oui.
2: Je ne suis pas trop d'accord avec maître.
1: Oui.
2: Parce que maître semble faire une petite confusion. Il dit que le chef de famille et le successeur sont deux personnes. Je ne suis pas d'accord. Parce que tous les enfants sont héritiers.
3: C'est pas systématique.
2: Tous les enfants sont d'abord héritiers, comme lui-même l'a dit.
1: Oui.
2: Maintenant, comment vous voulez me dire que quelqu'un qui est chef de famille, ça veut dire que votre père, parce qu'il y a des maisons, chaque maison a un chef de famille. Et maintenant, il y a des chefs de grandes familles, ça veut dire que la grande maison avait des cousins et autres.
1: Oui.
2: Mais alors, dans le cas de la maison, ton père a 10 enfants, on peut dire comme chef de famille. Et au-dessus de toi, on met un successeur. Vous trouvez ça normal? Parce que le successeur, c'est lui qui va administrer les biens de votre père.
1: C'est ce que maître est en train de dire.
5: C'est ce que j'ai dit, mon frère.
2: Non, mais je dis que c'est une seule personne. Moi, je dis que c'est une seule personne qui est... C'est la personne qui est désignée, c'est-à-dire successeur, c'est cette personne qui administre
1: non, tout. Non.
3: C'est pas systématique.
1: Ailleurs, il y a le successeur à part et le chef de famille à part.
2: Allez. Oui, ailleurs, bien que ailleurs, mais ça crée problème.
1: Effectivement, c'est pour ça qu'on en parle. D'accord, on va sûrement revenir même sur ce thème-là.
3: Le successeur peut ne pas être de la famille.
5: Moi, qu'il faille y revenir.
1: Oui, merci le Bakoko. Maintenant, maître, comment on fait pour désigner donc le chef de famille? C'est là où nous sommes cet après-midi.
5: Voilà, laissons les autres choses-là. Peut-être qu'il faille revenir.
1: On va faire toute une émission.
5: Toute une émission sur la dévolution. On appelle ça la dévolution successorale.
1: D'accord.
5: Là, peut-être Bakoko va nous écouter.
1: Voilà.
5: Alors, je voudrais dire que je suis tout à fait d'accord avec mes co-discutants.
1: Oui.
5: Pour savoir que avant,
1: oui,
5: il y avait une méthodologie pour désigner le chef de famille.
1: Oui.
5: Et il y a eu une évolution à ce jour qui n'obéit plus au même canon qu'à l'époque. Dans les tribus et camps que je maîtrisais davantage, il était clair que le fils aîné ou la fille aînée était automatiquement
1: chef de famille. Voilà.
5: Donc, vous voyez, vous pouvez donc vivre à cette époque-là, une fille qui allait en mariage dans un autre village, lorsqu'il y a les problèmes dans son village, on l'appelait pour venir trancher les litiges. On dit, on attend qu'elle arrive. Ou si le garçon est là, quand il parle, ça, c'était à l'époque.
3: Elle allait aussi difficilement en mariage.
5: Ça, c'était, elle allait même difficilement en mariage. Bon, maintenant, les choses ayant évolué, ces notions-là ont connu des modifications, des repères, des désignations. L'un des repères dans cette évolution est donc devenu, c'est l'un des repères majeurs, est donc l'observation parentale. C'est-à-dire que le papa ou la maman observe ses enfants. Premier critère, critère majeur, est-ce que celui-ci a la préoccupation de l'existence des autres.
1: Oui.
5: Donc, quand il se lève le matin, il dit bonjour à tout le monde. S'il dort dans plusieurs maisons, il visite tout le monde dans les maisons et tout. Et tout.
3: C'est sûr que celui qui ne s'est pas levé, tout est malade.
5: Donc, il veut savoir, il veut voir les nouvelles de tout le monde chaque jour.
1: Oui.
5: Deuxième critère, est-ce qu'il a le sens du partage?
1: Oui.
5: Et donc, le père, ou disons le parent, procéder à des tests sans lui dire que c'est toi qui seras chef de famille. Il ne lui dit pas avant. Donc, on ne disait pas au chef de famille.
1: Oui.
5: Donc, pendant que le papa est là, toi-même qui es là, tu ne sais pas que c'est toi. Mais il t'observe.
1: Oui.
5: Qu'est-ce qu'il fait? Il peut prendre le pomme.
1: Oui.
5: Il dit, bon, prends. Va manger avec tes frères. Oui, alors il lui donne même sans rien dire.
3: Oui, il dit, prends.
5: Prends. Et il observe. Est-ce qu'il va s'asseoir comme papa m'a donné?
3: Comme m'a donné, c'est à moi.
5: Je m'assois et je prends tout ça là seul comme Essana.
1: Très bon exemple.
5: Très bon exemple. Oui. Ou alors, quand papa ou maman lui donne, il va à la cour.
1: Oui.
5: Il appelle ses frères, ses cousins, tout le monde.
1: Voilà.
5: Ça y est. Venez, on mange.
1: Oui.
5: Le parent observe. Troisième critère, est-ce qu'il est soumis? C'est-à-dire que il obéit au doigt. On lui dit à gauche, il va à gauche.
1: Oui.
5: À droite, il va. Est-ce qu'il n'est pas tout le temps en train de rechigner, en train de mener les débats, tout ça? Non, il boude toujours.
1: Oui.
5: On regarde. Est-ce que cet enfant est obéissant?
1: D'accord.
5: Différent de la soumission.
1: Bon, mettre à côté de tout
5: ça. Ça, c'est les critères d'aujourd'hui.
1: Oui.
5: Mais sauf que ce qui fait problème, peut-être que c'est ça le problème que vous cherchez dans dans votre thématique aujourd'hui.
1: Allons-y.
5: Sauf que ces repères, même aujourd'hui,
1: ont
5: déjà foutu le camp.
1: On a comme l'impression qu'aujourd'hui, c'est l'argent.
5: Aujourd'hui, il y a un autre critère qui est entré comme numéro un de tous les critères.
1: Celui qui a l'argent.
5: Pas seulement.
1: Ah.
5: On commence par l'argent.
1: Oui.
5: Celui qui a l'argent.
3: Après l'école.
5: Deuxième critère aujourd'hui,
1: celui qui a
5: le pouvoir.
1: Oui.
5: Imaginez-vous.
1: Oui, le pouvoir d'argent.
5: Que, non, pas seulement l'argent. Imaginez-vous qu'un ministre.
1: Un ministre de l'argent.
5: Je ne sais pas. Il a les deux. Il a les deux. Hein? Ministre, directeur général. Et on lui dit que là où tu es là, monsieur, le chef de famille te convoque au village.
3: Je t'attends à la réunion.
5: Je t'attends au village.
1: Il dit, à 10 ans,
3: il y a
1: des ans.
3: Il est fou, celui-là.
1: Prenons l'auditeur sur la une. Prenons l'auditeur sur la une. Il est parti. Allô? D'accord.
5: Alors, il se trouve. Alors, je vous raconte une anecdote.
1: Donc, rapidement.
5: Oui, que j'ai vécu dans votre famille, dans ma belle famille. Nous perdons, je perds mon beau-frère. Le bobo de la famille, que vous tous vous connaissez.
1: Oui.
5: Dit que, comme il va en Europe,
1: il faut attendre qu'il rentre.
5: Vous allez attendre son retour.
1: Il a payé les frais de morgue. Il achète deux fois le petit cercle.
5: Alors, on a attendu 3 mois dans ma belle famille pour qu'il ait le temps de revenir. Mais là, il y avait un chef de famille.
1: Ok. Allons sur la une. Allons sur la une. Allô?
2: bonsoir.
3: Vous allez attendre.
1: Oui, bonsoir. Comment je vous appelle?
2: Célestin de Pays-Bas-Bretagne.
1: D'accord. Alors, Célestin, vraiment, comment fait-on, comment est-ce qu'on désigne un bon chef de famille chez vous?
2: Chez moi, à l'Ouest, en général, le chef de famille, c'est l'aîné.
1: L'aîné, oui.
2: Oui, c'est l'aîné. Oui. Après l'aîné, le père même, en mourant, il dit tout ce que le plus ancien là, il est en train de... Il prépare le successeur. Après le successeur, il y a l'administrateur de biens. Sur les biens, on connaît déjà d'office. Quand il te donne une parcelle de terrain ou une maison, quand tu es enfant, ça veut dire d'office. Il ne te dit pas, il ne dit pas à la famille. On sait déjà d'office que tu es déjà écarté de ces biens parce qu'il t'a déjà donné une parcelle de terrain ou soit quelque chose. C'est déjà pour toi le reste.
1: Ça ne te regarde plus.
2: Le reste, c'est pour les autres.
1: Oui, oui.
2: Oui. Moi, par exemple, mon père m'a... c'est une petite anecdote que je veux parler.
1: Allez,
2: mon père ne m'a pas donné le terrain. Il l'a donné aux autres. Mais chaque fois quand je revendiquais ma part de parcelle chez mon père, je disais que attends. Or que tout le reste de terrain, c'était pour moi et pour mes frères qui n'avaient pas de terrain.
1: Ah, d'accord.
2: Les gens, les aînés qui étaient devant moi, qui avaient le terrain, ils n'avaient plus droit. C'est quand il est parti que j'ai constaté que chaque fois quand je revendiquais...
1: Que tout le reste, là, c'est pour toi qu'on gardait ça.
2: Oui.
1: D'accord.
2: Merci et bonne soirée.
1: Grand merci à vous. Merci pour cette participation. Donc, le père, quand il veut même te bloquer, il te donne même ta part.
3: Non, ça fait ça, que
1: le reste... Vraiment, tu n'as plus rien à regarder.
3: Alors,
1: là-bas.
3: J'étais en train de vous dire que la thématique posée sur le lieu doit nous interpeller à deux dimensions.
1: Avant ces deux dimensions, maître, je suis toujours avec vous. Alors, ceux qui s'autoproclament chefs de famille, parce qu'ils ont le pouvoir, ils ont de l'argent, comme vous disiez tout à l'heure, comment ce genre de cas se gère? C'est-à-dire que dans une famille, est-ce que l'on devrait considérer qu'on n'a donc pas un chef de famille, puisqu'il n'y a pas eu assise, il n'y a pas eu désignation? Quelqu'un, de par sa capacité à avoir le dessus sur tout le monde, décide d'être chef de famille.
3: S'impose
1: comme chef de famille. Est-ce que dans une telle famille, doit-on parler d'un chef de famille?
3: Non. On ne peut pas parler de chef de famille dans ce cas. C'est un imposteur. Sauf que de son vivant et de son pouvoir, de son argent,
6: on le subit.
3: On le subit tant qu'il est là, tant qu'il a ses moyens, tout le monde s'aligne. Parce qu'il y a l'argent, il y a le pouvoir.
6: Il peut te faire enfermer.
3: Mais en réalité, ce n'est pas lui. Ce n'est pas lui le chef. Mais il s'est autoproclamé. Et même dans certaines familles, nous voyons ça aujourd'hui, dans beaucoup de familles, cet imposteur, comme on pourrait l'appeler, le véritable chef se déshabille, c'est-à-dire, entre guillemets, c'est-à-dire qu'il enlève son manteau de chef de famille et dit à tout le monde que, bon, vraiment, il faut souvent écouter quand...
1: Quand Boulon parle, parce que là,
3: non,
1: quand
3: Boulon, quand Boulon parle,
1: le pouvoir et l'argent,
6: quand il en parle,
3: vraiment, écoutez. Comment lui-même enlève...
6: Boulon, tu as compris, désormais, quand je parle, tu écoutes.
3: D'accord. Quand il en parle, il faut l'écouter. Donc, il y a eu dévotion de l'affaire. Donc
1: lui-même, il s'est affaibli.
3: Oui, il s'est affaibli lui-même, face à l'argent, face à l'autorité.
1: Oui.
3: Et il y en a qui aiment bien ça,
4: qui arrache. C'est pas le bon mot, c'est aplaventri.
1: Oh. Il s'est aplaventri.
3: Donc, pour manger. En réalité, quand on veut ramener l'affaire dans les familles, chaque maison, donc chaque couple est bien structuré. C'est vers là qu'il faut repartir. Dans chaque couple, le couple connaît quel est l'enfant que si le couple n'est pas là aujourd'hui,
6: qui parle, qui prend les choses,
3: qui peut. Ça n'a rien à voir avec l'argent.
1: D'accord.
3: Rien du tout.
1: Le temps de rappeler.
3: Et maintenant, ça va donc arriver. Ça va sortir de la micro, donc de la d'une famille restreinte nucléaire là, pour grandir vers la communauté.
1: D'accord. Je rappelle les contacts 640 61 38 42 640 61 38 42 et vous avez le 671 15 73 21 671 15 73 21. Monsieur Amougou,
5: voilà, chef de famille.
1: Voilà, chef, vous êtes chef de famille chez vous, n'est-ce pas? Comment vous avez fait pour être... Qui vous a même désigné? Qui vous a désigné chef de famille?
7: Bon, je peux dire que je m'auto-proclame.
1: Ah,
5: voilà. Voilà.
6: Oui. Non, sa soeur l'a désigné chef de famille.
1: Non, attendez.
5: Non,
4: elle a acquiescé.
1: Vraiment, monsieur Niam, ne parlez pas les choses que vous ne connaissez pas.
5: Lui dit... Moi, tu veux expliquer, cousin.
1: Il s'est auto-proclamé. Parce qu'il n'y avait personne d'autre. Il lui a pensé que c'est toi le plus fort, monsieur.
7: Non, elle est en mariage.
1: Est-ce que ça empêche qu'elle soit chef de famille?
7: Je suis beaucoup de choses et j'interviens quand ça ne va pas. Elle est un peu timide.
1: Non, parce que vous, vous êtes vaillant là.
7: Non, quand ça ne va pas, je...
6: Il faut que je parle.
1: Et du coup, vous trouvez que c'est vous le chef de famille.
7: Oui.
1: Donc vous auto-proclamez.
5: Vous voyez,
1: et il n'y a personne à débattre de ça avec vous.
7: Non, on est d'accord.
1: D'accord. D'accord.
5: Et ça n'a voulu prendre ça chez lui, ça n'a pas marché.
6: Parce que comme il a l'argent, là, comme il a un peu.
1: D'accord.
5: Là, voilà, il a voulu prendre ça chez eux. Comme chef de famille, ça n'a pas marché. Parce qu'il y a plus puissant financièrement chez lui.
1: D'accord.
5: Et qui aujourd'hui envoie et s'en achetait
6: la bière.
5: La bière.
1: C'est pas lui qui mange le gésier chez eux.
4: Tu ne précises pas qu'on le renvoie changer la bière lorsque ce n'est pas glacé.
5: Voilà, quand c'est pas glacé, quand c'est pas glacé, on dit
6: pas
5: changer.
6: Va me chercher la Guinness.
5: Alors que c'est lui le chef de famille.
1: 640 61 38 42 671 15 73 21. Donc, quand c'est pas glacé.
5: Non, c'est ma mère qui a vu. On dit non, prends ce qui n'est pas bien changé. C'est le chef de famille qu'on envoie.
1: Alors, peut-être en attendant le temps d'être derrière tout le table et peut-être un auditeur, tu nous parles sur une très bonne musique au goût de cette émission, s'il te plaît, Salmon. Au goût de cette émission.
5: Salmon, chef de famille.
1: Bien, voilà, on va prendre cet auditeur hein, qui se positionne sur la une. Allô, bon après-midi.
8: Allô.
1: Oui, comment je vous appelle?
8: Moi, c'est Monsieur Ondoa.
1: Ah, Monsieur Ondoa.
8: Oui, je vous appelle depuis au pas.
1: Ah, vous nous appelez depuis Nkomo Maïtu.
8: Oui.
1: Dites-nous, comment on fait pour désigner le chef chez vous et comment ça se passe?
8: Chez nous, le chef se désigne par la décision de notre père, puisque si nous sommes 3 ou 4 ou 5 enfants, lui-même il voit déjà celui qui peut porter la famille.
1: Est-ce que si celui-là n'a pas l'argent, est-ce qu'il a la parole devant celui qui a les moyens? Est-ce que ça se passe?
8: En fait, ça se dit maintenant parce qu'on parle déjà pour d'argent et de pouvoir, mais dans les normes des choses, c'est pas ça qui prône chez les petits. Mais comme c'est l'argent et le pouvoir qui prône déjà, bon, on se dit, mais ça ne compte pas trop chez nous. On voit la personne qui peut dire quelque chose de concret, de mieux dedans le public et convaincre tout le monde. D'accord. C'est ça qui est le plus important.
1: D'accord.
8: Donc, chez nous, c'est ça.
1: Merci, ouais. Monsieur Ondoa. Merci. Et très bon après-midi à vous. Hein.
8: Ah, merci à vous. Autant.
1: Voilà, merci.

0: Eh bien, c'est sous ce tapis sonore hein, de cette chanson de Tonton Théo que nous allons faire un dernier tour de table. Mais avant ça, allons prendre l'auditeur qui se positionne là sur la 2. Allô? Allô sur la 2? Auditeur sur la 2, il est parti. Bien, alors on va faire très rapidement un dernier tour de table. Hein. Je commence par vous, ma Messi. Alors, qu'est-ce qu'on retient
1: en ce qui concerne ce sujet? On retient que le chef peut se désigner de plusieurs façons.
0: Comme Monsieur Amougou.
1: Oui, selon... ouais. Oui, et justement, je commence par là. Allons-y, c'est celui qui est vaillant.
0: Oui, d'accord.
1: Le chef peut être celui qui est vaillant.
0: Ouais.
1: Le chef peut être celui qui a et qui donne.
0: Il est vaillant, il n'attend pas qu'on le
1: dise. Oui, il n'attend pas.
0: Il dit c'est moi.
1: Oui.
0: D'accord.
1: Il est vaillant.
0: Ouais, ouais.
1: Le chef peut être celui qui a et qui donne, le porteur.
0: Oui.
1: Le chef peut être celui-là qui a beaucoup fréquenté, c'est celui qui oriente, c'est d'accord. Le sage.
0: Mmh.
1: Ou alors, le chef, c'est celui qui est initié. Celui qui est initié, celui qui est choisi depuis l'enfance, parce que d'accord. En lui a les pouvoirs nécessaires merci. Pour gérer le matériel et merci. L'immatériel.
0: Merci. Alors, Monsieur Niam.
2: Oui, juste pour coller moi à ce que Mme Sia disait avant, je sais que tu n'aimes pas beaucoup cette expression, l'initiation.
0: Mmh.
2: Une fois donc le père a identifié
0: ouais.
2: Sur le potentiel, enfin son
0: successeur, d'accord.
2: Pas son successeur, hein, mmh. A identifié celui qui va prendre en charge la famille,
0: ouais.
2: Il s'occupe de son initiation.
0: D'accord.
2: Il fait des poses, des actes qui, en réalité, avant que le père ne parte, tout le monde sait déjà que c'est un autre qui sera chef.
0: D'accord.
3: Bon exemple.
0: D'accord. Alors, maître Gilanizo, hein? Alors, un dernier mot très rapidement, parce que un patriarche est déjà installé dans ce.
2: Un chef de famille.
0: Un chef de famille. Un chef de famille. Allez-y, maître.
3: Non, pour dire aux gens
0: oui.
3: Que l'argent ne nous perde pas.
0: Voilà.
3: Que le pouvoir ne nous perde pas. Non plus. Mm-hmm. Nos repères sont davantage traditionnels.
0: Mm-hmm.
3: Nous devons revenir à notre cosmogonie,
0: d'accord.
3: À notre culture,
0: mm-hmm.
3: Pour pouvoir désigner un chef de famille pour garder dans l'harmonie
0: oui.
3: Et la bonne conduite de cette famille et mm-hmm. Non d'autres valeurs qui sont en train d'entrer en jeu depuis un certain temps.
0: D'accord. Merci, maître. Alors, j'accueille, mesdames, messieurs, dans ce studio, un patriarche. Alors, là, lui, est-ce qu'il est chef de famille? Il va nous le dire. Jean-Marie Anaba, bienvenue et merci d'être dans ce studio.
4: Bonsoir, Théophile Roger Boulon.
0: Est-ce que je peux, dire chef invités. De famille?
4: Bonsoir.
0: Vous êtes chef de famille?
4: Ça dépend du sens.
0: Non,
4: je suis chef de ma famille, ma petite famille.
2: Je suis chef de famille.
4: Je suis le chef, c'est moi le chef.
2: De famille.
4: Le chef de ma famille.
3: Donc là, c'est micro.
4: Voilà, micro. Je suis le micro-chef. Je ne suis pas le macro-chef. Mais je suis pas le chef de famille au village.
0: Il est le chef Jean-Marie, Marie, reine et enfant Anaba.
4: Voilà. C'est ça. Voilà. Et les autres Anaba.
3: Mais au village, là.
2: Non.
4: Pas encore.
0: D'accord. Pas encore.
4: Peut-être ça va arriver un jour.
0: Ça va arriver.
4: Vous savez, c'est des choses qu'on n'achète pas.
0: Oui, c'est vrai.
3: Non.
4: Ça n'achète pas.
0: Voilà.
3: Non.
0: Si c'est d'ailleurs un volet qu'on n'a pas évoqué.
4: Non, traditionnellement,
0: parce qu'il y a d'autres même qui
3: achètent. On n'achète pas.
4: Vous savez qu'il y a des chefs de famille qui sont chefs parce qu'ils sont les plus riches de la famille.
3: C'est ce qu'on vient de dire.
4: Oui, quand vous êtes star, vous passez à la télé à Yaoundé.
0: Vous êtes déjà chef de famille.
4: Vous êtes chef.
2: Donc, comme Boulon passe à la radio, il est devenu chef.
0: Je comprends. D'accord. Alors, Jean-Marie Anaba, vous êtes là parce que juste après nous, c'est Abattoir Rompu qui s'installe sur la radio des auditeurs. À qui est-ce qu'on déroule le tapis rouge cet après-midi sur la radio des auditeurs?
4: Effectivement, ce dimanche, nous allons aider les familles. Il faut assister les familles des victimes des abus sexuels et de tous les autres crimes que nous connaissons au Cameroun ces derniers temps.
0: Oui.
4: C'est pour cela que nous avons cherché à savoir que peut faire le barreau camerounais. Vous savez que le barreau a sorti un communiqué.
0: Oui.
4: Un communiqué qui crée une cellule spéciale pour assister les familles. Le barreau s'est prononcé suite à l'assassinat, au viol de la petite Joyce Nawal du côté d'Odja.
0: Oui.
4: Alors, c'est ce communiqué-là qui nous a servi de prétexte pour coller à l'actualité pour recevoir un membre de la commission des droits de l'homme du barreau camerounais,
0: d'accord.
4: Avocat au barreau du Cameroun, qui est votre frère, j'imagine, du BAM,
0: oui.
4: Maître Paul Assiené Aboyoyo.
0: Oui, bien sûr.
4: Voilà, donc vous reconnaissez
0: Maître Aboyoyo, que je connais d'ailleurs très bien.
4: Voilà, donc c'est lui que nous allons accueillir tout à l'heure dans dans le cadre de l'émission à bâton rompu.
0: D'accord. Alors, mesdames, messieurs, vous avez compris, c'est Maître Aboyoyo qui prendra la parole sur la radio des auditeurs. Rendez-vous à ne manquer sous aucun prétexte. Quant à nous, il ne nous reste qu'à vous dire au revoir et à la semaine prochaine pour une autre édition de votre émission Autour de l'arbre. Bye bye.

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0: Sénateur Françoise Poinet, bonsoir, bienvenue à Bâton Rompu.
1: Bonsoir, je tiens à saluer tous nos auditeurs.
0: Docteur Ilay Kamga, bonsoir, bonne année, bienvenue à l'émission à Bâton Rompu sur Royal FM ce dimanche.
2: Bonsoir citoyens et bonsoir à tous les citoyens qui nous écoutent.
0: Professeur Elvis Ngolé-Ngolé, bonsoir et bienvenue à l'émission à Bâton Rompu, bienvenue à Royal FM.
3: Merci Jean-Marie Anaba de m'inviter. Je me sens très heureux d'être sur ces prestigieux plateaux.
0: Valère Bertrand Bessala, bonsoir, bonne année, bienvenue à Royal FM, bienvenue à l'émission à Bâton Rompu ce dimanche.
4: Bonsoir Monsieur Anaba, bonsoir à vos metteurs en ondes de l'autre côté. Bonsoir à vos millions de téléauditeurs et aussi téléspectateurs, puisqu'ils nous regardent aussi sur le net. Toujours ravi d'être là lorsque vous me faites le plaisir de me convier.
0: Maître Jean de Dieu Momou, bonsoir, bonne année, bienvenue à Royal FM, bienvenue à l'émission à Bâton Rompu ce dimanche.
5: Bonsoir Monsieur Jean-Marie Anaba, bonsoir également à tous vos camarades journalistes. Bonsoir également au directeur général de Royal FM. Je suis heureux de renouer avec vous et avec vos auditeurs parce que ça faisait longtemps que je n'étais pas venu ici. Je crois que la dernière fois que j'ai été invité ici, c'était 2019 et ça fait donc 6 ans.
0: Professeur Viviane Ondoa Bioulé, bonsoir, bienvenue à Royal FM, bienvenue à Bâton Rompu.
6: Bonjour à vous, Monsieur Anaba, et merci de m'avoir invité. Bonjour à l'ensemble de vos auditeurs.
0: Maître Akirimuna, bonsoir, bonne année, bienvenue à Royal FM, bienvenue à l'émission à Bâton Rompu.
7: Merci beaucoup de nous recevoir et bonne année à vous et à vos auditeurs aussi.
0: Charlemagne Pascal Nyamding Mesanga, bonsoir professeur, bienvenue.
8: Bonsoir et merci pour cette invitation.
0: Honorable Joshua aussi, bonsoir, bienvenue à Royal FM, bienvenue à l'émission à Bâton Rompu ce dimanche.
9: Merci beaucoup et un très bon bonsoir à tous les auditeurs de Royal FM. Jean-Marie Anaba, je te remercie pour cette invitation. Sachant que je vis à Douala, ce n'est pas facile d'être à Yaoundé un dimanche après-midi. Le hasard a voulu que ce dimanche je peux être avec vous et vos auditeurs et donc je me réjouis d'être là.
0: Honorable Cabral Libye, bonsoir.
10: Merci beaucoup, Monsieur Anaba.
0: Honorable Jean-Simon Julien Ongola Ongba, bonsoir, bienvenue. Merci de répondre à notre invitation ce dimanche.
11: Bonsoir, Jean-Marie Anaba.
0: Hiram Samuel Iodi, bonsoir, bienvenue. Merci d'avoir accepté de répondre à notre invitation ce dimanche. Vous êtes bien dans les studios de Royal FM et vous êtes là dans le cadre de l'émission à Bâton Rompu. Bonsoir.
12: Bonsoir Monsieur Anaba, merci infiniment de me recevoir ce dimanche soir. Merci, vous l'avez dit, pour la fleur que vous me faites d'aménager spécialement votre programme pour me permettre de répondre à mes autres obligations. Je suis très heureux d'être votre invité. J'espère que nous aurons un échange franc, constructif sur mon offre politique, sur mon profil, sur ce que je propose aux Camerounais.
0: Abel Mbenge Moussi, bonsoir, bienvenue, Patriarche.
13: Bonsoir, Monsieur Anaba. C'est un plaisir d'être dans ce studio. C'est vrai, dans un autre contexte, puisque on m'a dit que vous êtes le chef de desk politique à Royal FM, parce que je cherche aussi.
0: Abdourahman Amadou Baba, bonsoir, bienvenue à Royal FM, bienvenue à Bâton Rompu ce dimanche.
14: Merci Jean-Marie, bonsoir, merci de m'avoir invité.
0: Serge Espoir Matomba, bonsoir, bienvenue à Yaoundé, bienvenue à Royal FM, bienvenue dans l'émission à Bâton Rompu ce dimanche.
15: Merci Monsieur Anaba et bonjour à toute la technique et un bonjour particulier à tous les auditeurs et même les télé-auditeurs de Royal FM.
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Avec la recrudescence des cas d'abus sexuels au Cameroun, la recrudescence des crimes, le barreau camerounais a décidé de prendre position. Par un communiqué du bâtonneux de l'Ordre des avocats du Cameroun rendu public cette semaine, et Royal FM, à travers l'émission « À bâton rompu », a décidé de marquer un arrêt pour pleurer avec ces enfants qui sont abusés dans notre pays, avec ces femmes et ces mères qui sont également abusées, violentées dans notre pays. Comment y faire face? Nous revenons sur le communiqué du bâtonneux de l'Ordre des avocats dans le cadre de cette émission. Et pour en parler, nous recevons un avocat au barreau du Cameroun, membre de la commission des droits de l'homme du barreau, chargé de la sous-commission alerte, investigation et enquête. Nous recevons ce dimanche sur Royal FM, Maître Paul Assiené, à Bouyoyo. Mesdames, Messieurs, bonjour, bonsoir. Installez-vous confortablement. À tout de suite avec l'invité.

0: 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Derrière les caméras, il y a le Ozekwekam qui a tout préparé, mais c'est Salmon et Sana qui donne un coup de main de ce côté. Il vous permet de nous regarder via notre plateforme numérique YouTube. Hein. Vous tapez simplement Royal Espace FM Espace Cameroun, Royal R majuscule. FM, F majuscule, Cameroun, C majuscule, et vous allez tomber sur l'émission à bâton rompu qui est diffusée en direct en ce moment. À côté de Salmon et Sané, Belbela Samari est à la coordination éditoriale, coordination centrale Roger Kiek de Kiki, supervision générale et conception du programme, le révérend pasteur Bissa Emmanuel Noël. Je suis Jean-Marie Anaba. Les codes d'accès pour vos questions à l'invité ou vos contributions, c'est aussi 73 02 96 29. 673-02-96-29 SMS et WhatsApp, ou alors vous formulez le 695-08-36-34 uniquement pour les SMS, et les appels pour vos questions interviendront vers les 30 dernières minutes de l'émission. 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A tout de suite avec l'invité.
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0: Retour à l'antenne, merci de nous écouter sur la 88.4 et en direct sur YouTube. Hein. Un bonsoir à tous ceux qui sont nombreux à nous écouter en ce moment dans leur domicile, à bord de leur véhicule et peut-être dans les bureaux non loin de l'église aussi. Merci de nous faire confiance. Maître Assiené à Boyoyo, Paul, bonsoir. Bienvenue à Royal FM. J'ai envie de dire bonne année parce que c'est la première fois. Merci de nous retrouver ce dimanche.
1: Bonsoir Jean-Marie Anava. Je voudrais vous présenter toute ma gratitude pour cette invitation. Effectivement, c'est la première fois que j'ai l'honneur d'être votre invité dans ce magnifique studio. Je voudrais saisir l'aubaine pour saluer vos fidèles auditeurs qui sont, je pense, nombreux. Je voudrais saluer particulièrement Monsieur le bâtonnier de l'Ordre des avocats, Madame Dorcas Comnier, qui est ma présidente de la Commission des droits de l'homme du barreau, et tous mes confrères. Je ne vais pas manquer de saluer toute ma famille et tous mes amis. Donc, je vous remercie une fois de plus pour cette invitation. Et je pense, et je souhaite très vivement que les auditeurs ne soient pas déçus. Merci une fois de plus.
0: Alors, Maître Assiené à Boyoyo, le dimanche, si vous n'êtes pas à la radio, comme c'est le cas en ce moment, à quoi est-ce que l'avocat au barreau du Cameroun que vous êtes s'occupe les dimanches?
1: Bon, les dimanches, je voudrais noter en passant que je suis un homme politique. Ce qui fait que mes week-ends, je les consacre particulièrement aux descentes sur le terrain et surtout dans mon unité politique qui est l'Ombam et Inoubou. Donc, rassurez-vous. Tous les vendredis soirs, je pars de Yaoundé pour rentrer le dimanche. Et le dimanche, le matin, je fais le sport et puis je visite les installations politiques du département.
0: D'accord, merci de vous installer donc confortablement. Nous allons donc commencer pour mettre le pied dans le plat du jour. Pour aller voir comment l'actualité ou quelques actualités phares ont été traitées par nos confrères ces derniers jours au Cameroun. Ce sera après cette transition.
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0: Alors, la presse renseigne que Paul et Chantal Biya ont quitté Yaoundé aujourd'hui même pour un bref séjour privé en Europe. Il faut rappeler que c'est le tout premier déplacement officiel du président Paul Biya depuis sa réélection. Maître Assiené à Boyoyo, je préfère vous accueillir à chaud avec cette information qui est confirmée par un communiqué de la présidence de la République. Alors, beaucoup se demandent où va Paul Biya dans un contexte de longue attente au Cameroun, longue attente d'un gouvernement, longue attente du vice-président depuis le dernier congrès du Parlement. Où va Paul Biya? Et Paul Biya qui, selon les informations qui avaient circulé avant le 20 mai, aurait refusé d'aller bénéficier de son séjour privé en Europe pour se préparer par rapport à cette fête nationale. Il a préféré rester dans son pays après le 20 mai. Il décide donc de quitter Yaoundé. Et puis les attentes, là, je m'adresse à l'homme politique au-delà de votre casquette d'avocat au barreau du Cameroun.
1: qui suis-je pour répondre à cette question? Où va Paul Biya? Est-ce que vous avez bien évoqué
0: que cherche Paul Biya?
1: Voilà. Donc, moi, vous...
0: Il est peut-être allé préparer le gouvernement?
1: Je n'en sais rien. En tout cas, ce que moi je sais, c'est que Paul Biya n'est pas là. Vous n'allez pas, il n'y a pas de différence qu'il soit là ou pas. Nous cherchons. Je crois que en tant qu'homme politique, moi je cherchais le président Paul Biya. Nous avons eu quelques rares mouvements ou alors actes du chef de l'État depuis sa réélection. Nous nous attendons, comme tout citoyen, nous attendons les actions du président de la République. Nous constatons tout simplement que depuis quelque temps, nous ne le voyons pas. Après le défilé, avant le défilé, on ne le voyait pas. Après la prestation de serment, nous ne le voyons plus. Donc, où il part, je ne sais pas. Je me pose aussi la même question.
0: Il va un bref séjour privé en Europe et certainement vous avez les attentes de son séjour ou de son retour.
1: Bon. Les attentes sont celles de tout Camerounais ordinaire. Nous attendons les actes du chef de l'État. Nous ne gagnons rien avec ce séjour. Nous attendons les actes du chef de l'État. Nous attendons qu'il nous gouverne. Nous ne voulons pas qu'il règne simplement. Nous voulons le voir gouverner. C'est ce que nous attendons.
0: Vous n'avez pas vu les actes du président Paul Biya, avez-vous signalé dans votre propos, mais le président Biya a signé un important décret cette semaine qui porte nomination des membres du Conseil supérieur de la magistrature, puisque vous êtes avocat, vous êtes du corps judiciaire également. Maître Assina Boyoyo, la nomination des nouveaux membres au sein de cette institution, même si lecture de façon holistique, on se rend compte que 10 membres ont été maintenus sur les 14 nommés, qui sont proposés par non seulement l'Assemblée nationale, la Cour suprême et la présidence de la République, peut-être des mots qu'on a pu changer simplement, et puis ceux qui ont été promus, qui étaient suppléants et qui deviennent titulaires. Je rappelle que votre formation politique est toujours dans ce décret représenté par honorable Roland Ngoïssi et Pouzembok, qui reste membre suppléant de ce Conseil supérieur de la magistrature. Mais l'état des lieux que vous faites du corps judiciaire au Cameroun ou du corps de la magistrature au moment où le président prend ses décrets, tout en rappelant que les mandats étaient arrivés à échéance en 2025 et il a pris le décret, est-ce qu'on peut se dire que cette nomination est synonyme d'une réactivation d'une institution qui, selon aussi une certaine opinion, serait en hibernation depuis 6 ans?
1: Je ne vous le fais pas dire. C'est un constat, et bien que ce soit un amer constat, nous savons que cette institution est en hibernation et franchement, c'est une grande déception pour les acteurs du corps judiciaire que nous sommes. Nous savons que tout le monde attend une nouvelle dynamique de cet important corps d'État et les actes récents nous donnent l'espoir que les choses semblent bouger. Nous espérons que ça ne sera pas un coup d'épée dans l'eau. Pourquoi? Parce que il n'a pas annoncé la convocation d'une session du Conseil supérieur de la magistrature, comme il a annoncé la formation du gouvernement qu'on attend, et il ne vient pas. Elle ne vient pas, cette formation. Comme pour dire, comme à l'ancien chanteur, on entend l'enfant ne vient pas. Nous attendons aussi la convocation du Conseil supérieur de la magistrature. Nous avons beaucoup à attendre de cette grande institution. Et franchement, la déception, nous avons la gorge serrée en le disant. Nous croyons qu'avec ces ajustements, parce que vous avez bien fait de le signaler, sur 14 membres, il y a eu 10 qui ont été reconduits, donc c'est un petit réajustement. Et nous souhaitons que dans l'immédiat, le Conseil supérieur de la magistrature soit convoqué pour redonner vie à ce grand corps de l'État qui est vraiment en totale léthargie, selon moi.
0: Alors, vous qui êtes un praticien du droit, vous arpentez les couloirs des tribunaux, l'état de santé de la justice camerounaise au moment où on attend une session du Conseil supérieur de la magistrature. C'est quoi cet état de santé?
1: L'agonie.
0: L'agonie. La justice L'agonie. Est en agonie.
1: La justice est en agonie totale. L'agonie. Vous vous imaginez qu'il y a, vous le savez, qu'il y a au moins 5 promotions de l'ENAM, l'école qui forme les magistrats, qui sont en attente d'intégration, qu'on a déployé certains sur le terrain. On ne sait même pas pourquoi, parce que vous êtes déployé alors que vous n'êtes pas magistrat. Ces auditeurs de justice, ne sont pas des magistrats, mais on les a déployés devant les juridictions. Pourquoi y faire? Nous nous posons la question. Donc, c'est une grande déception. Nous avons plusieurs générations de magistrats qui sont déjà retraités et qui occupent parfois des postes stratégiques au sein de l'appareil judiciaire. Nous avons des décédés, ainsi de suite. Nous avons des gens qui ont effectivement de réels soucis avec ce corps, mais ils font toujours partie de ce corps, c'est-à-dire les gens qui ont des problèmes disciplinaires. Nous attendons donc de cette institution qu'elle reprenne souffle et qu'elle reprenne vie pour que la justice, qui est le rempart de l'état de droit, vive normalement.
0: Au moment où nous attendons justement cette session du Conseil supérieur de la magistrature, voici une justice qui est épinglée au niveau du tribunal militaire de Yaoundé. Nous parlons de l'affaire Martinez-Zogo. Pas de grands commentaires, mais des faits d'actualité de cette semaine dans ce procès. Peut-être vous n'êtes pas partie prenante du procès. En tant qu'avocat, la vidéo de la torture de Martinez-Zogo, l'ancien chef de chaîne d'Amplitude FM, a été dévoilée au tribunal militaire à Yaoundé. Une scène d'horreur qui a laissé tous ceux qui étaient au tribunal stupéfaits. Au-delà de ce qu'on puisse au moins découvrir depuis près de 3 ans déjà, que l'on connaît la scène du crime, il y a des questions autour des déclarations de l'expert judiciaire, Maître Bel Bichoka, qui a exploité notamment les téléphones. Il y a une polémique autour de ces résultats, les résultats de ces travaux, qui estimerait, beaucoup estiment qu'il aurait soutenu un camp ou un autre, mais ce n'est pas ça qui nous préoccupe. Alors, l'affaire Martinez-Zogo, vous qui êtes avocat, au stade actuel, avec ces avancées, est-ce qu'on peut se dire que nous sommes vers le bout du tunnel? Bon. Ou alors, c'est pour recommencer à zéro, tel que vous avez suivi l'actualité de cette semaine?
1: Oui, effectivement, moi je pense qu'on est en train d'avancer à grands pas vers la manifestation de la vérité. C'est le moins que je puisse dire, mais c'était un dossier traité par plusieurs confrères et vraiment des avocats chevronnés, des grands praticiens du droit. Ils vont se servir du rapport d'expertise qui a été dévoilé et nous limitons à observer simplement et à être de simples commentateurs et de simples observateurs. Mais je pense que eux, ils ont de la matière, ils ont des pistes. Et nous attendons. Mais je voudrais tout simplement regretter que ce soit un homme de parole comme l'avocat qui a été assassiné de cette manière. Nous avons vécu tous une scène d'horreur. Monsieur Anaba, vous êtes les vrais chevaliers de la République, les gens qui portent l'information à la portée de tout citoyen. Mais alors, comme chevalier du micro, cette façon de traiter un être humain, franchement, je crois qu'il n'y a pas de mots. Malheureusement, je voudrais m'insurger contre certains de vos confrères qui n'ont pas froid au dos pour s'attaquer des autres acteurs, c'est-à-dire les hommes de parole que sont les avocats qui s'occupent de ce dossier, et je ne veux pas citer la chaîne en question, mais il semble que vos confrères continuent de rouler dans la boue alors que c'est d'un journaliste qu'il s'agit. Je crois qu'on devait faire...
0: Donc ils ont un parti pris.
1: Voilà. Oui, mais on devait d'abord, le seul parti pris, ça devait être le parti des journalistes, c'est le parti du métier de journaliste. Les journalistes devaient s'élever comme un seul homme pour défendre leur métier. Vous voyez, si je n'ai pas eu l'occasion de voir cette vidéo, mais j'imagine à partir des commentaires que j'ai eus à travers les réseaux sociaux, j'imagine ce que ça peut faire à ses proches et surtout à vos confrères. Mais oubliez ça pour s'en prendre à ceux qui veulent que la vérité triomphe, c'est vraiment regrettable. C'est le moins ce que je puisse dire.
0: Alors, est-ce que le barreau camerounais a pris position dans cette affaire depuis 3 ans ou alors la commission des droits de l'homme du barreau que vous représentez ici? Est-ce qu'il y a eu une prise de position quand même depuis le début de cette affaire?
1: Le barreau, comme tous les maillons de la chaîne judiciaire, a été intéressé par ce crime odieux. Moi, je suis, vous avez bien dit, nous faisons partie de la commission des droits de l'homme du barreau. Je crois jusqu'ici que nous y travaillons sérieusement.
0: D'accord. Nous allons continuer à encourager les familles, les proches de Martinez Zogo, dont la dépouille, le corps n'a jamais été inhumé jusqu'ici. Cela fait 3 ans et nous allons continuer à sensibiliser ce que nous appelons généralement les charognards autour de cette affaire Martinez Zogo qui profite de sa mort, de son assassinat pour se faire de l'argent, pour se faire un tas de choses. En quoi simplement les comptes rendus d'audience biaisés que nous lisons à travers les réseaux sociaux, les éditoriaux, dans les médias, nous ne tirons pas sur les confrères, mais vous-même, chers auditeurs, vous pouvez l'observer que c'est une véritable guerre de clans dans cette affaire Martinez Zogo. Et que la justice divine aussi fera certainement son travail, et ça on l'espère. Maître Assiné Aboyoyo, pendant que nous parlons de l'affaire Martinez Zogo, la SOCADEL, Société Camerounaise, comme les autres l'appellent de délestage, c'est vrai, ce n'est pas ça le nom, mais tout a l'air, parce que depuis quelques semaines, la Société Camerounaise d'électricité a accueilli des patates chaudes, un mauvais héritage des néo-Cameroun, les délestages. Les Camerounais n'en peuvent plus. C'est vrai qu'on a vu le ministre de l'Eau et de l'Énergie sur le terrain, dans le littoral, dans la Sanaga maritime, en nous indiquant qu'on est en train de revoir les équipements et autres, tout ira mieux. Mais voici une information qui dérange. Celle qui vient du ministère de l'Eau et de l'Énergie à travers un communiqué de la cellule de communication de ce ministère. C'est une note qui a été publiée le 2 juin dernier. Et la note du ministère de l'Eau et de l'Énergie renseigne que les centrales thermiques de Kridi et de la Dibamba ont été retirées du réseau interconnecté sud le 1er juin dernier par les sociétés de production du groupe Globelec, à savoir Kridi Power Development Corporation et Dibamba Power Development Company. Les deux entreprises, selon nos informations, sont respectivement en charge de l'exploitation de la centrale à gaz de Kridi et de la centrale thermique au fioul lourd de Yassandibamba d'une capacité de 88 MW. Selon cette note d'information donc, qui a été publiée le 2 juin par le ministère de l'Eau et de l'Énergie, cette situation intervient dans un contexte, maître pour la CNE à Bouyo, marqué par le blocage des comptes bancaires du dit groupe par l'administration fiscale. Il est reproché à Globelec de n'avoir pas payé les impôts, simplement. Et Globelec, étant donc dans cette situation avec ses comptes bancaires bloqués, a décidé de retirer les capacités de production de ces centrales-là parce qu'il soufflait. Entre-temps, vous avez en amont l'État qui ne paye pas ses propres factures, que ce soit Eneo d'avant et SOCADEL qui est arrivé là, ça fait donc un problème. Alors, comment comprendre que l'économie soit paralysée à cause du blocage des comptes bancaires d'une société qui est chargée de nous fournir également cette électricité pour les centrales thermiques de Kribi et de la Dibamba, surtout pour le réseau interconnecté sud. Le ministre a annoncé qu'il y a des concertations en cours avec le ministère des Finances pour que l'administration fiscale essaye de mettre la pédale douce sur Globeleq.
1: Cela relève tout simplement de la cacophonie managériale de notre pays en général, et plus particulièrement de la guerre des réseaux et des camps qui se neutralisent pour le contrôle du pouvoir réel qui, à notre avis, est absent. Donc, vous allez voir que ce sont les réalités que nous vivons chaque jour. Voilà, nous n'encourageons pas l'incivisme fiscal, mais nous pensons que l'État devrait franchement prendre ses responsabilités. Tel que vous le dites, vous avez les bonnes informations, je ne le conteste pas, mais tel que vous le dites, nous attendons l'électricité tout simplement. Nous voulons que les alibis qui sont mis en avant ne soient pas effectivement des prétextes pour pouvoir justifier la malgouvernance. Donc voilà ce que je peux dire à ce propos.
0: Alors nous allons sortir en quelques minutes par une actualité qui a trait à l'exploitation de l'or dans la région de l'Est avec la descente du ministre Paul Atanganji, ministre de l'administration territoriale dans cette région. Paul Atanganji a décidé de traquer les exploitants véreux de ce côté-là. Selon les informations de la presse, il y a effectué une visite de travail. Les 1er et 2 juin dernier, M. Paul Atanganji a annoncé des mesures strictes contre ces exploitants véreux qui se livrent à l'exploitation de l'or sans autorisation officielle. Alors, c'est une actualité qui est quand même brûlante, hein, surtout que la région de l'Est a toujours été au cœur de ces querelles, même si la question de l'exploitation de nos ressources naturelles pose problème au Cameroun, avec ces chiffres qu'on a encore vus dans la presse cette semaine, qui démontrent comment on exporte de l'or. Mais au Cameroun, ça ne se justifie pas. Mais les informations viennent de l'extérieur, comment des tonnes et des tonnes d'or sont exploitées, sont exportées, mais à qui ça profite dans notre pays. Mais là, nous sommes dans le cadre de l'exploitation illicite. Jusqu'où peut aller pour la Tanganji dans ce combat?
1: Permettez-moi de dire nulle part, parce que cette théâtralisation de l'action administrative est déjà connue par tous. Nous savons que le commandement territorial aujourd'hui est la source de beaucoup de dérives. Je crois que si le ministre de l'administration territoriale avait à faire, c'était de surveiller les autorités administratives qui sont sur le terrain. Parce que, permettez-moi de vous dire que si vous voulez voir où sont les milliardaires aujourd'hui, parmi les milliardaires, il y a les autorités administratives, d'où sortent leurs milliards. Donc, cette théâtralisation de l'action gouvernementale-là est la poudre aux yeux du simple, du citoyen lambda que je suis. Le ministre chargé du domaine est allé sur le terrain. Alors, si le ministre de l'administration territoriale veut se substituer ou alors veut coordonner l'action de ce ministère, nous attendons les résultats. C'est les résultats que nous attendons, tout simplement.
0: D'accord. Maître Paul Assiné à Boyoyo est l'invité de l'émission à bâton rompu ce dimanche sur Royal FM, la fréquence 88.4. L'émission passe également en direct sur YouTube, Royal FM Cameroun, et vous tombez sur Abaton Rompu avec le direct qui passe. Et je rappelle qu'il est avocat au barreau du Cameroun, membre de la commission des droits de l'homme du barreau. Avec lui, tout à l'heure, nous allons discuter de la riposte du barreau camerounais face aux crimes au Cameroun, notamment les infanticides et autres crimes. Ce sera donc après la transition.
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0: Maître Assiné Aboyoyo, nous allons commencer par la définition des concepts, peut-être que les auditeurs ignorent. On a la chance de vous avoir. Quand on dit barreau du Cameroun, ça renvoie à quoi? Parce qu'il y en a qui ne savent pas c'est quoi le barreau, il s'agit de quoi?
1: Oui, le barreau du Cameroun, c'est le corps, pour parler terre à terre, c'est le corps des avocats exerçant au barreau du Cameroun. C'est le corps des avocats qu'on appelle en général le barreau du Cameroun.
0: Alors pourquoi est-ce que nous voyons certains avocats ici, mais ils ne sont pas avocats au barreau du Cameroun? Ça se passe comment pour être appelé avocat au barreau du Cameroun?
1: Pour être appelé avocat au barreau du Cameroun, il faut être inscrit au tableau de l'ordre des avocats au barreau du Cameroun. Mmh. C'est simple comme bonjour.
0: Inscrit,
1: ça veut dire que
0: oui,
1: effectivement, il y a un examen d'entrée comme avocat stagiaire lancé par le barreau du Cameroun. Et à l'issue de cet examen, ceux qui réussissent passent 2 ans de stage dans les cabinets où ils sont formés, et en plus des conférences de stage organisées par le barreau. À l'issue donc de 2 années de formation, ils passent un autre examen qu'on appelle l'examen d'aptitude à la profession d'avocat. Donc c'est à compter de la réussite à cet examen que vous êtes directement inscrit au barreau. Mais il y a aussi des possibilités des avocats qui existent à l'extérieur, c'est-à-dire des Camerounais, de voir leur inscription directe au barreau du Cameroun. Ça veut dire quoi? Ça veut dire que si un avocat exerce au Nigeria, c'est un Camerounais, et qu'il veut rentrer dans son pays, exercer sa profession, il dépose tout simplement son dossier au Conseil de l'Ordre et après des vérifications usuelles, il est inscrit directement au barreau du Cameroun. Il en est de même des anciens professeurs de lycée, des anciens magistrats, qui, à l'issue d'un stage de 6 mois dans un cabinet d'avocats, peuvent être aussi directement inscrits comme avocats au barreau du Cameroun. Donc, vous ne pouvez pas voir un avocat qui dit qu'il est avocat et il n'est pas inscrit au barreau du Cameroun. Ça veut dire qu'il est inscrit ailleurs, mais ne peut pas exercer au Cameroun s'il n'est pas inscrit au barreau du Cameroun. Il peut exercer au Cameroun s'il élit domicile dans un cabinet d'avocats. En ce moment, il prend appui de ce cabinet d'avocats, travaille pour le compte de cet avocat. Bon, il faut aussi signaler qu'il y a beaucoup d'usurpateurs ici dehors. Il n'est nulle part. Il n'est ni ici, ni greffier, ni dit, mais on l'appelle maître. Et généralement, quand on appelle quelqu'un maître, on croit qu'il est avocat.
0: Justement, donc, c'est ce que j'allais demander, mais pourquoi on vous appelle maître?
1: Oui, donc
0: pourquoi l'appellation de maître?
1: Oui.
0: Parce qu'il y a les maîtres là partout dehors. Vous demandez si c'est les maîtres carrés ou maîtres cubes. Vous ne vous retrouvez pas.
1: Bon, je voudrais dire que tout part d'abord par la pierre que je peux lancer au pouvoir public. Vous savez que, je vais le dire sans embâche, le premier ministre camerounais appartient à ce corps de métier. Et à l'époque, il n'est pas, parce qu'avant les indépendances, on n'a pas un corps qu'on appelle le corps des avocats. Donc nous avions des corps, des avoués, les écrivains publics, ainsi de suite. C'est de ce corps que faisait partie André-Marie Mbida. Donc on appelait tous ces gens-là les maîtres. Et vous savez, l'habitude est une seconde nature. Et vous connaissez ce qui est arrivé à André-Marie Mbida après sa prise de pouvoir, parce que c'est le premier ministre du Cameroun. Okay. On a donc eu peur de ces gens qu'on appelle maîtres. On a commencé à les redouter. On a donc banalisé, en réalité, l'appellation de maître. C'est une banalisation voulue par les pouvoirs publics.
0: Moi, je vois les juristes là simples. Ils sont juste juristes, c'est-à-dire qu'ils ont suivi une formation en droit, ils sont appelés maîtres partout.
1: Bon, c'est ce que j'explique. Ils sont appelés maîtres, pourquoi? Parce que aujourd'hui, je vais vous dire, ceux qui sont appelés maîtres sont des gens de corps organisés. Mmh. Si vous êtes huissier, on peut vous appeler maître. Mmh. Si vous êtes notaire, vous êtes maître. Mmh. Si vous êtes greffier, vous êtes maître. Vous voyez que c'est des mmh. corps judiciaires.
0: Donc, si vous n'êtes nulle part, que vous avez seulement fait le droit,
1: non, non, vous ne pouvez pas être appelé maître. Vous ne pouvez pas être appelé maître. Mais malheureusement, vous n'allez pas interdire aux gens. Je crois que même les professionnels les appellent maîtres. Je sais que même les professionnels, vous allez arriver devant une juridiction, vous voyez un mandataire, mais le président du tribunal ou le juge...
0: Alors, un juriste qui travaille dans un cabinet, mérite-t-il d'être appelé?
1: Non, non, il n'est rien. Il n'est pas maître. Oui, oui, il n'est pas maître. C'est le titulaire du cabinet qui est maître, celui qui l'emploie qui est maître. Personne d'autre.
0: Il y a trop de maîtres ici.
1: Voilà, c'est ça le Cameroun. C'est ça le Cameroun. Je dis, c'est entretenu par les pouvoirs publics. Mmh. Vous allez voir aujourd'hui, il y a d'autres corps. Vous savez, même les conseillers fiscaux, on les appelle maîtres. Mmh. Même ce que vous appelez les experts, on les appelle aussi maîtres. Mmh. Experts, je ne sais quoi. Voilà, on les appelle aussi maîtres. Donc, c'est entretenu par les pouvoirs publics pour banaliser le titre de maître. J'insiste là-dessus, que depuis les indépendants, depuis les indépendances, la volonté affirmée de l'État, c'est de banaliser ce titre.
0: Mmh. Alors, voilà. Dites-moi, quel est le background pour être avocat? Minimum, hein, le dernier niveau.
1: Oui, le dernier niveau, il faut... Le plus bête, c'est-à-dire le
0: celui
1: moins instruit, celui qui n'a pas beaucoup fréquenté, a au moins une licence en droit.
0: Mmh. Au moins.
1: Au moins une licence en droit.
0: Pour prétendre être avocat.
1: Oui, oui. Jusqu'à présent, le moins instruit parmi les avocats, c'est celui qui a une licence en droit, qui peut aller présenter l'examen d'entrée. Une licence en droit, je précise bien une licence en droit, parce que vous pouvez avoir une licence professionnelle en droit, ce n'est pas une licence ou donnant, ce n'est pas un équivalent.
0: De la licence en droit. C'est-à-dire vous avez fait 3 années uniquement le droit à l'université.
1: À l'université, donc 3 années académiques, pas 3 années professionnelles, parce que ceux qui ont les licences professionnelles ne sont pas des licenciés en droit. Mmh. Voilà.
0: D'accord. Alors, comment est organisé ou structuré le barreau camerounais, l'intérieur là-bas, parce que c'est une association, on peut l'appeler ainsi. C'est une corporation.
1: Non, ce n'est pas une association.
0: Parce que quand on entend c'est une l'ordre loi. Des avocats...
1: Oui, oui, c'est comme le corps de la magistrature. Vous n'allez pas dire que c'est une association. Donc, c'est un corps légal. Mm-hmm. C'est une loi qui a organisé...
0: La loi de 90.
1: Voilà, la profession d'avocat. Donc, la profession d'avocat a vu deux institutions à l'intérieur. C'est-à-dire, il y a l'Assemblée générale et le Conseil de l'Ordre. Mm-hmm. Seuls sont donc l'Assemblée générale et le Conseil de l'Ordre. Voilà, qui est l'Assemblée générale, c'est le président et le vice-président, le Conseil de l'Ordre à 15 membres. Mmh. Voilà.
0: Et comment on devient bâtonnier, par exemple?
1: On devient bâtonnier quand on a une expérience dans le corps, en tout cas quand on est élu par les avocats. Mmh. Quand on est élu par les avocats, premièrement, il faut d'abord être élu au Conseil de l'Ordre parce qu'il y a l'élection à beaucoup de phases. On passe d'abord par l'élection des membres de l'Assemblée, des dirigeants de l'Assemblée générale, à savoir le président et son vice-président. Après, on élit aussi les membres du Conseil de l'Ordre. Donc, c'est à l'intérieur des membres du Conseil de l'Ordre que celui qui a été élu membre du Conseil de l'Ordre se présente à l'élection de bâtonnat et il est élu bâtonnier par ses pairs, c'est-à-dire par tous les avocats. Ce ne sont pas les membres du Conseil de l'Ordre comme au Conseil municipal. C'est le Conseil municipal qui élit le maire, mais ce n'est pas les membres du Conseil.
0: On peut continuer à exercer quand on est bâtonnier?
1: Bien sûr, on reste avocat, on demeure avocat, sauf qu'on tient le bâton, c'est-à-dire on dirige l'institution qu'on appelle...
0: Et on organise, on restructure la profession. On essaye de voir comment la profession se
1: porte. Effectivement, il est élu à partir d'un programme et d'un cahier des charges. Mmh. Donc, dès qu'il est élu, il essaie de mettre en pratique les propositions faites à ses pairs.
0: Quand je demande comment fonctionne le barreau, c'est parce que nous vous recevons en qualité de membre de la commission des droits de l'homme du barreau camerounais. À quoi renvoie cette commission? Quelles en sont ses missions, tout en précisant que vous êtes également le chargé de la sous-commission des alertes, investigations et enquêtes.
1: Exactement, exactement. Donc, Vous savez, vous avez posé la question tout à l'heure. Quelles sont les missions du barreau et quel est le rôle? Qu'est-ce que fait le bâtonnier après son élection? Donc, après son élection, le bâtonnier organise son gouvernement. Donc, ce qui fait que forme son gouvernement, je voudrais dire, ce qui fait qu'il met sur place les commissions pour pouvoir implémenter son projet qu'il a proposé aux avocats. Donc, après les nominations des organes, je vais dire dans les postes de responsabilité au sein du Conseil de l'Ordre, parce que c'est le bâtonnier qui désigne qui est secrétaire de l'Ordre, qui est trésorier de l'Ordre, ainsi de suite. Donc, il nomme des avocats à la tête des commissions qui sont organisées par le règlement intérieur du barreau. Donc, c'est une structuration. Et il nomme donc les avocats à la tête de ces commissions. Vous avez dit à quoi
0: renvoie la commission des droits de l'homme, elle sert à quoi? Et puis la sous-commission chargée des alertes, des investigations et des enquêtes que vous dirigez.
1: Voilà. La commission a pour principale mission la promotion de la protection des droits de l'homme.
0: Est-ce que c'est un contre-pouvoir déjà? Et puis, est-ce qu'elle a les mêmes missions que la commission des droits de l'homme du Cameroun? Parce que quand vous dites commission des droits de l'homme du barreau, oui, tout a l'air de se dire que vous jouez le même rôle que la commission des droits de l'homme.
1: Et lorsque saisi d'un cas de violation des droits de l'homme, violation des droits de l'enfant, violation des droits de la femme et toute autre violation des droits humains, la commission procède aux enquêtes et rend, rend un rapport. Mmh. Et nous substituons pas à la Commission nationale des droits de l'homme et des libertés, non. Nous
0: qui travaillons, est devenue la Commission des droits de l'homme du Cameroun.
1: La Commission des droits de l'homme du Cameroun. Nous travaillons tout simplement en étroite collaboration avec cette commission. D'ailleurs, après votre studio ici, nous allons en séminaire avec le Centre national, le Centre des Nations Unies pour les droits de l'homme, qui organise un séminaire à Ibolova. On invite donc tout le monde. On se retrouve là-bas avec les membres de la Commission des droits de l'homme, du barreau et les autres commissions, même les organisations non gouvernementales qui s'occupent. On travaille donc en symbiose. On essaye de faire un travail en commun. On essaye d'harmoniser et avoir une vision commune. Donc, c'est en étroite collaboration avec toutes les commissions. Donc, la Commission des droits de l'homme du barreau n'entre en concurrence avec aucune autre commission.
0: Mmh. Alors, vous êtes donc chargé de la sous-commission alerte et investigation ainsi que des enquêtes.
1: Voilà.
0: Et votre rôle, c'est lequel?
1: Oui, je voudrais préciser, je voudrais donner encore mon numéro aux auditeurs, le 674 39 23.

0: par un communiqué ou après avoir rendu compte aux bâtonniers. Voilà comment nous travaillons.
1: Alors, à date, on peut se dire que vous avez déjà beaucoup travaillé.
0: Vous voyez tous les jours.
1: Au quotidien, vous pouvez
0: voyez
1: recevoir
0: tous les
1: en
0: jours.
1: Moyenne combien
0: vous voyez tous les
1: de
0: jours.
1: Sollicitations.
0: Oui, vous voyez tous les jours, d'ailleurs, les communiqués de la Commission des droits de l'homme. Je voudrais saluer en passant l'inébranlable notre manager en chef, à savoir Maître Dorcas Communier, qui chaque jour, si vous êtes vigilant, d'ailleurs, elle porte au public la réaction du barreau. Elle fait des communiqués, elle fait toujours des sorties. Et sur toute question, toute affaire que vous constatez et dont la Commission des droits de l'homme est au courant, elle réagit par une sortie que tout le monde constate le plus souvent.
1: Quand on est membre d'une commission ou président comme vous et les autres, sans salaire, c'est quoi les avantages?
0: Bon,
1: quand vous êtes au barreau?
0: Oui. L'avantage, c'est que...
1: L'avantage entre vous et un avocat, qui est cet avocat au barreau, mais qui n'est pas au sein de l'institution comme...
0: Oui, bon, c'est que nous sommes au cœur de l'esprit.
1: Ou alors ça gagne plus de procès qu'un simple avocat.
0: Non, ce ne sont pas des... En fait, je voudrais préciser en passant que l'avocat, c'est un dossier personnel, c'est-à-dire le barreau. Le barreau, quand vous entendez le barreau, ne donne pas les dossiers aux avocats. Mmh. L'avocat, ce sont ses clients qui lui donnent les dossiers. Il s'en occupe. Mais il peut donc arriver que le barreau sollicite un avocat ou alors lui confie un dossier, le suivi d'un dossier particulièrement. Et effectivement, le barreau va déployer les moyens pour que cet avocat atteigne les objectifs. Je prends l'exemple, si je vais en membre de la sous-commission de la commission des droits de l'homme du barreau, quand je vais en séminaire, je crois qu'on s'occupe de mon transport et de mon hébergement, c'est tout, mais je gagne parce que je suis outillé, je suis formé et je suis capable de comprendre ce que c'est que notre avocat n'a pas fait les études de droit de l'homme, parce que vous savez que c'est une spécialité. Les droits de l'homme, là, c'est une spécialité. Vous savez qu'il y a les masters et ainsi de suite. Mais quand nous profitons des formations, c'est un avantage. Vous profitez des formations et vous gagnez en expérience.
1: D'accord. Alors, Maître Paul Assiené Abouyo, quel est donc l'état des lieux que vous faites de la situation des droits de l'homme au Cameroun au moment où nous parlons?
0: Je crois que c'est un cri d'alarme, un véritable cri d'alarme. Vous constatez tous les jours qu'il y a une recrudescence des violations des droits de l'homme. Il y a... vous avez parlé tout à l'heure, est-ce que la Commission des droits de l'homme est un contre-pouvoir?
1: Est-ce que le barreau camerounais même est un contre-pouvoir?
0: Bon,
1: Si vous avez votre gouvernement à vous, vous avez dit que vous avez un gouvernement que le bâtonnier forme.
0: Bon.
1: Ça veut dire que vous êtes opposé au pouvoir?
0: Ça dépend de quel angle on se place pour dire que voilà un contre-pouvoir. Bon, vous avez peut-être suivi l'échange entre le ministre Momo et le professeur Assira à ce propos. Ça dépend de quel côté on se tient pour dire. Donc, nous pensons tout simplement que le barreau, c'est un corps des gens qui veillent. C'est un vigile de l'état de droit. Voilà.
1: Revenons donc à la situation des droits de l'homme au Cameroun.
0: Je disais qu'elle est alarmante. Vous voyez tous les jours, à chaque instant, à tout instant, vous entendez de part et d'autre une dénonciation d'un cas de violation des droits de l'homme. Vous êtes journaliste, nous ne cachons pas la vérité.

0: le Cameroun se porte mal en ce qui concerne les droits de l'homme. Et c'est un luxe pour l'instant, pour nous qui sommes chargés de ce domaine. Nous, on nous regarde comme les pires ennemis. Parce que chaque fois que vous arrivez à unité de police ou de gendarmerie et que vous vous présentez en qualité de défenseur des droits de l'homme, vous êtes immédiatement pris à partie. C'est comme si le pays détestait foncièrement les défenseurs des droits de l'homme. Donc, et à chaque fois, vous allez voir un policier dit, après vous allez entendre, même un citoyen ordinaire, en tout cas, vous allez entendre, on va vous parler des droits de l'homme. On va vous parler des droits de l'homme. Donc, comme nous sommes habitués à, nous avons une propension congénitale à ne pas accepter même l'état de droit. Parce que nous ne focalisons pas tout simplement l'attention sur les pouvoirs publics. Le citoyen ordinaire, c'est comme s'il redoutait même l'état de droit. Et il n'est pas surprenant que parfois, quand vous vous battez pour les droits de l'homme, parfois les gens pour qui vous vous battez soient encore vos propres ennemis, parce qu'ils pensent que vous allez un peu plus loin. Donc c'est ça le véritable problème. Donc pour l'instant, nous constatons, les acteurs de ce secteur, nous pensons que les droits de l'homme, c'est encore un luxe, c'est encore une proclamation. Vous allez voir, je dis, est-ce que vous pouvez arriver dans une unité de police sans trouver les matraques? Est-ce que vous allez arriver dans une unité de police sans trouver que, regardez actuellement, presque 90% des convocations sont délivrées les vendredis. Et pourquoi on délivre la convocation le vendredi?
1: Vous maintenez le week-end.
0: Voilà, dès que vous arrivez le vendredi, vous savez que vous avez un déplacement, vous devez aller en week-end. L'officier de police judiciaire, en tout cas la personne qui vous convoque, mise sur ça pour vous faire le chantage et récolter ce pourquoi il vous a convoqué. Donc on convoque généralement, vous savez, quand on convoque, on vous dit passez vendredi à midi. Passer à telle heure. Nous, les avocats, nous partons même parfois parce que le client n'est pas disponible. Il n'est même pas là. Vous attendez, mais on va toujours le reconvoquer le vendredi qui vient, uniquement les vendredis. Tout simplement parce qu'on veut fragiliser les acteurs qui sont d'abord, en général, les avocats. Parce que l'avocat est d'abord un défenseur des droits de l'homme. Tout avocat.
1: Alors, est-ce que vous ne donnez pas raison à une opinion qui penserait que c'est à cause de vous, les défenseurs des droits de l'homme, qu'il y a la crise sociale et morale généralisée actuelle? C'est-à-dire que quand vous voulez parler même à un enfant maintenant, il vous dit qu'il y a les droits de l'homme, c'est parce que les droits de l'homme se sont installés au Cameroun, que même les femmes parlent comme elles veulent aux hommes. Il y a un peu de tout. Est-ce qu'il ne vous arrive pas d'avoir ces reproches-là, que c'est vous, le fait de nous brandir l'argument des droits de l'homme l'a fait qu'aujourd'hui il y ait une immoralité généralisée au sein de notre société?
0: À cet instant, il faut d'abord
1: définir... On vous dira, on ne tape plus la femme, on ne fait pas ceci, on ne fait pas cela, non, les droits de l'homme interdisent cela.
0: C'est l'amalgame qui est généralement entretenu dans l'opinion. Et à dessein. J'ai dit, les droits de l'homme, c'est l'obéaba de la vie. Quand on dit le droit d'aller et venir, c'est un droit de l'homme. Donc, on refuse. Je vous ai dit tantôt que nous proclamons tout simplement être un état de droit. Mais même les citoyens, vous savez que si un policier est en train de violer les droits de l'homme, même en plein carrefour là, vous allez voir qu'il y a les gens qui vont l'encourager, qui vont même le protéger. Et ceux qui vont s'insurger, dit à vous, c'est vous qui encouragez les bêtises. C'est vous. Dit. Donc, si
1: le
0: on
1: policier
0: se retrouve,
1: qui vit de son sifflet bafoue les droits de l'homme.
0: Pardon?
1: Le policier qui vit de son sifflet en route là.
0: Je ne comprends pas ce que
1: un
0: c'est.
1: Un policier qui vit de son sifflet, c'est-à-dire qui gère la circulation, il fait les contrôles routiers. Ils utilisent le sifflet pour stopper les automobilistes.
0: Non, en tout cas, n'entretenons pas une confusion inutile. Nous disons le policier en général. Je n'ai pas stigmatisé une activité de la police. Voilà. Je ne stigmatise pas une activité.
1: En fait, vous parlez des brebis égarées de la police qui ne brillent pas des tracasseries ou des actes de corruption.
0: Oui, je dis l'activité policière en général. C'est une activité qui va qui est en face de la gestion des droits de l'homme, si vous voulez que je parle en terre à terre. Alors, quand le policier vous interpelle, il a une attitude, il a l'image d'abord de son corps à préserver. On n'est pas là pour fragiliser le corps de la police. D'ailleurs, vous allez savoir qu'il n'est pas inutile de préciser que les États-Unis, qui sont par. Nous savons qu'ils sont par nature les protecteurs des droits de l'homme. Mais vous allez constater que la police des États-Unis est la plus brutale de la planète. Donc, je voudrais dire que le métier du policier doit être concilié avec le respect des droits de l'homme. Le policier doit être fort. Nous, les droits de l'homme, nous le disons.
1: Pour respecter l'autorité voilà. de l'État.
0: Il faut...
1: La force publique.
0: Voilà, le policier doit être fort. Mais cette force doit être encadrée. Cette force doit être encadrée pour dire que nous avons affaire aux citoyens parce que nous vivons parce qu'il y a le citoyen. C'est à ce niveau qu'il y a donc parfois l'amalgame et surtout des incompréhensions. Ce qui choque, c'est que on a la propension à encourager la violation des droits de l'homme. Ce n'est pas parce qu'on expose le policier. Vous voyez quelqu'un qui attrape un voleur au quartier, on veut lyncher le voleur. Vous savez que ça, c'est la violation des droits de l'homme. Il y a des institutions prévues pour pouvoir connaître, pour pouvoir sanctionner.
1: Mais c'est ça qu'il disait justement, qu'est-ce que vos droits de l'homme là n'ont pas entraîné la dérive que nous vivons là, la crise morale au sein de la société. L'exemple que vous prenez, on attrape un policier, on veut le lyncher, mais vous, dans les droits de l'homme, vous dites que non, ne le touchez pas, il faut l'amener dans un commissariat. Il faut, entre-temps, il vient de voler.
0: Effectivement. Vous savez, nous parlions tout à l'heure de la justice. Nous ne pouvons pas avoir des institutions de l'État et nous encourageons les citoyens à les ignorer systématiquement. Nul n'a le droit de se faire justice. Il faudrait éduquer les citoyens. Il faudrait que nous sachions que nous sommes... L'État existe. Le policier existe. La justice existe. Il y a le magistrat. Tout le monde ne peut pas être policier. Tout le monde ne peut pas être magistrat. Il y a donc des institutions chargées de connaître des cas de rupture de l'équilibre social. Donc, un voleur est quelqu'un qui doit être sanctionné par des institutions appropriées. Il n'appartient pas aux citoyens ordinaires de dire que je peux tuer quelqu'un, le voleur. C'est ça la vraie dérive. Donc, les droits de l'homme se trouve donc embarqué dans cette méconnaissance, dans cet amalgame, dans cette confusion, dans cette ignominie qui consiste à dire que tout le monde peut faire tout dans une société. C'est ça le véritable problème.
1: Où est-ce
0: c'est
1: que
0: ça.
1: Vous mettez la notion de légitime défense? C'est une violation des droits de l'homme?
0: Légitime défense? Non. La légitime défense, c'est autre chose, vous comprenez. Si vous trouvez un voleur en train de voler, vous n'êtes pas en légitime défense, vous avez surpris un voleur. Voilà. Mais la légitime défense, c'est le fait peut-être de protéger de vous protéger, de vous protéger, de protéger votre vie. Et vous vous défendez dans l'ordre de cette protection de votre
1: vie. Donc ce n'est pas se rendre justice ?
0: Non, ce n'est pas se rendre justice. Ça n'a rien à voir à se rendre justice.
1: Alors nous allons entrer dans le sujet pour lequel nous vous avons invité ici. Déjà, dites-nous comment le barreau camerounais et vous-même en tant que parent, vous avez accueilli la nouvelle du viol de la petite Joyce Nawal. Avant de répondre à cette question, je m'adresse aux juristes et avocats que vous êtes. Au stade actuel, parce que je n'ai pas les conclusions de l'enquête, que ce soit l'enquête administrative, que ce soit l'enquête judiciaire, doit-on parler de viol ou de viol présumé? Parce que j'ai vu les unes des journaux et les titres des journaux à la radio, à la télévision qui disent que la petite Joyce Nawal a été violée. De façon affirmative, c'est un viol présumé ou c'est un viol?
0: Ok. Je crois que si mes informations sont exactes, c'est la mère de la petite qui l'a dit.
1: D'accord. C'est avant l'ouverture des enquêtes.
0: C'est la mère de la petite qui l'a affirmé. Et nous, nous savons ce que c'est une mère pour son enfant. Une mère ne se lève pas pour aller dire n'importe quoi en ce qui concerne
1: sa progéniture. Est-ce qu'on se fie à la mère sans enquête?
0: Non, j'ai dit, j'ai dit, c'est sa mère qui l'a dit. Et on a plutôt relayé les dires de sa mère. C'est ce qu'il faut retenir. On a relayé les dires de sa mère, on s'en est offusqué. Ça a effectivement choqué l'opinion. Ok? Une maman qui constate que l'enfant de cet âge a été violé, elle l'a constaté. Donc, laissons donc les dires de cette maman, de cette mère que je qualifierais déplorée, être vérifiée par les instances compétentes. C'est ce qu'il faut vérifier actuellement. C'est le rôle de tout acteur. Dire, vérifier les dires de cette maman. Et il ne faut rien présumer.
1: Alors, dans la presse, est-ce qu'on est donc habilité à dire viol de Joyce Nawal ou alors présumé viol d'un enfant?
0: J'ai dit, mais si on s'appuie
1: sur les
0: déclarations...
1: C'est vous qui dites dans les droits de l'homme qu'il faut protéger l'enfant,
0: oui.
1: Ne pas citer son nom, ne pas confirmer qu'elle a été violée. Ça, c'est ce que vos camarades, hein, avocats et juristes disent. Oui. Surtout les défenseurs des droits de l'homme. C'est pour ça que je veux qu'on se fixe à ce niveau pour éclairer l'opinion. Au stade actuel, il n'y a pas eu des conclusions, des enquêtes qui ont été prescrites. Est-ce qu'on va se lever, surtout nous des médias, journalistes, dire à la radio viol de Joyce Nawal ou alors présumé viol d'une jeune élève? Je prends des exemples comme ça. Moi, je veux l'éclairage du juriste que vous
0: avez. Oui, mais je dis, monsieur Anaba, si vous le dites, et comme vous poursuivez pour l'avoir dit, je peux aisément vous défendre. Et je vous défends déjà en disant que vous vous êtes appuyé sur la déclaration de la mère qui l'a dit, vous relayez, vous n'avez même pas, vous dites voilà ce qui s'est passé. En ce moment-là, vous êtes les historiens de l'instant, vous le dites.
1: En vous appuyant. Alors qu'est-ce qu'on va donc vous
0: reprocher? On va vous reprocher. Maintenant, si vous allez au-delà de ce que dit la mère et vous tirez toutes les conclusions que doivent tirer les instances en ce moment-là, il y a problème. Je dis, la mère a dit que son enfant a été violé. Laissons les instances appropriées vérifier ses dires et déclarations. C'est tout.
1: Alors, quand vous dites laissons les instances, est-ce que ça donne donc le droit aux Camerounais de prendre d'assaut le site de l'école comme ça a été le cas pour des manifestations violentes, comme on l'a vu, heureusement que la police et la gendarmerie ont encadré cela.
0: Okay.
1: Nous sommes dans le droit.
0: Oui, nous sommes dans le droit, mais vous savez que l'opinion est...
1: Est-ce que quand il y a une enquête en cours, on doit se rendre justice et aller manifester?
0: Ce qui est sûr, c'est que voilà une maman qui fait une déclaration au quartier. Vous criez au voleur. Hein? Au voleur. Alors, les gens se lèvent pour pouvoir rattraper. C'est qui, dès qu'on a rattrapé le voleur, où vous êtes en train, qu'est-ce que vous allez reprocher à ceux qui attrapent le voleur? La maman s'est levée le matin, elle est allée à une école. elle a fait une déclaration. Mon enfant a été violé à cette école. Effectivement, c'est comme si on dit... D'ailleurs, elle est en train de dire que l'école a tué son enfant. Mmh. Alors, les gens se lèvent pour aller manifester. Qu'est-ce qu'on peut...
1: Ils ont le droit de mettre le feu sur l'école.
0: Je dis, c'est de l'émotion. C'est de l'émotion. Maintenant, les instances appropriées sont là pour pouvoir canaliser et stopper ces émotions pour dire, OK, on s'est saisi. C'est pour ça que vous allez voir les différentes descentes. Vous avez vu les autorités judiciaires, vous avez vu les deux autorités, les forces de maintien de l'ordre descendre pour dire, OK, nous vous avons compris. Mm-hmm. Vous savez, Monsieur Anaba, vous savez que il y a parfois le bruit paye. Hein? Mm-hmm. Oui, parfois le bruit paye. Il y a des...
1: Le bruit paye, mais vous savez que les manifestations sont encadrées par la
0: non,
1: loi.
0: Laissez-moi terminer. Il y a des cas qu'on peut dissimuler. Mmh. Et vous, par exemple, les hommes de médias, c'est pour ça que vous avez une place de choix dans une société. D'ailleurs, vous êtes même un pouvoir. Mmh. Quand vous êtes un pouvoir, je ne sais même pas si même le barreau a le pouvoir des médias. Vous avez un pouvoir de faire fléchir ou alors de faire bouger les choses.
1: Nous sommes la sentinelle.
0: Voilà, la sentinelle. Donc, une fois que l'opinion publique est choquée, je crois que vous avez donc le rôle d'informer. D'informer des actions qui sont menées. Vous avez dit, le barreau s'est levé. Les pouvoirs publics se sont levés, ainsi de suite. En portant l'information, vous essayez de rassurer les citoyens qu'ils vivent dans une république. Mmh. Et la république est organisée. Nous ne sommes pas dans un état de nature où les gens peuvent faire n'importe quoi. Mmh. Donc, les gens ont manifesté. En manifestant, je crois que l'opinion publique nationale et internationale a été touchée, saisie du cas.
1: Quelle était donc la posture du parent que vous êtes?
0: La posture, indignation, indignation naturellement, indignation, nous avons une posture purement humaine, mm-hmm. une posture, on est heurté immédiatement, on est heurté, on perd parfois le contrôle. Mm-hmm. Vous imaginez votre bébé que vous chérissez, que vous avez déposé à l'école, on vous dit que ça s'est passé vraiment, vous perdez le nord. C'est ça, c'est humain. Maintenant, les pouvoirs, l'État, les institutions sont là donc pour pouvoir mettre de l'ordre. Vous savez que si on attrape le criminel là-bas, mmh. on le met d'abord en sécurité. C'est pour ça que vous entendez la maison de sûreté. On le met en sécurité, sinon on ne va pas contrôler les gens. Mmh. Si on attrape le violeur, le présumé, les gens ne vont même pas dire qu'il est présumé. Parce que présumé, c'est une expression qu'on emploie quand on a pris du recul. On ne l'emploie pas automatiquement, on ne dit pas comme ça, ça ne vient pas. Mmh. Vous savez que le sang passe dans votre cerveau et vous pouvez faire n'importe quoi. En ce moment-là, seules quelques personnes qui ont la maîtrise de soi peuvent gérer des cas comme ça. Et la foule est incapable de le faire. Mmh. Donc, l'État a des organes appropriés. Quand il y a une foule pour gérer la foule, vous allez voir le GMI ou alors... les équipes de la gendarmerie se déployer pour pouvoir maîtriser la foule et ramener tout le monde à de meilleurs sentiments pour examiner enfin le cas en toute sérénité. Et c'est ce que nous souhaitons dans cette affaire.
1: Alors, dites-moi, Maître Paul Assiné Aboyoyo, la mise en circulation des images de la petite fille sur la toile, les réseaux sociaux, et à la une des tabloïdes. Est-ce que sur le plan du droit, c'est bon, au-delà de l'indignation et de l'émotion? Nous sommes dans le droit, hein? Nous mettons l'émotion à côté. Est-ce que la circulation de l'image de cette jeune, sur le plan du respect des droits de l'homme que vous défendez, et sur le plan même de l'éthique et sur le plan du droit, est-ce qu'il était bon de faire véhiculer l'image de cette jeune fille au nom de l'indignation collective?
0: Bon, nous avons affaire à un environnement qui qui n'est pas facile de gérer en cas de trouble. Je dis, même la mère, elle n'aimerait pas voir l'image de son enfant. Mais je crois que c'est d'abord la mère qui publie l'image de son enfant. Nous, de la Commission des droits de l'homme du barreau, nous nous sommes levés pour dire que cette image ne doit pas être publiée. Nous sommes sortis, nous avons fait un communiqué à propos. OK? Donc, alors, si l'image, le droit à l'image de cet enfant doit être protégé et qu'il y a eu des égarements, je crois que on peut faire le rattrapage, sensibiliser, et c'est votre rôle, c'est notre rôle. Moi, invité votre invité ce soir, j'ai dit, je répète, ce n'est pas bien de publier l'image. Ce n'est pas bien.
1: Quel que soit le niveau d'indignation.
0: Quel que soit le niveau d'indignation, ce n'est pas bien de publier l'image de cette fille qui peut encore avoir une chance de retrouver son avenir qui a été, je suppose, hypothéqué, parce que supposons qu'à l'issue des procédures et à l'issue des enquêtes, on vérifie que c'était effectivement réel. Vous imaginez ce que ça peut porter comme préjudice à vie à cet enfant.
1: D'accord. Alors, comment avez-vous donc apprécié le déploiement du gouvernement et surtout la gestion de cette affaire par les pouvoirs publics à partir des autorités administratives qui ont fait un tour et au très haut niveau, je préfère le dire comme les ministres ont parlé eux-mêmes, le président Paul Biya qui dépêche les ministres sur le terrain. Ça, c'est M. Etoundingwa qui le disait, que c'est le président qui nous a envoyé. Comment vous avez apprécié ce fort déploiement de plusieurs membres du gouvernement sur le terrain au quartier Oudia?
0: Bon. Il faut saluer cette action. Et effectivement, il ne faut pas critiquer pour critiquer. Et cette affaire comme le gouvernement l'a pris, nous pensons que ils jouent leur partition. C'est ce que nous attendons des pouvoirs publics. Je crois que même les parents de l'enfant aujourd'hui savent que même le chef de l'État est au courant de ce qui est arrivé à leur enfant. Je me dis que c'est quelque chose d'appréciable. Donc, nous n'avons pas pour objectif de juger les actions des autres. Nous pensons tout simplement qu'il y a lieu de se pencher sur ce cas et chacun est en train de jouer sa partition. Le gouvernement a pris l'affaire au sérieux. Les institutions judiciaires sont saisies. Les enquêtes sont en train d'être menées. Nous attendons sereinement. La Commission des droits de l'homme du barreau s'en est intéressée. Elle a sorti un communiqué. Nous pensons que c'est un dossier déjà mis sur la table. Et il y aura des solutions, nous espérons.
1: Alors, le bâtonnier de l'Ordre des avocats du Cameroun a donc signé le 29 mai 2026 un communiqué. Maître Mbaye Rigmba a signé ce communiqué sur la recrudescence de certains crimes au Cameroun qui ont d'ailleurs été recensés. Et parmi les crimes, il y a le dernier cas du quartier Oudia dont nous parlions tout à l'heure. Maître Assiné à Bouyoyo Paul, dites-moi, quelle était l'opportunité, quels étaient les objectifs de cette sortie du bâtonnier?
0: En tant qu'avocat, je salue d'abord cette prompte réaction du bâtonnier qui prouve à suffire qu'il mène à bien le mandat qui lui a été confié. Le barreau ne peut pas être indifférent face à telle dérive. Et le bâtonnier, qui est le vigile en chef de l'état de droit, s'est penché sur ce cas de recrudescence, des cas de viol, et a fait cette sortie que nous trouvons appréciable et très honorable d'ailleurs.
1: Alors, au-delà des condamnations, qu'on a pu enregistrer dans ce communiqué-là, quelles sont les actions qui ont souvent été menées par votre institution, le barreau? Quand il y a de tels crimes, il y a de nombreux crimes qui ont été cités dans le communiqué, on ne va pas les citer tous ici, mais on sait quand même qu'il y a plusieurs crimes ces derniers temps au Cameroun. Est-ce que vous attendez l'alerte des réseaux sociaux pour agir? Qu'est-ce que vous faites au quotidien face à de telles situations? Est-ce que ça se limite à un communiqué de condamnation ou d'indignation?
0: Nous avons dit que nous sommes ici ex-qualité de membres de la Commission des droits de l'homme du barreau. Mmh. Et je vous rappelle que c'est notre action au quotidien. Les missions qui sont celles de la Commission des droits de l'homme du barreau sont celles de recensement de ces cas et du suivi quotidien de ces cas. Donc, quand le barreau se penche, le bâtonnier a mis sur pied une commission qui est présidée par son représentant dans la région du centre, à savoir Maître Philippe Mémon, que vous connaissez très bien, et dont le rapporteur est le secrétaire de l'ordre, Maître Serge Martin Zangui. Alors, vous avez des avocats que vous connaissez d'habitude dans ce domaine. Donc, non seulement on contacte les familles, on fait le suivi des procédures judiciaires. Vous voyez tous les jours, d'ailleurs, vous n'êtes pas sans ignorer, vous voyez des avocats qui excellent dans le suivi des procédures. Vous connaissez l'affaire du sous-préfet de Lukundje et toutes ces affaires suivies par des avocats qui s'indignent et ne se limitent pas seulement à l'indignation, mais posent des actes concrets. Maintenant, il y a une commission qui a été mise sur pied. Nous n'allons pas préjuger sur leurs actions. Et cette commission, cette cellule qui contacte les familles et assurera le suivi des procédures judiciaires. Donc, vous savez qu'il a mis sur pied un numéro dédié à cela que je vais prendre le soin de rappeler, le 654-81-56-10. 654-81-56-10. Vous formez tout simplement, quand vous connaissez un cas, vous saisissez tout simplement par le biais de ce numéro la commission qui va se charger. Vous contactez simplement la commission. Elle va suivre la procédure qui incombe.
1: On va revenir sur cette cellule spéciale. Le bâtonnier écrit dans son communiqué que le barreau du Cameroun déplore la légèreté qui a souvent conduit à la remise en liberté de ces prédateurs sexuels après des brefs séjours à la garde à vue ou des détentions préventives et invite tous les acteurs de la chaîne judiciaire pénale à maintenir le ton ferme et la main lourde contre les agresseurs sexuels en général et les auteurs de viols contre les enfants en particulier. Maître, dites-moi, le barreau est-il impuissant face à la chaîne judiciaire pénale au Cameroun?
0: Bon.
1: Vous n'arrivez pas à mettre la main, à voir la main mise sur la chaîne judiciaire, vous, avocat?
0: Nous avons commencé...
1: Parce que vous dites qu'on libère ceux qui sont des prédateurs par la suite.
0: Et nous avons commis...
1: Pour qu'on les libère, il y a les avocats que vous êtes qui les défendez. Hein.
0: Voilà.
1: Ça, vous le savez.
0: Bien sûr.
1: C'est vous les avocats qui contribuent à les libérer.
0: Oui. Je commence à dire que l'avocat n'est pas un décideur. L'avocat, c'est un plaideur. Il peut plaider son cas.
1: Donc vous plaidez même en faveur du crime.
0: Écoutez, dans un état de droit, il faut effectivement que la vérité se manifeste, la vérité soit mise sur la table. C'est la vérité qui triomphe. Donc, quel que soit le bord de l'avocat, je crois que défendre un crime ne signifie pas le cautionner, disait Maître Badinter, l'ancien ministre
1: de la Justice. Donc, les avocats, s'ils défendent les prédateurs sexuels,

0: Ce n'est pas le cautionnement. Il cherche simplement la manifestation de la vérité. Vous comprenez? Donc, nous avons, au début de l'émission, parlé des réformes qu'on attend du corps de la magistrature à partir d'une convocation éventuelle.
1: D'une session du Conseil supérieur de la magistrature.
0: Voilà. Nous pensons, et je redis ce que j'ai dit, la justice est aujourd'hui en agonie. Et vous savez que quand quelqu'un est en agonie, c'est une image, hein, il faut bien la prendre telle qu'elle. Quelqu'un en agonie, c'est qu'il semble être quelqu'un d'impuissant. Quand vous êtes en agonie, c'est que vous ne pouvez plus rien. On n'attend même plus rien de vous. Vous ne pouvez pas. C'est à ce stade, malheureusement, que la justice est devenue.
1: Maître, est-ce que vous imaginez le regard que la société porte sur vous, les avocats?
0: Bien sûr, bien sûr, bien sûr.
1: Même les tueurs,
0: bien sûr,
1: même
0: bien
1: les
0: sûr.
1: Prédateurs sexuels.
0: Bien sûr, bien sûr. Bien
1: et
0: bien
1: vous
0: sûr.
1: Venez dans un communiqué dire que vous êtes les pompiers maintenant. Est-ce que vous n'êtes pas pompier pyromane?
0: Non, loin de là, ce n'est même pas. C'est le sens que vous donnez à ce communiqué. Mm-hmm. J'ai dit, dans une république, nous voulons. Je crois qu'il faut même applaudir. Si le barreau fonctionne encore, appelez la justice à fonctionner. Mm-hmm. Vous êtes... Si le barreau fonctionne, que la justice fonctionne. Je dis, aujourd'hui, vous savez, ce n'est un secret pour personne, que la justice est devenue un marché. La justice est devenue un marché. Et c'est là le vrai problème dans un État. Parce que si le protecteur devient le commerçant qui peut vendre ses positions, ses décisions, vous avez parlé des gens qui sont relâchés. Vous savez, moi je ne sais pas. Ça je le dis de manière personnelle et comme avocat. Vous savez que l'avocat n'est pas toujours prisonnier de la loi. Moi je condamne le fait qu'on introduise l'argent, qu'on institutionnalise l'utilisation de l'argent en justice. C'est ça le véritable problème de notre société.
1: Mais
0: l'affaire
1: c'est
0: de
1: vous, c'est non, ce non, que je dis, c'est la les loi. Honoraires que vous travaillez,
0: s'il vous plaît,
1: c'est pourquoi.
0: S'il vous plaît.
1: C'est ça qui vous amène
0: s'il
1: à défendre même les criminels.
0: S'il vous plaît. Le métier d'avocat est un métier qui consiste à défendre contre rémunération. C'est la loi qui le précise. L'avocat est payé pour exercer son ministère. Mais le magistrat n'est pas payé par le justiciable pour exercer son ministère. L'officier de police judiciaire n'est pas payé par le suspect pour exercer son ministère. Il faut faire la part des choses.
1: Mais il mérite un salaire, non?
0: Voilà. Mais alors, le salaire de l'avocat...
1: Il est de combien? Il mérite un salaire, il est de combien?
0: S'il vous plaît.
1: Et c'est ça qui entraîne certainement la corruption.
0: Contrairement à d'autres corps de la société, je crois que c'est les mieux lotis. Je dis aujourd'hui que c'est les mieux lotis par rapport à d'autres corps. Je crois que le magistrat gagne plus que le sous-préfet. Je crois que le magistrat gagne plus que le professeur de lycée. Je crois que le policier, c'est la même chose. Un inspecteur de police, je crois qu'il gagne mieux qu'un professeur de lycée. Ne parlons pas du paiement. Le salaire existe. Mais nous parlons de la corruption. C'est différent du salaire. On n'est pas corrompu parce qu'on n'a pas un salaire. Nous voulons promouvoir une république exemplaire. Demandons, ayons le courage de dire là où le bât blesse. Aujourd'hui, c'est l'introduction de l'argent. Vous ne m'avez pas laissé terminer. Le fait d'instituer dans notre loi de procédure le paiement des cautions, fait que vous entrez quelque part dans un bureau, vous trouvez un justiciable en train de compter de l'argent. Vous ne savez pas pourquoi il
1: compte. Il vous dira que c'est la caution simplement.
0: Voilà. Et maintenant, cette caution est conditionnée. Je vous dis, je suis un acteur de tous les jours. On vous dit, ok, vous payez 50 000 francs de caution. Mais la personne qui fixait la caution a demandé 500 000 francs, 1 million. Mais vous avez un reçu de 50 000 francs. Alors qu'il a encaissé 1 million. Il
1: a mis
0: 900.
1: Mais ce sont les justiciables qui encouragent les justiciers.
0: Mais je dis, hein, j'ai dit toujours ici depuis le début de la mission, et je le répète, le Camerounais a très mal d'accepter l'existence d'un état de droit. C'est ça le problème. Je dis c'est le justiciable.
1: Qui est le premier.
0: Et aujourd'hui, on a tendu, on a ouvert une vanne au sein de la justice. La vanne de l'argent. C'est-à-dire, l'argent est désormais utilisé. Vous voyez les gens, quand il y a un cas, on défait les gens tout de suite. Vous allez voir les gens courir de partout pour rassembler de l'argent parce qu'il faut y aller avec de l'argent. C'est ça le véritable problème. Le fait, par le code de procédure pénale, d'avoir introduit le terme caution, c'est ça qui est la véritable cause de toutes les dérives qu'on voit dans l'appareil judiciaire aujourd'hui. Voilà.
1: Alors, dans le même communiqué du bâtonnier, à côté de la remise en liberté des prédateurs sexuels, il y a un aspect important qui attire notre attention, parce que le barreau dit dénoncer avec gravité les arrangements dits amiables qui interviennent au détour des viols d'enfants entre les prédateurs et les parents, et rappelle à ces derniers que l'innocence, la pureté, l'intégrité physique et morale des enfants sont des vertus hors commerce et non négociables. Alors, les arrangements dits amiables, c'est illégal? Ce sont des arrangements illégaux?
0: C'est ce que j'ai dit. Vous savez.
1: Alors,
0: que...
1: si un prédateur fait le mea culpa,
0: malheureusement,
1: avoue son péché à
0: malheureusement,
1: qui
0: malheureusement,
1: accepte,
0: vous allez
1: qu'il
0: voir.
1: Faut seulement le punir.
0: Malheureusement, vous allez voir que c'est parfois celui qui est chargé de dossier qui fait même les. Qui initie.
1: Les arrangements.
0: À la place même des partis.
1: Malheureusement, c'est-à-dire c'est vous, quoi? Les avocats? C'est ça?
0: Wow.
1: Mais qui fait les arrangements dits amiables?
0: Je vais vous dire quelque
1: chose. Il y a un
0: chose.
1: Avocat d'une des parties qui
0: je vais vous dire
1: décide
0: quel...
1: d'approcher
0: je vais vous dire
1: la famille.
0: Je vais vous dire quelque chose.
1: Vous voyez que tout tourne autour de vous.
0: Je vous livre en direct cette information. Je dis la première chose de tous les partenaires de la chaîne judiciaire, c'est de dire aux justiciables, pourquoi vous avez pris l'avocat? On peut faire sans
1: avocat.
0: Voilà. Que ce soit au départ, à partir du commissariat, dès que vous voyez un avocat arriver au commissariat,
1: c'est l'empêcheur
0: de tourner en rond. C'est ça le véritable problème. Donc, ils s'engagent. Ils vont vers les justiciables pour leur dire que celui-là, vous-même, vous venez de le dire ici, ça veut dire que le barreau est impuissant. Les pouvoirs publics font tout pour démontrer que l'avocat n'a pas de place dans notre société. Ce qui fait donc que vous arrivez au commissariat, moi je n'ai pas les dents dans la bouche. Pourquoi? Parce que vous, même dans un commissariat, dès que vous arrivez là-bas, on dit, allez, mettez-vous dehors. Qu'est-ce qui va empêcher le policier? Il va initier cet arrangement à l'amiable sans mettre au courant même l'avocat. Quand vous arrivez là-bas, il trouve... Moi, je vous prends un cas. Je suis arrivé au groupement territorial de gendarmerie de Mfundi. Et j'ai des preuves qu'entre la personne gardée à vue qui demandait les dépôts Orange Money, c'est traçable, dépôt Orange Money étant dans sa cellule, et l'enquêteur, il y a des transactions financières. Vous comprenez? Et quand vous arrivez, moi je suis arrivé dans ce dossier, on m'a porté comme un malpropre, on m'a cassé le pied, on m'a jeté dans ce même dossier. Donc, ne parlez pas d'avocat n'importe comment. J'ai dit l'avocat, c'est même la personne qui n'est même pas acceptée par personne dans notre société, même la personne qui prend l'avocat. Quand il prend l'avocat, il se demande qu'est-ce qu'il va faire. Si vous demandez même 100 000 francs à un justiciable pour ouvrir le dossier, il va vous demander, ça sert à quoi mettre? Vous allez faire quoi avec? C'est les questions qu'il nous pose tous les jours. J'ai dit pendant que...
1: Mais étant en cellule, il est prêt à sortir 500 000.
0: Oui, il est même des millions. Vous trouvez qu'il est
1: dans
0: totalement
1: une affaire,
0: ruiné. Oui, vous trouvez qu'il est totalement lessivé, spolié. Il ne vous dit même pas. C'est après que vous apprenez. C'est-à-dire, moi j'ai même un cas actuel. J'ai trouvé mon client en train de débourser 2 millions dans un poste. Quand j'arrivais là-bas d'ailleurs, c'est un commissaire de police, il ne veut pas me voir. Il ne veut pas me voir. Et j'ai trouvé l'argent même déjà sur la tête. Oui, quel que soit, le gars est parti. On le libère. Et c'est même le client qui est à part, qui vient là-bas pour dire que bon, maître, voilà votre carburant parti. Non, il n'y a plus rien. Ça va. Voilà votre gardien de partie. Donc, il vous chasse systématiquement.
1: Que le problème est réglé.
0: Voilà. Donc, ce qui initie, je vous dis, ce n'est pas l'office de l'avocat. Il faut laisser les avocats tranquilles. Je ne suis pas venu ici défendre la corporation d'avocats, mais je suis en train de vous parler de nos réalités sociales. Je dis, personne. Si vous voyez 10 Camerounais là-bas, vous n'allez pas voir deux qui acceptent même la présence d'un avocat dans son dossier. Dans son dossier, c'est quand ça tourne mal qu'on se retourne, qu'on compte peut-être que l'avocat peut réparer ce qu'on n'a pas pu faire. C'est en ce moment-là. Donc, nos véritables ennemis, je le dis et j'assume, nos véritables ennemis, c'est tous les acteurs de la chaîne judiciaire. Je dis tout, sans exception. Vous allez voir aujourd'hui que même les greffiers, même les magistrats, tout le monde joue le rôle de l'avocat. Il rédigeait les conclusions. Nous avons assisté à certains moments dans des scènes où on dit vraiment, pourquoi vous n'avez pas signé vos conclusions? Il dit, c'est mon avocat. On dit, quel avocat comme ça? Il désigne un magistrat de la collégialité. Il dit, c'est son avocat là-bas. Est-ce que le justiciable vous voit en noir? Est-ce qu'il sait que ça c'est l'avocat, ça c'est le magistrat? Il ne connaît pas. Il dit, c'est mon maître là-bas. C'est lui qui avait. Il dit, n'a pas signé. Il dit, quel maître? Le président de la collégialité, c'est son collègue. Donc aujourd'hui, il y a une concurrence. Donc, il faut laisser parfois le corps des avocats qui est à la merci, et j'ai dit entretenu par les pouvoirs publics. Je vous ai dit que depuis qu'on a cassé André-Marie Mida, on veut montrer dans notre société que l'avocat n'est rien. Et aujourd'hui, on ne peut pas expliquer aux citoyens pour comprendre que c'est ça le véritable problème. On refuse que l'avocat joue son rôle.
1: D'accord. Alors, qu'est-ce qui est donc fait pour pouvoir harmoniser ces différents corps?
0: Harmoniser.
1: Comment harmoniser le travail?
0: En tout cas, le bâtonnier.
1: Mais vous entrez, vous aussi, que oui. Vous entriez dans cette chaîne judiciaire.
0: Oui, oui, non. J'ai dit, le bâtonnier actuel fait un excellent travail. Ce qui fait que, en dehors du fait que nous continuons à être victimes dans des unités de police et de gendarmerie, aux expulsions fantaisistes, parce que dès que vous arrivez, vous allez voir, vous arrivez dans un poste de police, on vous demande, maître, oui, vous dites que vous voulez rencontrer votre... On dit, attendez l'heure. Ce n'est pas l'heure des visites. On prend l'avocat comme un simple visiteur dans toutes les unités de police ou de gendarmerie. Mm-hmm. On vous dit, vous imaginez l'avocat qui gère un cabinet, qui gère les audiences. On lui impose, pendant qu'il est en train de plaider un dossier, on lui impose l'heure de visite pour rencontrer son client. Et quand vous essayez de faire la diplomatie pour qu'on accepte vous faire rencontrer votre client difficilement, on vous oppose encore la présentation d'une lettre de constitution. Pendant ce temps, un citoyen lambda est arrivé là-bas, il a eu accès facilement. Donc on fait tout, d'ailleurs, à la police pour dire que l'avocat a plus de difficultés qu'un simple citoyen ordinaire. Quand un simple citoyen ordinaire est arrivé là-bas, on fait venir le gardien à vue, cause comme il veut. Mais quand l'avocat est arrivé, non. Il faut une procédure. Donc le bâtonnier actuel fait des efforts pour pouvoir nous faciliter la tâche. Il y a des concertations, par exemple, avec les officiers de police judiciaire. Tous les jours, il est à la chancellerie pour porter nos malheurs à l'attention du garde des Sceaux. Il est chez le secrétaire d'État à la Défense, chargé de la gendarmerie. Il est devant le délégué général à la sûreté. Mais je pense que pour le moment, ça n'avance pas beaucoup. Mm-hmm. Puisque ces cas, c'est tous les jours. Faites le tour des unités de police et de gendarmerie. Vous allez voir que l'avocat est traité toujours comme un poltron, malheureusement.
1: Quel est donc le plan de riposte du barreau face à ces crimes que le Cameroun traverse? Vous avez mis en place un plan de riposte?
0: Oui. Je suis très mal placé pour parler à la place du barreau. Parce que,
1: mais dans le communiqué, ça a été dit quand même.
0: Oui,
1: vous avez décidé
0: oui.
1: de créer la cellule dont vous parlez tout à l'heure.
0: Oui, je peux simplement reprendre ce que le communiqué du bâtonnier dit. Mmh. C'est tout. C'est-à-dire, au-delà de ça, je n'ai plus rien à dire. Mmh. Alors, le bâtonnier de l'ordre des avocats a énuméré d'abord les cas que nous avons recensés, qui sont portés à la connaissance du barreau. Et le barreau fustige la légèreté de certaines procédures ayant permis la remise en liberté rapide des prédateurs sexuels. rappelle les acteurs de la chaîne pénale à maintenir une répression ferme contre les auteurs des violences sexuelles sur mineurs. Le barreau condamne également les arrangements amiables entre les familles et agresseurs, rappelant que l'intégrité des enfants est non négociable. Les parents impliqués dans de tels accords pourraient être considérés comme complices. Le barreau exhorte les ministères de l'éducation de base et des enseignements secondaires à durcir les enquêtes de moralité lors du recrutement des enseignants, notamment le privé. Il appelle aussi une synergie avec les affaires sociales pour intensifier la sensibilisation des enfants. Au-delà de communiquer du bâtonnier, vous allez prendre la peine d'inviter un membre du conseil, dont les autorités du barreau, à savoir le bâtonnier, l'autorité en chef du barreau, ou alors son représentant qui va venir vous parler des actions menées par le barreau.
1: C'est vous qui allez négocier cela pour nous.
0: D'accord.
1: En leur assurant que la radio des auditeurs est ouverte. Donc,
0: merci.
1: Il faudra dire au bâtonnier que nous le voulons dans cette émission.
0: Je ne manquerai pas.
1: Alors, revenons sur la cellule spéciale là, qui a été créée.
0: Oui.
1: Quelles en sont ses missions et les modalités d'accès à la cellule sont lesquelles?
0: Elle
1: concerne qui même la cellule?
0: Oui, c'est-à-dire...
1: Toutes les victimes de
0: crimes?
1: Oui,
0: les affaires. Toutes les affaires que vous relayez, vous les médias. Dès qu'il y a une affaire, il faudrait que les victimes contactent le numéro 654-81-56-10.
1: 654-81-56-10. C'est le numéro de la commission
0: de la cellule spéciale. Oui,
1: Vous avez un cas d'abus, victime d'agression, de violence, appelez ce numéro.
0: Appelez ce numéro, simplement. Ce numéro va vous prendre en charge, va suivre votre dossier. Vous n'allez même pas débourser un...
1: Alors, maître, on se connaît entre nous. Oui. Quelqu'un va vous appeler parce que c'est une victime d'abus. Vous êtes habitué aux honoraires, vous les avocats, et vous n'allez pas... demander un franc à la personne.
0: Il ne m'appelle pas, il appelle
1: le barreau
0: une commission.
1: A prévu un argent,
0: oui. Il a appelé une commission.
1: La commission fonctionne comme ça, sans argent?
0: Non, j'ai dit il y a une commission. Mm-hmm. Je vous dis, c'est une institution. Quand vous voyez qu'on a mis en place ce numéro et qu'ils seront chargés, j'ai dit le justiciable ne va débourser aucun
1: franc.
0: Radis.
1: Ça, c'est
0: aucun
1: ce que vous dites.
0: J'ai dit c'est le barreau qui le dit, ce n'est pas moi. Ce n'est pas moi.
1: Non, quand
0: moi,
1: vous connaissez suis... donc vous qui êtes du barreau,
0: non,
1: c'est ça que je demande.
0: Je suis du barreau, mais j'ai mon cabinet. Mm-hmm. Je dis, ce n'est pas mon cabinet qui va suivre ce... Mm-hmm. Ça va?
1: Allez-y.
0: Ce n'est pas mon cabinet qui va suivre ce dossier. C'est le barreau qui va peut-être charger mon cabinet, éventuellement charger mon cabinet de suivre le dossier. Mm-hmm. Et je ne vais jamais rien demander au justiciable... Le barreau se chargera de mes honoraires.
1: D'accord.
0: C'est ce qu'il faut retenir.
1: Donc ça, c'est ce qui se fera.
0: Oui, voilà. Donc le
1: bâtonnier, c'est le barreau qui va vous donner le dossier plutôt.
0: Oui, c'est le
1: barreau. Là, c'est votre cabinet qui s'en occupe.
0: Absolument.
1: Maintenant. Et le barreau
0: comme
1: vous
0: d'habitude.
1: Paye.
0: Comme d'habitude, le barreau le fait.
1: Ça veut dire que le barreau a prévu des moyens.
0: Absolument, il le fait. Oui.
1: Pour la prise en charge.
0: Ah oui, c'est ça qu'on appelle la riposte du bâtonnier.
1: Imaginez autant de cas de dénonciation par jour.
0: Oui, effectivement. Effectivement, je ne dis pas que nous avons autant d'argent, je dis, mais c'est une institution qui s'est chargée, il faut faire confiance à cette institution. Mmh. Il ne s'agit pas à ce niveau de parler d'argent. Mmh.
1: D'accord. Alors, on va revenir sur la communication gouvernementale qui est aussi une forme de riposte. Le gouvernement a engagé son plan de riposte. Ce plan de riposte se résume en ce qu'on pourrait appeler le durcissement des sanctions. Nous avons pu repérer quelques éléments de ce plan de riposte-là parce que le ministre de la Communication l'a exposé face à la presse. Nous notons qu'à ses côtés, il y avait d'autres membres du gouvernement. Le gouvernement a prévu notamment trois grands axes dans sa stratégie de lutte contre ces crimes qui secouent le pays en ce moment. Le plan d'action présenté par René-Emmanuel Sadi s'articule autour de trois axes stratégiques. On parle du durcissement de la réponse judiciaire. Comment vous trouvez déjà la réponse judiciaire que l'État du Cameroun offre en ce moment à ceux qui sont victimes de ces abus.
0: J'applaudis et je pense que ça sera
1: suivi. Est-ce que c'est bien traité?
0: J'ai dit ça, j'espère que ça sera...
1: Quelques cas que vous connaissez, qui ont été gérés ici?
0: Pour l'instant...
1: Il y a eu une condamnation à mort de Dagobert Wafo.
0: J'ai dit pour l'instant, je crois que c'est la communication gouvernementale. C'est la communication gouvernementale et en tant qu'avocat, nous pensons tout simplement que nous souhaitons qu'elle soit suivie des faits. Voilà.
1: D'accord, ça c'est le premier axe stratégique. On parle également de la collaboration renforcée avec le ministère de la Justice qui va permettre d'accélérer les procédures de traitement des dossiers liés aux violences basées sur le genre, puisque vous défendez d'ailleurs les droits de l'homme et aux infanticides. Alors, on parle des peines exemplaires qui ont été promises pour les auteurs de ces crimes. Les peines actuelles ne sont pas exemplaires? Et quand on dit peine exemplaire, vous pensez à quoi? Qu'est-ce qu'il faut faire des auteurs de ces crimes?
0: Bon,
1: si le puisque vous avez dit qu'il ne faut pas se rendre justice...
0: En tout cas, vous parlez de la communication gouvernementale. J'ai dit, si le gouvernement avoue lui-même, si le gouvernement avoue lui-même qu'il a affaire à une justice aux ordres, j'ai dit bravo. Mais je pense tout simplement qu'il s'agit d'une proclamation des principes qui peuvent être entendus par qui de droit. Nous savons que nous souhaitons que la justice soit libre et indépendante. Nous souhaitons que la justice soit moins corrompue. Nous souhaitons que la justice accélère les procédures parce que nous avons affaire effectivement aux terribles lenteurs judiciaires qui ne sont pas l'œuvre d'une catégorie, je voudrais le préciser. Les lenteurs judiciaires incombent à tous les acteurs de la chaîne judiciaire. Il faut le préciser. Je dis, je n'exonère pas les avocats. Parfois, nos confrères formulent des demandes fantaisistes pour retarder l'issue des procédures. En dehors des avocats, il y a des magistrats paresseux qui ne travaillent pas assez pour des dossiers qui leur sont confiés. Donc, si le gouvernement... sa voix peut être entendue de ce côté-là. Tant mieux, c'est notre souhait.
1: Mais qu'est-ce qui explique que vos confrères favorisent la lenteur? C'est pour multiplier les honoraires?
0: Je vais vous dire que si c'est de ce côté-là, je crois qu'ils seront déçus. On ne paye pas l'avocat par la durée d'une procédure. Non. Quand quelqu'un bouscule la porte de votre cabinet, et il faut même vite vous en débarrasser, sinon le dossier va peser. C'est parfois des circonstances de la vie, c'est parfois des raisons qui les sont personnelles que nous, parfois, nous débattons en pleine audience. On trouve le bien fondé ou pas. À certains moments, on n'est même pas satisfait de cette demande de renvoi qui est formulée. Donc, on fait avec. Donc, nous ne pouvons pas catégoriser ou alors... dire exactement ce qui se passe dans les cabinets des autres. Mais alors, c'est le constat général, c'est que la justice est lente et c'est la faute de tous les acteurs, sans exception.
1: Le gouvernement propose aussi la sensibilisation et la veille communautaire avec des campagnes de communication de grande envergure qui seront déployées impliquant les chefs traditionnels, les leaders religieux et les organisations de la société civile. Le but est de déconstruire les tabous, espérer les signaux d'alerte en amont. Ça tient aussi, surtout la veille communautaire et la sensibilisation, c'est suffisant?
0: Oui, monsieur Anaba, je vous dis que le gouvernement joue sa partition. En tout cas, ce que je pense, ce que je dis, c'est que si c'est pour le parler, si c'est pour les communiquer, si c'est pour les proclamations, nous savons que notre gouvernement est champion pour ça. Donc, nous pensons tout simplement.
1: Il fait exactement comme le barreau, les communiquer.
0: Ils ont la matière appropriée. ils ont l'appareil. Mm-hmm. Voilà, ils peuvent tout simplement mettre

0: ne pas aller seulement pour chercher vos membres, quelqu'un ou vos amis, les membres de vos familles. En avant, parce que vous connaissez mes travaux, yo-yo, vous allez m'appeler parce que vous voulez me confier un dossier ne connaissant pas mes compétences. Il faut donc d'abord repérer ceux qui excellent dans le domaine. Quand vous avez un souci, vous allez donc vers un avocat et il est libre de vous traiter comme on veut, comme il veut. Mais moi, dans mon cabinet, je vais vous recevoir, je vais vous demander d'ouvrir le dossier et je vais étudier votre cas. Nous allons nous entendre sur le paiement les honoraires que vous pouvez débourser pour votre cas. C'est comme ça que ça se passe. Donc, ça dépend. Donc,
1: vous alors savez que vous êtes une profession. Ces honoraires
0: en fonction de votre cas. Oui, en fonction d'abord de la relation et de la fortune. Si vous êtes quelqu'un qui vend les tranches d'ananas au bord de la route avec votre pouce, je serai très gêné si elle vous demande de me verser les honoraires d'un million. Pendant qu'une banque...
1: Mais le minimum, c'est combien?
0: Ça dépend des cabinets, ça dépend des charges de l'avocat. Le minimum, c'est 50 000.
1: Mm-hmm. Oui, le minimum, c'est 50 000.
0: C'est 50 000.
1: Frais d'ouverture du dossier.
0: Oui, oui, oui. Ça dépend donc de l'avocat et des charges. Mm-hmm. Voilà.
1: Donc, l'avocat se nourrit bien.
0: Comment ça? Non, non. Bon, je vous prends, par exemple... Non, je vous cite un exemple. Hein. Je vous cite un exemple. J'ai un cabinet d'avocats. OK. Et le loyer, c'est 330 000 francs le mois.
1: Uh-huh. Bon, ça, c'est loyer, pour votre cabinet à vous.
0: Mon cabinet, c'est...
1: Le mois?
0: Oui, c'est 330 000 le mois. Et j'ai les impôts. J'ai... le personnel, donc j'ai une secrétaire, j'ai un comptable et j'ai des collaborateurs. Vous imaginez les charges salariales. Donc, ne pensez pas que quand vous allez me donner 50 000 francs, je suis capable de mettre le carburant dans ma voiture avec des 50 000 francs.
1: Vous alors, comprenez, ça veut dire quoi? L'avocat fait les marchés publics aussi?
0: Non, non, non, non. L'avocat ne fait même pas le commerce. Interdit n'est pas inscrit dans le registre de commerce. L'avocat traite uniquement les affaires que lui confient les clients. Ça peut être les affaires extrajudiciaires ou judiciaires. Donc, le métier d'avocat consiste à conseiller, défendre et assister. Donc, ça dépend donc du cas. Si c'est un cas qui va aller en justice, nous allons voir combien de temps ça peut mettre. Si c'est une affaire de citation directe, j'ai dit la première audience, c'est une audience de fixation de consignation. Ça veut dire qu'on ne peut jamais gérer une affaire de citation directe le même jour. Vous comprenez? Alors qu'une affaire de flagrant délit, il y a de fortes chances qu'on juge le même jour. Ça dépend de l'option de la défense que vous allez faire, à savoir si le gars plaide coupable, vous allez là-bas et puis vous rentrez, c'est fini, le dossier est fini. Donc, si c'est une affaire d'une information judiciaire, vous savez le temps qui... C'est en fonction de cela que vous regardez donc la personne qui est en face de vous. Si elle est capable de payer les honoraires, vous acceptez son dossier. Si elle est incapable de payer son honoraire, vous dites que vous n'avez pas le temps. Mmh. Voilà, vous l'envoyez dans un autre cabinet, ainsi de suite. Donc, il y a donc... des cas, vraiment une multitude de cas. Donc, vous n'allez même pas vous spécialiser dans un domaine parce que notre marché du droit est un marché essentiellement pauvre. Mmh. Vous comprenez?
1: D'accord. Parlons de votre expérience, par exemple, maître. Dites-nous, c'est à deux bornes. Hein? Première borne, est-ce que vous pouvez nous parler du cas le plus onéreux que vous avez géré? Et sans entrave, depuis que vous êtes avocat, et dont vous vous souvenez et que vous n'allez jamais oublier. Une affaire qui s'est déroulée sans entrave, mais qui vous a donné beaucoup d'argent, par exemple. Je ne vous demande pas de donner les montants. Mm-hmm. Oui. Et qu'est-ce qui vous aura marqué dans cette affaire?
0: Bon, un gros marché public. Oui, un très gros marché public en termes de milliards.

0: pas arrivé à terme à cause des blocages aussi au sein de l'État. Peut-être les rétrocommissions n'avaient pas suivi. Le marché n'est pas allé à terme. Bon, c'est la seule chose que j'ai retenue. En tout cas, je me suis fait du beurre parce que la personne en avait franchement. Mmh. Oui.
1: D'accord. Et un cas qui vous a marqué négativement depuis que vous êtes dans cette profession et qui a été peut-être triste pour vous ou qui vous a bloqué sur le plan du travail, c'est lequel?
0: Le cas que je viens de vous de faire allusion tout à l'heure, c'est-à-dire vous arrivez dans une unité de police, vous trouvez que un haut gradé, ce n'est pas un capitaine, ce n'est pas un lieutenant, mais un haut gradé dans cette maison est entré dans les micmacs des choses aussi, des montants aussi minimes, c'est-à-dire pour 50 000 francs, la personne ne regarde pas son galon. Mmh. Et on m'a tabassé.
1: Pour 50 000 francs?
0: Oui, on m'a tabassé. Et j'ai les preuves que ma cliente, que je n'ai plus jamais vue, et on a gardé ma cliente dans cette unité, je la cite, le groupement territorial de gendarmerie du Mfundi, on a gardé ma cliente encore près de 10 jours pour débourser les 50 000 francs. Et moi, hospitalisé, on lui disait, vous voyez, si tu ne donnes pas l'argent, l'avocat ne viendra plus. Alors qu'on m'avait cassé la jambe et j'étais au curry, hospitalisé.
1: Et donc, personne ne vous a défendu? Les autres avocats ne vous ont pas défendu?
0: Si. En tout cas, le barreau, je suis de la commission des droits de l'homme du barreau. Le barreau assiste toujours les avocats en difficulté. Oui, oui. Mm-hmm. Donc, pendant que je suis au curry, on gardait mon client en cellule jusqu'à ce qu'on a fait le dépôt dans son téléphone et a fait le dépôt à l'enquêteur de cette unité. Et j'ai des preuves. Le jour que, comme je le dis à travers les médias, c'est vérifiable. Voilà. Mm-hmm. C'est le cas que je ne vais jamais oublier.
1: Alors, Maître Paul Assiené Abouyoyo a-t-il déjà défendu un tueur?
0: Beaucoup.
1: Lesquels? Ils avaient tué dans
0: beaucoup,
1: quel
0: beaucoup,
1: cas?
0: Beaucoup, beaucoup,
1: citez-nous
0: beaucoup.
1: Citez-nous un exemple.
2: Ce célèbre catcheur John Cena. Pas, votre question?
0: Non, beaucoup, beaucoup. Bon, c'est-à-dire, quand vous dites un tueur, c'est qu'à l'issue de la procédure, on a déclaré mon client coupable.
1: Coupable,
0: oui,
1: tout
0: moi,
1: à fait.
0: J'ai été, ça dépend. C'est vrai. J'ai défendu des tueurs qui ont plaidé coupables. J'ai défendu des tueurs qui ont plaidé non coupables et pourtant ils étaient coupables et autant voilà. La justice.
1: Qu'est-ce qui motive souvent le tueur à plaider non coupable? C'est juste la recherche de la liberté?
0: Non, non.
1: Comment je connais que j'ai tué et je plaide non coupable au départ? C'est vous les avocats qui leur donnez ces conseils?
0: Puisque non, parce que vous avez donné un coup mortel. Et ce n'est pas tout le monde qui maîtrise ce que c'est. Donc la personne est allée même mourir chez elle.
1: D'accord. Quand vous allez, donc vous estimez que personne ne
0: vous courant. Oui, vous allez dire qu'il est mort même d'autre chose et on vous accuse pour rien. Parfois même vous n'êtes pas au courant, mais on dit qu'après la bagarre, la personne est morte après. Bon, vous n'allez pas accepter que c'est votre bagarre qui l'a tué. Et après des débats, on trouve que c'est votre coup qui l'a tué. Donc, ça dépend. J'ai dit tantôt que l'avocat est détaché de son dossier. C'est un praticien du droit. Et quand le juge motive sa décision, à certains moments, vous voyez qu'il vous a convaincu. S'il vous a convaincu, vous vous inclinez devant sa décision. S'il ne vous a pas convaincu, vous allez ailleurs, vous relevez appel. C'est comme ça que ça se passe.
1: Donc
0: à certains
1: pas...
0: moments, même le juge aussi, c'est un homme, il se trompe. Et les éléments qu'il développe pour motiver votre décision ne vous convainc pas par rapport aux arguments que vous avez déployés pour pouvoir défendre le tueur. Mm-hmm. Oui, parce que tout le monde est défendable.
1: Donc, vous n'êtes pas gêné ou dérangé de défendre un tueur?
0: Qu'est-ce qu'on appelle
1: tueur? Qu'est-ce qui vous motive souvent?
0: Je vais vous dire quelque chose. Nous sommes des humains. Et l'avocat, c'est un humain. Quelqu'un qui a... L'avocat peut même défendre, pourquoi pas, même le tueur de son enfant.
1: Ah bon?
0: Oui. Pourquoi? Parce que, d'abord, dans le cadre de la loi le dit, on ne va

0: jamais vous juger pour crime sans l'assistance d'un avocat. Alors, c'est peut-être pour que vous ne mettiez pas vous cessez d'être professionnel du droit qu'on ne va pas vous confier ce dossier. Sinon, le juge peut vous désigner comme le défenseur du tueur de votre enfant. Qu'est-ce que vous allez faire? Alors, vous allez tout simplement invoquer la clause de conscience pour qu'on vous décharge de ce dossier parce que vous ne pouvez pas. Les émotions sont au-dessus de tout. Mm-hmm. Donc, inhibe votre professionnalisme. C'est ce qui peut arriver, mais il n'y a pas de cas qu'on ne peut pas défendre. Mais alors, et je précise encore, il faut détacher l'avocat de l'homme, de la personne qu'il défend. L'avocat est un professionnel du droit, comme le magistrat. Si vous dites qu'un avocat ne peut pas défendre quelqu'un, le magistrat n'a pas aussi le droit de le juger. Si le magistrat a le droit de le juger, si l'enquêteur a le droit de l'entendre, pourquoi vous allez fermer la bouche à l'avocat? C'est parce que on donne toujours l'impression que l'avocat est presque inutile dans une procédure. C'est ce que vous relayez sans vous en rendre compte. Mais il faut toujours reconnaître, il faut marteler, il faut mettre dans la conscience de l'individu que l'avocat, c'est un professionnel égal à tout autre professionnel de la chaîne judiciaire. L'avocat est un professionnel comme le magistrat. L'avocat est un professionnel comme l'officier de police judiciaire. L'avocat est un professionnel. À la seule différence, c'est que l'avocat est plus libre que tous les autres là. L'avocat va au-delà de la loi pour défendre. Parce que, je vous prends un exemple. L'avocat, lui, n'est pas prisonnier de la loi. L'avocat peut même contester la loi qui veut être appliquée sur son client. Vous pensez que moi, j'accepte la loi sur le terrorisme? Quand vous allez juger, je n'accepte pas. Et alors, quand je plaide ce dossier, je vais au-delà. Je voudrais même que cette loi ne soit même pas une loi applicable, même pour son cas. Donc, c'est ça l'activité quotidienne de l'avocat. Mmh. Donc, il faudrait faire accepter à l'opinion que l'avocat, c'est un professionnel. L'avocat n'est pas un accessoire. L'avocat n'est pas quelqu'un qui vient quand tout est perdu.
1: Alors, Maître Paul Lassine Abouyou a-t-il déjà été traîné en justice?
0: Traîné en justice.
1: Et comment vous vous prenez?
0: Non, pour le moment, jamais. Jamais.
1: Vous n'avez jamais eu une plainte dirigée contre vous en justice?
0: Jamais.
1: Jamais.
0: Non.
1: Mais vous connaissez
0: des avocats? Non. Oui. Mais je ne connais pas. J'ai appris. On a vu mon nom dans un rôle. C'est-à-dire, ça, c'est des affaires de famille. Mmh. C'est-à-dire, ma sœur, une de mes sœurs m'aurait porté plainte, mais je ne suis pas encore au courant. On m'a informé dernièrement. Je ne sais pas de quoi il s'agit. Qu'une de mes sœurs, parce qu'on a vu, et on l'a vu traîner là.
1: Et quand c'est le cas, vous prenez un avocat aussi?
0: Oui, pourquoi pas, bien sûr.
1: Donc, un avocat peut être défendu par un autre avocat?
0: Oui, bien naturellement.
1: Il ne peut pas se défendre lui-même?
0: Il se défend, tout citoyen se défend lui-même, mais tu peux, je t'ai dit... Monsieur Anaba, j'ai voulu dire tout à l'heure que quand il s'agit des émotions, vous savez que vous n'allez pas accepter que votre sœur vous dise n'importe quoi devant le prétoire. Mm-hmm. Vous avez vu la gêne que le bâtonnier Mouna avait avec sa sœur Amatoutou Mouna. Donc, il était assisté par une cohorte d'avocats. Hein? Qui l'ont défendu. Donc, il n'est pas aisé toujours de se défendre quand on est concerné. C'est comme si vous demandez au médecin de se soigner. Un médecin peut être un confrère. Un médecin peut être plus indiqué pour soigner son collègue. Mmh. Il en est de même de l'avocat.
1: Alors, sortons par une avant-dernière question avant la pause tout à l'heure. Pourquoi il est dit hein, dans nos traditions et autres, je ne sais pas si c'est encore le cas, que les avocats ne sont pas inhumés de la même façon que nous autres? C'est-à-dire dans le cercueil, on vous met sur le ventre et non sur le dos. Ça s'explique par quoi? Est-ce que c'est vrai? Parce que vous posez des mauvais actes sur
0: Je préfère, je préfère que le mystère continue d'être entretenu.
1: Non, le mystère, mais vous le savez.
0: Oui,
1: c'est connu de tout ce que nous disons là.
0: Oui.
1: On nous a toujours dit.
0: Ok, je vous dis donc la vérité.
1: Nous qui ne sommes pas avocats, que du corps judiciaire, beaucoup plus magistrats, avocats et autres, on vous inhume dans le cercueil, on vous met le ventre contre le cercueil pour dire vous ne devez pas regarder le commun des mortels ici parce que vous avez commis beaucoup de péchés ici sur terre.
0: Bon. Ça relève exclusivement.
1: Est-ce qu'il y a une loi qui a prévu ça ou alors c'est
0: prévu
1: juste
0: quoi?
1: Par rapport à votre activité?
0: Vous parlez de quoi? Je ne sais pas d'abord de quoi vous parlez.
1: Vous ne savez pas de quoi je parle. J'ai dit que lors des rites funéraires, oui. Lorsqu'un avocat décède,
0: oui.
1: Après la mise en bière, au lieu de faire coucher votre dépouille sur le dos, on fait l'inverse, c'est sur le ventre.
0: Qui le fait?
1: À partir de la morgue, que ce sont des instructions. Et il nous a toujours été indiqué. Mais comme je vous ai ici en face, c'est pour ça que je veux que vous puissiez éclairer notre lanterne.
0: Bon,
1: Mais l'explication que moi, personnellement, j'ai eu à recevoir, c'est qu'on estime que magistrats et avocats, les actes et les choses que vous défendez sur terre ne sont pas bien pour le commun des mortels. Donc c'est pour ça qu'on ne veut pas que vous regardiez les humains ici, quand vous partez.
0: Qui donne, supposons, j'accepte.
1: Bon, est-ce que vous avez déjà suivi de tels cas?
0: Je vous demande.
1: Moi, je ne parle pas de vous, vous êtes vivant, vous n'êtes pas encore mort.
0: Je demande aussi si vous avez connu un avocat ou un magistrat dans votre famille, dans votre entourage ou dans votre vie. Et si vous avez déjà un jour assisté à la levée d'un avocat ou d'un magistrat ou de tout autre acteur de la justice. Qu'est-ce que vous avez vu? C'est ce que vous avez vu qui est la vérité. Si vous avez eu un parent, le reste, je dis, ok.
1: Vous préférez que ce soit mystère?
0: Non, je dis, puisque c'est ce que vous dites.
1: Les auditeurs,
0: je dis aux auditeurs, tout le monde, ceux qui nous écoutent, a déjà assisté à la levée de
1: ça
0: corps.
1: Ça se fait dans la stricte intimité.
0: À la levée de corps. Mm-hmm. Parce que ceux-là ont perdu peut-être les membres de famille.
1: Qui sont avocats.
0: Qui sont avocats. Et je ne pense pas qu'en mettant le corps de leurs parents, de leurs proches, dans le cercueil, on les a chassés. C'est eux qui vont se faire leur propre idée. Et si l'opinion publique entretient un mystère, qui suis-je pour balayer ça d'un revers de main? Moi, je pense que chacun a son expérience, chacun peut se faire sa propre idée en assistant, même par curiosité, à la levée de corps d'un avocat, à aller tourner, si on va l'empêcher de voir le corps.
1: Si on empêche, et quel sera,
0: et qu'il continue à chercher, qu'il, même à partir de vendredi prochain, du jeudi au vendredi prochain, dans une morgue, quelque part, il faudrait avoir un corps. On a levé les corps. Il y a eu levé d'un magistrat d'Akonolinga ici à Yaoundé. Je dis, il y a les gens qui étaient à la morgue. Ils peuvent aussi savoir ce qu'ils ont vu. Donc je renvoie ça à l'opinion.
1: Vous tournez sur cette question. Vous ne voulez pas nous dire la vérité. C'est un secret professionnel.
0: Écoutez.
1: Vous ne voulez pas nous dire la vérité.
0: Écoutez. Je reviens sur quelque chose qui peut vous faire mal. La justice, c'est l'enfant pauvre de ce pays. La justice, c'est quelque chose qu'on a tout fait de banaliser. J'ai parlé des avocats, mais j'ai dit c'est tout le corps judiciaire qui en est affecté. Alors, vous avez vu que dans ce pays, même un magistrat à la Cour suprême a été arrêté, traîné dans la boue, enfermé. Rien ne lui est. Ce magistrat est mort. Vous pensez que c'est sérieux dans un pays? Donc, à partir des indépendances, on n'a jamais voulu que la justice ait de la place dans notre société. Vous allez voir que nous ne jetons pas simplement le corps des magistrats à la vindicte populaire. Je dis un magistrat qui sort de l'ENAM. Vous voyez, avec un promotionnaire qui est même un adjoint d'administration, 2 ans après, l'administration a une grosse voiture CA, chauffeur, logement, tout. Mais le magistrat n'a rien. Il n'a même pas, c'est peut-être après 10 ans, 15 ans de carrière qu'il va s'acheter une petite voiture. Vous pensez que c'est sérieux? Donc, tout ce qu'on dit, c'est tout simplement pour dire que c'est un corps qu'on ne doit pas accepter. Et ça, c'est entretenu par les pouvoirs publics. Mm-hmm. C'est ça qui fait mal. D'accord. Laissez donc, je ne peux pas prendre la responsabilité.
1: De dévoiler.
0: Non, pas de dévoiler, il n'y a pas de secret. J'ai dit, je vous ai déjà dit le secret. J'ai dit, c'est expressément entretenu par l'État. Mm-hmm. Cet état de choses.
1: D'accord.
0: Voilà. Et mais je dis, à partir de ce soir, si quelqu'un assiste à un corps, à la levée d'un corps,
1: il faut bien contrôler.
0: Qu'il aille se faire sa propre idée, qu'il n'entende plus, qu'il n'attende plus les ondes dites. Qu'il aille se faire sa propre idée. C'est aussi facile que bonjour.
1: D'accord. Mm. Ceux qui sont sages, vous comprenez. Mm. Quand ils vous écoutent à la maison. Alors, Maître Assina Bouyoyo a déjà gagné combien de procès à son actif? Minimum.
0: J'ai perdu quelques procès. Quelques. Parce que l'avocat n'a pas l'obligation de résultat. Mm. Donc, gagner ou perdre les procès, ce n'est pas le but de l'avocat. L'avocat a besoin simplement de satisfaire son client. À l'issue de la décision, avant même la décision, je peux vous dire que moi, avocat, quand j'ai un dossier...
1: Vous connaissez déjà l'issue? Vous imaginez déjà l'issue?
0: Je connais les forces et les faiblesses de ce dossier. Si je... Vous venez me donner un dossier en appel. Les délais de faire appel, c'était 10 jours. Si vous avez fait appel, un mois. Je vous dis, moi, avocat, que vous n'allez pas gagner en appel. Mais je connais aussi les failles de notre système judiciaire. Je dis, allons-y, mais sachez que si les gars-là sont vigilants, hein, tu vas perdre. S'ils ne sont pas vigilants, tant mieux. Mais moi, je ne vais pas aller là-bas, à la barre, dire que, monsieur le président, déclarez cet appel irrécevable. Je ne vous ai pas rendu service. Vous n'êtes pas venu chez moi pour ça. Je vous ai dit ça dans mon cabinet. Et au cas où ça arrive, vous êtes déjà aussi préparé que, bon, voilà ce qui s'est passé. Donc, l'avocat a l'obligation de renseigner et d'informer son client sur les possibilités d'issue de la procédure. Et il y a aussi des procédures très, très complexes où tous vous, les acteurs, que ce soit ton confrère, que ce soit le magistrat, que ce soit n'importe qui va intervenir dans le dossier, vous n'avez pas les mêmes points de vue. Et vous allez voir qui va amener, où le triomphe sortira, de quel côté. Le triomphe, parfois, je dis, les magistrats parfois font leur travail, ils vous renseignent. Vous n'avez pas vu un certain angle de votre propre dossier. Vous avez minimisé ça alors que c'était lui frappe, il voit. Et à l'issue, vous acceptez que voilà, les professionnels ont travaillé dans ce dossier. Quand ça, c'est les choses dans la normale. Mais il y a aussi les choses hors normes.
1: D'accord. Alors, Maître Assina Bouyoyo, sortons par ce message... qui dit bonsoir Maître Jean-Marie Anaba. Bonsoir Maître Jean-Marie Anaba. Non, pas encore. Et Maître, ton invité, ainsi qu'à tous vos auditeurs. Je suis Maître Dominique Tita, à Martio, Shotokan. Il revient sur ce qu'on disait ici. Qu'est-ce que tout le monde est maître? Il dit bien vouloir demander à Maître de nous communiquer encore son numéro de téléphone. Il le fera à la fin. Vous allez le faire à la fin de l'émission, Maître. Alors, est-ce qu'il arrive à l'avocat que vous êtes en dehors des prétoires d'écouter un peu la musique?
0: Oui, oui.
1: Oui. Vous aimez quel style? Le bikutsi, le makossa, le mangambe?
0: J'aime beaucoup plus les sons traditionnels parce que j'ai un faible, effectivement, pour les chansons traditionnelles. Non, pas la danse bafia. La danse bafia, ce n'est pas... moi, je suis gounou. Oui. Donc, nous avons aussi notre danse que j'aime, mais qui est malheureusement en train d'être emportée ou alors bafialisée. Parce que, bon, nous avons nos pas de danse. Mais j'aime beaucoup plus la musique traditionnelle et j'adore le bikutsi. j'adore. C'est-à-dire, j'aime la musique, en général des bétis, dont ils ont un rythme. Et après ça, j'aime aussi la musique de chez moi. J'aime les gens comme Seydou Yaya. Voilà. Donc, les sons de chez moi, en dehors des Bikoutsi, un peu de Makossa, mais j'adore beaucoup plus les Bikoutsi.
1: D'accord. Nous allons donc demander à Salmon et Sana de vous proposer quelque chose là-bas. Je crois bien, Seydou Yaya, c'est votre préférence dans l'un des titres qui nous est proposé par la technique de l'autre côté. On se retrouve derrière.

0: Alors, Maître Assiné Abouyoyo, cette chanson, elle vous rappelle quoi? Que vous allez mettre en fond? Je vous en prie, Salmo et Sana. Maintenant, j'ai dit maintenant, quand je demande...
1: Bon, ça veut dire que le chant...
0: C'est quel souvenir? Vous vous souvenez de quoi dans cette chanson?
1: Bon.
0: Elle a bercé votre enfance?
1: Non, pas notre enfance. Je voudrais vous rappeler que Seydou Jaya, c'est... mon congénère, donc c'est quelqu'un de ma génération, il n'a pas connu mon enfance, je n'ai pas connu son enfance. On ne se connaissait même pas quand on était, lorsqu'on était enfant. C'est des artistes que j'ai découvert comme ça sur le tas. Je suis, il sera en spectacle au Bunker, je ne sais pas à quelle date. Donc un jour, un ami m'amène à Essos, quelque part, et puis je découvre Seydou Jaya, j'ai commencé à suivre ses chansons. Bref, ça fait rire. Même quand il chante à notre langue, c'est encore beaucoup plus croustillant. Donc,
0: il,
1: c'est
0: il
1: ça.
0: Il est votre frère?
1: Oui, oui, non.
0: Il est d'Imbam.
1: Oui, il est du coup, moi je suis un Gounou d'Ombessa.
0: Donc à Ombessa, on chante le Bikutsi aussi? Parce que ça, c'est... ça ressemble au Bikutsi un peu.
1: Oui, oui, oui. Si vous dites que j'aimais cette musique, bon, en réalité, nous, nous n'avons pas de rythme traditionnel. Il y a seulement, vous avez vu beaucoup d'artistes qui se sont, qui s'y sont essayés, Jérémy, Kalatabeti Beti, ainsi de suite. Vous voyez les rythmes là, les rythmes. Donc, notre rythme est un peu compliqué. Donc, c'est un fourre-tout, c'est un fourre du Bikutsi, de, des basses, ainsi de suite. Donc, c'est quelque chose comme ça.
0: On écoute encore une trentaine de secondes avant d'accueillir Modeste Bontinkoué.

0: Maintenant, c'est une transition.
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0: Modeste Bontinkwe, bonsoir.
2: Bonsoir Jean-Marie Anaba et surtout bonsoir à nos auditeurs.
0: Voilà, les montres ne sont pas les calendriers. On ne vous a pas reçu à 15 aujourd'hui. C'est exceptionnellement parce qu'il fallait expliquer certaines choses à nos auditeurs. Alors, vous êtes là pour essayer de nous présenter l'homme, l'invité du jour. Vous avez en face de vous un avocat. Vous ne serez pas avocat du diable pour le défendre, Modeste Bontinkwe. Maître Assiné Aboyoyo Paul, c'est l'invité de ce dimanche.
2: Bonsoir, maître.
3: Bonsoir.
2: Votre parcours est la preuve que même les plus longues routes ne commencent pas toujours sur le goudron. Vous êtes né le 30 juin 1969 à Gietzing 1, dans l'arrondissement d'Ombessa.
3: Absolument, oui.
2: Vous êtes de ceux qui ont appris, il faut le dire, très tôt que la vie est une école avant même d'être une profession. Des bancs de la mission catholique de Sindé aux salles de classe du CS d'Ombessa, alors dirigé par Pascal Anon Adibimé à l'époque, après sa transformation de CEG en CES, vous posez les premières pierres d'un édifice qui allait se construire avec patience et surtout détermination, maître. Votre parcours vous conduit ensuite au collège Biamo, au collège Anderson Donenkeng, j'espère que je prononce bien.
3: Absolument, très bien même.
2: Au lycée classique de Bafia, puis au collège privé polyvalent de Bafia, où vous décrochez le baccalauréat en 1992.
3: Exact.
2: Mais avant de plaider les dossiers, vous avez plaidé votre propre cause face aux difficultés de la vie.
3: Ah,
2: avant
3: oui.
2: La robe noire, il y a eu les petits métiers. Avant les tribunaux, il y a eu les trottoirs du commerce ambulant. Avant les audiences, il y a eu les voyages du transport clandestin.
3: Oui.
2: Vous connaissez donc le Cameroun d'en bas, il faut le dire,
3: oui.
2: Avant d'intégrer celui des institutions.
3: Merci.
2: Cette école de la débrouillardise vous accompagne jusqu'à l'université d'Yaoundé où vous obtenez successivement une licence, une maîtrise, puis un diplôme d'études approfondies en administration publique.
3: Ah oui.
2: Chez vous, le mérite n'a pas emprunté l'autoroute. Il a souvent avancé sur des pistes parfois difficiles, corsées, non débroussaillées, mais sans jamais perdre sa direction. En 2008, on dira, c'est votre année bénie. Le conducteur de Clando devient conducteur d'arguments. Vous prêtez serment et entrez au barreau du Cameroun.
3: Merci.
2: Depuis lors, vous exercez comme avocat à Yaoundé, transformant la parole en outil de défense et le droit en instrument de protection des citoyens. Membre de la commission des droits de l'homme du barreau, chargé de la sous-commission alerte, investigation et enquête, vous êtes aujourd'hui de ceux qui veillent à ce que la justice ne reste pas une simple inscription sur les frontons des tribunaux, mais une réalité accessible aux justiciables. Et parce que c'est un combat dépasse les murs des palais de justice, vous vous engagez également dans l'arène citoyenne et politique. En tant que cadre du Parti camerounais pour la réconciliation nationale, votre trajectoire raconte finalement l'histoire d'un homme qui a transformé les obstacles en marche d'escalier, les difficultés en expérience et les mots en conviction. Maître, un homme, vous êtes un homme qui est passé du commerce ambulant aux amphithéâtres universitaires, du volant du clando au code juridique et qui continue aujourd'hui de défendre ses idées avec la même énergie que celle qu'il a portée tout au long de son parcours. Maître Assiené Aboyoyo Paul, merci surtout d'avoir accepté notre invitation.
3: Merci, c'est moi qui vous remercie. Et vraiment, vous êtes un génie, vous avez décortiqué là effectivement l'homme que je suis.
2: Merci.
3: Eh oui, c'est vrai que à certains moments, ça me rend triste, mais ça me réconforte quand je vois si mes enfants suivent même cette émission. Voilà ma fille qui est experte en finance. Et je leur dis toujours que ce n'est pas parce que vous me voyez où je me trouve là. Eh oui. Et je suis parti. Je voudrais aussi vous rappeler que la plupart des établissements scolaires, et quand je mets les enfants dans la voiture pour leur parler de mon parcours, il y a le collège privé laïque de Biamo qui malheureusement est fermé. Mm. Et je demande à Dieu de me donner les moyens et je vais chercher cette famille. Là où j'ai eu le BPC, je ne voudrais pas que ce collège disparaisse.
2: Mm.
3: Si j'ai des moyens, je vais chercher la famille et vais l'épauler. Il y a aussi le collège Anderson Donenkeng où j'ai été à l'internat. je crois aussi que ce collège est fermé, il y a belle lurette, parce qu'un jour, je suis allé faire une excursion là-bas avec mes enfants, je voulais leur montrer ma chambre à l'internat et surtout mon lit, mais ce collège n'existait plus, même l'internat, même le collège lui-même. Donc malheureusement, il faudrait que, bon, comme c'est l'EPC, je pense qu'ils vont aussi me suivre ce soir. Je crois que c'est des établissements à ne pas négliger, c'est ça qui a forgé notre histoire et c'est ça qui a fait de nous des hommes, parce que l'éducation de qualité, je l'ai eue à partir de ces écoles. Mon école, là où j'ai commencé, mon école, l'école Mission Catholique de Sendé, je pense que la Mission Catholique ne peut pas laisser ça. Même si c'est deux élèves, je me suis engueulé avec un certain nombre de personnes dans le forum d'Ombessa. J'ai dit, pourquoi on peut fermer l'école Mission Catholique de Sendé? On m'a dit qu'il y avait 10 élèves. J'ai dit, oh non, non. Là, j'accuse, et je dis ici, j'accuse les catholiques. Même si c'est 10 élèves, les gens... Vous pouvez maintenir la flamme. Vous n'êtes pas là pour faire l'école, vous n'êtes pour faire des bénéfices. Même 10 élèves, gardez cette école. Et peut-être les gens peuvent sortir. On a besoin de voir notre école. Mais si je vais à Essende, je veux voir l'école Mission Catholique, je veux montrer à mes enfants où j'ai fait l'école primaire. Ils ne verront pas où j'ai fait l'école primaire. C'est des traces qui ne doivent pas disparaître.
0: D'accord. Modeste Bontinque, merci.
2: Je vous en prie.
0: Bon dimanche.
2: Bon dimanche.
0: À dimanche.
2: À dimanche.
0: Alors, Maître Assiné Abouyoyo, vous avez fait le clando,
3: oui, transport clandestin. Oui, bien sûr.
0: C'était sur quelle ligne?
3: J'ai fait Mokolon, Kouaban. Après, comme ça ne payait pas beaucoup.
0: En quelle année comme ça?
3: À partir des années 97 jusqu'en 2008.
0: Là,
3: bon, c'est vrai qu'en 2008, je suis déjà dans le camion parce que après le clan, je suis devenu camionneur. Donc en 2007-2008, je suis déjà camionneur ou peut-être, mais je commence à connaître le bonheur. Je fais déjà le camion et je fais particulièrement la ligne de l'Est. Oui, avec le camion. Donc, mais le clando, je commence par des petites voitures. Je fais Mokolon Kouaban. Quand j'ai eu le permis de conduire, je vais saluer. Peut-être ils ne seront pas contents, mes amis qui sont aujourd'hui des magistrats, des commissaires divisionnaires. Nous étions nombreux. Vous figurez les gens qui quittent l'université en 1996 et 97. C'était vraiment très difficile ici dehors. Ouais. Bon, heureusement, cette génération, je salue en passant les pionniers 93. Moi, je suis entré à Yaoundé 1, à Yaoundé en 1992. Après, on nous a envoyés à Soa. Je salue en passant les pionniers parce que nous nous sommes retrouvés il y a de cela 4 ans aujourd'hui, les pionniers de l'université de Yaoundé. Et le constat, c'est que 80%. Les nôtres ont réussi, ils sont même mieux placés aujourd'hui. Nous avons les préfets. Et je salue le préfet d'Infundi. Je salue le
0: président.
3: Oui, non, nous avons fait l'université ensemble. Et je salue le préfet du Vouri aussi, Syriac Vogo, ainsi de suite. Donc beaucoup de préfets, nous, Obélo, à la Bumba et Ngoko, ainsi un peu partout. Les sous-préfets n'en parlons plus. Donc nous avons constaté.
0: Donc vous êtes parti du volant pour les prétoires?
3: Oui,
0: ça
3: je suis parti.
0: Comment?
3: Je vous rappelle, c'est une histoire un peu complexe. Alors, il a parlé de mon parcours. Donc, j'ai fait les études en droit public. Je vais vous dire ce qu'il n'a pas dit. Je m'intéresse au métier d'avocat pendant que je suis dans le clando. Ça me donne un peu d'argent. Mais je suis en même temps agent d'affaires dans les tribunaux de Bafia. Donc, vous pouvez avoir une prime d'assurance qui vous donne 1 million. Donc, vous avez gagné, vous avez suivi un dossier d'assurance. C'est comme ça que tous les juristes se battent. Donc, j'ai, à partir d'une prime d'assurance, j'ai 1 700 000 francs que je gagne. J'achète donc la voiture. Et je commence le clando. Et quand la voiture, c'est en très bon état, une voiture de 1,5 million, à l'époque, c'est en très bon état. Donc, je fais d'abord les courses avec, je garde dans les hôtels, je garde, mais c'est que quand les clients se font rares. C'est à ce moment-là que je transporte un jour un avocat, je lui dis bonsoir ce soir, il ne saura pas que c'est lui qui m'a ouvert la route, peut-être pour changer ma vie. Il ne le saura pas, je le dis en direct. Maître Hachette Natanini, je le porte un matin et je le conduis à son étude. Il ne sait pas. Et après, il a un confrère à Douala, Maître Etia. Donc, quand Maître Etia vient, il lui dit, j'ai quelqu'un qui me conduit de temps en temps. Et il lui donne, il m'appelle. Je pars donc conduire Maître Etia. Je l'amène dans une audience hors de la ville. Et en revenant, je commence à voir comment les avocats travaillent. Et je trouve quelque chose de quelque chose de particulier. Des hommes libres. J'ai voulu être dans ma vie enseignant à l'université. Je me disais que la seule personne dont j'ai, depuis mon rêve, depuis mon enfance, je souhaite être un homme libre, pas quelqu'un qu'on envoie un peu partout. Donc, mes ambitions, c'était d'enseigner à l'université. J'étais un professeur de droit à l'université. Et c'est pour ça que j'ai appris le droit, mais c'était très difficile de continuer. Donc, à partir de ces cas-là, je rencontre Maître Touchalé, où je deviens son chauffeur. Je commence donc à conduire. C'est là où j'ai un incident à la barre entre Maître Njodo Bikoun et le président du tribunal. C'est là où je découvre ce que c'est l'avocat. Je vois Maître Njodo qui avait tenu tête le jour-là et l'audience n'a pas eu lieu. Quand je rentre dans la voiture, je veux porter mon client. Je lui dis que pourquoi le juge n'a pas fait arrêter cet avocat. Il embêtait, il m'a énervé. Il lui dit non, il ne pouvait pas l'arrêter. Et au contraire, c'est l'avocat qui l'a mis en difficulté parce qu'il a découvert quelque chose, la supercherie. Il dit, ah bon, et il fait ça. Et le juge dit, il ne pouvait pas parce que ça devait être porté à l'attention de la chancellerie. Je ne pense pas que ce magistrat ait dit, ah bon. Après, il dit, mais maître, on fait comment pour devenir avocat? Il dit, non, il faut avoir, c'est rien comme monsieur Anababou m'avait posé la question tout à l'heure, il me dit, il faut avoir une licence. Il dit, même une licence en droit public. Il dit, j'ai dit licence. Il dit, mais, après, il dit, je dis, oui. Bon. Je dis, j'ai une licence en droit public. Il dit, hey, le jour, il a sursauté.
0: Il était au volant?
3: Oui, au volant comme ça. Je lui parlais donc de mon parcours. Il dit, oh, bon, non, viens travailler avec moi. Voilà comment j'entre.
0: Il vous prend comme avocat stagiaire?
3: Non, comme postulant. Je commence à porteur de sac. Mmh. C'est ça le postulant. D'accord. Je porte. Oui. Bon, je porte son sac à tout moment. Je me lève le matin, il m'adopte, il me fait, ainsi de suite. C'est à partir de Maître Touchalé que je suis donc connu. Même Maître Hachette, ils ne me connaissent plus. Même Maître Etia, personne ne me connaît. Maître Etia Yadouala, ils ne me connaissent même plus. Mais Maître Touchalé, je commence donc à sortir de chez moi. J'arrive chez lui. Et tous les matins, parce qu'il m'a interdit le jour-là de laver le sol. Parce que quand j'arrivais le matin, j'entre chez lui, je lave le sol, je fais tout. Le jour que je lui ai dit que j'étais, il a sursauté. Et il a même appelé sa femme. Il dit, est-ce que tu sais que le chauffeur-là, c'est un intellectuel? Je t'ai toujours dit qu'un gars qui est comme ça. Alors le jour-là, il m'interdit de lever et il me dit que intéresse-toi. Si tu as une licence, je vais le dire. Je dis non, grand, j'ai même beaucoup plus que ça. J'ai maîtrisé, j'ai des démarches. C'est comme ça que, mais malheureusement, en 2008, en 2007, quand je compose le barreau, vous savez que la mauvaise habitude, c'est que vous faites les commentaires après l'épreuve. Après l'épreuve, bon, tout le monde fait les commentaires sur l'épreuve je me rends compte que je n'ai pas vu l'épreuve de cette manière. Je ne connais même personne. Je n'ai pas vu l'épreuve. Allez, j'ai démarré mon camion, je suis parti. Donc, à partir de Douala, quand je suis en train d'évacuer la marchandise, je dépose la marchandise, je pars saluer le commandant du port, le commissaire du port, qui est donc mon camarade de classe à soi. Parce que, alors, il me dit, tu as fini. J'ai dit, ici, c'est 2 jours. Il dit, tu parles de quoi? Je demandais si tu as fini les oraux. Je dis, quels oraux? Il dit, mais mon cher ami, j'entends ton nom à l'examen des avocats à la radio. Je dis, quoi? Il dit, j'entends ton nom.
0: Que laisse le camion là.
3: J'entends ton nom là-bas tous les jours, ainsi de suite. Mais j'ai abandonné le camion, je suis venu prendre... Non, j'ai abandonné le camion d'autrui. Hein. Ça, je vous dis. Je ne sais pas comment ça s'est passé. Je suis venu prendre la voiture à Yassa, où je suis venu. Et le jour-là, on terminait, j'ai fait les oraux. Je suis passé. Bon, c'est pour dire aussi aux candidats qui font les examens, il faut faire attention avec les commentaires après. Je vous dis, tous mes amis et connaissances avec qui nous avons fait le barreau, personne n'est devenu avocat aujourd'hui. Personne. Donc, il y a un seul qui est devenu huissier et les autres sont comme ça. Ils ont fait encore dernièrement. Alors, dans les commentaires, alors que c'est moi qui avais compris le sujet, il y avait... Je suis donc devenu avocat de cette manière. Merci pour ce parcours vraiment
0: d'accord.
3: Qui me
0: okay,
3: réveille
0: qui nous
3: des souvenirs.
0: Emporte finalement. On va prendre quelques questions, hein. Même de deux ou trois auditeurs aussi, 71, 15, 73. C'est aussi ça l'objectif de l'émission à bâton rompu, inviter des personnes, hein, personnalités aux trajectoires qui parlent à la nouvelle génération, qu'on peut être camionneur et chauffeur clandestin, et devenir avocat ou milliardaire, c'est possible. Au téléphone, allô?
4: Bonsoir, JMA.
0: Oui, JB, allons-y rapidement, bonsoir.
4: Ouais, d'un tenant de volant à un ancien tenant de volant. Mm-hmm. Bonsoir, maître.
3: Bonsoir, bonsoir, mon ami.
4: Bon, maintenant, on va faire plus direct.
3: Oui.
4: On a des synonymes. Infanticide, violence faite aux enfants.
3: Oui.
4: Féminicide, violence faite aux femmes. Comment appelle-t-on les violences faites aux hommes? J'espère que ça ne sera pas homicide. Je pourrais revenir.
0: Allez-y rapidement.
3: Ok, ok. En tout cas, une violence est une violence, quel que soit le genre. Une violence est une violence et c'est traité de la même manière.
0: D'accord. Au téléphone, allô?
5: Yema.
0: Oui, Ibrahim, bonsoir.
5: Oui, bonsoir. Bel parcours, hein. Merci beaucoup. Il y a beaucoup qui ont ce diplôme d'Amérique au fil de faire certains travaux. Merci à vous. Mais voici ma question. Mais pourquoi vous avez refusé de répondre à la question de Jean-Marie Anaba lorsque vous posez la question de pourquoi on entend les hommes en robe noire avec à plat ventre? Mais vous l'avez fait balader. Mais j'aimerais que vous répondiez à cette question directement. Pourquoi on les enterre comme ça?
3: En tout cas, moi, je n'ai jamais vu. Je ne sais pas. Je n'ai jamais vu. Je n'ai jamais vu. C'est le jour que je verrai que je vais
0: poser la morgue. Non,
3: je vais poser la question. Mais pour l'instant, je ne connais pas.
5: Maître, please, answer that question, please.
0: Non, vous voulez le poser. Vous dites qu'il a répondu. Vous insistez comment? Oh là là. Au téléphone, allô? Allô? Basculons sur la première ligne, allô?
4: Voilà. Moi, je reviens, j'insiste, parce qu'il faut que le maître sache qu'il ne parlait pas dans le désert. Nous sommes très concentrés. J'ai écouté, mec, vous avez dit, d'après toutes vos explications, tout le monde a droit, bénéficie des droits de l'homme. Même celui qui va commettre l'acte bénéficie des droits de l'homme. Bon. Nous tous qui bénéficions donc des droits de l'homme, si nous constatons qu'il y a quelqu'un qui veut nous empêcher de jouir de nos droits de l'homme, est-ce que nous ne pouvons pas nous entendre pour lui mettre hors d'état de nuit? C'est-à-dire quelqu'un qui a détourné des milliards de COVID-19, on attache la corde au cou, on le pend dans nos droits de l'homme,
0: d'accord.
4: On reste à l'abri.
0: Merci, Jubé. Rapidement, maître.
3: Non. Ça sera il s'agit là de la justice populaire. Faisons confiance. Sachant que nous envoyons les enfants à l'école pour devenir policiers, magistrats, avocats, tout ça, et ce n'est pas pour rien. Donc, faites confiance aux institutions de la République, s'il vous plaît.
0: Au téléphone, allô?
6: Oui, allô, bonsoir.
0: Bonsoir, madame.
6: Je m'appelle Orline.
0: Orline, je vous écoute.
6: Oui, bon, mais c'est une question que je transmets, c'est ma maman qui la pose. Elle dit avoir connu un certain Abou Youyou qui passait à délire. Est-ce lui, il était un fin danseur. Je ne sais pas si c'est le même monsieur Abouyouyou.
3: Non, c'est mon cousin, le fils de Pantagram Abafia. En tout cas, quand vous entendez un nom Abouyouyou, c'est un nom de ma famille. Mm-hmm. C'est un nom de la famille. Donc, c'est mon cousin.
0: Frère danseur.
3: Oui, oui. C'est mon frère. Oh. Il est toujours là. Il est à Abafia, Ndingo, Katia, Ndingé. Le fils de Pantagrama, il est là. Il est là, toujours à Abafia.
0: D'accord. Au
3: c'est
0: téléphone.
3: Mon frère.
0: Allô?
4: Allô, bonsoir, Jean-Marie Naba.
0: Bonsoir, comment je vous appelle?
4: Oui, Joseph Bignom, depuis Balmayo.
0: Monsieur Bignom, en Balmayo, je vous écoute.
4: Ok, bonsoir, maître.
3: Bonsoir, bonsoir, mon frère.
4: Ok. Ma question est celle-ci. Maître, selon l'Ordre des avocats du Cameroun, le concours des avocats doit être organisé chaque année.
3: Oui.
4: Et on trouve les présidents dans des cabinets 10 ans.
3: Oui, oui.
4: Dans le concours.
3: Oui.
4: 5 ans, 10 ans.
3: Oui.
4: Maître,
3: oui.
4: Est-ce que c'est un exemple? Deuxième chose, est-ce qu'un avocat est appelé à être milliardaire?
3: Oui.
0: D'accord.
3: Oui, oui. Je dis
0: le
3: oui.
0: Concours
3: je dis...
0: Et puis un avocat milliardaire, est-ce
3: oui,
0: que ça tient
3: oui.
0: La
3: route? Je commence par la dernière. J'ai défendu une société qui brassait des milliards. Je crois que si je continue avec cette société, je serai aussi milliardaire. Donc, ça dépend de tout un chacun dans la vie. Chacun a sa chance dans la vie. Bon, il ne faut pas imiter simplement les autres. Chacun doit faire son propre chemin. Et en ce qui concerne l'examen du barreau, effectivement, la loi dit que c'est chaque année. Mais nous avons un problème des finances dans notre pays. Et il faudrait saluer le bâtonnier Mbaïrik Mba qui a réussi en un seul coup d'organiser deux examens d'avocats. Franchement, c'est de l'extraordinaire. Donc, les raisons qui sont souvent évoquées pour ne pas organiser l'examen chaque année, c'est qu'il n'y a pas de budget prévu. Et ce bâtonnier s'est battu et nous avons déjà au moins 2000 avocats en stage actuellement et d'autres qui sont en train d'attendre l'examen d'entrée.
0: Au téléphone, allô? Oui, c'est qui au téléphone?
4: Happy weekend, it's Mr. Silas.
0: Same to you, Mr. Silas, we are listening to you.
4: I want to say good evening, Mr. Barista.
3: Bonsoir, cher ami.
4: Mr. Barista, my question is only that we are having injustice every day in Cameroon. But we are not seeing change in justice, Mr. Barista, because we know that justice was for poor people, for not rich people, because justice is not working for anybody. But in Cameroon, we are seeing that justice is for the rich people. Mr. Barista, second, do you know the Barista Nicola Ali? Who has speak about the people? Because Cameroon is going very bad. And all you understand that the only pay us. Barista, all the military that already pay us. Do you see Cameroon that Cameroon is going in the way that the Cameroon is going? Do you feel to have a judgment in Cameroon, to be a Barista in Cameroon? Because I'm saying that the president of the law respect a law, to be a Barista member. You are looking for your money. Or maybe you will be happiness to have a court of barrister in your court. Thank you so much.
0: Ok. Il y a trop d'injustice au Cameroun. C'est l'une de ses préoccupations et il estime que il se demande est-ce qu'il y a une justice pour les riches et une justice pour les pauvres. Pourquoi la justice est plus propice pour les riches et les pauvres sont piétinés?
3: Battons-nous d'abord qu'on explique.
0: Et il parle de la trajectoire aussi des avocats, ces avocats qui se trouvent parfois en difficulté. Il a cité un cas, Maître Ali, que vous connaissez peut-être aussi.
3: Okay.
0: Alors, est-ce qu'il y a une justice des riches, que quand on est riche, c'est là qu'on bénéficie de la justice?
3: Bon,
0: est-ce qu'il y a une injustice rampante au Cameroun?
3: C'est la question qu'il faut poser à notre État, hein, à notre État, parce que... Si le Conseil supérieur de la magistrature est tenu et qu'on sanctionne les magistrats véreux qui pensent qu'ils n'ont aucune idée de la justice mais sont les acteurs principaux de la justice, nous regrettons qu'on essaye de mettre tout le monde partout parce qu'on a la force. C'est ça la difficulté. Chez nous, on ne devient pas magistrat par vocation, on ne devient pas avocat par vocation, on ne devient pas. On devient parce que les gens voudraient que vous soyez. Et quand vous arrivez quelque part, vous êtes tenté simplement de faire c'est exactement comme ceux qui vous ont envoyé là-bas. Voilà le véritable problème de notre société. On intervient partout et on veut prendre tout pour soi. Donc la justice est aussi victime de ce phénomène, malheureusement.
0: Ok, Maître Paul Assiené Aboyoyo, avocat au barreau du Cameroun, membre de la commission des droits de l'homme du barreau camerounais, responsable de la sous-commission chargée des enquêtes et des investigations au sein de la commission des droits de l'homme du barreau camerounais. Merci d'être passé nous rendre visite. Je voudrais indiquer, même si on n'a pas exploité cette casquette-là, que vous êtes par ailleurs cadre du Parti camerounais pour la réconciliation nationale. Ça, c'est important de le dire à la fin.
3: Un inconditionnel de Cabral Libye.
0: Voilà, vous êtes un
3: cabraliste. Cabraliste pur et dur.
0: Vous êtes secrétaire général départemental dans l'Umbame et Nubu.
3: Absolument.
0: Vous êtes également responsable d'une commission électorale, c'est ça?
3: Non, je suis président communal d'Ombessa.
0: Président communal d'Ombessa, oui. Voilà.
3: Bon, pendant l'élection présidentielle, j'étais responsable au niveau national d'une commission pour la campagne du président Cabral Libye.
0: D'accord. Vous rappelez votre numéro de téléphone pour les auditeurs qui
3: 674 39 23 29. Ça, c'est Orange. 674 39 23 29. Ça, c'est MTN et WhatsApp. Et Orange, c'est 694 43 48. Non, 694 39 48 43.
0: D'accord. Ok, merci. Bon retour à la maison. Hein.
3: C'est moi qui vous remercie de l'honneur de cette opportunité que vous m'avez offerte à connaître votre émission. Mmh. Et j'espère que je serai le prochain encore invité. D'accord. Dans une autre émission.
0: Avant Merci. De vous inviter à nouveau, nous allons recevoir le bâtonnier.
3: Vous
0: allez travailler sur ce dossier. Je vais y veiller dans les prochains jours. Donc, faites tout pour que nous le recevions dans les prochains jours. Allez, merci à tous les auditeurs, de près ou de loin, vous qui avez écouté. La main sur le cœur, toutes nos excuses à ceux qui ont appelé là et qui n'ont pas été mis à l'antenne. L'émission n'est pas rediffusée, mais elle est disponible sur la plateforme YouTube. Hein. Vous tapez Royal FM Cameroun, vous remontez, vous tombez sur un bâton rompu. Donc, merci à la grosse équipe de production avec Salmon et Sana qui étaient là. Je suis Jean-Marie Anaba. Merci au révérend pasteur Bissa Emmanuel pour la conception et la supervision générale du programme. La semaine prochaine, oui, c'est le deuxième dimanche du mois dont je serai là avec un autre invité. Je peux déjà indiquer parce que c'est confirmé. Nous recevons un dirigeant sportif dimanche prochain, deuxième secrétaire général de M. Samuel Etofis à la Fédération camerounaise de football, qui a décidé de faire des révélations sur la FECA Foot, mais également il est dirigeant sportif désormais, il est chef d'entreprise. Donc vous aurez son identité à partir de demain, lorsque la bande vous sera proposée sur nos antennes. La radio ne s'arrête pas, Jean-Claude Nguyen est déjà en studio avec nous depuis quelques minutes. JCN, bonsoir. C'est pour Saga Africa de ce dimanche.
7: Bonsoir Jean-Marie Anaba, bonsoir aussi à votre illustre invité, bonsoir à nos auditeurs. Eh bien, Saga Africa ce dimanche, c'est une édition tout à fait particulière de par la qualité de l'invité. Il s'agit d'une

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1: 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Bonsoir mesdames et messieurs et bienvenue à cet autre numéro de l'Afrique sur la radio des auditeurs. C'est dimanche encore, nous allons faire le tour de l'actualité socio-culturelle dans certaines parties du continent africain. Nous aurons nos deux correspondants en direct de Lomé au Togo, Libreville au Gabon. Et bien évidemment, nous parlerons de la bourse de l'économie du continent africain. Nous aurons aussi les nouvelles des hommes et femmes qui vivent autour ou au loin de nous sur le continent. Les people qui seront popularisés, passez-moi l'expression, pas bien entendu. Lionel Bindi est toujours dans Saga Africa. Ne manquez pas l'info complètement décalée du net ou encore le document explosif du web que nous avons sélectionné pour vous ce dimanche. Notre invité, la saga guest de cette édition de Saga Africa, vous la connaissez très bien puisque c'est une habituée véritablement du petit écran. Elle, c'est MG, appellation artistique. On aura l'occasion d'en savoir évidemment pourquoi elle a choisi de se faire appeler ici. Et elle a une particularité, c'est que partout elle arrive, elle s'est fait remarquer déjà de par sa condition physique et surtout de par sa qualité sur le plan intellectuel et autres. MG est donc notre invité ce dimanche sur Royal FM dans le programme Saga Africa. Nous la retrouverons pratiquement vers 22h15 par là. Entre temps, l'équipe de production, c'est avec le roi Salomon à la console centrale pour la mise en onde. La coordination centrale est assurée par Roger Kiek. Supervision générale, le PDG, le révérend pasteur Bissaï Emmanuel Noël. L'homme derrière le microphone pour vous accompagner jusqu'au cœur de la nuit sur le plan vocal, c'est bien entendu Jean-Claude Ngué. Mais avant, commençons par rendre grâce à Dieu Tout-Puissant l'Éternel.

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0: 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Eh bien, Saga Info pour faire le tour de l'actualité socio-culturelle sur le continent africain au cours de la semaine qui s'achève. Nous allons prendre dans quelques instants seulement la direction de Libreville au Gabon pour retrouver notre correspondante permanente dans cette partie de l'Afrique. Il s'agit bien entendu de Dariel Pemba avec qui on va donc parcourir quelques points saillants de l'actualité socio-culturelle de la semaine du côté donc du Gabon. J'espère qu'elle est déjà en direct avec nous sur les antennes de la radio Royal FM depuis Libreville au Gabon. Bonsoir Dariel Pemba et merci d'être avec nous ce soir depuis Libreville au Gabon. Comment ça va et comment se porte le pays?
1: Bonsoir Jean-Claude Nguet, je me porte comme un charme et le Gabon s'apprête à abriter la première canne des sourds, muets et malentendants. Je vous lis tout dans ces brèves de l'actualité gabonaise.
0: Nous souhaitons justement plein succès au Gabon pour cet événement d'une importance qui n'est plus à démontrer. Dariel, ouvrons cette correspondance par l'actualité, une actualité un peu curieuse en écologie. On apprend que planter le chanvre aide à lutter contre la déforestation.
1: C'est en tout cas une alternative végétale que les organisations écologistes veulent proposer pour la zone du bassin du Congo. Alors qu'il faut 20 à 60 ans à un arbre naturel pour atteindre sa maturité, il en faut seulement 90 à 120 jours au chanvre pour se reproduire et se régénérer. Selon l'expert Andy Kerr, cette rotation rapide permet de réaliser jusqu'à 3 récoltes annuelles sur une même parcelle, ce qui permet logiquement de libérer ainsi les forêts de la pression des industries papetières et du bois. C'est un constat fait dans une analyse de Martine Higini rendue publique en 2025 pour if.org. Le chanvre serait donc une plante robuste qui s'adapte à des climats variés sans exiger d'insecticides ni d'herbicides. Il nettoie naturellement les sols grâce à l'allélopathie, une technique naturelle d'inhibition des mauvaises herbes. Pour les spécialistes, le passage de l'exploitation forestière intensive à la culture du chanvre est une stratégie visionnaire qui offrira aux écosystèmes dégradés, notamment dans le bassin du Congo, une chance de se régénérer.
0: En santé, il y a cette amende jusqu'à 1 million de francs CFA pour inadéquation entre qualification et poste occupé, Dariel.
1: Un infirmier n'a pas le droit de pratiquer des prestations réservées à un médecin-chef. L'inadéquation entre le diplôme d'un agent médical et ses fonctions occupées, ainsi que les prescriptions administrées, sont désormais passibles d'une amende de 500 000 à 1 million de francs CFA, selon l'article 482, alinéa 5 du Code de la santé du Gabon, publié le 15 avril dernier. Cette prescription vise à prévenir tout type d'accident qui pourrait émaner de cette situation. Une peine qui s'alourdit pour les contrevenants en cas de non-respect du délai défini. En effet, en cas de non-régularisation dans un délai d'un mois, l'État procédera à la fermeture de la structure, de 3 mois d'emprisonnement et d'une amende allant de 500 000 à 1 million de francs CFA, selon l'alinéa 5 du dit code. Une mise en garde qui oblige les structures hospitalières à mettre le personnel qualifié au poste demandé.
0: Allez, on va poursuivre avec cette fois-ci de l'éducation et un fait marquant cette semaine au Gabon. 138 des élèves déclarent consommer des substances hallucinogènes, Dariel.
1: Une enquête menée sur un échantillon de 115 736 élèves a révélé que 13,8% des élèves du secondaire seraient concernés par la consommation de substances hallucinogènes. Un pourcentage alarmant qui traduit la vulnérabilité des plus jeunes face au danger de ces substances illicites. C'est le ministère de la Santé, à travers le Programme national de lutte contre le tabagisme, en collaboration avec le ministère de l'Éducation nationale et de l'Instruction civique, qui tire la sonnette d'alarme après une vaste enquête nationale de prévalence du tabagisme et des drogues en milieu scolaire niveau secondaire. 11,9% des apprenants disent avoir déjà fumé, 6,5% affirment être des consommateurs actifs et 32% sont exposés au tabagisme passif. Malgré l'urgence du problème, seuls 31,4% des élèves ont bénéficié d'actions de sensibilisation, soulignant ainsi l'urgence de renforcer la prévention et l'éducation sanitaire dans les établissements. Face à ce phénomène, le ministère de la Santé a annoncé des mesures fortes, telles que le renforcement des contrôles liés à la vente des produits du tabac aux abords des établissements scolaires, l'interdiction de toute forme de publicité visant les adolescents, l'accroissement des capacités opérationnelles du Programme national de lutte contre le tabagisme ou encore l'intensification des campagnes d'éducation et de sensibilisation en milieu scolaire.
0: Actualité au sommet de l'État gabonais, le président Oligui Nguema dit niet à l'accueil des migrants expulsés des États-Unis.
1: C'est dans une interview accordée à France 24 que le président de la République, Brice Clotaire Oligui Nguema, a confié ne pas être tombé d'accord avec le président américain Donald Trump sur la question des migrants expulsés par Washington. Selon le chef de l'État, le Gabon n'est pas disposé à paraffer cet accord car il ne correspond pas aux intérêts du pays. Le président de la République, qui dit apprécier fortement la personnalité de son homologue américain, n'est toutefois pas disposé à faire passer les affinités interpersonnelles au-dessus des intérêts stratégiques à la nation gabonaise. En refusant ce dispositif, le gouvernement évite de surcharger ses propres structures administratives et sécuritaires, déjà mobilisées par les défis politiques internes et les chantiers de la 5e République. Pour Libreville, les priorités actuelles se concentrent sur la scène nationale, la relance de l'économie et la préparation des prochaines échéances électorales.
0: On va parler économie à présent et de cette colère des commerçants gabonais qui dénoncent un racket organisé par certains agents municipaux.
1: C'est lors d'une réunion initiée par le syndicat des débrouillards du Gabon et de l'ONG Solidarité pour le développement du Gabon que plusieurs commerçants du marché Mombwe de Libreville ont dénoncé au micro du média la fuite de l'info, le racket dont ils sont victimes de la part de certains agents municipaux. Un vendeur anonyme du marché explique, je cite, « Les agents de la mairie prélèvent 2000 francs par étal au lieu de 500 comme cela est prévu. » Fin de citation. D'autres assurent que les montants exigés varient selon la nature des marchandises vendues. Une autre commerçante affirme avoir été sommée de payer 3000 francs pour ses produits avant de négocier le montant à 2000 après contestation. Les commerçants pointent des méthodes qu'ils jugent contraires aux règles administratives. Plusieurs affirment que les agents ne remettent pas systématiquement les tickets correspondant aux paiements effectués. D'autres évoquent la délivrance de 2 tickets de 500 pour une seule place de marché, créant selon eux une surfacturation déguisée. Des pratiques qui se répètent quotidiennement dans plusieurs marchés de la capitale. Face à ces accusations, le syndicat des débrouillards du Gabon et l'ONG Solidarité pour le développement du Gabon réclament l'ouverture d'enquêtes afin d'identifier les auteurs de ces dérives et d'y mettre un terme. Pour les organisations comme pour les commerçants, il est urgent de restaurer la transparence dans la collecte des taxes municipales, une situation qui pénalise les petits acteurs économiques et compromet les efforts engagés pour améliorer les conditions de vie des populations.
0: Pas facile du tout pour nos amis commerçants gabonais, vivement que la situation puisse donc trouver une solution. Allez, Dariel, on va sortir par le sport et notamment la CAN des Sourds-Muets. Vous en parliez tout à l'heure, la CAN des Sourds-Muets et malentendants que le Gabon abrite en novembre prochain.
1: En effet, Libreville est pressenti pour abriter en novembre 2026 la toute première Coupe d'Afrique des Nations des Sourds et Malentendants. Le président de la Confédération africaine de football des Sourds, Ibrahim Adjagbé, a officiellement donné son feu vert à la Fédération gabonaise des omnisports des personnes handicapées et à l'AGAOS pour enclencher les préparatifs d'envergure. En coulisses, la diplomatie sportive s'active déjà pour garantir le succès de l'événement. D'ailleurs, le patron de la DAFC a été reçu en audience par Pierre-Alain Mungengi, président de la Fédération gabonaise de football. Reste donc au Gabon de mettre tout en œuvre pour la réussite de ce projet.
0: Merci infiniment, Dariel Pemba, pour toutes ces informations depuis Libreville au Gabon. On prend rendez-vous pour la semaine prochaine.
1: Merci à vous, Jean-Claude, et à très bientôt.
0: Et on va juste prendre une petite transition du côté de la technique. Hein. On reviendra tout à l'heure pour retrouver notre correspondant permanent du côté de Lomé au Togo, Julien Sigbedi, pour un autre tour d'horizon de l'actualité dans cette partie du continent africain.
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0: Avec la complicité des dieux de la technique, grâce à la dextérité du roi Salomon sur la console centrale ce soir, nous avons déjà Lomé au Togo en repérage. Bonsoir Julien Sekbedi et merci d'être avec nous ce soir depuis Lomé au Togo. Comment ça va mon frère?
1: Jean-Claude, bonsoir, bonsoir à tous nos auditeurs et auditrices qui sont branchés dans Saga Africa et qui nous écoutent sur Radio Royal FM 88.4 et à partir de notre application téléchargeable sur Play Store. Jean-Claude, je vais bien, je vais très super bien, je rends grâce à Dieu pour le souffle de vie, le mais se porte à merveille, nous rendons grâce à Dieu et j'espère que vous allez aussi bien et puis Yaoundé se porte à merveille.
0: Effectivement, la capitale politique du Cameroun se porte très bien malgré les pluies diluviennes qui secouent bien évidemment cette partie de l'Afrique depuis quelques jours même. On est en forme comme on dit. Alors Julien Sekbedi depuis Lomé au Togo, ouvrons ce tour d'horizon de l'actualité là-bas. Bien évidemment par le café cacao, on parle d'un chiffre 398 240 plants distribués aux producteurs togolais.
1: Oui, Jean-Claude, le comité de coordination pour la filière café-cacao a lancé à Kata, dans la préfecture de Pélé, la campagne nationale 2026 de distribution de matériel végétal au profit des producteurs. Au total, 398 240 plants de café, de cacao et d'essence agroforestière ont été remis afin de moderniser les plantations, accroître la productivité et renforcer la résilience du secteur face au changement climatique. Cette initiative s'inscrit dans le plan de développement café-cacao PDCC, soutient également l'objectif de zéro déforestation. Depuis 2021, près de 940 000 plantes ont été distribuées, contribuant à la relance d'une filière stratégique qui fait vivre environ 32 000 producteurs et affiche une forte progression de ses exploitations.
0: On va rester dans la flore, Julien, avec cette actualité autour de la Journée nationale de l'arbre célébrée le 1er juin au Togo.
1: Oui, Jean-Claude, à l'occasion de la Journée nationale de l'arbre célébrée chaque 1er juin, cette année 2026, la commune Agouenive 1 a procédé à la mise en terre de 500 jeunes plantes, réaffirmant ainsi son engagement en faveur de la protection de l'environnement. Cette opération de reboisement menée sous l'impulsion du maire Kosiwa Agouzé et avec l'appui du préfet Dr Kwetiabalo Kosi Tinaka a mobilisé autorités locales, chefs traditionnels et populations autour de la restauration du couvert végétal et de la lutte contre les effets du changement climatique. Inscrite dans la vision nationale de planter 1 milliard d'arbres d'ici 2030, l'initiative vise également à préserver les ressources naturelles, réduire l'érosion des sols et améliorer le cadre de vie des citoyens. Cette journée a aussi été l'occasion de rappeler l'héritage de la Journée nationale de l'arbre instaurée par le feu général Ignace Mbeye Adema, qui avait très tôt alerté sur les risques liés à la désertification et la dégradation de l'environnement. Près d'un demi-siècle plus tard, cette vision demeure au cœur des priorités nationales. À travers cette action, Agouenive 1 confirme sa volonté de promouvoir le développement durable tout en perpétuant l'héritage de la Journée nationale de l'arbre instaurée pour sensibiliser la préservation de l'environnement.
0: Environnement, nous y restons et toujours dans la nature, Julien Sekbedi, on évoque cette alerte au risque d'inondation du côté des IO.
1: Oui, Jean-Claude, face à la montée préoccupante des eaux dans le bassin du fleuve Zio, le gouvernement togolais appelle les populations des communes riveraines à la plus grande vigilance. Les relevés hydrométriques effectués dans plusieurs localités indiquent une évolution inquiétante de la situation, tandis que les prévisions météorologiques annoncent la poursuite des pluies dans les semaines à venir. Le ministre de la Sécurité, Kalasit Majurba, exhorte les habitants à respecter strictement les consignes de prévention, à éviter toute activité à proximité du cours d'eau et à signaler rapidement toute montée anormale des eaux. Des structures locales de gestion des catastrophes sont également mobilisées pour renforcer la surveillance et intervenir en cas d'urgence. Jean-Claude.
0: Parlons à présent de cette triste nouvelle. Julien Sekbedi depuis Lomé au Togo, le drame sur la nationale Togo Nyamasila.
1: Oui, Jean-Claude, un grave incident de circulation a endeuillé le Togo le 3 juin 2026 à Nyamasila sur l'axe routier liant Kara à Lomé. Un violent choc entre un bus de transport de voyageurs et un camion remorque a fait plusieurs morts et de nombreux blessés. selon les premières informations recueillies sur place, alors que les circonstances exactes du drame restent à établir. Des témoins évoquent de fortes pluies au moment de l'accident, avec une visibilité réduite et une chaussée glissante susceptible d'avoir aggravé la situation. Les secours et les autorités se sont rapidement mobilisés pour prendre en charge les victimes. Cette nouvelle tragédie relance les appels à la prudence sur la route Lomé-Kara, l'un des axes les plus fréquents et les plus accidentogènes du pays. Jean-Claude.
0: On va sortir par une bonne nouvelle cette fois, 600 acteurs de la beauté propulsés vers l'excellence, Julien.
1: Oui, Lomé a accueilli du 2 au 4 juin 2026 une importante session de renforcement de capacités destinée aux professionnels de la beauté et de l'événementiel, initiée par les associations ASA Pro Beauté. Cette formation visait à combler le déficit de professionnel observé dans le secteur de la beauté au Togo. Pendant 3 jours, plus de 600 participants venus de divers quartiers de la capitale togolaise ont bénéficié d'ateliers pratiques et théoriques dans plusieurs domaines, notamment la coiffure hommes et dames, la tresse, l'esthétique, la customisation et l'entretien des perruques, ainsi que la décoration événementielle. Seron Kounanou Ablamo Polin Raoul, coordonnateur de l'association des professionnels de la beauté Aspro Beauté. Cette initiative répond à un besoin réel de formation continue dans un secteur en pleine évolution. Nous avons constaté un véritable vide en matière de formation professionnelle dans le domaine de la beauté. Face aux difficultés économiques actuelles, nous avons voulu offrir aux acteurs du secteur des compétences supplémentaires pouvant améliorer leurs prestations et leurs revenus, a-t-il expliqué. Le programme a permis aux participants de découvrir de nouvelles techniques, notamment la pose professionnelle de perruques sans colle, la confection de chapeaux, les soins esthétiques et innovants et les bases de décoration événementielle. Des modules portant sur la gestion des salons de beauté et l'encadrement des apprentis ont également été développés. Parmi les formatrices, Ako Adjile, responsable de Miracle Hair à Adjite Gomé, a salué l'engagement des participants et l'intérêt suscité par les différents ateliers. Elle a souligné que cette formation constitue un véritable levier de professionnalisation pour les acteurs du secteur. Au total, 614 personnes ont été enregistrées pour cette deuxième édition du Masterclass Aspro Beauté. Les organisateurs ont annoncé la poursuite d'un programme de suivi afin d'accompagner les bénéficiaires dans la mise en pratique des connaissances acquises et de préparer la prochaine édition. La réussite de l'événement a été rendue possible grâce au soutien de Togbi Atikula, qui est le premier chef du quartier de Potakoulas, qui a contribué à la prise en charge logistique et matérielle de la formation entièrement gratuite pour les participantes et les participants. La cérémonie de clôture a été marquée par la remise d'attestation aux apprenants ainsi qu'aux formateurs en reconnaissance de leur engagement et de leur contribution à la transmission des savoir-faire. Satisfaits de l'initiative, des participants ont exprimé leur gratitude envers les organisations et leur bienfait, saluer une action concrète en faveur de l'autonomisation de la jeunesse togolaise et du développement du secteur de la beauté.
0: Merci infiniment, Julien Segbedi, depuis le Togo, de toutes ces infos. On prend rendez-vous dimanche prochain pour une autre correspondance sur Saga Africa.
1: Oui, Jean-Claude, merci. Merci également à tous nos auditeurs et auditrices qui sont branchés sur Radio Royale FM. Jean-Claude, pour toutes les autorités togolaises, il faut aller sur le www.ledefenseurinfo.tg pour découvrir toutes les actualités togolaises et toutes les actualités africaines. Merci et puis on se dit à la prochaine.
0: À la prochaine, mon grand Julien Segbedi depuis le mot Togo. Allez, on va remonter en musique derrière. La prochaine halte va nous conduire naturellement dans les faux complètement décalés du net cette semaine. Ce sera Saga Web. Pour l'instant, un peu de musique sur Saga Africa.

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0: Bienvenue à vous. Si jamais vous arrivez à l'instant, vous écoutez Saga Africa. Le rendez-vous, c'est tous les dimanches 21h-23h sur les antennes de la Radio Royale FM 88.4 sous le ciel de Yaoundé au Cameroun. 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Allez, Saga Web ou encore l'info complètement décalée du net. Ce dimanche, nous avons choisi donc de vous amener dans un village. Vous vous souvenez, à l'époque, on parlait bien entendu des contes autour du feu et c'était des moments de convivialité avec tout le village. Ça s'est donc au coucher du soleil autour d'un feu et des contes étaient racontés, des fables pour essayer un peu de rebrousser l'histoire de la civilisation dans certains peuples. C'est le cas donc de cet élément que nous allons vous proposer qui revient sur les origines donc de pourquoi des célibataires et des personnes mariées. Pourquoi on a les célibataires, on a les personnes mariées, selon donc l'histoire, la fable racontée autour du feu dans ce village, dans un pays africain. Écoutez plutôt.
1: Est-ce qu'il y a des célibataires ici? Il y en a beaucoup. Et donc moi je vais vous dire comment le premier homme a rencontré la première femme. Et pourquoi il y a des célibataires et pourquoi il y a des hommes mariés. Alors, histoire. Et donc on dit au grand début, when the Créateur a créé un grand bosquet. Et dans son bosquet, il y avait tous les animaux du monde. Et ensuite, il a créé l'homme. Et de la quatrième vertèbre lombaire de l'homme, il a créé la... Et tout devait être heureux dans ce bosquet-là. Mais le Créateur avait pris le soin de mettre les hommes à gauche du bosquet et les femmes à droite. Et entre les deux mondes, il avait mis une colline. Et donc comme ça, les hommes ne pouvaient pas voir les femmes ne pouvaient pas voir l'air, et chacun ignorait l'existence de l'autre. Mais chacun vivait heureux. Un beau jour, un homme décide comme ça d'aller chercher des termites pour ses poussins. Il se lève, il prend sa daba, son sac, il rentre en brousse, mais tous les termitelles qu'il croise sont vides. Il cherche. Et en temps, il voit une petite termitière à moitié humide. Il s'approche, il casse et oh, il y avait des termites. Et donc, il enlève les termites, il les met dans son sac. Encore une deuxième, une troisième, une quatrième. Mais au fur et à mesure qu'il cassait les termitières, qu'il enlevait les termites et qu'il les mettait dans son sac, eh bien, il escaladait la colline. La colline qui faisait frontière entre le monde des hommes et celui des... Et donc, quand il arrive au sommet, il dit, bon, j'enlève mes dernières termites et je rentre chez moi. Il s'accroupit, il prend sa daba, il casse, il enlève les termites, il les met dans son sac. Mais au moment de se relever, il y avait toute une armée de femmes autour de lui. Ce que vous ne savez pas, c'est qu'au début, les femmes, elles étaient très, très courageuses. Mais les hommes, ils étaient très peu. Et tellement peureux, il a commencé à trembler. Toujours. Alors, il a commencé à trembler de peur. Et les Amazones très courageuses l'ont attrapé, l'ont ligoté et l'ont envoyé dans leur royaume. Ok. Et donc les femmes étaient très courageuses. Et donc arrivées devant leur reine, on dépose l'homme. Et les femmes sont venues de partout pour venir voir ce spécimen rare. Et donc, elles ont sculpté l'homme. Elles ont vu qu'il avait une tête, des pieds, deux mains. C'était comme elles. Mais à la différence, il avait une sorte de clochette entre les jambes. Et ça les intriguait beaucoup. Et certains même touchaient la clochette pour voir ça ressemblait à

première fois qu'un homme mangeait un plat cuisiné. Il avait tellement aimé le plat de la veille et ce qu'il venait de boire qu'il a dit, bon, est-ce qu'il peut rentrer le soir? On a dit, d'accord, tu peux rentrer le soir. Et à midi, ils ont préparé un bon plat de riz encore qu'il a mangé. Et donc, le soir, il a dit, à partir d'aujourd'hui, je vais rester ici. Et donc, nos grand-mères disent que c'est un secret de femme. Savoir cuisiner, ça retient. Et donc, il est resté, c'est comme ça qu'il reste là-bas. Mais depuis ce jour-là, chaque soir, l'homme, il apprenait aux femmes à faire la lutte. Et elles, elles apprenaient à l'homme à danser. Et ils étaient heureux. Et c'est comme ça qu'ils restent là-bas. Mais un jour, un beau jour, la reine tombe malade. Merci. Elle avait des maux de tête. Ensuite, elle avait des nausées. Ensuite, mais le mal, c'est qu'elle avait le ventre qui grossissait de jour en jour. Et c'est ça qui était le problème. Ils ont cherché des remèdes en vain. Mais chaque jour, le mal continuait. Son ventre grossissait de jour en jour. Alors, elles ont décidé comme ça d'aller voir les génies pour savoir qu'est-ce qui arrive à leur aile. Elles sont allées, elles ont consulté les Kinkiliga. Et les Kinkiliga ont dit, bon, tout ce qu'on a à vous dire, c'est que l'homme et votre reine ont inventé un jeu. C'est à cause de ce jeu qu'elle est tombée malade. C'est tout ce qu'on a à vous dire. Partez. Elles ont supplié, mais qu'est-ce qu'on peut faire pour la sauver? Les Kinkiliga, on ne dit pas. Et quand les femmes sont arrivées, elles ont attrapé l'homme, l'ont encore ligoté comme au début, et ont décidé de le chasser. Et la reine s'interpose. Elle demande à savoir, pourquoi vous voulez le chasser? On dit, non, il faut qu'on le chasse parce qu'il est la cause. Elle dit, non, mais expliquez quand même. Alors les Amazones disent, eh bien, nous sommes allés consulter, on nous a dit que c'est à cause de lui que vous êtes malade, que vous avez inventé un jeu. C'est ce jeu qui vous a rendu malade. La reine a dit, eh bien, c'est vrai. Vous savez, chaque soir, bon, le matin même, quand tout le monde part vaquer à ses occupations, et qu'il ne reste que moi et l'homme au palais, eh bien, on s'ennuie, on cause, on se raconte des histoires, chacun raconte son monde. Mais en temps, on en avait tellement marre, on a voulu expérimenter des choses. Et c'est comme ça qu'on a découvert ce jeu. Et ce jeu était tellement bon que même, c'est moi qui le forçais. Même la nuit, quand il dort, je m'en vais, je l'attrape de force et puis on s'amuse. Même le soir, la midi, après avoir mangé, quand je vous chasse souvent, c'est pour s'amuser. Et donc, si c'est à cause de ce jeu qu'il est malade et que je suis malade, ce n'est pas sa faute à lui seul. Laissez-le. Mais depuis ce jour-là, les femmes et l'homme, distanciation 22 kilomètres. Mais le mal de la reine continuait. Elle avait le ventre qui grossissait de jour en jour. Tout le monde avait fui le palais. Seuls les Amazones qui étaient restés fidèles. Il ne restait que l'homme et la reine. Un jour, la reine avait mal. Très, très mal au ventre. Elle criait tellement qu'elle avait même chassé tout le monde de sa case. Et une des Amazones qui était dehors entend un autre cri dans la case. Elle sent que ce n'est pas comme d'habitude. Alors, elle rentre pour savoir qu'est-ce qu'il y a. Et qu'est-ce qu'elle voit? Elle voit un petit monstre. Un petit monstre qui était en train de nager entre de l'eau et du centre des jambes de la reine. Et comme elle était très courageuse, elle a pris son couteau et chaque, elle a coupé le lien qui reliait le petit monstre à la reine. Et la reine, elle se lève et tous autour, ils regardent le petit monstre en train de se cramponner, en train de crier. Et la reine, on ne sait pas par quelle émotion elle fut animée. Elle s'approcha. Elle a pris le petit monstre pour bien le regarder. Et qu'est-ce que lui, il a fait? Il s'est agrippé au sein de la reine. Il a mis le téton dans sa bouche et il a commencé à aspirer. Et elle est tentée de se libérer. Lui aussi, il aspirait. Ah, Akayamao! Et c'était devenu comme ça leur petit combat. Elle tente de se libérer. Lui, il aspire le lait. Mais en temps, elle a compris que plus le petit monstre aspirait son lait, plus il la libérait de cette douleur. Et donc, depuis ce jour, chaque fois que la reine avait les seins pleins de lait, et bien elle prenait le petit monstre, elle lui donnait son sein et la libérait de cette douleur. Et le temps part. Et le petit monstre qui était là-bas, qui se cramponnait, avait commencé à se déplacer à quatre pattes. Ensuite, il était sur

0: deux pieds. Et il courait, il commençait à marcher, il chantait. Il était tellement magnifique. Et la reine, elle était guérie, hein, que toutes les femmes voulaient de ce petit monstre-là chez elle. Tellement il était magnifique. Elles sont revenues, la reine était guérie. Mais ce jour-là, un décret tombe. La reine a interdit à l'homme de partager le jeu avec qui que ce soit. C'était leur jeu à eux. Mais les femmes aussi voulaient de petits monstres comme ça chez elles. Alors un beau jour, elles ont capturé l'homme, l'ont envoyé dans la brousse et elles ont dit, bon, nous sommes fidèles à notre reine, on ne va rien te faire. Ne nous montre pas le jeu, mais donne-nous la géolocalisation de votre monde. Alors l'homme, il dit, bon, vous voyez la colline où on m'a capturé là? Juste derrière, c'est mon monde là-bas. Elles disent d'accord. Et donc, tôt le matin, elles se sont rassemblées. Elles sont allées là-bas. Et il paraît que c'était le début du 8 mars. 8 mars, c'était un combat. Comprenez que c'était un combat des femmes qui ont lutté pour avoir leur moitié. Et donc, elles sont montées là-bas. Elles ont suivi la pente de la colline. Et à toute allure, dans un nuage de poussière, elles sont rentrées dans le monde des hommes. Mais vous savez qu'ils étaient très peureux au début. Alors d'autres étaient dans les arbres en train de cueillir, d'autres y nageaient. Apercevant ces créatures bizarres descendre, ils se sont enfuis dans la brousse. Mais les femmes, elles ont poursuivi. L'histoire dit que ce jour-là, il y a des femmes qui ont attrapé 10 hommes. Oui. Certaines ont attrapé 5, 3, 2, 1. Mais comme partout, il y a des malchanceuses, certaines n'ont rien attrapé. Et vous savez qu'il y a des hommes aussi qui ont réussi à s'enfuir dans la brousse. Et donc, ma grand-mère dit que c'est depuis ce jour-là qu'il y a des célibataires. Alors les femmes qui n'ont pas encore attrapé, ce sont les célibataires d'aujourd'hui. Les hommes qui sont en train de courir toujours, ce sont eux aussi les célibataires d'eau. Celui qui fait le rêve de s'arrêter pour se reposer, qu'est-ce qu'ils font? Les femmes l'attrapent. Et que c'est depuis ce jour-là aussi que la polygamie est née. Quand on voit dans les familles, il y a 2, 3, 4 femmes, comprenez que ce n'est pas l'homme.
1: Des histoires autour du feu, hein, on en veut encore aujourd'hui. Malheureusement, ça n'existe pratiquement plus, sauf dans certains pays. Notamment là, nous étions du côté du Mali. Vous avez donc pu suivre cette drôle d'histoire racontée comme ça, qui essaye naturellement de captiver et puis de plonger des peuples au cœur de leur tradition, de leur civilisation. Allez, on va remonter en musique. Derrière, on sera avec Lionel Bindin dans le cadre des nouvelles des hommes et femmes qui vivent autour ou au loin de nous. Ce sera Saga People.

0: Azarakiyawa, le titre de cette chanson de Gato Bivans, de son vrai nom, bienvenue Vincent Gato Mangoubou, chanteur, auteur, compositeur et arrangeur, chorégraphe congolais originaire de Kinshasa. C'est en 1991 qu'il a été révélé. Il s'est imposé comme une figure marquante de la musique congolaise des années 90 avant de se tourner vers la musique chrétienne aux États-Unis. Il faut donc indiquer qu'il a été formé à l'Institut National des Arts de Kinshasa. Il fait ses débuts en chantant des morceaux révolutionnaires avant de se spécialiser dans les ballades romantiques. Il s'est fait connaître grâce au succès phénoménal de sa chanson mélancolique Azalakiawa que vous avez dans les tympans. Le titre précède de la sortie de son premier album, Le meilleur de sa génération, paru en 1992. Allez, on va parler maintenant des People avec le concours de Lionel Bindi, Saga People, juste derrière.
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0: Il est encore avec nous ce dimanche dans Saga Africa pour nous balader au cœur des informations ou encore les nouvelles des hommes et femmes qui vivent autour ou au loin de nous sur le continent africain. C'est dans Saga People. Il s'appelle Lionel Bindi. Bonsoir.
2: Bonsoir à tous. Bonsoir Jean-Claude Gay et bon dimanche. Auditeurs, auditrices, démarrons autour de l'actualité des people africains avec l'Afrique du Sud qui a lancé officiellement les premières injections d'un traitement préventif contre le VIH. Il s'agit du lenacapavir, un médicament antirétroviral jugé révolutionnaire car il ne demande que deux injections par an. Un traitement beaucoup moins contraignant que des médicaments quotidiens. Afin d'atteindre les près de 8 millions de personnes vivant avec le VIH, le ministère de la Santé a procédé à la répartition de 40 000 doses dans 360 cliniques du pays. Selon le président Cyril Ramaphosa, l'objectif est de proposer le traitement à près d'un million de Sud-Africains d'ici fin 2027. Restons en santé, précisément en République démocratique du Congo, où 4 infirmiers contaminés par le variant Bondimborio d'Ebola ont quitté l'hôpital après avoir guéri du virus Ebola. Leur rétablissement porte à 5 le nombre total de survivants recensés depuis le début de la flambée après la guérison d'un employé de laboratoire annoncé quelques jours plus tôt. En visite à Bunia, le directeur général de l'Organisation mondiale de la santé a souligné que ces guérisons démontrent qu'il est possible de survivre au variant Bondimborio grâce à une prise en charge médicale rapide et de qualité malgré l'absence actuelle de vaccins ou de traitements spécifiques homologués. Ces guérisons apportent une note encourageante dans l'est de la République démocratique du Congo. Au Mali, un agent de renseignement français a été condamné à 20 ans de prison par la cour d'appel de Bamako. Poursuivi et arrêté en août 2025 pour atteinte à la sûreté nationale, l'agent de renseignement français sous statut diplomatique n'a jamais caché ses activités sur le territoire malien. Quelques jours après son arrestation, la télévision nationale diffuse sa photo et annonce qu'il participait à une « entre guillemets » tentative de déstabilisation des institutions. D'autres militaires maliens, dont deux généraux, ont également été arrêtés dans la même affaire. Seul le français a été jugé. Selon les informations disponibles, le procès de l'agent de renseignement français s'est déroulé à huis clos. Il avait un avocat choisi par sa hiérarchie, membre du Conseil de l'Ordre des avocats du Mali. L'homme en robe noire a affirmé à la barre que son client n'était dans aucune tentative de déstabilisation des institutions maliennes. L'église catholique romaine et la communauté chrétienne de Mozambique sont en deuil. L'évêque du diocèse de Guéliman, Monseigneur Osorio Sitora, a été retrouvé mort hier samedi dans son domicile épiscopale de Guéliman, une province de la Mozambique. Les premiers éléments d'enquête révèlent qu'il s'agit d'un assassinat et que l'évêque aurait été tué par balle, dont une l'a atteint à la poitrine. Le porte-parole du service national d'enquête criminelle déclare que les individus auraient escaladé le mur d'enceinte pour accéder à la résidence de l'évêque. Il explique par ailleurs que ces individus ont vandalisé la clôture électrique qui ne fonctionnait plus depuis 2 mois. Cela a facilité l'accès, ce qui laisse supposer qu'ils étaient déjà au courant de la panne de la clôture électrique. Ils ont ainsi pu escalader le mur, vandaliser la clôture et pénétrer dans la propriété par ce passage. À l'annonce du décès de l'évêque, le président mozambicain Daniel Chapeau a exprimé sa profonde tristesse et son désarroi dans un communiqué officiel, le qualifiant de perte irréparable pour la société mozambicaine en général et la communauté chrétienne en particulier. Monseigneur Osorio Sitora Afonso était membre de l'Institut missionnaire Consolata et secrétaire de la Conférence épiscopale du Mozambique depuis août 2025. Il a été nommé par le pape Léon XIV au poste d'administrateur apostolique intérimaire de l'archidiocèse de Beira. Poursuivons cette actualité des people en Afrique du Nord avec la Tunisie, où la vidéo d'une femme migrante dénudée et menacée de viol par un Tunisien suscite l'indignation sur les réseaux sociaux. Depuis le 3 juin dernier, la vidéo d'une femme subsaharienne enceinte dénudée par un adolescent qui la menace d'un couteau et de viol collectif devant sa famille n'en finit pas de circuler sur le Facebook tunisien. Même si cette vidéo n'a pas encore été authentifiée ou commentée par les autorités tunisiennes, plusieurs internautes se mobilisent par des statuts pour dire non à la violence et au racisme. Mais ils font aussi face à des commentaires racistes du type « rentrez chez vous », agressés aux subsahariens ou encore d'autres bien plus violents, les appelant à dégager du territoire tunisien. Suite à la publication de cette vidéo d'agression sur la femme migrante et aussi des photos de migrants agressés et blessés, l'Union des Ivoiriens en Tunisie a publié un communiqué le 5 juin dans lequel il appelle l'ambassade de Côte d'Ivoire à agir face à cette recrudescence des violences. Un collectif d'action tunisienne a également dénoncé la banalisation des crimes racistes et une impunité systématique pour les agresseurs résultant de la entre guillemets, complicité des institutions étatiques, selon le communiqué publié. Un tour en Tanzanie avec la première visite d'un chef d'État tanzanien en Russie depuis 57 ans. Quelques mois après son accession au pouvoir, la présidente Samia Suluhu Hassan s'est rendue en visite officielle à Moscou dans le cadre des relations bilatérales avec la Russie. À l'ordre de ses 3 jours de déplacement, le renforcement de la coopération entre la Tanzanie et la Russie dans les secteurs de l'énergie, de l'agriculture, des mines ou le fret maritime entre les ports de Novorossiysk et de Dar es Salaam. Premier effet concret annoncé par la présidente, c'est le commencement des vols directs entre Dar es Salaam, Moscou et Zanzibar. Le premier vol est donc prévu pour le 2 juillet prochain. Elle a par ailleurs reçu une distinction honorifique pour sa contribution au rayonnement de la Tanzanie. Restons dans le registre des visites officielles avec le nouveau président du Bénin, Romuald Ouadani, qui a procédé cette semaine à une tournée régionale au Nigeria, au Niger et au Burkina Faso. L'objectif pour le chef d'État est l'amélioration des questions sécuritaires, économiques et la réouverture des frontières avec le Niger. Autre actualité people en Afrique de l'Ouest, avec le Liberia qui a été désigné par les États-Unis comme l'un des 20 centres africains de traitement des visas américains. La nouvelle est tombée en milieu de semaine et les membres du corps diplomatique libérien salue cette décision. Il la considère par ailleurs comme une marque de rapprochement diplomatique entre Monrovia et Washington depuis l'arrivée au pouvoir du président Joseph Boakai. Parmi les autres plateformes régionales retenues par les autorités américaines figurent notamment le Sénégal, la Côte d'Ivoire, le Ghana, le Kenya, le Nigeria ou encore le Rwanda. Quelques notes de culture avec l'artiste congolais Fally Ipupa qui a été décoré hier samedi par le président de la République Félix Tshisekedi. De retour à Kinshasa après sa double prestation au Stade de France, le chanteur congolais a été reçu au palais présidentiel. Il devient ainsi le premier artiste africain francophone évoluant en Afrique à se produire dans ce stade. De son côté, l'influenceur ivoirien Apuchu National a été condamné à 3 ans de prison ferme et 264 millions de francs CFA d'amende pour blanchiment d'argent. Son co-accusé Lionel PCS écope de 5 ans de prison ferme et de la même amende. Mesdames et messieurs, c'est tout pour cette édition de Saga People. Rendez-vous dimanche prochain pour de nouvelles actualités d'hommes et femmes du continent africain. À la présentation, j'étais Lionel Bindi.
0: Merci à Lionel Bindi à qui nous souhaitons d'ailleurs hein, bonne chance. Je vous l'ai dit, il est donc étudiant en journalisme à l'Institut Université Bissaï. Et dès demain, il va donc affronter les épreuves du BTS dans la filière journalisme. Bonne chance donc à notre élément Lionel Bindi ainsi qu'à tous les étudiants de l'Institut Université Bissaï et même tous ceux qui vont donc présenter l'examen BTS dès demain sur toute l'étendue du territoire camerounais. Allez, on va prendre une musique, le temps d'installer confortablement sur son fauteuil. La saga guest de ce dimanche, je vous l'ai dit, c'est MG. Vous la connaissez très bien à travers le programme Catapulte, hein, diffusé sur Son TV, naturellement. Et elle qui a donc fait effet au niveau donc des projecteurs lors de son passage dans le fan club de l'université de Tchang, dans les jeux universitaires, notamment à soi. Et même du côté de Tchang, MG qui est donc notre invité ce soir, avec qui on parlera surtout hein, de la particularité qui accompagne cette grande dame que nous aimons et apprécions beaucoup. Une particularité qui tourne autour de sa condition physique. Oui, personne de petite taille, mais qui est dotée d'une intelligence à nul autre pareil. Bien, on aura l'occasion d'échanger avec elle tout à l'heure sur Saga Africa.

0: 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Allez, retrouvons maintenant derrière notre saga guest de ce dimanche, MG.
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1: Et je vous l'ai annoncé en début de cette production radiophonique de ce dimanche, Saga Africa. Notre invité, notre Saga Guest de cette édition, c'est bien entendu MG. Un nom ou alors une appellation que vous connaissez très bien de par sa particularité, sa condition physique et surtout son intelligence, sa lumière, sa présence d'esprit et surtout le fait qu'elle essaye toujours de mettre tout le monde d'accord par rapport à ses différentes sorties lorsqu'elle est sur une antenne de télévision. Et d'ailleurs, elle officie du côté de Son TV, hein, où elle intervient dans l'émission Catapulte. MG, que l'on a donc découverte avec sa façon naturellement de captiver l'attention de tout le monde, en dehors bien évidemment de sa condition physique. Alors, nous sommes allés à sa rencontre pour qu'elle puisse véritablement nous raconter son histoire, comment elle vit au quotidien, comment se comporte son environnement, son entourage, si vous le voulez. Eh bien, elle est donc notre Saga Guest ce soir sur Royal FM. MG, bonsoir et merci d'avoir accepté notre invitation dans l'émission Saga Africa sur Royal FM 88.4. Comment allez-vous?
2: Bonsoir, monsieur Jean-Claude. Je suis très heureuse d'être là. Bonsoir à tous vos auditeurs.
1: C'est le plaisir qui est partagé également de notre côté. Alors, je dois avouer qu'il est très difficile là de vous présenter exactement à nos auditeurs, tellement vous avez plusieurs casquettes de regard de vos talents multidimensionnels, présentatrice TV, juriste, entrepreneur, etc. Mais arrêtons-nous sur le nom public qu'on colle bien évidemment à votre personne, c'est MG. Ça signifie quoi exactement et c'est quoi l'histoire autour de cette dénomination?
2: Alors, je suis donc mon nom Marie-Gisèle et MG signifie mon prénom Marie-Gisèle. MG a commencé avec l'émission Catapulte en 2013 lorsqu'on essayait de me trouver un nom qui soit pas très long parce que mon prénom Marie-Gisèle ça pouvait faire long. Et donc Tata Yo a dit pourquoi ne pas dire MG et c'est comme ça que MG est calé.
1: D'accord, c'est très intéressant d'apprendre l'histoire autour de cette appellation MG. MG, justement, parlons un peu de votre enfance, tellement vous êtes une grande admiration pour nous tous au regard de votre immense intelligence, votre savoir-être. On aimerait bien savoir d'où est parti MG qu'on connaît aujourd'hui. Vous avez grandi où? Comment ça a été votre enfance?
2: MG est la troisième d'une fratrie de six, des parents modestes, mais j'allais dire très pauvre, très indépendant par le passé. Moi, je préfère dire des parents modestes. MG est né à la maternité de Bangwa, dans l'arrondissement de Baganté et la région de l'Ouest. Alors, mon enfance n'a pas été particulière, juste un peu parfois bouleversante au regard des attitudes des uns et des autres. Vis-à-vis de moi, parfois difficile à comprendre vu que je grandis pratiquement dans un quartier où je suis la plus petite de taille, où je suis même la seule personne de petite taille. Donc voilà, j'ai grandi au premier carrefour éléché et j'étais plutôt une enfant, une fille turbulente. Je vais dire ça comme ça, j'étais très turbulente et très têtue. Et bon, mes parents n'ont pas manqué de m'encadrer, de m'éduquer, en ne faisant aucune différence avec les autres enfants. Je rappelle aussi que dans ma famille, je suis l'unique à être comme ça. Et bon, voilà, c'est ça peut-être qui fait ma particularité, qui sait. Donc voilà un peu mon enfance. Mon enfance n'était pas particulière. Bien au contraire, maman était très rigoureuse à mon endroit. Elle ne me chuchotait pas du tout. Elle a commencé à me chuchoter quand elle s'est rendue compte que je suis consciente de ce que je dois faire des études et tout. Sinon, avant, c'était les chicotes, chicotes, chicotes et tout. Et maman a toujours veillé à ce que je poursuive vraiment mes études. C'est elle qui se levait tôt le matin pour que j'étudie. C'est elle qui se rassurait si je mangeais un truc avant d'aller à l'école. Et donc, voilà.
1: Et justement, une particularité, la petite taille, mais qui aujourd'hui vous permet d'être devant les projecteurs, curiosité, admiration et surtout acclamation même, je voudrais dire, MG. Alors avant d'arriver à l'université où vous avez tapé à l'œil d'un public encore plus large, Parlez-nous un peu du parcours scolaire que vous avez fait ainsi que les bons et les mauvais moments que vous avez connus.
2: Effectivement, avant d'arriver à l'université de Chong, je faisais déjà des apparitions publiques, notamment lors des défilés, où j'avais été choisie par ma maman, qui était proviseur à l'époque au lycée de Bofsan Jandam, maman Véronique Le Chouin, d'heureuse mémoire, qui malheureusement n'est plus de ce monde, et à qui je dois beaucoup. Je dois ma vaillance, je dois mon audace, je dois même ma personnalité, bon, une partie de ma personnalité, à maman Véronique Le Chouin. Alors, pendant le défilé, même si c'était pas ma classe qui était choisie, elle m'obligeait à participer au défilé. C'était une façon pour elle de m'aider à affronter le regard du public. C'était une façon pour elle à me faire comprendre que je suis une personne comme les autres. Je ne devrais pas me cacher, je ne devrais pas avoir honte de qui je suis. Être de petite taille, c'est pas un péché. Donc après ça, j'ai pour le moment, à l'instant présent, en fait, j'ai pas compris. C'est plus tard que j'ai compris qu'elle me façonnait. Et une fois à l'université, c'était un peu plus facile. Pour les mauvais moments, c'est en sixième, cinquième, je crois, quatrième, où lorsque les enseignants entraient, ils avaient tendance à dire « Qui est venu laisser son enfant ici ?» Je me rappelle, mon professeur d'anglais m'avait dit ça. J'étais tellement choquée. Et les élèves aussi, à la pause, ils venaient guetter, il y a un enfant ici, parce que j'avais mon banc. Je pouvais pas m'asseoir sur les bancs classiques. Et j'ai traîné ce banc-là depuis la classe de cours et montée 1 jusqu'à l'université. Donc, je pouvais pas passer inaperçu. Et le fait de dire chaque fois, elle est avec qui, ben, ça me troublait un peu. Voilà. Mais parce que en cet âge-là, j'étais très jeune. J'avais moins de 15 ans, j'étais très petite dans ma tête, je ne réalisais même pas déjà ce qui m'arrivait. Donc c'est à partir de la classe de seconde, et après ces défilés, après les prestations lors des kermesses, que je me suis rendu compte, ah tiens MG, c'est pas en restant dans ton coin que tu vas pousser et que tu vas grandir, non. C'est en affrontant le regard des uns et des autres que tu pourras te faire une place dans la société.
1: Alors, MG, lorsque vous arrivez à l'université, quelle est la première chose qui vous a marqué?
2: Quand j'arrive à l'université, en 2009, je suis inscrite à la faculté des sciences juridiques et politiques. La première des choses, c'est que je vois trop de gens. À Bofsam, c'était une petite ville, il n'y avait pas trop de monde. J'étais dans une salle en fait 600, où nous étions plus de 600. Et je dis, mais purée, pourquoi nous sommes si nombreux? Voilà la première chose qui me manque. Mais, comme je disais tantôt, parce que j'avais déjà été préparée par ma maman Véronique, mon accès à l'université n'était pas compliqué du tout. Et les regards des uns et des autres ne me dérangeaient plus. Donc j'étais un peu habituée à ce qu'on me regarde différemment. J'étais aussi habituée à ce qu'on me pose des questions bizarres. Tu es avec qui? Où sont tes parents? Tu fais quoi ici? L'enfant, c'est avec qui? Où elle veut traverser la route? Des choses comme ça. Et parce que, justement, j'avais déjà traversé ce cap-là. Et je pense que dans toute chose, la préparation qui compte, quand on est à préparer psychologiquement, ça passe. Quand j'ai eu le bac, maman Véronique m'a pris dans son bureau. Elle m'a dit, ma fille, tu as grandi aujourd'hui, va à l'université, tu n'auras plus les parents à côté de toi, je ne serai plus là à côté de toi, mais mon téléphone reste ouvert. Et c'est à partir de cet instant que je me lance et je me dis, voilà, il faut que je ramène les diplômes universitaires, il faut que je réussisse.
1: Alors, je vous suis depuis pas mal d'années, MG, et personnellement, je vous découvre lors des jeux universitaires, notamment dans le fan club de l'Université de Tchang, si mes souvenirs sont exacts. Alors, dites-moi, comment est-ce que vous vous êtes retrouvé là?
2: Ben, les jeux universitaires, je commence en 2010, mais pas à Tchang, à soi, mes premiers jeux. Qu'est-ce qui se passe? J'ai une amie, Alida, qui voulait danser. Après les cours, elle est partie retrouver le club, le fan club. J'ai dit, ok, je vais t'accompagner. Quand elle arrive, elle essaye de danser et tout. J'étais là, je riais et tout. le président du fan club à l'époque, Joël Timic, m'aborde et me dit, pourquoi toi tu ne danses pas? Il dit, ah, je sais pas danser. Il dit, non, ici, même quand tu sais pas danser, on peut te transformer. Il dit, ah bon? Il dit, oui. J'ai dit, ok, la prochaine fois quand Alida arrive, je viens avec Alida, je suis engagée, j'ai une tenue de sport et tout, et tout, et tout, et tout. Mais ce qui m'a plus galvanisée, c'est parce que Joël avait une confiance en moi. Il voyait quelque chose que j'avais et que je ne montrais pas assez. C'est vrai que au secondaire, je ne participais pas au KMS, mais le fan club, il faut une présélection pour représenter toute une institution. Alors, après, donc, Joël a permis que je puisse être véritablement gardée par les filles, notamment Paola, Annie, Stéphanie, bref, beaucoup de filles, Medine. Et donc, j'ai appris donc à danser, j'ai perfect, parce que je pense que je suis une petite danseuse à la base, donc j'ai donc perfectionné, on va dire ça comme ça, mes pas de danse. Et on va asseoir, et grâce aux scènes et à nos chorégraphies, le fan club de Chang remporte la première place. Par la suite, à Chang, pour la deuxième, pour les prochains, c'était ma deuxième participation. Et ce qui fait full, ce qui fait boom, c'est mon prétendu mariage avec une personne de grande taille, un peu pour marquer la différence et dire, bon voilà, au-delà de la différence, nous sommes tous humains et voilà un peu. Donc, moi, j'ai vraiment aimé ces moments de ma vie où je représentais l'université de Chang, où je zappais les cours pour aller danser. Et malgré tout, je parvenais à valider mes UV, on appelait ça comme ça, les unités de valeur, voilà, à la normale parfois, au rattrapage aussi. Donc, c'était un très bon moment de ma vie. Et c'est pendant le fan club que je me suis liée d'amitié avec plusieurs, avec qui je suis amie jusqu'à aujourd'hui. Et j'ai cité notamment Paola, Tep, Medine de Tomé, Annie et Femme, Charline Kwa et Stéphanie Ndoumessi. Donc, voilà mes amis que j'ai connus lors des jeux d'université, lors du fan club. Et je pense que c'était les meilleurs souvenirs que je puisse, je pense, garder, voilà, des jeux d'université.
1: Aujourd'hui, MG, vous êtes une femme de télévision, vous êtes aussi très influente dans les réseaux sociaux avec une forte communauté. Est-ce que c'était votre rêve?
2: Ben non, c'était pas un rêve. C'est pas un rêve parce que à la base je suis timide. À la base j'aurais voulu passer inaperçue. Je me retrouve à la télé parce que Madame Yolande Baudion, que j'appelle affectueusement Tata Yo, m'invite en 2010 comme invitée pour son émission Engrenage. Et par la suite, elle me dit, tu as un truc. Je dis, maman, je n'ai rien. Je lui dis, tu as un truc. Je dis, non, maman, je n'ai rien. Et puis, en 2013, quand elle décide de lancer Catapult, elle me fait partie de l'Ouest, de Chang, pour Douala, et elle m'explique l'émission. Et elle me dit, je voudrais que tu sois chroniqueuse. Je dis, ah, maman, je suis juriste de formation. Communication, format et droit, je vois pas le rapport. Elle me dit, ah tiens, tu n'es pas obligé d'être une communicatrice de formation ou avoir fait des études en domaine pour pouvoir être chroniqueuse. Voilà ce que j'attends de toi. Et on avait tout un coaching. C'est comme ça qu'on a commencé avec l'émission et c'est comme ça que je me retrouve à la télé, pas une fois, pas deux fois, plusieurs fois. Et nos interventions, je ne vais pas parler de moi, MJ, nos interventions impactent. Parce que c'est un travail de groupe, c'est un travail d'harmonie. Et vraiment, c'est une bénédiction pour moi d'avoir croisé le chemin de cette grande dame, Tata Yo. Et je dis merci au Seigneur. Et je lui dis merci pour tout ce qu'elle fait pour moi, pour son encadrement. Et grâce à elle, la communication est pour moi une passion. À côté du droit qui est ma formation. Après, les réseaux sociaux, c'est elle qui me dit en 2017, il te faut avoir une page. Je dis, ah, tata, ces choses-là, c'est quoi et tout. J'étais vraiment perdue et tout. Elle dit, non, tu dois avoir un téléphone Android. Elle m'a offert un téléphone Android. Elle a créé ma page Facebook. Et elle me dit, il suffit de partager ton quotidien. Bon, bref, en 2017, vraiment, je ne comprenais pas ce qu'il fallait faire. C'est aujourd'hui, avec l'ampleur des réseaux sociaux, que je me rends compte que c'est un élément de communication très important, très influent, mais surtout un moyen de partager, peut-être pas seulement ses difficultés, mais aussi ses victoires. Question de booster ceux qui freinent, ceux qui traînent, ceux qui doutent, ceux qui restent encore, je sais pas, dans la peur d'oser et d'aller de l'avant. Voilà.
1: Et ça tombe bien, MG, on aimerait bien savoir quelles sont les activités que vous menez aujourd'hui et comment vous organisez votre journée.
2: Activité, en temps plein, je suis cadre juriste à la Caisse nationale de prévention sociale. À Yaoundé, ici, voilà, à Yaoundé Indépendance, qui est à l'hôtel de ville. Donc, quand je ne suis pas au travail, le week-end, je suis maîtresse de cérémonie. Pour vos mariages, bon, on va dire page publicité. désolé de rire. Pour vos mariages, pour vos anniversaires, pour tout événement heureux, je précise, vous pouvez me contacter et ensemble, on verra comment rendre le moment, voilà, magnifique et mémorable. Et en plus de ça, je suis souvent invitée pour des conférences. Je suis invitée pour parler peut-être de la CNTS. Et voilà, je suis, on va dire, cette petite fille ou cette grande petite fille qui est vraiment occupée à temps plein. Au travail de lundi à vendredi. Et puis samedi, dimanche, soit je suis en voyage pour un événement, soit... Voilà, j'ai toujours un petit truc à faire, en fait.
1: Alors, dans une de vos sorties sur Facebook qui a retenu mon attention, MJ, vous avez répondu à une dame qui avait fait un commentaire osé sur une de vos publications en rapport avec votre participation à un événement auquel vous aviez été invité. C'était quoi le problème?
2: Ah, la fameuse réaction. Bon, je vais vous expliquer en fait. J'étais invitée au Sensory World by Panisic, un événement de mode organisé par Data Panic qui visait à présenter en tant que top modèle des créations uniques et magnifiques. Alors, pendant donc qu'on était dans les coulisses, j'ai fait la rencontre de Sorel, dame de luxe, et de Pépé, le général Pépé, et qui sont tous de petite taille. Et par la même occasion, Tata Yo nous a aidé à immortaliser le moment, nous a fait une petite vidéo que j'ai postée. Et la dame à qui j'ai répondu, dame Carole, a fait un commentaire déjà, la famille des tortues ninja.
1: Alors, avant de poursuivre, MG, on va diffuser un peu un extrait de cette sortie-là que vous avez faite sur Facebook pour parler justement de cette histoire concernant la fameuse dame Carole que vous évoquez là. Ça permettra à nos auditeurs de bien comprendre de quoi il s'agit. On prend un extrait de votre sortie sur Facebook.
2: Ninja. Massa. Salut. La famille des tortues ninja. Massa. Salut, j'espère que vous allez tous bien. Quant à moi, ça ira. Il y a un jour, je pense, j'ai fait un post où nous étions dame de luxe, général Pépé et moi, lors du Sensory World organisé par Tata Pani et où nous étions des top modèles atypiques et uniques. Ah, vous imaginez. Et je poste la vidéo, une dame, Madame Carole, s'est permise d'écrire la famille des tortues ninja. Je voudrais rappeler à Madame Carole que sur les réseaux sociaux, vous avez la liberté de dire ce que vous pensez, c'est vrai. Mais vous êtes obligé de respecter la créature de Dieu parce qu'il n'y a pas un marché où choisit l'humain, d'accord? Mais avant, je voudrais aussi vous rappeler, Madame Carole, que c'est ces tortues ninja-là qui ont été invitées d'honneur, oui, pour représenter cette marque qui, depuis 10 ans, vous propose des sacs uniques, magnifiques et atypiques. Imaginez-nous défiler sur un podium, nous, charismatiques que nous sommes, pour représenter cette marque. Je me pose bien la question, Madame Carole, pourquoi on ne vous a pas choisi? Ou alors, vous n'avez pas le charisme, malgré que vous ne soyez pas de la famille des tortues ninja. Bref, pour vous dire, Madame Carole, que pour être plus honnête, que nous sommes des créatures de Dieu. Et nous nous vantons d'être des créatures de Dieu.
3: Et nous comptons sur des personnes comme Tata Pani qui nous mettent en lumière quand l'occasion se présente. Nous comptons sur des personnes comme elle et non sur des personnes comme vous qui nous réduisez à des desserts animés. Madame Carole, je tiens à vous rappeler que nous aussi, nous avons fait 9 mois dans les ventres de nos mamans. Nous leur avons infligé les mêmes douleurs que vos enfants. Donc, faites gaffe quand vous écrivez sur les réseaux sociaux. Nous sommes à un niveau où vos paroles glissent sur nous comme du gombo, mais nous avons l'obligation de vous rappeler que vous êtes obligés de nous respecter en tant qu'humains. Donc, tous ceux qui ricanent avec vous, je ne sais pas que Dieu vous pardonne parce que je suppose que vous ne savez pas ce que vous faites, d'accord? Et je tiens aussi à vous rappeler qu'en tant que famille des Tortues Ninja, selon vous, j'ai été logée, Seigneur, pendant tout ce week-end dans un hôtel de luxe. Moi, la famille des Tortues Ninja, pourquoi pas vous? Posez-vous souvent de bonnes questions. À ma chère communauté qui s'agrandit, je voudrais déjà vous dire merci.
1: Alors, MG, est-ce que vous faites souvent face à ce genre de situation ou alors c'était la première fois que ça arrivait?
2: Alors, j'ai trouvé le commentaire mal placé et je ne réponds pas trop aux commentaires, mais j'ai fait cette sortie, cette vidéo, pour plusieurs raisons. Premièrement, ça faisait à peine 2 jours ou 3 que j'ai causé avec une autre de petite taille qui se trouvait moche, qui ne parvenait pas à se regarder dans le miroir, parce que autour d'elle, il se pourrait que les mauvaises langues, je préfère les qualifier ainsi, lui envoyaient des paroles pas plaisantes du tout, et je n'ai pas du tout apprécié que ce type de commentaire puisse encore se faire, parce que c'est grâce à ce genre de commentaire que mon ami avec qui je causais se sent moche, elle ne veut pas se valoriser, elle ne veut pas se regarder dans un miroir. Et puis, j'ai pu décider de ne pas laisser faire. La seconde raison, c'est que je voudrais un peu éduquer, désolé pour l'expression, ma communauté. Je voudrais que nous soyons bienveillants. Je voudrais que nous sachions que les mots ont des poids qui pourraient finalement blesser et détruire les âmes sensibles. Moi, MG, je suis tellement habituée au regard, aux mots, que ça ne me dit absolument rien parce que oui, j'ai d'abord la crainte de Dieu et je me dis Dieu même. Du coup, ça ne me dérange plus. Mais j'ai pas répondu parce que c'est pour moi, MG. J'ai répondu parce que je voudrais être l'ambassadrice de toutes ces personnes qui sont encore cachées dans leur maison, qui sont complexées par leurs conditions. Je voudrais que ces personnes-là arrêtent de vivre cachées à cause de ces mots mal placés, à cause de ces regards désobligeants. Je voudrais que ces personnes-là se sentent bien. Je voudrais que ces personnes-là sachent qu'elles sont des créatures autant pour moi de Dieu et que personne n'a le droit et même le pouvoir de les rabaisser ou de les comparer à des objets, à des dessins animés. Voilà un peu pourquoi j'ai répondu. Et je suis très satisfaite que ce message ait été relayé à plusieurs niveaux et j'espère que le message est passé. Je voudrais rappeler que sur les réseaux sociaux, on peut blaguer, on peut se titiller, on peut... Je sais pas, mais qu'on arrête d'utiliser des expressions désobligeantes. Je voudrais pas que ça se passe sur ma page. Et je voudrais que toutes les personnes complexes sachent que ensemble on puisse sortir de ce complexe. C'est la raison pour laquelle je suis en train de réfléchir sur quelle serait la formule idéale pour faire passer ce message. Je compte organiser peut-être un événement, je sais pas trop quoi. Je suis encore en train de mûrir l'idée. J'espère qu'au moment venu, vous m'aiderez à communiquer dessus, voilà, et à permettre que l'événement puisse avoir une portée un peu plus générale.
1: Le message, il est bien passé. MG, on va sortir par cette dernière question. Quels sont les projets que vous nourrissez aujourd'hui?
2: Sur ma page, j'ai toujours ce genre de commentaires. Qu'est-ce que je n'aime pas chez les autres? Wow. Je n'aime pas être incomprise. C'est que je n'aime pas. Je n'aime pas qu'on me prête des intentions. Je sais que je suis à la base têtue. Et je n'aimerais pas qu'on profite de ça pour me dire des choses bizarres. Maintenant, ce que les autres Oui, le projet que je mets aujourd'hui, c'est celui de pouvoir rassembler au Cameroun, peut-être avec des guest stars, toutes les personnes vivant avec une différence. Les albinos, les aveugles, les personnes de petite taille, les personnes à mobilité réduite, pour qu'on puisse avoir, je dis n'importe quoi, un week-end, un congé, qu'on puisse s'amuser, qu'on puisse partager nos difficultés, mais surtout qu'on puisse partager nos expériences avec des storytelling et puis pourquoi pas des parcours inspirants et motivants. Voilà un projet que je mûris et je crois que par la grâce de Dieu, je pourrais le finaliser ou alors le matérialiser d'ici l'année prochaine.
1: Merci infiniment MG d'avoir répondu à nos questions sur Royal FM dans l'émission Saga Africa et surtout bon vent à vous pour vos différentes activités.
2: Merci, c'est moi qui vous remercie Jean-Claude Gay pour ce moment partagé en votre compagnie. Merci à tous vos auditeurs. Merci pour cette plateforme qui nous permet de nous exprimer et de nous mettre en haut, pourquoi pas. Agréable soirée à vous.
1: Merci, c'était donc notre saga guest de ce dimanche, MG, avec qui on a eu vraiment beaucoup de plaisir à partager ce moment. Elle est toujours très souriante, oh là là, très captivante. Vraiment, elle a un savoir-vivre, un savoir-être qui laisse personne indifférent. Merci encore, MG, d'avoir accepté notre invitation. Allez, c'est ici que nous, on va mettre un terme à cette production de Saga Africa, tout en promettant de vous retrouver dimanche prochain, 21h-23h, avec une autre saga guest. Mais déjà, demain matin, je vous retrouve dans la matinale royale, 6h-8h. Merci à toutes les équipe qui a bossé ce soir, le roi Salomon à la technique, à la coordination centrale Roger qui est supervision générale au PDG, le révérend pasteur Bissai Emmanuel Noël, Jean-Claude Ngué, c'est mon nom. Merci aussi à vous qui nous avez écoutés jusqu'au cœur de la nuit et bonne nuit à tout le monde.

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Auditeurs, auditrices, bien-aimés en Christ, nous vous saluons dans le merveilleux nom de notre Seigneur et Sauveur, Jésus-Christ de Nazareth. Bien-aimés, c'est votre émission Le Chemin de la Liberté et c'est un honneur pour nous, bien-aimés, de répondre à l'appel du Seigneur, bien-aimés. Vous savez, parler toujours au nom du Seigneur, c'est une grâce, c'est un honneur et nous sommes très fiers ce matin. Le Chemin de la Liberté, c'est une émission d'édification spirituelle, de communion fraternelle et de révélation dans la connaissance de la parole de Dieu. Cette émission est inspirée par l'Esprit de Dieu, produite par la communauté chrétienne restaurée du Cameroun et supervisée par le révérend pasteur Bissaye Emmanuel Noël. Nous sommes situés à 800 mètres du Carrefour Kouaban, juste à côté du complexe hospitalier La Mamu. Le but de cette émission, c'est d'amener le

0: peuple de Dieu. Et ceux-là qui sont encore dans l'ignorance, la captivité et la stagnation, à vivre dans un monde de paix, de lumière et surtout d'abondance en Jésus-Christ. À ce micro de présentation, je suis votre humble serviteur, l'évangéliste Marius Nia, et comme toujours, je ne suis pas seul dans ce studio. En face de moi, j'ai le frère Eyike, Eric. Bonjour.
1: Bonjour, bien-aimé, évangéliste. Bonjour au pasteur Richard Missa. Bonjour à toute la communauté chrétienne, surtout à ceux qui sont en prison, affligés, aux malades. Sentez-vous saluer au Bayam Selam. Sentez-vous tous salués ce matin et honorés par notre Seigneur Jésus-Christ.
0: Amen. Bien-aimé, tout près de moi également, j'ai l'homme qu'on ne présente plus, l'homme que Dieu a ramassé dans la boue, a lavé, a habillé, a parfumé et a mis sur la table des grands. Pasteur Richard Mathias Minson, bonjour.
2: Bonjour, évangéliste Marius. Bonjour aux frères Iyike et Eric. Bonjour à Iris Kemoué, de l'autre côté de la cabine technique, tout juste à côté de lui, Alain Kukam. Bonjour au pasteur Douméné Clément qui présente Lumière du matin de lundi à vendredi. Bonjour au pasteur David Nyambal. Bonjour au superviseur général de cette émission Le Chemin de la Liberté en la personne du révérend pasteur Emmanuel Bissay. Bonjour à tous les auditeurs fidèles de ce programme Le Chemin de la Liberté. Un auditeur qui nous a appelé, évangéliste, qui nous écoute mais qui n'appelle jamais et qui m'a appelé en off, le frère Éric Bélois, à qui je souhaite beaucoup de bonnes choses, que Dieu le soutienne et que Dieu le relève, parce qu'on a partagé la parole de Dieu en off. Il me faisait comprendre qu'il s'est refroidi en rapport avec les scandales qui se passent à l'église évangélique. Je sais qu'ils sont nombreux comme ça, qui n'arrivent plus à qui ont perdu la foi à cause de ce qui se passe au sein de l'église. Mais je partageais avec lui, je lui faisais comprendre que tu sais, pour qui est le faux, on se sait du vrai. Si le vrai n'avait pas existé, le faux bien n'allait pas exister. Donc, s'il y a le faux, ça veut dire qu'il y a le vrai quelque part. Et pour connaître le vrai, il faudra avoir la connaissance de la parole de Dieu. Être comme les chrétiens de Béret, bien-aimés dans le Seigneur. C'est la raison pour laquelle, bien-aimés, le Seigneur nous invite. Lorsqu'il avait choisi un Josué qui devait remplacer, évangéliste, qui devait remplacer Moïse, Dieu lui a dit à Josué, que ce livre de la loi ne s'éloigne point de ta bouche. Médite le jour et la nuit, c'est alors que tu agiras fidèlement. Parce que si tu n'as pas la parole de Dieu, tu risques d'être égaré, évangéliste. Si tu n'as pas la connaissance, évangéliste, Mario Seigneur, à ça, il faudrait que Dieu nous aide. Surtout avec la nouvelle technologie, ça va très vite. Mais je crois qu'avec l'aide du Saint-Esprit, Dieu nous fera grâce de pouvoir arriver pour qu'à la fin, Dieu dépose sa couronne de gloire sur la vie de ses bien-aimés que nous sommes évangélistes.
0: Nous bénissons son nom. C'est la raison pour laquelle au quotidien nous recherchons la face de l'Éternel pour que véritablement cette couronne nous soit véritablement déposée. Ce matin, nous sommes avec le frère Ulrich Kemoué qui s'occupe de la technique et du frère Alain Kwekam pour le cadrage vidéo. Nous leur disons également bonjour et nous invitons le frère Ulrich à nous mettre cette musique de mise en condition. On se retrouve juste après.

0: Bien-aimé en Christ, avant l'entame donc de cette émission, nous allons passer la parole à l'homme de Dieu, le pasteur Richard Mathias Missan, afin qu'il intercède en notre faveur.
1: Éternel notre Père et notre Dieu, nous te rendons grâce et nous te bénissons, nous te célébrons, mon Dieu, mon roi, nous te disons grandement merci. Merci, Papa, parce que tu nous démontres tous les jours, chaque minute, chaque heure, chaque seconde que tu nous aimes. Merci, Papa, parce que, Seigneur notre Dieu, durant la semaine, Papa, tu as été avec nous. Tu nous as soutenus par ta main puissante et triomphante. Tu n'as pas permis que l'ennemi, quoi qu'il fasse, d'où qu'il vienne, Seigneur, puisse triompher et crier victoire à notre sujet. Et nous te remercions pour le revêtement de ton souffle que tu nous accordes gratuitement. Merci pour mon frère, merci pour ma sœur, merci pour l'Église, le corps du Christ et serviteur, merci pour notre belle nation, le Cameroun, l'ensemble des autorités, le peuple camerounais. Merci encore, Papa, pour ce nouveau jour, merci pour cette émission, le chemin de la liberté, Seigneur. Notre Père et notre Dieu, nous voulons te supplier, Seigneur, de nous pardonner. Oui, Seigneur, notre Dieu, nous sommes des hommes. Il nous arriva des moments d'emprunter des chemins, des voies qui ne t'ont pas honoré et glorifié. Papa, tu nous as créé à ton image et à ta ressemblance, afin que nous puissions t'aimer, te servir et t'adorer. Mais Seigneur, notre Dieu, notre Père, nous, on se fait fabriquer des dieux qui ont la bouche, parlent pas, des dieux qui ont les mains, ne touchent pas, des pieds ne marchent pas, des oreilles n'entendent pas. Ce sont ces dieux-là, ô Seigneur, notre Dieu, que nous sommes allés servir et adorer. Au lieu d'adorer le Créateur, c'est la créature que nous sommes allés adorer et vénérer. Et cela a provoqué ta colère. Mais ce jour, Père éternel, nous adoptons l'attitude de repentance, comme l'enfant prodige, Seigneur notre Dieu, notre Père, étant entré en lui-même, il a dit, j'irai vers mon Père, je lui dirai, mon Père, j'ai péché. Nous sommes reconnaissants, Seigneur mon Dieu, mon roi, que nous ne t'avons pas servi comme cela se doit. Nous sommes allés vers d'autres dieux, le vol, l'adultère, l'idolâtrie, la magie, la calomnie, les excès des tables, l'impudicité, Seigneur, le vol, la méchanceté, le tribalisme, Seigneur notre Dieu, notre roi. Ô Père, nous avons commis toutes ces actions et ces abominations, et cela a provoqué ta colère et ta fureur. Mais ce matin, Seigneur notre Dieu, nous ne sommes même pas dignes de nous tenir devant toi. Car tu dis, quiconque invoque ton nom sera dans l'iniquité. Mais nous marchons dans l'iniquité, nous dormons dans l'iniquité. Seigneur, ce matin, Seigneur mon Dieu, aie pitié de nous. Que ta bonté, ta miséricorde, Seigneur, soit manifeste sur nous. Que ta bonté, ta miséricorde soit manifeste sur l'Église, le corps du Christ, tes serviteurs et tes servantes. Que ta bonté, ta miséricorde, ô Seigneur notre Dieu, soit manifeste sur la nation, les autorités, le peuple camerounais. Car tu dis dans ta parole, si mon peuple, celui qui a invoqué mon nom, parce que nous voulons invoquer ton nom, et tu n'es pas, ô Dieu, s'humilier, nous venons nous humilier, nous venons nous détourner de nos mauvaises voies, et reconnaître, Seigneur, ô Dieu, nos actions que nous avons posées qui ne t'ont pas honorées. Seigneur, aie pitié de nous, pardonne, ne nous condamne pas. Mais efface nos fautes, lave-nous Seigneur, purifie-nous, sanctifie-nous Seigneur, ô Dieu, afin qu'on soit réconcilié avec toi, pour que nous puissions revêtir l'homme nouveau. Seigneur, pardonne nos péchés. Lave-nous Seigneur, sanctifie-nous Seigneur, notre Dieu, notre roi, afin que Seigneur, qu'on soit réconcilié avec toi, pour que nous puissions, ô Dieu, marcher en nouveauté de vie. Merci Papa, parce que tu dis dans ta parole, si nous confessons nos péchés, nos bouches, toi tu es juste et fidèle pour nous pardonner. Merci parce que tu nous as pardonné ce matin, non seulement tu pardonnes, mais tu effaces et tu annules nos fautes, nos iniquités, et tu nous donnes la force, le courage de nous assainir des désirs et des convoitises de ce monde, afin de mener une vie de justice, de sainteté, de pureté, sans laquelle nul ne te verra. Notre Père et notre Dieu, tu nous as tellement aimés au point où tu as donné ta vie en sacrifice. Ô Dieu, mort comme un brigand, Seigneur, tu n'as pas commis de péché, mais c'est toi qu'on a crucifié sur la croix. Papa, ô Dieu Tout-Puissant, tu as accepté, ô Dieu, porté, ô Dieu, ce châtiment pour qu'on soit libre, Seigneur. Tu as versé ton sang, ô Père éternel, pour nous libérer de la malédiction de la loi. Car tu nous dis dans le livre de Galates 3, à partir du verset 13, Christ nous a rachetés de la malédiction de la loi, étant devenu malédiction pour les Africains, étant devenu malédiction pour le Cameroun, étant devenu malédiction, Seigneur notre Dieu, pour les autorités, le peuple camerounais. Oui, ton sang a coulé. Ton sang a coulé pour nous libérer, nous délivrer, Seigneur, de la malédiction de la loi. Ton sang a coulé pour briser les connexions, les alliances sataniques, diaboliques que nous avons de manière consciente, constamment, qui nous bloquent et qui nous empêchent, mon Dieu, Papa, de nous épanouir physiquement et spirituellement. Seigneur, que ton sang crie en notre faveur et que ton sang vienne briser les barrières, renverser tout blocage, Père éternel, qui bloque et qui empêche la gloire de se manifester, Seigneur, au sein de ton Église. Que ton sang vienne, ô Dieu Tout-Puissant, renverser tout autel qui bloque, ô Dieu, la gloire de Dieu en Afrique, mais surtout dans cette nation, le Cameroun, au nom puissant de Jésus. Que ton sang, Seigneur, ô Dieu, vienne nous purifier, vienne nous laver, vienne nous déconnecter, Seigneur, ô Dieu, de toute forme d'idolâtrie. Que ton sang vienne nous déconnecter, Seigneur, de toute forme de magie noire, de magie blanche, des sectes pernicieuses qui bloquent, ô Dieu, qui empêchent la gloire de se manifester, Seigneur, ô Dieu, sur tes bien-aimés et sur ta créature, Père éternel, au nom de Jésus. Éternel, notre Père et notre Dieu, par la foi, nous invoquons ton sang précieux sur tout le triangle national. Que tous les dires de notre Père, le Cameroun, soient plongés dans le sang de Jésus. Que nos autorités soient noyées dans le sang de Jésus. Que le peuple camerounais soit couvert dans le précieux sang de Jésus. Afin que toute marque, ô Père éternel, de malédiction sur cette nation, sur les autorités, le peuple camerounais, soit effacée par la puissance de ton sang précieux. Car tu dis, tu as effacé l'acte dont les hommes nous condamnaient et qui subsistait contre nous. Tout acte qui condamnait cette nation, tout acte qui condamnait nos autorités, le peuple camerounais, est effacé par la puissance de ton sang précieux ce jour, ce matin, au nom puissant de Jésus. Par la foi, ô notre Père, nous consommons les sept coupes du sang de Jésus. Que ce sang vienne nous restaurer, vienne restaurer, régénérer les cellules mortes dans notre organisme. Et que toute forme de maladie incurable, maladie héréditaire, ô Père éternel, dans notre corps, Papa, ô Dieu, soit restauré et guéri au nom puissant de Jésus. Car tu le dis que ce n'est pas tes mains, tu suis, ô Seigneur, que nous sommes guéris. Je plonge, Seigneur, la communauté des auditeurs qui sont à l'écoute ce matin, Père éternel, dans le précieux sang de Jésus. Je plonge ces familles, ô Père éternel, qui sont connectées ce matin à l'écoute de cette émission, Seigneur. Nous plongeons, Seigneur, notre Père, notre Dieu, Papa, ces frères et sœurs, ces familles, ô Dieu, qui sont connectées ce matin, nous les plongeons dans le sang de Jésus afin qu'ils soient sous l'onction, afin qu'ils soient sous la couverture, la protection divine, débarrassés de toute flèche, de tout aiguillon, de toute pratique de sorcellerie au nom puissant de Jésus, notre roi et notre Père. Seigneur, tu n'es pas un homme pour mentir, ni le fils d'un homme pour se repentir. Tu nous as fait la promesse que tu ne devais pas nous laisser offrir, que tu devais nous envoyer le Consolateur. Et ce Consolateur n'est autre que l'Esprit Saint, le Saint-Esprit. Oui, Seigneur, notre Dieu, notre Roi, tu t'es révélé, tu t'es manifesté le jour de la Pentecôte. Oui, Seigneur, tu es Dieu, tu ne changes pas. Seigneur, je prie ce matin que tu envoies ton Esprit Saint. D'ailleurs, tu l'as dit dans le livre de Joël 2, à partir du verset 28, dans les derniers jours, ô Seigneur, notre Père, tu vas répandre ton Esprit sur toute chair. Je prie, ô notre Dieu, que tu répandes ton Esprit sur cette nation, que tu répandes ton Esprit sur nos autorités, que tu répands ton esprit sur les Camerounais, Seigneur notre Dieu, notre Roi, que ton esprit Saint se saisisse de nos autorités, commençant par l'autorité qui est à la tête du président de la République et tous ceux-là, ô Dieu, qui sont en charge, ô Père éternel, de gouverner, de diriger, que le Saint-Esprit leur communique l'amour, que le Saint-Esprit leur communique la sagesse, la pensée de Dieu, que le Saint-Esprit de Dieu, Père éternel, vient, ô Dieu, remplir le cœur des Camerounais, enfin, ô notre Dieu, notre Père, de transformer nos pensées, que le Saint-Esprit de Dieu, Père éternel, vient nous éclairer et que le Saint-Esprit de Dieu, Père éternel, vient, ô Dieu, soumettre toute obéissance satanique à l'obéissance du Christ dans cette nation. Que tout esprit qui voulait diriger, gouverner, ô mon Dieu, cette nation dans les sectes pernicieux, la magie noire, la magie blanche, se soumette à l'autorité et à l'obéissance de ton esprit maintenant au nom puissant de Jésus. Très cher Saint-Esprit de Dieu, viens communiquer l'amour, viens communiquer les vertus de l'esprit, ô Père éternel. Papa, ô Dieu, dans la vie des citoyens camerounais au nom puissant de Jésus. Merci Saint-Esprit de Dieu parce que tu manifestes ta gloire, ta présence au sein, au Père éternel, de ton Église. Merci parce que tu remplis de l'onction, de l'autorité, de sagesse, ô Dieu, tes serviteurs que tu as choisi et tu as mis à part afin que nous puissions accomplir ton œuvre, afin que nous puissions vider le royaume des ténèbres pour que le royaume des cieux soit peuplé pour ta gloire au nom puissant de Jésus. Éternel, notre Roi et notre Dieu, que le feu descend ce matin pour calciner, brûler, détruire, anéantit tout ce qui est chaume et paille, tout ce qu'on a transporté, tout ce qu'on a déposé physiquement et spirituellement, Seigneur, qui étouffe la gloire, qui empêche le développement, qui empêche l'émergence de cette nation, que cela soit calciné, brûlé, détruit, anéanti par le le feu de Dieu, au nom puissant de Jésus, que tout hôtel bâti qui influence cette nation, tout hôtel bâti, Seigneur, qui influence nos autorités, tout hôtel bâti qui influence le peuple camerounais, que cela soit calciné, brûlé, anéanti par le feu de Dieu ce jour, ce matin, au nom puissant de Jésus. Je proclame que par le feu, par l'onction, l'Éternel, nous sommes guéris. Par le feu, par l'onction, le Cameroun est libéré, délivré de l'oppression, de l'envoûtement, des sectes pernicieuses, au nom puissant de Jésus. Que le feu de Dieu brûle tout ce qui est chômé paille, oh Dieu, dans nos maisons, dans nos familles. Que le feu de Dieu soit allumé, oh Dieu, ce jour, du sommet de la tête jusqu'à la plante des pieds. Toute flèche aiguillon de maladie, de paralysie, d'empoisonnement, qu'ennemi a envoyé, Seigneur, oh Dieu, dans la vie, oh Dieu, de tes bien-aimés, Seigneur, que cela soit calciné, brûlé, détruit, anéanti. Je proclame que par le feu, par l'onction, papa, nous avons la victoire sur la sorcellerie, la victoire sur l'esprit de mort, au nom puissant de Jésus. Investi de l'onction, de l'autorité que Dieu me donne, car il a dit, je vous ai donné le pouvoir de marcher sur les serpents, les scorpions, et sur toute la puissance des ennemis, et rien de mal ne nous arrive. Investi de cette onction, lorsque ma voix est élevée, oh Dieu, aucun sorcier, aucun sataniste, quel que soit son rang, quel que soit son grade dans la sorcellerie, ne peut s'opposer, parce que j'ai reçu l'onction, parce que j'ai reçu mandat, j'ai reçu l'autorisation de, oh Dieu, d'anéantir les plans de l'ennemi dans nos vies, dans nos familles, dans cette nation. La Bible dit, le Fils de Dieu, Jésus de Nazareth, a apparu pour détruire les œuvres du diable. Je prie ce jour, ce matin, que les œuvres du diable dans cette nation, que ces œuvres soient détruites ce matin, au nom puissant de Jésus. Seigneur, tu as dit, oh, reste fortifiez-vous, oh Dieu, dans le Seigneur, et que tu nous as donné les armes, nous ne luttons pas contre les hommes, mais savez les esprits méchants établis, Seigneur, qui bloquent et qui empêchent la gloire, qui bloquent et qui nous combattent physiquement, spirituellement. Éternel, mon Dieu, mon roi, papa, j'ai renversé le pouvoir de l'homme fort, j'ai renversé le pouvoir de la femme forte, établi, Seigneur, pour bloquer la gloire de Dieu dans nos vies, dans nos familles, dans cette nation. Seigneur, oh mon Dieu, mon roi, Goliath était établi, oh Dieu tout-puissant, il oppressait le peuple de Dieu. Il a fallu que David arrive, oh Dieu, loin de Dieu. Il a fallu qu'il arrive dans le champ de bataille, oh Dieu, pour que la tête de Goliath soit retranchée. Je prie ce matin que tout Goliath qui maintient le Cameroun dans le soulèvement, qu'il tombe maintenant au nom de Jésus. Que tout Goliath qui maintient ta famille, qui vous bloque et qui vous empêche, oh Dieu, de progresser, que ce Goliath soit renversé, qu'il tombe maintenant et qu'il soit dépouillé de toutes ses armes, au nom puissant de Jésus. Merci pour la victoire, merci pour la liberté, merci pour la délivrance, la grande délivrance que toi, oh Dieu, tu nous accordes ce jour. Notre roi et notre Père, nous voulons te confier, Seigneur, oh Dieu, papa, l'émission de ce jour. Oui, Seigneur, notre Père, notre Dieu, c'est la première sortie, oh Dieu, pour le compte de ce sixième mois, comme tu sais le faire à chaque fois que nous venons ici annoncer l'évangile, Seigneur. Papa, tu te manifestes, tu te glorifies. Papa, permet qu'on soit les canaux, les instruments sous ta main que tu vas encore utiliser ce jour. Merci, papa, parce que tu mets les mots, les paroles dans nos bouches, tu seras notre source d'inspiration. Tu connais les endroits, les lieux où on entend nous écouter ce matin. Je prie que ces familles soient bénies. Je prie que le bien-aimé qui a l'écoute ce matin, connecté à la fréquence 88.4, papa, au-delà de la distance n'est pas une barrière. Je prie que le bien-aimé soit béni ce matin au nom de Jésus. Papa, nous nous effaçons pour que tu crois ce que tu crois sans puissant. Merci parce que le Saint-Esprit de Dieu remplit le studio, Seigneur. Papa, nous serons tout simplement les canaux sous ta main que tu vas puissamment utiliser. Que la parole de ce jour, l'enseignement de ce jour soit, oh Dieu, rempli de révélations, Seigneur, de ta connaissance. Afin que ceux qui vont écouter, Seigneur, que non seulement qu'ils écoutent, mais qu'ils soient transformés. Et que cette parole puisse, oh Dieu, les transformer à ton image et à ta ressemblance au nom de Jésus. Je te rends infiniment grâce parce qu'au-delà des requêtes, des supplications que je t'ai adressées, l'Esprit Saint va continuer à intercéder toujours en notre faveur afin que notre joie soit totale et parfaite. Les points et les sujets que j'ai certainement oubliés parce que je suis un homme, que l'Esprit Saint intercède toujours en notre faveur. À Dieu la gloire, l'honneur et la victoire au nom puissant, suprême. Jésus-Christ Nazareth, j'ai ainsi prié, rendu gracieux. Amen.

0: Bien-aimés, nous sommes donc de retour dans ce studio après cette ponctuation musicale. C'est votre émission Le Chemin de la Liberté, est diffusée exclusivement sur ces antennes. 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Le Chemin de la Liberté, c'est une émission au cours de laquelle nous avons un thème que nous développons comme ça avec l'aide de l'Esprit de Dieu. Et il faut toujours le rappeler que ces thèmes sont révélés par ce même esprit au révérend pasteur Bissai Emmanuel. C'est lui qui les concocte et nous venons tout simplement le partager avec vous, le peuple aussi nombreux. Et la particularité de cette émission est qu'elle est inspirée uniquement des Saintes Écritures, bien-aimées. C'est-à-dire nous n'ajoutons rien ou alors nous ne retranchons rien dans la parole de Dieu inscrite dans les Saintes Écritures. Ce matin donc, nous venons avec un nouveau thème, bien-aimés. Marche avec Dieu et tu arriveras en destination. Marche avec Dieu et tu arriveras à destination, bien-aimés. C'est le thème qui va conduire ces deux heures d'émission que nous aurons à passer avec vous. Marche avec Dieu et tu arriveras à destination, bien-aimé. Voilà le thème. Le thème déjà nous parle. Ça veut dire que si nous ne marchons pas avec Dieu, nous n'arriverons pas à destination. Le thème nous demande de marcher avec Dieu pour arriver à destination. Ça veut dire qu'il y a des marches que nous effectuons, mais qui sont sans lendemain. Il y a des marches que nous effectuons et qu'après une certaine distance, nous serons obligés de rebrousser chemin, c'est-à-dire revenir, retrouver véritablement le grand Dieu. Dieu, c'est le Créateur, bien-aimé. Lorsqu'il nous a créés, lorsqu'il nous envoie sur cette terre, on l'a déjà dit plusieurs fois ici, il nous envoie avec une lettre de mission. Et dans cette lettre de mission, il y a exactement ce que nous devons faire. Lui, le Créateur, il nous a donné cette mission. Il nous a donné, bien-aimé en Christ, il nous a donné donc cette mission et les moyens avec lesquels nous allons y parvenir. Mais de nos jours, comment est-ce que nous marchons? Est-ce que véritablement nous marchons avec Dieu, bien-aimé? C'est la question qu'on doit se poser ce matin. Nous avons donc des projets que nous voulons voir se réaliser. Lorsque nous faisons une introspection, bien-aimé, lorsque nous essayons de rentrer en nous-mêmes, est-ce que véritablement nous avons le sentiment que les choses vont bien, bien-aimé? Est-ce que nous avons le sentiment que véritablement on avance? Parfois, il faut se poser cette question, il faut essayer de s'asseoir, de se remettre un peu en question et voir véritablement. Si ce n'est pas le cas, bien-aimé, il faut qu'on essaie de revoir à notre marche avec Dieu. Est-ce que nous marchons véritablement avec Dieu ou alors est-ce que nous marchons avec l'autre? Déjà que la Bible nous révèle que les mauvaises compagnies corrompent les bonnes mœurs. Ça veut dire que si tu marches avec une mauvaise personne, bien-aimé, tu ne vas pas arriver à destination. Pour en parler donc ce matin, nous sommes avec le pasteur Richard Mathias Minsan, qui est déjà très bien installé, le frère Yi qui est également qui est présent. Pasteur, marche avec Dieu et tu arriveras à destination. C'est-à-dire ce thème nous dit déjà tout. Pasteur, marche avec Dieu et tu arriveras à destination. Beaucoup n'arrivent pas à destination, pasteur. Beaucoup, au cours du chemin, ils font demi-tour. Mais Dieu veut que dès le départ, nous marchons avec lui.
1: Merci, évangéliste Marius. Hein? Je bénis le Seigneur ce matin encore, qui nous fait grâce de produire cette émission. Je l'ai dit en début de mes propos que l'émission de ce jour, dimanche 7, c'est la première sortie pour le compte du mois de juin. Ceux qui nous écoutent et qui sont fidèles à cette émission, ils savent que c'est une émission très sérieuse et bien structurée, évangéliste Marie-Océan. On venait de finir avec de parler du Saint-Esprit et on entame directement avec la marche avec Dieu. C'est un peu, ça coïncide un peu, c'est un peu pareil, c'est un peu similaire par rapport avec le thème que nous avons développé la dernière fois qui disait « Revêtu du Saint-Esprit, que faire pour demeurer général de Dieu ?» On peut reconnaître évangéliste Mario Sian, les gens décident d'aller marcher dans la lune. Maintenant, quand il marche avec Dieu, beaucoup de personnes vont se poser beaucoup de questions. Mais le pasteur me demande de marcher avec Dieu. Si on dit de marcher avec Eike, on va reconnaître que non, le pasteur marche avec Eike. Le pasteur marche avec l'évangile, le pasteur marche avec l'église que comme. Mais maintenant, quand on dit aux uns aux autres de marcher avec Dieu, ça va se passer comment? Je veux demander le visa. On me donne le visa. Pour le visa, je prends l'avion pour aller au ciel, aller là-bas, marcher avec Dieu, un peu comme les gens. Pas de marcher dans la lune, évangéliste Marius. Hein? Ça va se passer comment? Parce que Dieu est esprit. Qu'on demande de marcher avec Dieu. Je veux marcher avec Dieu. Parce que ça, c'est beaucoup de questions qu'on se pose. Je marche avec Dieu. Je veux marcher avec Dieu. Comment? C'est des questions que beaucoup de personnes se posent. Mais ce que nous devons comprendre, parfois quand je me pose bien des questions, c'est pour ça que quelque part la Bible dit que l'homme animal ne comprend pas les choses spirituelles. Il faut être humble pour ne pas parler les choses spirituelles. La spiritualité est différente de la religion. Parce que parfois on se pose des questions. On sort même d'où. Est-ce que parfois les gens, quand tu t'assois comme ça, tu commences à expliquer la métaphysique, tu expliques des choses, la terre, tu expliques le ciel, tu expliques le vent, tu expliques le feu. C'est-à-dire que il y a des choses parfois quand on s'assoit, on comprend qu'on est limité. Mais l'homme ne veut pas comprendre ça, évangéliste. L'homme veut parfois justifier, l'homme veut parfois expliquer des choses inexplicables. Tu ne veux pas donner. Je causais avec un frère, il dit que, est-ce que tu peux connaître la couleur du vent? Le feu, quand tu vous ouvrez, quelqu'un, les gens s'assoient, ils expliquent le feu, ils expliquent le vent, ils expliquent l'eau. Tu ne peux pas. Dieu est esprit, évangéliste Marius. Et c'est pour ça que la conversation de Jésus avec la Samaritaine, il disait que Dieu est esprit. Et il faut que ceux qui l'adorent, l'adorent en esprit, en vérité. Et Dieu sachant donc que pour qu'on marche ensemble, il fallait qu'on ait l'esprit. On dit que deux personnes ne peuvent marcher ensemble s'ils ne s'accordent. Tu vois, un pasteur ne peut pas marcher avec un sorcier. Un anti-gang, un policier ne peut pas marcher avec un bandit. C'est clair. Je dis que les gens marchent par catégorie. C'est pour ça que Dieu sachant donc que... Et Dieu ne choisit pas les gens avec qui il doit marcher. Dieu sachant donc que pour qu'on marche ensemble, pour qu'on s'accorde, il est important qu'on ait son esprit. Parce que lui, il est esprit. Et ici, quand on dit... Marche avec Dieu et tu arriveras à destination. Dieu est le départ et Dieu est l'arrivée. On dit qu'il est alpha, donc ça veut dire qu'il est le commencement et il est la fin. Quand quelqu'un est évangéliste, n'est-ce pas qu'on est content, on fait le voir de lui. Ce qui est sûr, c'est que l'homme, c'est quoi? Tu nais, tu grandis, après quoi tu meurs. Voilà les étapes de l'homme, non? Ce qui est sûr, mais maintenant, dans cette marche-là, qu'est-ce que je suis venu faire? Quelle est même ma mission? Je pouvais naître chinois, je pouvais naître même américain, je pouvais même naître un européen, je pouvais même naître même au Moyen-Orient. Mais pourquoi Dieu a permis que je sois africain et camerounais? Est-ce que quelqu'un peut choisir sa nationalité? Est-ce que quelqu'un peut choisir sa famille? Là, il doit naître, il dit que non, moi je ne viens pas dans cette famille-là. Bien, on sait d'abord qu'on sort d'où et on part au évangéliste Marie-Jean. Est-ce que parfois on se pose les questions-là? Qu'on sort d'où et on va aller où? Si tu n'as pas les réponses à ça, que tu ne connais pas d'où tu sors et tu ne connais pas là où tu vas aller, parfois les gens commencent à expliquer « Je suis le père du père du père du père du père du père. » À un moment, tu t'arrêtes donc. À la fin, tu arrives où? Tu vas te rendre compte que tu vas arriver chez Dieu. C'est-à-dire que quand ton père, le père de ton père, de ton père, de ton père, de ton père, de ton père, tu vas les citer ce qu'il y a, tu vas arriver où? Donc nous comprenons que bien-aimé dans le Seigneur, c'est Dieu qui nous a créés à son image et à sa ressemblance. Et maintenant, Dieu qui nous crée, bien-aimés dans le Seigneur, pour que nous puissions véritablement arriver, parce qu'on a un endroit, et c'est Dieu qui connaît le lieu, l'endroit où nous devons arriver. Nous ne connaissons pas. L'homme marche, nous ne connaissons pas. Il ne connaît pas. C'est vrai que parfois, on se pose la question que moi, je suis venu accompagner les gens. Voilà les mots, non? C'est-à-dire que je ne sais même pas ce que je suis venu faire sur terre. C'est-à-dire que, parce qu'effectivement, il n'est pas en train de se retrouver, évangéliste Mario. Il te dit que non, je ne comprends pas ma vie. Moi, je suis venu accompagner les autres. Non, tu n'es pas venu accompagner les autres. Tu es venu pour un but, tu es venu pour une mission. Et pour connaître ta mission, c'est celui qui t'envoie en mission que tu dois aller poser la question à celui qui t'envoie en mission. Il y a la lettre de mission, l'objet de la mission. C'est-à-dire que c'est celui qui t'envoie en mission, tu te réfères à lui. Tu n'étais pas créé, bien-aimé, dans le Seigneur. Et alors pour... Ah chérie, ce que j'ai dit, nous allons aller dans le livre de Michée 6, verset 8. Avant d'aller dans le livre de Michée 6, évangéliste, nos pères, Noé a marché avec Dieu. Le livre de Genèse 5, verset 24 nous le dit. Noé marcha avec Dieu, puis il ne fut plus. Donc ça dit que nous, ce n'est pas, nous ne sommes pas les premières personnes qui vont marcher avec Dieu. Noé a marché avec Dieu. Et Enoch a marché avec Dieu. Dans le livre de Genèse 6, verset 9. Voici la postérité de Noé. Noé était un homme juste et intègre dans son temps. Noé marchait avec Dieu. Donc ça veut dire que avant nous, les gens ont marché avec nous. Enoch a marché avec Dieu. Genèse 5, verset 24. Enoch marcha avec Dieu, puis il ne fut plus. Enoch a marché avec Dieu. Noé a marché avec Dieu. Nous aussi, nous devons marcher avec le Seigneur.
0: Amen.
1: Et comment faire donc? Je crois que tout au long de l'émission, à la lumière de la parole de Dieu, le livre de Michée 6, verset 8 nous dit quoi, évangéliste Mario Sia?
0: Michée 6, verset 8, il est écrit.
1: Oui.
0: On t'a fait connaître, ô homme, ce qui est bien et ce que l'Éternel demande de toi. C'est que tu pratiques la justice, que tu aimes la miséricorde et que tu marches humblement avec ton Dieu.
1: Ô homme, on t'a fait connaître et que tu marches humblement avec ton Dieu. Si tu ne marches pas avec Dieu, certainement tu vas marcher avec quelqu'un d'autre. Non, si tu ne marches pas avec Dieu, il n'y a pas d'intermédiaire pour dire que non, moi je suis seul au monde. Quelqu'un avait chanté. Non, tu n'es pas seul. Tu dois marcher avec quelqu'un. Et tu vas reconnaître, on dit que les mauvaises compagnies connaissent les bonnes mœurs. À quoi renvoie marcher avec Dieu? Tel qu'on a lu le livre de Michée, que l'évangile venait de lire, Michée 6, verset 8. Cela nous amène à vivre une relation intime, constante et harmonieuse avec Dieu. C'est ce que Michée veut nous faire comprendre. C'est ça, marcher avec Dieu, cela signifie vivre une relation intime. Une relation intime, constante et harmonieuse avec Dieu. Et cela doit impliquer, évangile Maria, l'obéissance. Cela doit impliquer quoi? Pour marcher avec Dieu, cela doit impliquer quoi? L'obéissance. Deux, la foi. C'est-à-dire que, sans la foi, il est impossible de lui être agréable. Donc, si tu n'as pas la foi, tu ne peux pas marcher avec Dieu. C'est pour ça qu'il y a des gens, nous allons voir ça. Un, l'obéissance. Deux, la foi. Trois, la justice. Et aligner ses pensées, ses actions sur la volonté divine au quotidien. Voilà, bien-aimé dans le Seigneur, pour marcher avec Dieu. C'est pour ça que le livre de Amos 3, 3 dit qu'évangéliste. Amos 3, verset 3 dit quoi?
0: Amos 3, verset 3, il est écrit.
1: Oui, évangéliste.
0: Deux hommes marchent-ils ensemble sans en être convenus?
1: Ici, bien-aimé dans le Seigneur, le thème nous interpelle. Le but du thème, c'est pour amener les hommes créés à l'image de Dieu qui n'étaient pas créés. Que tu peux chercher les dieux étrangers. Je comprends pas comment le diable a pu transformer votre pensée. Je comprends pas comment, bien-aimé dans le Seigneur, tu n'étais pas créé, mais tu abandonnes celui qui t'a créé, bien-aimé dans le Seigneur. C'est-à-dire qu'on te donne le vrai Dieu, tu laisses le vieil Dieu et toi tu utilises les faux biais. Ça se passe même comment dans la tête des hommes. Comment le diable a pu réussir à séduire le monde comme ça? Bien-aimé dans le Seigneur, comment le diable a pu vous séduire? Un peu comme Pierre disait à Ananias, pourquoi tu as laissé le diable t'entraîner? Pourquoi les gens bien-aimés dans le Seigneur s'agenouillent face à les gens au diable? Et ils ne comprennent pas, bien-aimés dans le Seigneur. Ici, il y a deux personnes avant de marcher ensemble. C'est vrai que si on s'assoit, on dit que non, voilà mes valeurs, voilà ce que moi j'aime, voilà ce que je n'aime pas. Il dit que deux personnes avant de marcher ensemble, quand tu vois deux personnes, c'est vrai que qui s'assemblent,
0: se ressemblent.
1: C'est pas ça? Et un dicton qui dit que, dis-moi avec qui tu marches, je te dirai qui tu es. Dis-moi avec qui tu marches, je te dirai qui tu es. C'est-à-dire que si nous marchons avec Dieu, nous allons produire des fruits dignes de la repentance. Nous allons produire des fruits de l'esprit, évangéliste Mario Sia. C'est-à-dire que c'est pour ça que les fruits de l'esprit, on les connaît dans le livre de Galates 5. Mais si nous refusons de marcher avec Dieu, automatiquement, bien aimé le Seigneur, nous allons marcher avec l'autre. Et nous allons produire ces œuvres qui sont la méchanceté, le vol, la cupidité, la magie, l'idolâtrie, les sectes de pénitence, les meurtres, les assassinats. avec tout ce que nous vivons dans la société. C'est parce qu'aujourd'hui, le monde refuse de marcher avec Dieu. Et ils ont donc décidé de marcher avec le diable. Et quand tu décides, alliance avec le diable, bien-aimé dans le Seigneur, voilà les conséquences. Voilà là où, bien-aimé dans le Seigneur, nous sommes plongés. Ici, là, Amos dit, deux personnes avant de marcher ensemble s'assoient d'abord pour dire que non, frère, voilà ce que j'aime, voilà ce que je n'aime pas. Quand tu marches avec quelqu'un, deux amis, ça veut dire que ce sont les amis qui se connaissent. Ce sont les amis bien-aimés dans le Seigneur qui partagent beaucoup de choses en commun. Ici, bien-aimés dans le Seigneur, qu'est-ce qu'Amos veut nous faire comprendre? Il dit que deux personnes marchent ensemble sans toutefois être convenues. Ça veut dire que si je marche avec toi, ça veut dire qu'on a la même pensée, on a la même vision, on a le même comportement. Quand tu vois deux personnes marcher ensemble, c'est des gens qui ont la même vision. On ne peut pas... quelqu'un qui... C'est pour ça que tu vois que celui qui ne boit pas ne marche pas avec les ivrognes. À un moment, quand tu arrives, pendant que les gens sont en train de boire, toi tu bois l'eau, la prochaine fois, ils vont plus t'appeler. Parce que tu n'es pas dans l'écosystème. Ils ne sont pas en train de se retrouver. Quelqu'un ne peut non pas me dire que non, moi je marche avec les ivrognes, quand ils sont avec moi, je ne bois pas. Ils vont encore t'appeler. Ils ne vont plus t'appeler, bien-aimé dans le Seigneur. Donc quand tu vois deux personnes marcher ensemble, ça veut dire qu'ils se sont convenus. Ici, donc, bien-aimé dans le Seigneur, si nous voulons marcher avec Dieu, bien-aimé dans le Seigneur, cela implique quoi? L'obéissance. L'obéissance au commandement de Dieu. L'obéissance aux normes. Dieu a les normes, les lois. On ne les modifie pas. On ne les change pas, bien-aimé dans le Seigneur. L'obéissance. L'obéissance à ce Dieu-là. La foi. La foi en Dieu. La foi, bien-aimé dans le Seigneur. La deuxième, la foi en Dieu et la justice. C'est pour ça que la Bible dit que cherche premièrement le royaume et la justice de Dieu. Et tout le reste, tout cela, donné par Dieu. Maintenant, bien-aimé, aligner nos pensées et nos actions, nos projets à la volonté de Dieu. C'est pour ça que Paul disait, c'est pour ça que je disais que ça ne doit que avoir son avec le Saint-Esprit. Tu vois que c'est. Et ayant donc le Saint-Esprit, l'Esprit de Dieu nous permet d'être en accord, d'être en harmonie évangéliste. Avec quoi? Avec le Saint-Esprit. On dit que si nous sommes guidés par. Si nous avons l'Esprit Saint, nous sommes fils de Dieu. Mais si nous n'avons pas le Saint-Esprit, nous ne sommes pas fils de Dieu. Alors si tu n'as pas l'Esprit Saint, tu ne peux pas marcher avec Dieu. Et tu ne peux pas comprendre les choses spirituelles. Tu ne peux pas comprendre les choses de Dieu. C'est pour ça qu'il était important. C'est pour ça qu'il a dit que je ne vous laisserai pas seul. Je vous enverrai un autre consolateur. C'est-à-dire que le Saint-Esprit, c'est l'Esprit de Dieu. L'Esprit de Dieu à nous qui nous permet d'être les amis intimes de Dieu. Le Saint-Esprit nous permet, le Saint-Esprit nous permet de marcher avec Dieu, de parler comme Dieu, d'agir comme Dieu. On nous demande que qui s'assemble, c'est le Saint. Donc ça veut dire que l'Esprit de Dieu nous amène à s'habiller comme Dieu, à parler comme Dieu, à agir comme Dieu, à avoir le caractère de Dieu. Avoir le caractère de Dieu. Donc, c'est que quand je marche avec Dieu, j'ai le caractère, j'ai des dieux. C'est pour ça qu'il a dit, j'avais dit, vous êtes des dieux. Donc quand tu marches avec Dieu, bien-aimé dans le Seigneur, tu deviens un ambassadeur. Tu deviens Dieu sur terre. Quand on te voit, on a vu Dieu. On dit que voilà l'ami. Quand on le voit, on dit que non, ils ont le même comportement. Ils rient de la même façon. Ils s'habillent de la même manière. Pourquoi? Parce qu'ils sont toujours ensemble. Parce qu'ils marchent ensemble. La question donc, elle nous est posée. Est-ce que nous marchons avec le Seigneur? Quand tu regardes la société aujourd'hui, est-ce que les gens acceptent de marcher avec Dieu? Parce que pour marcher avec Dieu, bien-aimé le Seigneur, cela consiste, bien-aimé dans le Seigneur, à vivre une relation intime. Je marche avec l'évangéliste. Je connais là où l'évangéliste, je le connais. C'est-à-dire que parfois quand tu marches avec quelqu'un, si on le cherche, on ne le voit pas, tu peux dire que non. À tel heure, il peut être à tel endroit. S'il n'est pas là, c'est-à-dire que tu connais, c'est-à-dire que quand on vient vers toi, c'est-à-dire que tu dois connaître la personne. Et tu peux marcher avec quelqu'un si tu ne connais pas la personne. Pour marcher avec quelqu'un, il faut connaître la personne. Et Dieu nous connaît, mais est-ce que nous, en retour, nous connaissons Dieu? C'est pour ça que la Bible dit là, cela implique quoi? La foi. La foi consiste à quoi? La foi vient de ce qu'on entend. Et ce qu'on entend vient de quoi? De la parole de Dieu. Donc pour marcher avec Dieu, il faut connaître Dieu. Il faut le connaître. Si tu ne le connais pas, tu ne peux pas marcher avec Dieu. Pour connaître quelqu'un, tu sais que non. Comme je marche avec l'évangile, comme je marche avec le frère Yike, et Yike n'aime pas telle chose, et Yike n'aime pas telle chose, et comme Yike n'aime pas ça, tu vas faire un effort de ne pas attrister Yike, de ne pas mettre mal à l'aise. Parce que si tu fais ce que Yike n'aime pas, vous allez vous séparer. C'est pour ça qu'on dit que non, je te vois, tu marches avec tel. Il dit que non, il marche avec lui parce que je croyais qu'il m'a montré un visage qui n'est pas. Mais si tu veux qu'on marche ensemble, bien aimé le Seigneur, tu vois que les moutons marchent ensemble. les lions marchent ensemble, les animaux marchent ensemble, les poulets. Le poulet ne peut pas marcher avec le lion. S'il marche avec le lion va le manger parce que lui se nourrit de là. C'est un carnivore. Bien-aimé dans le Seigneur ici, bien-aimé, la Bible nous amène, nous dit que deux personnes marchent-ils ensemble. Et c'est pour cela que, bien-aimé, c'est le livre de Proverbes 13, verset 20. Évangile Maria. Amos pose la question. Avant de marcher avec quelqu'un, vous asseyez, vous convenez pour dire que non, voilà ce que j'aime, voilà ce que je n'aime pas. C'est-à-dire que pour marcher avec Dieu, nous connaissons ce que Dieu aime et ce que Dieu n'aime pas. C'est pour ça que les gens ne veulent pas marcher avec Dieu. Parce qu'ils savent que s'ils marchent avec Dieu, à un moment même, ça va, Dieu va dire que non, je ne me retrouve pas. On dit que Noé était intègre, Noé aimait Dieu. Même chose, Enoch, bien-aimé dans le Seigneur, même bien-aimé dans le Seigneur, Dieu peut marcher avec Dieu. Il craignait Dieu, il était l'ami de Dieu. Aujourd'hui, c'est possible, en ce 21e siècle, bien-aimé, on peut devenir les amis de Dieu. On peut être l'ami de Dieu. Et tu connais, quand tu as peut-être ton ami est bien placé quelque part, tu connais que non, son ami va venir. Quand tu marches avec quelqu'un, bien-aimé, l'ami au courant de tes difficultés, l'ami t'apporte les conseils, l'ami vient, il vient à ton aide. Quand tu es en difficulté, bien comme mal, bien-aimé, il t'assiste, bien-aimé, dans le Seigneur. La question donc que nous devons nous poser, est-ce qu'aujourd'hui, nous marchons avec le Seigneur? Parce que pour marcher avec le Seigneur, cela implique beaucoup de choses. Cela implique beaucoup de choses. Mais les gens ne veulent pas marcher. Ils refusent de marcher avec le Seigneur. Et ils décident de marcher avec le diable. Tu ne peux pas dire que 50-50. Ça, c'est faux, frère. Ou tu marches avec le Seigneur, ou tu marches avec le diable. Ça, c'est clair. La question donc que chacun nous doit se poser, que les Africains doivent se poser, est-ce que nous marchons avec le Seigneur ou nous marchons avec le diable? Si tu marches avec le Seigneur, c'est l'amour, c'est la justice, c'est la paix, c'est la bénédiction, c'est le pardon et c'est tout ce qui est bien. Maintenant, si tu décides de marcher avec le diable, il détruit, il vole, il égorge et il tue. Il n'y a pas de pitié. La question donc, que chacun de nous essaye de voir, je marche avec qui? Dis-moi avec qui tu marches, je te dirai qui tu es. C'est-à-dire que si nous vivons des choses, c'est parce qu'effectivement, nous marchons avec le diable. Mais à un moment, tu peux te séparer. Tu sais que Abraham marchait avec son neveu, l'autre, non? À un moment, il ne s'accordait plus, il y avait des disputes. Et il a dit que non, mon neveu, mieux on se sépare ici. Et tu vois que tant qu'Abraham marchait avec son neveu, il n'allait jamais accomplir. Donc c'est quand il s'est séparé de l'autre que Dieu lui a dit, donc, ok, regarde les étoiles là. Voilà ce que je vais faire. Bien-aimé dans le Seigneur, nous aussi. À un moment, soyons humbles de reconnaître que non, on a des mauvaises compagnies. On a embrassé les choses, on a transporté les choses et Dieu n'est pas en train de se retrouver. Mais tu peux demander, tu dis à ces démons-là que je me sépare de toi ici. L'autre, Abraham a dit à son neveu, si tu pars à gauche, moi je pars. Si tu pars à droite, moi je pars à gauche. Dans un moment, ton djoundjou que tu as là, le djoundjou que tu as transporté là, tu peux dire qu'aujourd'hui, frère, je reste ici là, je me sépare de toi. Parce que tu n'as rien apporté. Ouais, que tous les djoundjou qu'on a transporté, et on se met toujours dans l'orgueil satanique. On ne voit pas que bien-aimé dans le Seigneur, les djoundjou avec lesquels nous marchons là ont apporté la misère, la précarité, les sectes pernicieuses, les meurtres, les assassinats. Quand on a violé une femme, c'est parce que les gens, et les gens vont s'asseoir, vous allez expliquer quoi? Vous voulez expliquer quoi? Qu'est-ce que vous voulez dire? Qu'est-ce que vous voulez dire même aux gens? C'est parce qu'effectivement, les gens marchent avec le diable. Et quand vous marchez avec le diable, c'est le diable qui vous imbécilise donc. C'est le temps que vous imbéciles. C'est le tour du frère. Bien, ça serait ton tour. Bien aimé, tant que nous n'allons pas nous séparer du diable et que nous allons continuer à marcher avec le diable, bien aimé, on aura beaucoup de difficultés. On va beau s'asseoir, on va expliquer des choses, on va faire les analyses. Ces analyses ne serviront à rien, frère. Le problème, c'est que nous devons nous asseoir et nous dire que nous marchons avec qui? Nous marchons avec qui pour arriver à destination. Il y a un endroit là où on doit partir. On a des projets qu'on doit réaliser. Comme Eva disait, parfois quand tu marches, à un moment, tu vas te fatiguer. Au moins, tu vas te perdre en cours de route. Mais c'est Jésus qui connaît. C'est Dieu qui connaît le chemin, non? Il a dit, je suis quoi? Je suis le chemin. Ça veut dire qu'il y a les chemins. Parce que pour marcher, il faut emprunter la route. Il dit que c'est lui le chemin. Vous avez des chemins que vous voulez prendre les raccourcis. Et en prenant les raccourcis, bien, mais tu ne vas pas arriver. Le chemin risque d'être très long. Et tu marches là, tu marches là, tu marches là. C'est comme dans le désert. Tu marches là, tu marches là, tu n'arriveras pas. Tu vois, pour arriver quelque part, le GPS t'accompagne. Le GPS te montre le chemin. Il dit, je suis le chemin, c'est moi le chemin. Marche avec moi. Tenons Dieu par la main. Arrêtons, laisse que Dieu attrape ta main. bien-aimé dans le Seigneur, n'attrape pas la main de Dieu. Parce que quand tu attrapes la main de Dieu, au moment quand tu es au danger, tu peux lâcher ça. Tu peux lâcher. Mais quand Dieu attrape ta main, même s'il y a les dangers, bien-aimé, que tu veux partir, il t'arrête fort. Que ne bouge pas. Reste ici. Reste ici. Je suis avec toi. N'aie pas peur. Ne crains rien. Je suis avec toi. Bien-aimé dans le Seigneur, dis-moi avec qui tu marches. Nous marchons avec qui? Nous marchons avec qui? Quels sont tes amis? Tes amis sont les qui? Ton ami c'est qui? Les Camerounais marchent avec qui? Qui a pris les devants dans notre pays? Qui? Est-ce que c'est avec Dieu que nous marchons? Parce que quand quelqu'un marche avec quelqu'un, ça se voit, non? Parce que quand tu vas dire que non, il ressemble, hein? Il a le comportement. Les deux gens là, quand tu le vois, ils font les mêmes choses. Ils s'habillent pareillement. C'est-à-dire que pourquoi? Parce qu'effectivement, il y a un qui influence l'autre. C'est-à-dire qu'ils se sont assis, ils ont dit que non. Voilà ce que j'aime, voilà ce que je n'aime pas. Et ils ont décidé de marcher ensemble. Et quand on marche ensemble, ça veut dire que non, le frère qui n'aime pas tes choses, l'évangile n'aime pas tes choses. Ça veut dire que tu fais un effort de ne pas faire cela. De peur de mettre le frère et il a mal. Proverbe dit quoi, évangile? Proverbe 13, verset 20.
0: Proverbe 13, verset 20. Il est écrit: celui qui fréquente des sages devient sage.
1: Celui qui fréquente les sages devient quoi?
0: Sage.
1: Tu crois qu'il devient bête? On dit celui qui fréquente les sages. Ah, ça c'est clair. C'est pas moi qui le dis, frère. Donc celui qui fréquente les sages devient sage. Oui.
0: Mais celui qui se plaît avec les insensés s'en trouve mal.
1: Tu vois ce que le sage dit là? Il dit, celui qui marche avec les sages devient quoi?
0: Sage.
1: Devient sage. Mais celui qui marche avec les insensés, il devient quoi?
0: Ça trouve mal.
1: Nous sommes mal dans notre monde. Nous sommes mal, évangéliste Mario Signat. Et tu vois, on s'assoit, on cherche les boucs émissaires. C'est tel, c'est l'autre. On a des explications là qui ne servent à rien. On oublie la cible. La cible, c'est parce qu'effectivement, bien aimé dans le Seigneur, nous avons embrassé le diable, disons-nous des vérités. Chacun a des degrés à son niveau. Chacun ses degrés. Est-ce qu'on s'est créé? On va nous dire que la superficie du Cameroun, c'est 475 444 km². Bien aimé dans le Seigneur. Ceux qui sont. Est-ce que tu as voulu être Camerounais? Tu vois qu'aujourd'hui, les gens ne veulent même plus dire que non, ils partent au Canada. Mais c'est Dieu qui a établi cela. Même dans la famille là où tu es Bassa, tu es Bamileke, tu es Boulou, tu es ceci, cela. Est-ce que tu as voulu être Boulou? Est-ce que tu as voulu être Bamileke? Est-ce que tu as voulu être Sawa? Bien aimé dans le Seigneur, est-ce que les gens se posent souvent ces questions-là? Quand on s'assoit, Dieu a permis que tu sois là. Et c'est pour ça que Dieu nous a caché quelque chose, la mort. C'est là où Dieu nous a dit que faites vos petits bruits là que vous faites là. Mais à la fin, quand même, on meurt. À la fin, vous allez arriver ici, faire tourner comme vous tournez, tourner. À un moment, devant la mort, on est impuissant. Devant la mort, on n'est rien. Évangélement, il a fait éduquer. Dieu nous a dit qu'à un moment, c'est moi le boss, c'est moi le patron. Par exemple, tu peux habiter dans une maison, tu es locataire, tu mets la peinture comme tu veux. Mais au moment, quand le bailleur vient te donner le préavis, c'est là que tu confirmes que ce n'est pas ma maison, que j'étais locataire. Nous sommes des locataires, non, évangélistes. Rien ne nous appartient. Dis-moi, qu'est-ce que tu as créé? Qu'est-ce qui t'appartient? Mes terres, mes maisons, ma voiture, mais c'est ça. Tu n'as rien, frère. Rien ne t'appartient. Mon poste, mais ceci, cela, vous vous battez, vous discutez les tout. Rien ne t'appartient, frère. Tu n'as rien. La preuve, quand tu pars, tu n'apportes rien. Tu n'as rien. On a quoi, évangile? On n'a rien. Nous sommes des locataires, habite dans une maison, mets la peinture, embellis, mets les rideaux, mets les trucs, achète les salons en cuir, ceci, cela. À un moment, quand le bailleur arrive, il te donne le prix, il te dit que qui? Il te dit que qui? Tu ne veux pas être, il te porte plainte, il te chasse. On vient, on va t'expulser. Donc ça veut dire que dans ce monde, nous sommes locataires. Et nous devons comprendre cela. Pourquoi nous ne voulons pas comprendre que bien, nous sommes locataires, nous ne sommes pas bailleurs? Le bailleur, c'est Dieu. Le bailleur, c'est Dieu.

0: tient de faire son bilan. Bien-aimé dans le Seigneur, tu vois qu'à un moment, Abraham qui marchait avec son neveu Lot a dit qu'il m'attend. Et tu vois que s'il perdait le temps en marchant avec son neveu Lot, il n'allait jamais. La bénédiction n'allait jamais s'accomplir. La promesse de Dieu dans sa vie n'allait jamais s'accomplir. Il s'est assis là, dit qu'il m'attend. Pourquoi ces disputes? Pourquoi les querelles là à mon neveu? Je vais te dire, choisis. Si tu pars à gauche, moi je pars à droite. Dès qu'il s'est séparé, Dieu lui a dit que non, regarde dans le soleil. Regarde les étoiles là. C'est ainsi que sera ta postérité. Bien-aimé dans le Seigneur, à un moment, asseyons-nous. Nous marchons avec qui? Peut-être tu as fait l'erreur d'aller tisser des alliances, de transporter des dieux qui ont la bouche et tu crois que ces dieux-là. Regardons ce que ces dieux-là font au quotidien. Ces dieux-là nous imbécilisent, l'évangéliste Marius. Hein? Et que quand tu marches avec les insensés, relis le verset, ça dit quoi, évangéliste?
1: Proverbe 13, verset 20. Celui qui fréquente les sages devient sage.
0: Celui qui fréquente les sages devient sage. Dieu est le sage. Si tu veux la sagesse, demande à Dieu. La sagesse est différente de l'intelligence. Tu peux être intelligent, mais tu n'es pas sage. C'est pour ça que tu peux être bourré de diplômes. Tu es docteur agrégé, professeur agrégé. Tu as bac plus 50, mais tu n'es pas sage. La sagesse vient de Dieu. La sagesse, on n'acquiert pas dans un centre de formation, dans une école de formation, ou bien dans une université, ou bien à Harvard, ou bien à l'école, ou à la Sorbonne. Jamais, frère. Tu peux faire la Sorbonne, tu veux faire Harvard, mais tu n'es pas sage. La sagesse, c'est Dieu qui donne la sagesse. Tu vois ici, Salomon, c'est Dieu qui donne la sagesse. Il dit que si vous avez besoin de ça, demandez-moi. Tu peux être intelligent, oui, très peu intelligent. Éloquent, tu parles bien français, tu parles bien anglais, tu parles même plusieurs langues, espagnol, italien, tu parles ces choses, mais tu n'es pas sage. Pas du tout, frère. Il dit que celui qui fréquente les sages devient sage. Et c'est pour ça que tu vois que la sagesse apporte la prospérité, la sagesse apporte la gloire. Le sage Salomon, il n'a pas demandé la richesse à Dieu. Il n'a pas demandé la mort de ses ennemis. Qu'est-ce qu'il a demandé à Dieu? Il a demandé à Dieu quoi? La sagesse. Tu vois que c'est aujourd'hui, c'est ça qui nous manque. Les gens sont pleins. Tu vois qu'aujourd'hui, il y a des enfants qui ont le bac à 15 ans. Tellement intelligents. Ils ont le bac même à 13 ans et pas les 15 ans. Il y a des enfants qui ont le bac à 13 ans. Avec mention très bien. Oui, tu es intelligent. Félicitations à toi. Mais est-ce que tu es sage? La société est pleine des intelligents, mais il n'y a pas de sages. Ils sont là. Il n'y a même plus. Où sont les sages? Ils sont où? Évangéliste Marius, là. Il n'y a pas de sages. Pourquoi? Parce qu'effectivement, nous avons décidé de marcher avec l'autre. On a dit à Dieu que non, laisse-nous. Reste là-bas, tu es au ciel, tu es loin. Non, on veut marcher avec lui, on le voit ici, là. On a transporté des dieux. On a été dans certains conférences qui nous imbécilisent, qui nous poussent à être des insensés. Tu vois un papa de 60 ans qui part avec un enfant de 2 ans, 3 ans. Bien-aimé dans le Seigneur, ça ne nous dit rien. Dieu parle tantôt d'une manière, tantôt d'une autre. Le livre de Paul vient le dire. Paul, bien-aimé dans le Seigneur, à un moment, qui a décidé, lui qui était un insensé. C'est ça qu'on appelle l'apôtre des païens. Parce que Paul marchait avec le diable. Lui croyait qu'il était dans la vérité. Il croyait qu'il faisait du bien évangélique. Mais quelqu'un qui est de son côté, lui croit que c'est vous l'erreur. C'est vous qui êtes le fou. Finalement, non, qui est donc fou. Paul, lui, savait qu'il était dans la bonne voie. Pendant que quand il était de l'autre côté, quand il marchait avec le diable, quand il détruisait les églises, il insultait les églises, il fouettait les disciples, lui, savait que non, il est dans la bonne voie et que c'est les disciples qui sont dans l'erreur. Et maintenant, quand ils ont changé de camp, il a décidé, il a marqué, il a dit que zéro. Je m'arrête ici, là. Il a dit, c'est une du qu'aujourd'hui, là, je ne sais pas de vous. C'est même quoi, ça? Comment vous m'imbécilisez comme ça, là? Et quand il a donc décidé, bien aimé, dans le Seigneur, de marcher avec le Seigneur, qu'est-ce qu'il dit dans le livre 1 Corinthiens 15, verset 33? Il dit quoi, évangéliste?
1: 1 Corinthiens 15, verset 33. Il est écrit. Ne vous y trompez pas. Les mauvaises compagnies corrompent les bonnes mœurs.
0: Ah, ça c'est clair. C'est Paul qui parle. Il dit, ne vous y trompez pas. Non, non, frère. Les mauvaises compagnies, bien-aimées dans le Seigneur, spirituellement, tu marches avec qui? Parce que Dieu est esprit. Qui est ton ami? Qui est ton allié au quotidien? Parce que le spirituel contrôle le physique. Dans le spirituel, nous marchons avec qui? On a des amis qu'on voit. Mon ami, c'est Évangile. Mon ami, c'est Frère Yik. Mais

0: il faudrait que tu aies aussi des amis spirituels. On parle dans de la spiritualité. Dieu est esprit. Il faut que ceux qui l'adorent, l'adorent en esprit. Et c'est pour ça que Paul dit donc, il dit que les mauvaises compagnies. Dans ta spiritualité, là, tu marches avec qui? Qui est ton ami? Qui t'accompagne au quotidien? Allez voir, tu vas voir, il y a des gens qui adorent les rocheuses, ils adorent le feu, le vent, et tout. Tu vois que depuis que tu adores ça, regarde ce qui se passe. Essaye de faire le bilan, non? Quand tu marches avec quelqu'un, tu fais le bilan. À un moment, tu dis que non, c'est comme Abraham a dit que frère, on a marché, mais je me rends compte que plus on marche, plus on a des difficultés. Et là, il dit que le divorce doit être prononcé, frère. Parce que je ne suis pas en train de me retrouver. Je ne me retrouve plus. Je croyais que toi, tu avais compris ma vision, mais je me rends compte que là, tu veux m'imbéciliser. Séparons-nous ici-là. Bien-aimé dans le Seigneur, ça, nous devons le comprendre. Et c'est pour ça que la dernière fois, quand on a chuté, on était dans le livre de Éphésiens 4, verset 17. Bien-aimé dans le Seigneur, pour marcher avec Dieu, bien-aimé le Seigneur, il y a cet accord pour marcher avec quelqu'un. C'est-à-dire que pour marcher avec quelqu'un, c'est une chose qu'il faut faire au préalable. Tu dis que le ministre, c'est mon ami, le directeur, c'est mon ami. N'est-ce pas que, on n'est pas l'ami. C'est pas n'importe qui est l'ami du ministre, c'est pas n'importe qui est l'ami du directeur, c'est pas n'importe qui est l'ami du président, c'est pas n'importe qui est l'ami, bien-aimé dans le Seigneur, d'un riche, c'est pas n'importe qui est l'ami d'un opérateur économique. Maintenant, à côté de cela, est-ce que tu es l'ami de Dieu? Ben, pour marcher avec quelqu'un, il faut le connaître, il faut être son ami. Ah, je parle, c'est pour ça que je dis que, parce que quand ton ami a une cérémonie, il donne les biens à ses amis, non? Parce que tu n'es pas son ami, tu ne peux pas assister à la cérémonie parce qu'il ne te connaît pas. Mais maintenant, bien-aimé dans le Seigneur, est-ce que nous sommes les amis de Dieu? Parce que pour marcher avec quelqu'un, il faut le connaître. Et pour connaître la personne, il faut être à côté de cette personne. Éphésiens 4, verset 17, dit quoi, Évangéliste?
1: Éphésiens 4, verset 17, il est écrit. Voici donc ce que je dis et ce que je déclare dans le Seigneur.
0: Oui.
1: C'est que vous ne devez plus marcher comme les païens.
0: Ah, ça c'est clair. Et ce n'est pas une négociation. Les païens marchent comment? Les païens, c'est ceux qui ont dit, c'est ceux qui marchent avec le diable. Que le diable a imbécilisé. Et le diable leur donne sa voix. Il dit que les deux s'opposent. Le livre de Galates, évangile, c'est ça, non? Galates 5, verset 16 à 17, il dit que les deux s'opposent. Ça veut dire que si tu marches avec Dieu, tu n'accomplis pas les désirs de Dieu. Mais si tu marches avec l'autre, ça c'est clair. C'est pour ça que quand quelqu'un qui marche avec quelqu'un dit que non, les deux gens là, il a le comportement, il parle la même. On a le même langage. Ça tu vas me voir avec la magie parce qu'on a le même langage. Quand on cause de spiritualité. Mais tu vois que celui qui est ivrogne, il marche avec une ivrogne parce qu'à un moment il m'a dit que allons prendre une. Mais s'il ne marche pas avec une ivrogne, il va dire que non, il ne se retrouve pas. Il n'est pas dans son écosystème. Bien aimé dans le Seigneur. Donc ici, bien aimé dans le Seigneur. Et Paul, qui était dans son écosystème et qui a décidé bien-aimé de se séparer et de marcher avec Dieu pour arriver à destination, parce que lui croyait qu'il n'allait jamais arriver. Mm-hmm. Qu'elle a donc décidé. On dit que sur la route de Damas, il a été saisi dans l'évangéliste. L'Esprit de Dieu l'a saisi. Dieu l'a dit que Paul, pourquoi tu me persécutes? C'est vrai que tu vois que la dernière fois on parlait du Saint-Esprit. Parce que pour marcher avec Dieu, il faut avoir l'Esprit de Dieu. Si on n'a pas l'Esprit de Dieu, on ne peut pas marcher avec Dieu. Les gens ne peuvent pas le comprendre. On ne peut pas le comprendre. Moi, parfois, je comprends certaines personnes. Et quand Paul n'avait pas reçu l'Esprit de Dieu, lui ne comprenait pas ces choses. Mais quand il a été saisi dans le de Damas, alors il comprenait les choses spirituelles. C'est pour ça que les choses spirituelles, bien aimées, l'homme animal ne peut pas les comprendre. Et quand tu les comprends, pas, sois humble, ne peux pas les expliquer. Laissez Dieu vous dire que non, je ne lui connais pas. Je ne lui connais pas. Non, n'empruntez pas ce chemin-là. Restez dans ton domaine. Et c'est là, quand il a été saisi par l'Esprit Saint, l'Esprit de Dieu, là maintenant, l'Esprit de Dieu, il pouvait être en harmonie avec le Seigneur. Là, il pouvait marcher ensemble. Ça veut dire que quelqu'un qui ne boit pas, c'est facile pour lui de marcher avec celui qui ne boit pas. Mais quelqu'un qui ne boit pas, il ne peut pas marcher avec ceux qui boivent. Mais ceux qui se droguent marchent avec ceux qui
2: se droguent.
0: C'est ceux qui se droguent, c'est automatique. Ils se connaissent, ils ont les codes. C'est-à-dire que toi, tu peux arriver là, il connaît que lui connaît là, il prend la drogue. Ils se connaissent, même quand ils se saluent, ils ont leur façon de se saluer. Quand ils se saluent, toi, tu ne sauras pas. Tu es là, tu ne sais pas que ça en de. Ils sont en train de faire cette impasse. Donc il en est de même, bien-aimé, dans le Seigneur. Ici, bien-aimé, Dieu nous invite à marcher avec lui. Et disons que voici ce que je déclare, ce que j'ai dit. Ne marchez plus. Séparez-vous de cette. Permettez-moi du thème. Ne marchez plus avec ce, ce type-là. Ce type-là qui vous a imbécilisé. Séparez-vous de lui. Séparez-vous de lui. Ne marchez plus là-bas. Il nous interpelle. Ne marchez plus. Oui, évangile, qu'est-ce qu'il dit?
1: C'est que vous ne devez plus marcher comme les païens qui marchent selon la vanité de leurs pensées.
0: Ah oui?
1: Ils ont l'intelligence obscurcie. Ils sont étrangers à la vie de Dieu à cause de l'ignorance qui est en eux, à cause de l'endurcissement de leur cœur.
0: Ah oui?
1: Ayant perdu tout sentiment, ils se sont livrés à la dissolution pour commettre toute espèce d'impureté jointe à la cupidité. Mais vous, ce n'est pas ainsi que vous avez appris Christ. Si du moins vous l'avez entendu, et si conformément à la parole qui est en Jésus, c'est en lui que vous avez été instruits à vous dépouiller, eu égard à votre vie passée du vieil homme, qui se corrompt par les convoitises trompeuses, à être renouvelé dans l'esprit de votre intelligence, et à revêtir l'homme nouveau, créé selon Dieu dans une justice et une sainteté que produit la vérité.
0: Ici, il met la séparation entre celui qui marche avec Dieu et celui qui marche avec l'autre. Car celui qui marche avec Dieu dit que ils ont l'intelligence obscurcie. Il ne parle pas de la sagesse, pas de l'intelligence. Mais par contre, on dit que ceux qui marchent avec la sagesse, parce qu'il y a la différence entre la sagesse et l'intelligence. Il dit que l'intelligence est obscurcie, fermée. Ils sont étrangers à la vie de Dieu. À cause de l'ignorance. On parle de l'ignorance. Ils peuvent connaître, mais ils ne connaissent pas. Il dit à cause de l'ignorance qui est en eux, à cause de l'endurcissement de leur cœur. C'est pas nouveau. Quand Paul parlait ici de ces lettres, c'est que le peuple était dans des situations véritablement un peu comme on vit aujourd'hui, évangéliste. Ayant perdu tout sentiment, ils se sont livrés à la dissolution pour commettre toute espèce d'impureté. Tu entends? Les assassinats, les meurtres, les viols. Un enfant parle à l'école, on a entendu qu'on a violé l'enfant. Pourquoi? Parce qu'effectivement, on a l'intelligence obscurcie. On marche avec lui. On tient le diable par la main. Le diable ne tient pas la main. Et on marche avec lui. Dis au diable que je ne marche plus avec toi.
2: Amen.
0: Sois courageux. Sois ferme. Dis, ayons le courage, l'humilité de dire que je ne marche plus avec le diable. Je me sépare de toi. Laisse-moi ici. Tu m'as trop humilié comme ça là. Tu n'es pas fatigué des humiliations, frère. Dis que notre part, ça s'arrête ici là. Comme je te dis là, aujourd'hui là, je me sépare de toi. Frère, parce que si tu ne te sépares pas, quand ton tour arrive, il va t'humilier. Le diable n'a pas d'amis. Bien-aimé, ne fais jamais, bien-aimé, ne fais jamais les accords avec le diable. Le jour où il va t'humilier, bien-aimé, tu n'auras que tes yeux pour pleurer. Et au verset 24, il dit que, mais vous, ce n'est pas ainsi que vous avez appris Christ. Donc, si vous, tu veux marcher avec Christ, quelqu'un qui marche avec Christ, on n'a pas besoin de dire que non, je suis enfant de Dieu. Tu as le caractère de Dieu. Tu as la vie de Dieu en toi. Ce n'est plus toi qui vis. C'est pour ça que Paul dit que si je vis, ce n'est plus moi qui vis. Et tout ce qu'il fait, le fait pour la gloire de Dieu. Tu ne fais pas des choses pour ta gloire. Tu ne fais pas des choses parce que tu veux les voitures, tu veux les nominations, tu veux. Tu fais pour la gloire de Dieu, pour que le nom du Seigneur soit glorifié. On ne fait pas des choses qu'on a un intérêt. On fait pour que le nom. Quand tu fais quelque chose, c'est alors que quand tu vois la vertu, qu'on voit dire que ah ça. On voit Dieu au travers de tes œuvres. On voit Dieu au travers de tes actions. On voit Dieu au travers de ce que tu fais. Bien-aimé dans le Seigneur, on ne marche pas avec Dieu parce qu'on veut le marier. On ne marche pas avec Dieu parce qu'on veut construire. On ne marche pas avec Dieu parce qu'on veut de l'argent. On ne marche pas avec Dieu parce que, bien-aimé dans le Seigneur, on veut être milliardaire. Pas du tout, tu es dans l'erreur. On marche avec Dieu, bien-aimé dans le Seigneur, pour que le monde reconnaisse. C'est pour ça que vous êtes la lumière du monde. On veut que nos actions, bien-aimés, parce que nous sommes des pèlerins et des voyageurs, on vient, bien-aimés, pour une mission. Est-ce que la mission que je suis venu accomplir dans le monde, Dieu a bien voulu que je sois citoyen, ce n'est pas du fait du hasard. Dieu pouvait m'envoyer, je pouvais être un Américain, je pouvais être un Chinois, je pouvais être un Ghanéen, un Ivoirien. Mais pourquoi Dieu m'a envoyé au Cameroun? C'est la question que nous devons nous poser. Bien-aimés, nous devons nous référer à ce Dieu-là qui nous envoie en mission. Marchez avec lui. Il dit, mais vous, ce n'est pas ainsi que vous avez appris Christ. Si du moins vous avez entendu et si conformément à la vérité qui est en Jésus, c'est en lui que vous avez été instruit à vous dépouiller. Si vous marchez avec le frère Ike, Ike n'aime pas la boisson, je ne peux pas. Automatiquement, il serait influencé. Ike boit l'eau. C'est-à-dire que quelqu'un arrive, quand on a quelque part, il dit que non, donne-moi l'eau, donne-moi le jus naturel. Automatiquement, tu vas t'en rendre compte que. On dit que les mauvaises compagnies collent les bonnes mœurs. C'est-à-dire que si tu marches avec quelqu'un, après, on dit que non, donne-lui la bière, donne-lui. Tu commences à boire une après, tu t'en rends compte que tu ne bois plus le tout. Voilà qui est maintenant dans la bière. Bien aimé dans le Seigneur. C'est pour cela que, pour cette deuxième partie, je vais d'abord clore avec le livre de Galates 5, versets 16 à 17. Bien aimé dans le Seigneur. C'est pour ça qu'il est important, bien aimé dans le Seigneur, de laisser l'Esprit de Dieu, l'Esprit que Dieu nous a promis, que cet Esprit-là habite à nous, et cet Esprit-là, parce que c'est son Esprit à nous, qui permet en fait qu'on soit en amitié, en intimité avec Dieu. Si on n'a pas cet Esprit-là, il sera difficile. Amen. Il sera impossible même, pas même difficile, il sera impossible, bien aimé, de marcher avec le Seigneur. Alors là, on va se séparer. Galates 5, 16 à 17, dit quoi, évangéliste?
1: Galates 5, verset 16, il est écrit. Je dis donc, marchez selon l'esprit et vous n'accomplirez pas les désirs de la chair.
0: Je dis donc, marchez. On parle de la marche. C'est ça, mon évangéliste. On dit que marchez avec Dieu. Marche avec Dieu et tu arriveras à destination. Pour marcher avec Dieu, il faut que l'esprit de Dieu que Dieu nous a promis, dit que lui, il est au ciel. Mais il nous envoie quoi? Le Saint-Esprit. Il dit marchez. Que cet esprit-là demeure en toi. Et donc, que quand cet esprit-là en toi, tu marches avec Dieu.
2: Amen.
0: Dieu t'accompagne. Dieu t'assiste. Dieu te conseille. Dieu te montre la voie. Dieu te montre le chemin. On l'a dit, je t'enseignerai, je t'instruirai, je te montrerai le chemin que tu dois suivre. J'aurai le regard sur toi. Le livre de Somme 32, c'est pas ça, évangéliste. Donc, ça dit que quand tu te laisses guider par l'Esprit Saint, il dit donc quoi?
1: Car la chair a des désirs contraires à ceux de l'esprit. Et l'esprit en a de contraires à ceux de la chair. Et ils sont opposés entre eux. Afin que vous ne fassiez point ce que vous voudriez. Si vous êtes conduit par l'esprit, vous n'êtes point sous la loi.
0: Alors tu vois qu'il y a opposition. Il y a la gauche, il y a la droite. Tu marches avec qui? Tu ne peux pas être à gauche, tu peux être à droite. Ou bien tu dis que non, toi tu es au milieu. Comme quoi qu'on est tout, on est intelligent. Non, tu peux pas être au milieu. Soit tu y es avec, tu marches avec Dieu, toi tu marches avec le diable. Et tu vas aller lire à la suite. Tu te rends compte que celui qui marche avec Dieu, il produit les fruits. Celui qui marche avec le diable, lui aussi produit. Et dès que vous allez voir, les deux s'opposent. Bien aimé, j'ai beaucoup de choses à dire en rapport avec ce thème. Je m'arrête d'abord. Que Dieu te bénisse et te fortifie.
2: Amen.
1: Wow. Nous avons donc écouté la parole de Dieu ce matin. Marche avec Dieu. Et tu arriveras à destination, bien-aimé. Tu peux réagir ce matin en appelant ou alors en envoyant ta préoccupation par SMS au numéro suivant, le 6 99 27 62 79. 6 99 27 62 79. 6 73 97 83 35. 6 73 97 83 35. Et le 6 90 19 65 77, 6 90 19 65 77. Nous allons prendre cette ponctuation musicale. On se retrouve juste après.
3: Je dédie les paroles de ce chant à tous ceux qui passent par des moments difficiles. C'est en de tels moments que Dieu m'a donné de composer ces paroles, qu'elles puissent vous fortifier dans le nom de Jésus.

0: Mohamed, pasteur Mohamed Sanogo, dont le titre est Persévérer, bien aimé, cette musique dont nous a permis comme ça de souffler un peu. Nous sommes donc de retour dans ce studio. Tu peux réagir en appelant ou alors en envoyant ta préoccupation par SMS au numéro suivant, le 6 99 27 62 69. 6 99 27 62 69. 6 73 97 83 35. 6 73 97 83 35. Et le 6 90 19 65 77. Bien-aimé, le thème de ce matin, marche avec Dieu et tu arriveras à destination. Nous avons bel et bien écouté la parole de Dieu ce matin. Pour marcher avec Dieu, bien-aimé, nous devons déjà lui obéir, nous devons avoir la foi, nous devons également pratiquer la justice. Et adossé à tout cela, nous devons aligner nos actions et nos pensées à la volonté de Dieu. Ceci est encore nécessaire, bien-aimé, pour la marche avec Dieu. Le frère Yéke Eric, marcher avec Dieu, il faut avoir déjà l'Esprit de Dieu. C'est-à-dire, lorsque tu as l'Esprit de Dieu, tu laisses cet Esprit te conduire.
1: Amen, frère évangéliste. Avant toute chose, je vais dire bonjour au pasteur, au révérend pasteur Bissa Emmanuel Noël et à maman Esther, sa charmante femme. Je vais dire bonjour à tous ceux qui nous écoutent ce matin. Effectivement, bien-aimés, aujourd'hui, nous sommes pratiquement à la troisième ou quatrième semaine après le passage de la Pentecôte. L'Esprit Saint, il est de mise, il est encore d'actualité. Effectivement, le pasteur Richard nous a entretenu ce matin. Marchez effectivement avec Dieu et tu arriveras à la destination ou à ta destination. Il faut avouer, la marche, c'est un vécu. On dit souvent, il y a chacun a son destin. Chacun a son destin. Mais véritablement, il ne peut que se réaliser que si Dieu vous accompagne. Le pasteur a parlé de beaucoup de choses. Il a interpellé, je dirais, notre nation. Il a interpellé les élites à comprendre que notre marche, le destin de notre pays, c'est Dieu. Effectivement, la superficie du Cameroun n'est pas faite. Ce n'est pas un hasard. Il disait que nous n'avons pas demandé à naître des Camerounais. Ça, c'est Dieu qui accepte ça. Et il faut donc qu'on accepte que Dieu a une volonté. Il a quelque chose à faire pour nous. Il le dit. C'est vrai que l'homme est tellement grand à l'intérieur qu'il prend souvent ses voies. Pasteur, j'ai lu un roi, j'ai lu deux rois. Vous voyez comment des rois se comportaient. C'est-à-dire, un commençait avec Dieu. Il savait très bien que le péché, là où je me suis en train d'aller là, je suis en train d'aller construire des hauts lieux et amener le peuple à adorer ces hauts lieux. Et il savait très bien que Dieu allait se fâcher. Mais l'homme, il va. Il sait très bien que non, l'affaire-ci, elle ne m'appartient pas. Mais il va quand même. Et tous, effectivement, nous voyons notre société. Dire ici aujourd'hui que le Saint-Esprit n'est pas cherché, je vais dire que non. Il faut qu'on cherche le Saint-Esprit. Alléluia. Il faut qu'on fasse tout et pour tout. Et c'est là où, moi je dis, toutefois, il n'y a plus rien à faire. Tu te lèves le matin, tu dis à Dieu, Seigneur, je veux voir ta volonté. Toutefois que tu la connais, tu laisses Dieu te guider.
0: Nous allons prendre cet auditeur.
1: Amen.
0: Auditeur au bout du fil, allô.
2: Bonjour.
0: Bonjour, bien-aimé.
2: Bonjour, Evangeline. Bonjour, pasteur. Bonjour, mes frères.
0: Bonjour. Amen.
2: Longue vie à vous.
1: Amen.
2: Le thème d'aujourd'hui m'a vraiment intéressé. Marche avec Dieu, tu arriveras au bout.
1: Ta destination.
2: À la destination.
1: Amen.
2: je m'excuse.
1: Amen.
2: Mais vous allez dire, si peut-être quelqu'un est un bandit, tu marches avec un bandit, tu vas voler. Mais est-ce que c'est juste?
0: La seule demande, je pense pas que c'est ce que le pasteur dit, que si tu marches avec un bandit, tu seras un bandit. Si tu marches avec un bandit, tu peux être influencé. C'est pour ça que le pasteur a dit, les mauvaises compagnies corrompent les bonnes
1: mœurs. Tu le seras même. Tu le seras.
0: Amen.
2: Amen. Ok, mais parce que le thème d'aujourd'hui m'a vraiment intéressé.
1: Tu le seras.
2: Parce que je vous bénis en plus.
0: Amen.
2: Je voudrais aussi que vous priez aussi pour moi.
3: C'est maman qui...
0: Non, elle n'a pas donné le nom.
3: Éternel Dieu Tout-Puissant, nous te bénissons pour notre bien-aimé qui était connecté ce matin, qui a écouté ta parole, Seigneur, avec beaucoup d'attention. Seigneur, je prie que les paroles qui sont sorties avec plein de révélations de puissance, que cela intègre son âme et son esprit afin que notre Dieu, notre Père, que cela puisse produire des effets, ô Dieu, dans sa vie. Père, tu lui demandes, ô Dieu, de marcher avec toi et nous allons arriver à destination. C'est toi qui connais la destination. Tu connais le lieu que tu as arrêté depuis ton agenda céleste pour cette maman et les membres de sa famille. Je prie que quelles que soient les barrières, les obstacles, les oppositions qu'elle fera face, ô Dieu, en cours de route, que tu lui permets, mon Dieu, mon roi, d'arriver à destination afin qu'à la fin, ô Père, tel est son parcours, qu'elle reçoive la couronne que tu as réservée pour elle et les membres de sa famille. Au nom puissant et suprême, Jésus-Christ Nazareth, j'ai pris rendu grâce. Amen.
0: Frère Yiki, les mauvaises compagnies corrompent les bonnes mœurs. Ça veut dire que si tu marches avec un bandit, tu peux ne pas être bandit, mais ça aura une influence.
1: Vous savez, la nature nous enseigne. Moi, je ne sais pas, on n'a pas besoin. Vous marchez avec un bandit. Quand il faut chercher le bandit, et qu'on sait qu'il marche avec vous, on viendra vous chercher.
0: C'est pour ça que ça influence le coup de temps.
1: Donc, dire qu'on marche avec un bandit, on ne l'est pas. Non, ce n'est pas vrai. C'est pas vrai, ce n'est pas possible. Dire que j'ai un ami voleur et que moi je ne vole pas, je dis non. Deux choses, soit c'est vous qui l'influencez, vous l'amenez à renoncer, soit c'est lui qui vous influence à entrer dans sa démarche. Le apôtre Paul le dit ici, ne marchez plus. Il dit marchez selon l'esprit et vous n'accomplirez pas les désirs de la chair. Amen. Il dit marchez selon l'esprit. Et moi je dis, je pense que c'est même le débat, le Saint-Esprit. Le Saint-Esprit. Pasteur, Jésus a dit, il est avantageux que je m'en aille. Pour vous, il est avantageux. Il dit ça à ses disciples, il est avantageux. Parce que je vous enverrai le Saint-Esprit. Il dit, lui, il sera avec vous tous les jours. Et dans le psaume 32, verset 8, il dit, je vous enseignerai. C'est-à-dire, nous avons quelqu'un qui va nous enseigner, qui va nous conduire. Il va nous montrer la voie à suivre. Nos difficultés présent, c'est parce qu'effectivement, Pasteur Mathias, nous n'avons pas accepté la volonté du Saint-Esprit. Nous ne marchons pas, nous ne l'acceptons pas. On le rejette, on le résiste. Il ne faut pas qu'on se dise... C'est notre société, nous avons accepté. Je me souviens, une fois, je suis malade. Ceux qui avaient eu les photos... Tous m'avaient appelé. C'est-à-dire, comment encore? Non, va chez les marabouts. Non, va chez ici. Voilà les voix. Même les moins insoupçonnés, c'est-à-dire, tu peux penser que quelqu'un à l'auteur, il marche avec Dieu. Il te dit non, va chez. Mais qu'est-ce que j'avais fait? Je vous ai dit ça l'autre jour. Moi et ma femme, nous étions entrés à la maison et on s'était organisé. On avait pris un jeûne. Pour celui qui sait que Dieu... Parce qu'il faut quand même avouer qu'avant que je ne prenne un jeu, il faut aussi que je vous dise une histoire. Je fais un rêve, j'ai mangé le rat. Dans un bongo qui n'avait pas de don. Sauf que la suite de ça, la poitrine commence à chauffer. Et directement, comme tout homme, j'ai mon patron qui me dit, il faut que tu m'accompagnes. Je vais aller l'accompagner. On va aller chez Marabout. Vous savez, les boss, eux, c'est leur vécu. Et arrivé là-bas, je suis tenté à dire à cet homme que là où, voilà, j'ai un problème. Moi-même, j'avoue, je suis là, j'ai un problème. Et il faut que tu me donnes quelque chose parce que ça ne va pas. Effectivement, la poitrine chauffait. Le gars va me donner un truc, je vais manger. Quand je vais rentrer chez moi, Dieu est grand, il va me réprimander. Voyant mon ignorance, il va me dire là où tu étais. Et comme une photo, comme un film, il me montre des caca. D'accord? Il monte des caca et il me dit à plus jamais ça. Il voit mon ignorance. Aujourd'hui, je le témoigne ici. Ceux qui écoutent ou qui fréquentent des marabouts, prenez sachet d'eux, je le dis en esprit en vérité. C'est de la boue comme pour dire. C'est de la boue. Puis, à la prochaine, effectivement, quand je suis attaqué, je me rappelle que Dieu m'avait dit. Et je vais consulter Dieu. Et c'est là où j'ai appris que Dieu peut te guérir du poison. C'est-à-dire, on t'empoisonne. Les gens qui mettent les aratatiops d'ailleurs. Est juste le réflexe de penser qu'il y a ton Dieu. Est juste le consentement qu'il y a ton Dieu. Et invoque Dieu. Ma femme, écoute, elle peut témoigner. Nous l'avons invoqué. J'ai vu les pieds qui s'étaient ouverts. La chair qui sortait, l'eau qui coulait, séchée. 2 jours de jeûne, j'avais fait 1 semaine. 2 jours, j'ai vu la peau se refermer. C'est un vécu. J'ai vu ça avec mes propres yeux. Aujourd'hui, le pasteur, vous parlez du Saint-Esprit, il faut en parler davantage. Il faut que des gens sachent que Dieu parle et qu'il peut les orienter. Si cette voie-ci, elle est ouverte, si la radio, elle est ouverte, et que ça vous parvient, quelle qu'en soit la difficulté, quel qu'en soit le lieu où vous vous trouvez, à l'hôpital, en prison, je dis souvent, d'abord, tenez compte que c'est la vanité. Vous pouvez vivre aujourd'hui comme mourir. Mais la vérité, c'est que restez dans la volonté de Dieu. Elle ne peut ne pas s'accomplir en vous, parce que pour nous, il faut que, mais vous la verrez, rendez gloire à Dieu. À toute chose. C'est la raison pour laquelle il dit marcher selon l'esprit. Selon l'esprit et les désirs de la chair, on ne les accomplira pas. Cette impudicité, cette iniquité, tout ce que vous entendez là, c'est parce qu'effectivement, on a laissé. Parce qu'on a laissé le Saint-Esprit. Moi-même qui parle, quand le pasteur a étalé ces choses, j'ai compris que non. J'ai compris qu'il faut s'arrêter et tout c'est derrière tant que je veux savoir qu'est-ce que je pense que le Saint-Esprit ne pense pas. Qu'est-ce que je dis que le Saint-Esprit ne dit pas. Et tenez-vous tranquille. Toutefois, vous vous posez ces questions. Il parle. Il vous montre que voici ce que je dis. Voici ce que toi tu dis.
4: Il montre les voies.
1: Il te montre.
4: Il nous enseigne.
1: Il t'enseigne que dorénavant.
4: Il nous console.
1: Dorénavant. Dorénavant. Ne parle plus comme ça. Dorénavant, va comme ça. Et quand tu as une situation, parle. Si je te réponds pas, ne parle pas. Si je ne parle pas, ne fais pas. Si je ne parle pas, ne dis pas. D'accord, pasteur? C'est-à-dire, c'est des vécus. Face à vos situations, nous sommes en route, nous sommes dans le challenge, au bureau, nous sommes partout. Moi, je fais, j'ai mis de casquette, tantôt j'ai le taxi, tantôt je suis au bureau, tantôt je suis à... Non, il te dit comment fonctionner. Face assis, il te parle. Et ne parle pas de toi-même. Laisse qu'il te dise. Il y a un problème qui survient. Ne te lève pas, non. Il dit, ne te mets pas vite en colère. Parce que tu vas empêcher. Amen.
4: Le frère Yiki, marche avec Dieu et tu arriveras à destination. Pasteur, nous avons écouté le témoignage du frère Yiki. Sois béni dans le nom de Jésus-Christ.
1: Amen.
4: Nous devons donc marcher selon l'Esprit de Dieu. Marcher avec Christ. Pasteur, c'est pouvoir écouter son esprit. Nous prenons cet auditeur. Auditeur au bout du fil, allô.
5: Bonjour, évangéliste.
4: Bonjour, bien-aimé.
5: Bonjour, pasteur.
4: Bonjour.
5: C'est Ruth.
4: Ah, bonjour, la sœur Ruth. Sois bénie dans le nom de Jésus-Christ.
5: Amen. Amen. Soyez béni.
1: Amen.
5: Pasteur, une fois vous nous avez dit que il n'y a pas de petit péché. Le péché, c'est le péché. Donc, j'aimerais dire que si en nous, on a la foi, l'esprit de péché ne peut pas apparaître. Et je dis aussi que l'Esprit Saint est en nous tous. Il faudrait juste qu'on ait le sens de perception pour pouvoir l'écouter. Donc j'aimerais que vous priez, pasteur, pour que tous les auditeurs qui sont à l'écoute aient cet esprit en eux et que le Seigneur veille sur nous et que nous puissions pouvoir discerner la voix du Seigneur et écouter l'Esprit de Dieu nous parler.
3: Éternel notre Père, j'élève ma voix pour prier pour notre bien-aimée, la sœur, qui, ô Père éternel, a besoin de toi. Elle a écouté ta parole et tu nous as dit, sans toi, nous ne pouvons rien faire. Et effectivement, Seigneur, sans le Saint-Esprit, mon Dieu, on ne t'appartient pas. Et tu nous fais comprendre, ô Père éternel, l'enseignement de ce jour que si nous marchons avec toi, Seigneur, nous allons arriver à destination. Toi, tu connais l'endroit, le lieu. Comme tu avais sorti le peuple de l'Égypte, Seigneur, tu devais les conduire à Canaan. Ils connaissaient Canaan de nom, mais ils ne connaissaient pas effectivement où Canaan était situé. Il a fallu qu'ils soient guidés par la colonne de feu, par la colonne de nœud pour arriver à destination. Il en est de nous, il en est de même pour nous, Seigneur. Dans ta bonté et ta grâce, Seigneur, tu as fait de nous citoyens, ô Dieu de cette nation. Père éternel, je prie pour la sœur Ruth, Seigneur. Tu connais, ô Dieu Tout-Puissant, pourquoi tu l'as créée, pourquoi elle est encore en vie. Seigneur, je prie que tu tiens la main de Ruth, Seigneur notre Dieu. Et elle ne peut qu'avancer, Seigneur, si, ô Dieu, l'Esprit Saint l'accompagne, l'Esprit Saint lui parle, l'Esprit Saint, ô Dieu, l'enseigne et lui montre le chemin. J'ai prié donc, Seigneur, mon Dieu, mon roi, que la chair soit crucifiée et que l'Esprit de Dieu demeure en elle afin de l'orienter, afin de la conseiller, de lui montrer la voie pour qu'elle ne puisse pas se perdre, mais qu'elle puisse arriver à destination. Merci parce que tu le fais pour la gloire de Dieu, dans la vie de la sœur et dans la vie de l'ensemble des auditeurs, ô Dieu qui écoute cette émission, au nom puissant et suprême, Jésus-Christ de Nazareth, j'ai prié. Amen.
4: Amen. Nous prenons cette préoccupation. Bonjour, homme de Dieu, merci pour l'enseignement de ce matin. Je m'appelle Salomé. Comme mon cas, mon mari et moi, nous sommes à Douala ensemble. Maintenant, au mois de mai, il va garder les enfants à Yaoundé. Il n'appelle pas. Il y a de cela une semaine, il n'envoie ni l'argent, ni l'argent de ration. Il s'appelle Jean-Pierre.
3: Éternel notre Père, tu dis que l'homme ne se parle pas ce que toi tu as uni. Nous savons que le rôle de l'ennemi, c'est de détruire, c'est de diviser. Mais toi, tu as dit l'homme quittera son père et sa mère, s'attachera à sa femme, les deux deviendront une seule chair. C'est ta parole. Amen. Que ces paroles s'appliquent avec effet immédiat dans la vie de notre bien-aimé. Quel que soit, ô Dieu, l'esprit, Seigneur, qui veut diviser. Quel que soit l'esprit, Seigneur, mon Dieu, mon roi, qui veut, ô Dieu, contrôler cette famille, Seigneur, mon Dieu, mon roi, que cet esprit lâche prise maintenant au nom de Jésus. Amen. Que le Saint-Esprit de Dieu vienne s'établir, ô Dieu, dans ce foyer pour que l'amour véritable, Seigneur, ô Père, te l'entende. Ô Dieu, entre la sœur et le frère, papa, que cela, ô Dieu, soit manifeste pour ta gloire. Au nom de Jésus-Christ de Nazareth, j'ai prié. Amen.
4: Amen. Tu peux également réagir ce matin en appelant ou alors en envoyant ta préoccupation par SMS au numéro suivant le 699 27 62 79. 699 27 62 79. 673 97 83 35 673 97 83 35 Auditeur au bout du fil, allô.
6: Bonjour, homme de Dieu.
4: Bonjour, bien-aimé.
6: Merci. Je rends grâce ce matin à Dieu pour tout ce que Dieu fait pour moi. Et vous, je merci beaucoup pour les enseignements. Que le Seigneur vous fortifie dans ma parole.
4: Amen.
6: J'aimerais que vous priez tous les enfants qui sont en train de se faire.
4: Comment est-ce qu'on vous appelle?
6: Je vous le dis, j'aimerais que vous priez tous les enfants qui sont en train de se faire. Tous ceux qui vont prendre la route de mon. Et puis aussi pour toute ma famille. C'est maman.
4: C'est maman?
6: Marthe.
4: Maman Marthe.
3: Éternel Dieu Tout-Puissant, maman Marthe lève les yeux vers toi et sait que le secours lui vient de l'Éternel. Seigneur notre Dieu, notre Père, tu ne parles au travers de ta parole, mais lorsque nous voulons te parler, c'est au travers de la prière. Alors ce matin, Seigneur, oh Dieu, je viens te faire connaître les besoins de maman Matt. C'est vrai que tu es au ciel, tu connais et tu contrôles toutes choses sur la terre. Prends contrôle total, Seigneur notre Dieu. Déjà, merci parce que c'est toi qui as soutenu, préservé, protégé ces enfants durant l'année scolaire et académique 2025-2026. Maintenant que le moment des examens est arrivé, Seigneur, certains ont présenté le CEP, d'autres audio, le BPC, d'autres le probatoire, le baccalauréat, le BTS et la licence. Nous voulons, Seigneur notre Dieu, notre Père, Papa, que la sagesse, l'intelligent, toi qui donnes la sagesse aux sages, l'intelligence aux intellectuels, Papa, que tu les accordes cette sagesse, cette intelligence, et que le Saint-Esprit, ô Père éternel, les rappelle, ô Dieu, tout ce qu'ils ont reçu comme enseignement durant l'année scolaire et académique, afin que lors qu'on va prononcer les résultats, Seigneur, cette année, que le succès soit leur partage et que le succès les accompagne à cette année scolaire et académique. Ceci pour ta gloire, au nom de Jésus-Christ Nazareth, j'ai pris rendu grâce. Amen.
1: Amen.
4: Pasteur, la parole de Dieu nous déclare dans le livre de Galates 5, verset 16. Je dis donc, marchez selon l'esprit et vous n'accomplirez pas les désirs de la chair. Dieu, il est esprit, pasteur. C'est-à-dire que si nous voulons véritablement marcher avec Christ, nous devons marcher selon son esprit qui est en nous.
3: C'est une histoire de décision, de choix, évangéliste. C'est ça que c'est toi qui décides de marcher par l'esprit. Tu dis que tu fais un choix, tu dis qu'à compter aujourd'hui, je mets la chair de côté et j'embrasse l'Esprit Saint.
1: Amen.
3: On a dit tout à l'heure, on a dit marcher avec Dieu. Dieu veut qu'on marche avec lui, mais nous on peut décider de dire à Dieu que non, on ne veut pas marcher avec toi.
1: C'est ça.
3: Tu vois, non, évangéliste. C'est-à-dire que Dieu ne fait exception de personne, Dieu ne choisit pas certaines personnes avec qui il marche.
1: Amen.
3: Le souhait de Dieu, nous sommes tous des créatures de Dieu, donc Dieu veut que. Dieu veut être à nos côtés, mais c'est nous qui disons à Dieu que non, on n'a pas besoin de toi. On peut faire sans toi. On a les forces, on a les capacités. Mais je vais te dire, bien-aimé, le Seigneur, si tu fais sans Dieu, tu n'arriveras pas. Tu sais, quand Dieu a sorti le peuple de l'esclavage, il était en Égypte. Il devait arriver à Canaan. Dieu était avec eux dans le désert. Il les nourrissait avec la manne. Il devait les conduire à Canaan. Ils étaient guidés. C'est Dieu qui les guidait par la colonne de feu. Dans la nuit et par la colonne de nuit en journée. Si la colonne de feu dans la nuit est guidée par la colonne de nuit, elle est guidée par la journée, elle n'allait jamais arriver. Il en est de même pour nous, bien-aimés du Seigneur. On peut être intelligent, on peut avoir la force, mais au moment, bien-aimés du Seigneur, on n'arrivera pas. C'est pour ça que Dieu nous tient la main, nous dit que marchez avec moi. Il dit que si vous marchez avec moi, vous allez arriver. Mais si vous ne marchez avec moi, bien-aimés, vous ne marchez pas avec moi, à un moment, bien-aimés, on va se fatiguer. À un moment, bien-aimés, on va se perdre, on va s'égarer. À un moment, bien-aimés du Seigneur, on va se décourager. Mais bien aimé, si nous laissons Dieu nous guider, c'est pour ça qu'il sait l'eau. On disait la dernière fois que l'Esprit Saint ne se trompe pas. Le Saint-Esprit ne fait pas d'erreur. Le Saint-Esprit ne se fatigue pas. Le Saint-Esprit, bien aimé, ne vieillit pas. Le Saint-Esprit n'est pas périmé. Mais c'est pour la raison pour laquelle on prend cette unité évangéliste.
4: Auditeur au bout du fil à l'eau.
7: Bonjour.
4: Bonjour, bien aimé.
7: Je m'appelle Sœur Louise.
4: La Sœur Louise.
7: Oui.
4: Sois bénie dans le nom de Jésus-Christ.
7: Merci pour la parole de ce matin.
4: Amen.
7: Que le Seigneur nous guide afin que le Seigneur nous donne le courage, vraiment le courage de faire, que nous puissions marcher toujours avec lui pour pouvoir arriver à la destination. Une deuxième prière, il y a ma fille qui a été opérée des myomes. Et avant même cette opération, il y avait des mauvais rêves. Trop de cauchemars. Mon mari et moi, trop de cauchemars. Nous priions afin que l'Éternel éloigne de ma famille le mort. S'il vous plaît. Merci. Bonne journée.
3: Éternel notre Père, nous te confions la Sœur Louise. Tu as bien voulu qu'elle soit connectée à l'écoute ce matin, Seigneur notre Dieu. La distance n'est pas une barrière. Notre Père et notre Dieu, tu es venu pour que tes brebis que nous sommes en aient la vie, non seulement la vie, mais la vie en abondance. L'esprit de mort est chassé dans sa famille. L'esprit de mort est chassé dans son foyer. L'esprit de mort est chassé dans sa maison ce matin au nom de Jésus.
1: Amen.
3: Seigneur notre Père, notre Dieu, Papa, les médecins soignent, mais c'est Dieu qui guérit. Papa, que l'onction de guérison, tu es Jéhovah Rapha, l'éternel Dieu qui guérit. Seigneur notre Père, après l'opération, Seigneur mon Dieu, nous prions afin que le processus de guérison soit accéléré. accéléré afin que notre bien-aimé retrouve sa santé totale et parfaite au nom puissant de Jésus. Seigneur notre Dieu, notre bien-aimé a écouté l'enseignement de ce matin. J'ai prié que cet enseignement prenne effet, donne le courage, donne la force au Dieu, notre bien-aimé, afin de marcher avec toi, quel que soit ce qu'elle voit, ce qu'elle entend, ce qu'elle ressent, que cela n'amène pas, Seigneur, à abandonner, à se décourager, mais qu'elle s'arme de courage afin de marcher avec le Seigneur pour que le Seigneur fasse grâce d'arriver à destination. Au nom de Jésus-Christ Nazareth, j'ai prié. Amen.
8: Amen.
4: Marche avec Dieu et tu arriveras à destination. Pasteur, nous avons dit que les mauvaises compagnies corrompent les bonnes mœurs. Ça veut dire qu'il faut savoir également avec qui on marche. Dieu, pour agir véritablement, il passe par des hommes. Nous prenons cet auditeur. Auditeur au bout du fil, allô.
9: Bonjour encore en ce dimanche de grâce là-bas en studio à tous.
4: Amen. Bonjour, bien-aimé.
9: Bonjour, c'est le frère Léandre.
4: C'est le frère
8: Léandre.
9: C'est le frère Léandre.
4: Sois béni dans le nom de Jésus-Christ.
9: Amen. Merci pour la grâce des grâces de ce matin qui détruit toute disgrâce dans tous les compartiments.
8: Amen.
9: De ce tambourin.
8: Amen.
9: Car la parole de Dieu qui sort, elle ne rentre pas à lui sans agir, c'est le pouvoir, elle est sortie.
8: Amen.
9: Et je dis, Dieu a créé le ciel et la terre. Il nous a donné Jésus-Christ cadeau. Et alors, en créant le ciel et la terre, et il nous a donné Jésus-Christ cadeau, il a pensé aussi créer le Cameroun dans tout ce monde entier. Alors, ce que Dieu fait, Dieu ne débute jamais sans achever. Alors, cette parole qui sort ce matin vient détruire tous ceux qui ont suivi cette parole dans une contagion dans leur famille, de sorte que le monde des ténèbres qui voulait imposer un rythme à certains Camerounais, que le Cameroun soit induit dans un lac du sang de Jésus-Christ qui produit les sept coupes du sang de Jésus-Christ. En sorte que nous sortons des ténèbres et que le monde des ténèbres soit décelé. Et que le monde de Dieu soit le Cameroun. Le Cameroun, c'est le monde en miniature. Et nous devons vivre ainsi. Cette parole qui est sortie détruit toute disgrâce dans tous les cœurs des Camerounais, dans une contagion familiale. Parce que moi, j'ai suivi, toute ma famille doit donner sa vie à Dieu et à cette parole. Parce que Dieu a dit, celui qui croit en lui sera sauvé, lui et sa famille. Acte 16, verset 31. Que cette grâce nous soit tous due. Parce que nous avons tendance comme si Satan, voilà un dimanche, nous allons à l'église, nous revenons. Et on a tendance que les œuvres de Satan débordent. Non, nous avons reçu l'autorité. Satan doit se taire dans ce pays pour toujours, jusqu'au jour où Jésus-Christ reviendra. Donc tout puissant et glorieux de Jésus-Christ.
8: Amen, amen.
9: Que le sang de Jésus-Christ inonde de ce Cameroun, sol, sous-sol, espace aérien. Je barricade tout ce Cameroun avec le sang de Jésus. Je plonge tout ce Cameroun dans le sang de Jésus-Christ.
8: Amen.
9: Que Satan aille se pendre avec tous ses agents dans ce Cameroun, au nom tout puissant et glorieux
8: amen.
9: De Jésus-Christ. J'en ai terminé. Un dimanche ensanglanté dans le sang de Jésus-Christ. Pour toujours, jusqu'au jour où Jésus-Christ reviendra, le Cameroun accomplira sa destinée. Toi qui es venu te manigancer, tu as emporté les sectes des blancs, là, des colons, Rose Croix, franc-maçonnerie, tout cela. Je vous ai grâce, je vous ai tout ce matin, pour le sang de Jésus-Christ dans ce Cameroun. Père, chez le camp, sang de Jésus-Christ a porté quitté dans ce Cameroun. Alléluia, au sang, au nom de Dieu. Amen.
8: Amen.
4: Bénissons le Seigneur pour l'intervention de son serviteur ce matin. Pasteur, nous avons une dernière parole ce matin, pasteur.
3: La dernière parole, c'est dans le livre de 1 Corinthiens 10, verset 31, qui dit ceci. Soit donc que vous mangez, soit que vous buviez, soit que vous fassiez quelque autre chose, faites tout pour la gloire de Dieu.
4: Faites tout pour la gloire de Dieu. C'était le chemin de la liberté. Nous bénissons une fois de plus le Seigneur, lui qui est l'alpha et l'oméga. Il a été avec nous tout au long de cette émission et nous prions que les enseignements qu'il a diffusés ce matin puissent véritablement intégrer nos cœurs pour que nous nous accrochions uniquement à lui, que nous marchions uniquement avec lui et que nous puissions arriver à destination. Restez en compagnie de la suite des programmes de la Radio Royale FM 88.4 et que le Seigneur Jésus-Christ vous bénisse au nom puissant du Seigneur Jésus-Christ.
10: Amen.
11: Amen. Amen.
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